0: y a de cela bientôt 2 siècles, un enseignant de l'établissement qui se destinait à une vie au service de Dieu va soudain passer à la rubrique des faits divers. Vincent Elisabide, officiellement enseignant dans le vénérable collège, va assassiner une jeune mère de famille et ses 2 enfants. Comment ce trentenaire émérite a-t-il soudain vendu son âme au diable ? Réponse dans un instant.
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0: Vincent Elisabide vient au monde le 15 juin 1810 à Mauléon, capitale de la Soule. Son père, bien que modeste, est si fier de ce fils aîné qu'il ne recule devant aucun sacrifice pour lui offrir la meilleure éducation. Premier de sa classe, le garçon fait l'admiration des enseignants qui le décrivent précoce et fort intelligent. Vincent affiche très tôt une vocation pour le sacerdoce. Le dimanche, il sert la messe et ne rate jamais une occasion d'échanger avec le curé du village de Gautin. Elisabide a 14 ans lorsqu'un matin, son père le conduit au séminaire d'Oloron-Sainte-Marie. Il réussit l'examen d'entrée si brillamment que l'évêque de Bayonne, Monseigneur d'Astros, se déplace pour le féliciter. Le fils prodige décide qu'il consacrera sa vie au service de Dieu. Dans les campagnes pauvres de ce Béarn et de ce Pays basque si fervent, l'Église offre ainsi le moyen à un élève méritant, qu'il soit riche ou pauvre, de parfaire son éducation et devenir un personnage respecté. Vincent souffle sa 18e bougie. Il entre au séminaire de Notre-Dame de Bétharram où il apprend la philosophie. Il rejoindra ensuite celui de Bayonne où il suivra l'enseignement de théologie. Lorsqu'il revient parmi les siens, le jeune homme est accueilli avec les honneurs, lui qui croise fréquemment le prélat du diocèse. Vincent se destine à devenir prêtre. Un beau jour, il prend tout le monde de court en annonçant qu'il ne se sent plus aucune vocation pour le sacerdoce. Tiens donc. Son supérieur se console en se disant que la brebis égarée finira bien par rentrer au bercail. En attendant, Elisabide dispense des cours particuliers au sein de riches familles installées à Bordeaux. Pris de remords, l'ex-séminariste revient à Bétharram. C'est là qu'il fait la connaissance de Marie, une jeune maman domiciliée à Pau. Joseph, son fils aîné, est un élève d'Elisabide. Peu à peu, l'enseignant tombe discrètement amoureux de la jeune veuve.
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0: Comme lui, Marie est née en Soule, dans le village de Montcaillol. Elle avait 20 ans à peine lorsqu'elle a pris pour époux Pierre Anisa, un représentant de commerce avec lequel la jeune femme s'installe au soleil d'Oran, en Algérie. Le couple ouvre une hôtellerie sur place. 2 enfants illumineront cette union. Joseph, qui naît en 1829, et Mathilde, sa cadette, qui naît 2 ans plus tard. En 1833, un drame frappe la petite famille d'origine basque. Le papa est tué à Mostaganem alors qu'il a été mobilisé pour combattre l'ennemi. Isolée, la jeune veuve rentre au pays, à Pau. Elle travaille sans compter pour offrir la meilleure éducation possible à ses 2 orphelins. On lui suggère pour cela d'inscrire Joseph, son fils aîné, à Notre-Dame de Bétharram. Voilà comment, en 1840, Marie Anisa rencontre Vincent Elisabide, cet enseignant dont on murmure qu'il est excellent, mais très sévère. Le charme de la jeune veuve plonge l'ex-séminariste dans le trouble. L'instituteur se prend à visiter régulièrement la jeune maman à son domicile palois. Ses attraits féminins l'attirent davantage que les progrès en français du jeune Joseph. Elisabide confie au passage que le métier d'instituteur l'ennuie. Il rêve de s'installer à Paris. Là-bas, croit-il, il fera fortune. Octobre 1839, le jeune enseignant boucle ses valises et part tenter l'aventure. Logé dans un modeste hôtel, Elisabide réalise qu'à Paris, personne ne l'attend. C'est la désillusion. Vincent ne rate pourtant jamais une occasion de prendre sa plume afin d'écrire à l'élu de son cœur. Il l'encourage à le rejoindre avec ses deux enfants. Ici, à Paris, ils pourront étudier dans les meilleures écoles. Ici, écrit-il, l'argent coule à flot. Vincent affirme même qu'un établissement envisage de le recruter. Pur mensonge. Séduite, Marie tombe dans le piège. En attendant que le couple soit réuni, pourquoi ne pas lui envoyer son fils ? Le 11 mars 1840, le jeune Joseph quitte Pau pour Paris.
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0: Il y a foule dans la grande cour de cette gare parisienne. Le jeune Joseph Anisa débarque, valise à la main, dans l'après-midi du 14 mars 1840. Comme prévu, Vincent Elisabide est là. Il se jette sur le gamin qu'il prend dans ses bras et comble d'embrassades. Épuisé par ce long voyage en diligence depuis Pau, Joseph serre, confiant, la main de cet homme qui l'entraîne à pied à la découverte de plusieurs quartiers de la capitale parisienne. Le bambin est émerveillé. L'heure du dîner arrive. Avant de regagner ce qu'Elisabide dit être son domicile, le trentenaire pousse la porte d'un restaurant. L'adulte et l'enfant font bombance. Rien n'est de trop. À la fin du repas, Elisabide se met à écrire une lettre sur un coin de table. Il y raconte que Joseph est bien arrivé, qu'il est émerveillé et qu'il serait ravi que la jeune femme et sa fille cadette viennent les rejoindre ici, à Paris. Elisabide tend même le stylo au garçonnet afin qu'il écrive un petit mot à sa maman. Ma chère maman, je suis bien arrivé, Paris est bien beau. Je crois que je m'y plairai beaucoup. Adieu. Je t'embrasse tendrement ainsi que ma sœur Mathilde, signée ton fils Joseph. La jeune maman reçoit la lettre quelques jours plus tard. En lisant ce mot si tendre à Pau, Marie n'imagine pas un instant que son fils n'est déjà plus de ce monde. En sortant du restaurant, Elisabide la conduit dans un endroit sombre, près des abattoirs du quartier de la Villette. Dans un recoin, il s'est emparé d'un marteau qu'il dissimulait sous sa veste. Il a frappé l'enfant à plusieurs reprises avant de l'égorger. Des passants ont découvert son corps le lendemain. Le gamin n'ayant aucun document d'identité sur lui, il n'a pu être identifié. Elisabide fait comme si de rien n'était. Il envoie de nouvelles lettres d'amour à Marie qu'il presse de les rejoindre à Paris. « Joseph se porte à merveille », écrit-il. Le 6 mai 1840, Marie Anisa se décide enfin. Elle part rejoindre son amant.
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0: La jeune mère et sa fillette franchissent le porche de la gare de Pau. Elles montent à bord d'une diligence qui les conduit à Bordeaux. C'est là que Vincent Elisabide leur a donné rendez-vous, histoire qu'ils fassent ensemble ce long trajet jusqu'à Paris où Joseph, le fiston, est, paraît-il, impatient de les retrouver. La jeune maman ne nourrit aucun regret à l'idée de quitter le Béarn. Son nouvel amant affirme lui avoir débusqué un emploi de femme de maison dans les faubourgs huppés de Saint-Germain-des-Prés. Mais avant, Elisabide suggère à Marie et Mathilde de faire étape durant une nuit en Gironde. Il veut en profiter pour les présenter à sa sœur, employée de maison chez de riches propriétaires à Artigues, près Bordeaux. En ce matin de mai, le soleil est de la partie. Pourquoi ne pas profiter de ce temps printanier pour s'y rendre à pied ? Le trio part donc à travers champs. Soudain, le ciel se gâte. De gros nuages apparaissent à l'horizon. Sur la commune d'Ivrac, le trio arpente un chemin tortueux. La jeune femme et sa fillette sont épuisées par cette marche interminable. Elles n'ont même pas remarqué qu'Elisabide marche légèrement en retrait, tenant un marteau dans sa main droite. Le jeune homme se met soudain à les frapper l'une et l'autre au point de les assommer. Il les étend ensuite à ses pieds avant de leur sectionner la gorge à l'aide d'un couteau. À 2 mois d'intervalle, usant d'un mode opératoire strictement identique, l'ex-séminariste de Bétarame a assassiné le fils, la mère et la jeune sœur. Elisabide dissimule les deux corps avant de s'enfuir. Plus tard, des passants feront la macabre découverte. L'annonce du double crime se répand le soir même à Bordeaux. Un aubergiste signale à la police qu'un étrange client porte des vêtements tachés de sang. Elisabide est démasqué et aussitôt interpellé. Il Il doit maintenant livrer les clés de l'énigme.
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0: Comment un séminariste respecté est-il devenu un triple assassin ? Plusieurs témoins brossent le portrait d'un Élisabide au tempérament brillant. Son caractère était sombre, peu communicatif. Mais était-il violent ? Plusieurs le décrivent parfois sévère avec ses élèves, n'hésitant pas d'ailleurs à les châtier physiquement. En chœur, plusieurs témoins pointent un orgueil démesuré qui l'a déterminé à abandonner Bétharram pour le rêve d'une brillante carrière à Paris. De vilains mensonges jaillissent lorsque Vincent dissimule à l'élu de son cœur qu'il vit dans une profonde misère, lui qui affirme mener grand train. Pourquoi alors faire venir le garçonnet à ses côtés alors qu'il n'a même pas de quoi se nourrir ? Pour lui dérober les quelques 100 francs que Joseph avait dans sa poche, selon certains. Mais pourquoi alors ensuite assassiner la mère et la fillette ? Pour éviter que Marie ne lève le voile de ses mensonges, lui, l'enseignant brillant, qu'elle plaçait sur un piédestal. En septembre 1840, une impressionnante foule se presse au palais de justice de Bordeaux. Le triple assassin sous le teint s'affiche tantôt sarcastique, tantôt angoissé. « Je ne demande aucune grâce, ma mort sera bien méritée. » L'accusé confirme qu'il n'est pas fou, mais un autre homme en proie à des idées sombres. À la barre, le banc et l'arrière-banc de l'évêché de Bayonne et de Notre-Dame de Bétharram défilent. Chacun souligne la piété, la bonté de l'accusé qui a pourtant tué une mère et ses deux enfants. Selon ses proches, une puissance maléfique s'est emparée de son âme. Le diable, voilà une explication qui n'enchante guère l'avocat général. L'accusateur public réclame la tête de l'assassin. Sans surprise, la cour prononce la peine capitale. Le président lui lance un commentaire. « Élisabide, vos crimes étaient trop grands pour que vous échappiez à la justice des hommes. Le jeune sultan finira en enfer après un crochet par la guillotine. »
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0: Vendu au diable, c'était ce nouvel épisode des Affaires classées. Je vous retrouve dans un prochain numéro à la découverte d'un fait divers qui fit couler beaucoup d'encre il y a deux siècles, en 1827. C'était entre Oloron et Barcus. Le 1er mai était longtemps ce que l'on appelle un jour de foire dans la capitale du Haut-Béarn. Que s'est-il passé en l'an 1827 ? Réponse dans un prochain numéro. À bientôt.
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3: Bonjour Johan.
4: Salut Manu.
3: Merci de nous recevoir ici, au garage, à Issoudun, devant une boîte. Une boîte à courrier ?
4: Une boîte à courrier. Alors là, Manu, ah, il faut dire que t'es gâté, t'es privilégié. Merci. Parce que là, je peux te dire qu'on voit pas ça tous les jours. C'est une boîte à courrier qui est d'époque Napoléon III. Elle est entièrement en bronze. Tu peux voir ici sur sa face avant une représentation d'un portrait de Louis XIV, ce qui nous indique qu'on est dans une école qu'on appelle l'école Boulle. Pour les gens qui connaissent un petit peu, voilà, référence pour l'ébénisterie, pour le décor. Donc cette boîte à courrier entièrement ciselée en bronze avec ses pieds griffes. Ici, la représentation de Louis XIV en médaillon sur la face avant. Et puis regarde quand tu l'ouvres un petit peu.
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4: Ben quand tu l'ouvres, il y a des compartiments pour ranger les lettres et les courriers, et elle est entièrement garnie de son velours de couleur pourpre qui est entièrement d'époque Napoléon III. Cette boîte à courrier en bronze qui fait à peu près 35 cm de haut, on va dire, se referme comme ça, tu vois. Elle est dans un état d'origine, d'époque extraordinaire. Moi, j'invite vraiment, mais rien que par curiosité, j'invite nos amis Berrichon à venir voir des objets dans les boutiques. C'est important d'apprendre des choses. Ça, c'est une curiosité. Moi, j'invite nos amis chineurs et amateurs à venir voir un objet comme celui-là parce que c'est très rare. Ça, c'est vraiment très, très beau.
3: Alors, c'est rare, c'est beau. Le prix ?
4: Mais c'est accessible quand même, c'est autour de 1000 euros. Mais c'est vrai que si tu veux un objet de cette qualité-là, une boîte à courrier comme ça, j'en avais jamais vu.
3: Elle est discrète, elle est élégante, je la valide.
4: Tu la valides ? Eh ben voilà. Écoute, on verra si tu auras reçu du courrier, ta lettre du Père Noël peut-être.
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5: Elle est complètement dingue cette histoire, Hugo, et pourtant son nom ne vous dit rien. Je pense presque à personne. Marcel Chaumien, un homme discret devenu vauclusien d'adoption, maire d'un petit village quand même du Luberon, et en même temps l'un des personnages clés des services secrets français de l'après-guerre.
6: Vous voulez dire un maire espion?
5: Exactement. En fait, maire, c'était sa couverture. C'est quand même assez dingue cette histoire. Marcel Chaumien n'est pas né en Provence, il voit le jour à Reims, dans la Marne, mais tout change en 1944 lorsqu'il est envoyé en mission dans le Vaucluse en pleine Seconde Guerre. C'est là en fait qu'il découvre le territoire et qu'il va s'engager autour de la résistance locale, aux côtés de la résistance surtout vauclusienne, et qui ensuite s'installera après la guerre chez nous. Alors avant ça, Chaumien était un militaire d'élite, un parachutiste d'essai. C'était un métier assez risqué, puisqu'il consiste en fait à mettre au point des parachutes, les équipements, mais aussi les techniques de saut.
6: Et être sûr déjà que ça s'ouvre ou pas, en fait, c'est
5: ouais,
6: ça.
5: Oui, puis surtout les risqué, aussi. Ouais. Il pouvait sauter de nuit, dans les forêts, voilà, donc c'est assez dur, et cette expertise va faire de lui en fait un homme clé des opérations clandestines.
6: Et c'est là qu'il bascule dans le renseignement.
5: Bah oui, parce que son CV est super beau, ancien résistant, parachutiste, membre du service action. Marcel Chaumien va travailler d'abord pour le SDECE, c'est l'ancêtre de la DGSE en fait. On le retrouve dans les années 40-50 sur des missions ultra sensibles, et en fait il va entraîner nos agents secrets dans le parachutage notamment. Il va participer aux opérations du rideau de fer en Afrique, en Europe de l'Est, et dans les archives son nom apparaît, alors son nom d'emprunt, puisqu'il avait un pseudo, vous imaginez bien, oui. Aux côtés de figures centrales, tiens par exemple Jacques Faucard, c'est le conseiller très secret du général de Gaulle, s'il vous plaît. Donc c'est quand même du très haut niveau. Chaumien qui circule entre ambassades, pistes africaines, aéroports parisiens et réseaux clandestins. Et pendant ce temps-là, notre Marcel, donc, il est élu dans le Vaucluse.
6: Et oui, incroyable ce parcours.
5: Exactement. C'est là que l'histoire devient fascinante. Marcel Chaumien devient maire de Viens en 1959. Il va le rester jusqu'en 1977. Trois mandats, 18 ans donc au service du village. Il faut s'imaginer, la journée, il va s'occuper d'assainissement, d'école, de voirie. Et régulièrement, il reprend l'avion pour Paris-Orly, Roissy, ouais, pour retrouver les services secrets où il va mener cette double vie pendant des années.
6: Et on comprend mieux pourquoi on ne connaît pas son nom.
5: Oui, je vous ai parlé de Jacques Faucard, le conseiller très spécial de Gaulle. Il dira que c'est un homme très bien, courageux, un agent secret qui ne cherchait aucune reconnaissance. Marcel Chaumien meurt en 1979, décoré, respecté dans les cercles du pouvoir, mais finalement presque inconnu du grand public. Ce destin, c'est comme un roman d'espionnage, il faut le dire quand même. Et aujourd'hui, c'est Catherine Chaumien, sa fille, qui le raconte dans des conférences en Vaucluse. On a pas mal d'archives aussi qui existent, notamment au service historique de la Défense. On a des ouvrages sur l'histoire du service secret français où il est nommé souvent.
6: Ouais.
5: Et aujourd'hui, je vous mets tous les documents et les photos grâce à sa fille Catherine, que je salue, sur notre appli. Ici, vous le voyez au bras de Gaulle et aussi pendant ses missions. Enfin, c'est juste exceptionnel ce discours et surtout ce destin de Marcel Chaumien.

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1: Là, je suis dans la rue du Port et je m'apprête à aller prendre un cours de pâte à pizza. Atelier pizza chez Oncle Héraclite. C'est parti. Bonjour, mon oncle.
2: Bonjour.
1: Alors, on va apprendre à faire des pizzas, c'est ça?
2: L'atelier dure grosso modo 1h30, 2h et on va étaler notre temps entre théorie et pratique, grosso modo à 55 ans.
1: Est-ce qu'on apprend à faire voler la pâte sur un doigt?
2: Non, pas vraiment, parce que ça, c'est joué pour le show, mais ça sert à rien.
1: Voilà nos apprentis pizzaïolo, Aurélien et Blandine.
3: Bonjour.
1: Bonjour Blandine.
4: Bonjour.
1: Alors, prête à faire voler les pizzas?
3: Bah ouais, j'espère.
1: Qui est-ce habituellement qui cuisine plus quand même?
4: Oui, c'est pas pour rien que c'était pour lui le cadeau.
1: Oui, ah, c'était un cadeau?
3: Oui, c'est un cadeau qu'on m'a offert, que j'ai demandé.
2: Le premier conseil de cet atelier, il n'y a pas de magie. Votre matière première, c'est la farine. Donc si vous prenez une farine de mauvaise qualité, vous aurez un résultat de piètre qualité également.
3: Comment choisir une farine de bonne qualité?
2: Moi, ce que j'entends par farine de qualité, c'est préférablement une farine artisanale. Et c'est encore mieux si elle est locale, ce qui est mon cas ici. C'est une farine qui vient du moulin de la Ribère, à Cournon. Donc un moulin à la fois artisanal et local.
1: Pour une pâte à pizza, plus le thé est bas, finalement, mieux c'est.
2: Ouais, c'est exactement ça, ouais.
3: Alors moi, je fais ça avec de la litière d'habitude.
2: Alors, laisse-la.
3: Ah, la laisse pas ça. Ouais.
1: Je fais ça avec de la litière d'habitude. Je crois pas.
2: C'est exactement comme la pâtisserie, ouais. Il faut être précis.
1: Rigoureux sur les doses.
2: Exactement, ouais.
3: Bah c'est bon. 126,01. Blandine ?
4: On est en TP de chimie. Parce que là, on discute, mais.
3: Tu vois, tu veux le passer comme moi.
2: Alors, il n'y a pas de bonne ou de mauvaise façon de pétrir. La seule chose que je vous demande, c'est on pétrit toujours à une main. On garde toujours une main propre au cas où. Okay. Et la deuxième chose, ça va être de venir. Une fois que vous avez une pâte à peu près homogène, de venir rabattre un petit peu le pâton sur lui-même. Quand vous êtes en train de faire votre pétrissage, vous êtes en train de faire une chose très importante, c'est que vous êtes en train de structurer votre réseau de gluten.
3: Ouais, la mienne est plus ratée.
1: Bon alors, quelle pizza on va faire?
4: Moi, j'ai toujours un faible pour les chèvres miel, donc je pense que ça va partir sur une cabrette.
3: Moi, je vais rester sur un grand classique, ce sera la reine.
2: On va faire plaisir à Patricia, si jamais vous voulez la faire
1: tourner. Quand même, je suis pas venue pour rien.
2: La pomme, comme ça, et hop.
1: Là, on est dans le clan pizza trottoir.
2: Ah ouais, trottoir épais, effectivement.
1: Trottoir épais. Ouais.
2: En fait, moi, j'ai une mie qui est assez dense et assez structurée, avec un trottoir, justement.
1: Très boulanger, quoi.
2: Voilà, exactement.
1: Il y en a une qui ne plaint pas la crème, là-bas, au fond.
4: Non.
3: Bah là, on fait vraiment sa pizza. Ouais. Là, pour le coup.
1: Là, c'est de l'amusement.
3: On peut prendre le supplément, je sais pas quoi, à 1€. Hop, ouais. Là, on peut le prendre.
1: Avant cet instant
3: magique,
1: une vraie pelle de pizzaïolo, mettre sa pizza dans un vrai four de pizzaïolo, c'est là quand même qu'on ressent une petite émotion.
3: Une petite pression, surtout. Parce qu'il ne faut pas faire tomber sa pizza, il ne faut pas péter le four.
1: Ce serait dommage avec tout ce boulot. Oh là là, ça, c'est joli, plaisir, là, ça montre. Regardez-moi ce chef-d'œuvre.
4: Super vite.
3: Elles ont des beaux trottoirs.
4: Ah oui. Et ça fait bleu, bleu, bleu, bleu, bleu, bleu.
1: Bon, allez, je vous laisse sur ce.
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5: Dans Toujours à la page, je vous emmène dans une forêt extraordinaire. Extraordinaire et inquiétante à la fois. Celle de Chimère tropicale, dernier livre de Corinne Morel d'Arleux, paru chez Dalva. Femme politique repentie, écologiste convaincue, Corinne Morel d'Arleux a d'abord écrit des essais pour transmettre ses convictions, mais depuis quelques années, c'est aussi à travers le roman que cette drômoise a choisi d'exprimer sa fascination pour la nature. Et c'est en Inde du Sud, lors d'une résidence d'écriture, que l'autrice a imaginé cette histoire, l'histoire d'Ariane, infirmière en psychiatrie qui n'a jamais quitté ses montagnes, mais rêve de jungle. Alors le jour où un double accident d'avion improbable se produit dans une forêt tropicale éloignée, Ariane trouve l'occasion de rejoindre cet univers fantasmé. Un univers de moiteurs, de crocs, de mystères, de magie, où elle croisera un homme jaguar, des chamans, des morts inaccomplis et l'inquiétant Cadillac qui la poursuit comme une ombre. Vous l'aurez compris, la place de l'imaginaire dans le livre de Corinne Morel-Darleux est centrale. Alors je lui ai demandé quelle était pour elle la place de l'imaginaire, son importance dans la vie.
1: J'ai l'impression que c'est un sujet d'une actualité brûlante, cette question de la place de l'imaginaire. D'abord parce que j'ai l'impression qu'on est nombreuses et nombreux à avoir de plus en plus besoin de se réfugier dans l'imaginaire pour de temps en temps échapper au réel qui semble de plus en plus dystopique et difficile à affronter. Et ensuite, parce que l'imaginaire, c'est aussi ce qui nous permet éventuellement d'imaginer autre chose. Comment le monde pourrait être de manière différente, de cultiver une forme d'empathie aussi, de pouvoir se mettre à la place de l'autre, d'envisager qu'il puisse y avoir des réalités multiples et pas une seule manière d'aborder la vie, d'aborder les événements, les faits. Toute ma question, moi, c'est de savoir comment on nourrit nos imaginaires, qu'est-ce que ça nous permet de produire qui n'est pas encore là, qu'est-ce que ça peut faire advenir dans nos vies.
5: Alors, dans ce que vous nous racontez, il y a de l'extraordinaire, il y a du magique, il y a cette jungle qui est presque hantée.
1: Oui, cette forêt tropicale, elle est à l'image de la symbolique de la forêt qui est à la fois dans l'imaginaire collectif, un endroit, un milieu qui attire et en même temps qui a souvent provoqué aussi la peur, la crainte, parce que c'est un lieu mystérieux, étrange, sombre. Parce que finalement, je trouve que c'est beaucoup à l'image de notre époque, de nos vies, d'apprendre à cheminer sur cette ligne de crête entre émerveillement et inquiétude. Et donc, c'est finalement assez logique que ça se soit retrouvé dans mon écriture et dans l'histoire de Chimère tropicale.
5: Chimère tropicale, c'est un objet littéraire étrange, un roman organique qui nous enlace, nous emporte, sans laisser voir ce qui relève de la réalité ou de l'illusion. C'est sûrement pour cela qu'il est présélectionné pour le prix Ouest France Étonnant Voyageur, verdict attendu le 24 mai 2026. En attendant, à vous de vous plonger dans ces Chimères tropicales parues chez Dalva.
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6: L'Élastique à musique, une association fondée en 1980 qui propose des ateliers et des cours de musique pour tous les niveaux au Mans. L'association vient de faire sa rentrée et bonne nouvelle, il est encore possible de s'y inscrire. Mais comment ça fonctionne? Quels instruments peut-on essayer? Bougez pas, j'ai testé pour vous l'Élastique à musique. Et direction le 14 rue du Père Mersenne, devant un bâtiment blanc et vitré. Comme indice, un panneau avec une grande note de musique, il y est écrit l'Élastique à musique. J'ouvre la porte et rentre à l'intérieur.
7: Bonjour, bienvenue
8: à l'Élastique à musique.
6: Pour m'y accueillir, Nathalie, directrice des lieux, Florence, coordinatrice pédagogique, et Gabrielle, professeur de piano et de MAO, musique assistée par ordinateur, des instruments qui figurent parmi la liste des nombreux autres proposés.
8: Oui, il y a une grande variété. On a des cours assez classiques, piano, guitare, basse, batterie, violon, trombone, saxophone, trompette.
6: Et bien d'autres. Cette diversité, c'est une grande force parce que l'équipe pédagogique met en place des projets communs entre tous les élèves. Il y a même des ateliers pour le chant, si vous voulez devenir la prochaine Céline Dion. Au total, 15 professeurs pour des cours soit particuliers, soit collectif.
8: Oui, donc l'idée quand on fait de la musique, c'est de pas s'enfermer tout seul avec soi-même ou que avec son professeur, c'est de pouvoir échanger avec d'autres personnes.
6: Et donc une vie associative dans laquelle s'impliquer, avec des différences de niveau, bien sûr, mais qui sont aussi une manière enrichissante d'apprendre. Surtout que Gabriel et les différents professeurs font les choses petit à petit.
9: Donc le premier cours, c'est une rencontre, on fait le point sur le niveau. Généralement, je demande toujours de jouer un petit quelque chose pour ceux qui ont déjà un petit bagage, ça me permet un peu de situer là où l'élève en est.
6: Alors nous aussi, testons notre niveau. On démarre avec le piano. Bon, ok, je rigole. Ça, c'était plutôt Gabriel. Voici la réalité. Deuxième étape, la batterie. C'est pas mieux. Alors, le troisième test, le plus dur, la trompette. Désolé pour vos oreilles, clairement il va falloir que je m'inscrive parce que c'est la catastrophe. D'ailleurs, grande nouveauté plutôt pratique pour vos enfants de 7 à 10 ans, il y a la mise en place d'un atelier découverte pour venir justement tester les instruments. Les enfants sont répartis en 3 groupes, échangent à chaque trimestre. Le premier groupe piano-voix, le deuxième, batterie-percussion, MAO, et le troisième, les cordes, guitare ou encore violon. Ça leur permet de choisir plus facilement l'année suivante et ça évite aux parents d'acheter un instrument pour rien. Ça, c'est plutôt pas mal parce que ça représente malgré tout un budget. L'élastique à musique, c'est testé et approuvé par Issimen.
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1: Marion Jude, joueuse professionnelle de billard.
2: Les Limousins sont formidables. Stéphane Pigateau.
1: À l'âge de 10 ans, il y a une école de billard qui s'est montée et au début, il n'y avait que mon frère qui s'était inscrit. Puis un samedi matin, je devais aller faire des courses avec mon père. Et puis l'entraîneur Clément Goudin, donc, qui est toujours mon entraîneur aujourd'hui, m'a proposé de rester plutôt que d'aller faire des courses. Je vais rester jouer au billard. Puis en fait, ça m'a tout de suite plu.
3: Quand les copains font du football, ou les copines font du football, ou du rugby, ou que sais-je, la natation ou quoi, comment ils prenaient ça quand vous leur disiez « bah moi, je fais du billard ».
1: Bah, sûrement un peu comme vous, c'est pas commun, c'est assez original. Bon, après, à ce moment-là, j'en faisais vraiment une fois par semaine ou deux. J'ai fait beaucoup de natation à côté, j'ai fait de la course de natation. Tout ça avait quand même un petit peu plus de place à ce moment-là.
3: Et à partir de quel moment, alors, vous êtes dit « ça va être mon sport et je vais rentrer un peu plus fort dedans ».
1: C'est quand j'ai commencé à faire des compétitions. Puis en fait, je me suis assez vite bien débrouillée. J'ai commencé à monter les échelons, entre guillemets. J'ai fait les compétitions régionales que j'ai gagnées, j'ai fait les compétitions nationales que j'ai gagnées. Donc j'ai été prise en équipe de France, donc championnat d'Europe, championnat du monde. Ça vient naturellement en fait.
3: Vous êtes aujourd'hui professionnelle de billard, ce qui est assez rare hein, d'ailleurs. Vous
1: c'est
3: êtes
1: ça.
3: La seule.
1: C'est ça, exactement.
3: En France.
1: La seule en France.
3: Quand a été ce point de basculement où vous vous êtes dit je pourrais en faire mon métier?
1: J'ai fini mes études en août 2024. Et puis en janvier 2025, j'ai été appelée par la Fédération Française de Billard pour faire une grosse compétition de Heiball, donc qui est une nouvelle discipline qu'on appelle le billard chinois aussi. Et puis là-bas, donc quand je suis arrivée, j'ai rencontré plein de nouvelles personnes qui vivent du billard. Et en fait, là, y a plein de filles qui sont des joueuses professionnelles en fait. J'ai pas de travail à l'heure actuelle, je viens de finir mes études. Est-ce que c'est pas finalement le moment pour prendre le virage? J'ai rien à perdre en fait.
3: Vous êtes donc l'unique professionnelle de billard féminine en France. Quand vous la prenez, quand vous le savez, qu'est-ce qui s'est passé dans votre tête à ce moment-là?
1: Déjà, c'est une fierté parce que, en fait, on est la première à le faire. Donc, je me dis que j'ouvre peut-être la porte à quelque chose pour de futures joueuses. Après, il y a une forme de pression aussi qui se crée parce que donc, le billard, qui jusqu'ici était un plaisir, un loisir, même si j'avais de très bons résultats, ça n'avait pas changé ma vie jusqu'ici. Et là, maintenant, mes résultats vont probablement avoir un impact sur ma vie. Ça met un petit peu de pression.
3: Dès toute petite, ça a été quasiment comme une évidence. Donc, il n'y a jamais eu vraiment la question à se poser. Maintenant, la question du futur. Dans 10 ans, comment Marion Jude se voit?
1: Ouais, y a deux scénarios possibles. Hein. Soit ça ne marche pas, et dans ce cas-là, je reviendrai à une vie plus classique. Après, sinon, il y a un monde où, effectivement, dans 10 ans, ça fonctionne toujours super bien. Je pourrais toujours être là, à voyager à travers le monde, faire les compétitions qui me plaisent, et puis donner un petit peu cette vie de rêve. Hein.
3: De toute façon, quoi qu'il arrive dans votre vie, je suppose que vous ne poserez jamais la canne.
1: Non, je ne pense pas. Il faudrait vraiment un événement majeur pour que je puisse poser avec une bière. Mais je ne pense pas que ça arrive tout de suite.
3: Vous êtes heureuse aujourd'hui?
1: Très heureuse.
3: Vous ne changeriez pas?
1: Je suis contente d'avoir pris cette décision d'être partie en Chine. Je suis vraiment contente d'avoir pris ce virage maintenant et puis je ne regretterai pas de ne pas l'avoir fait.
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4: 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Comment ça va les amis? Est-ce que parmi vous, il y en a qui regardent des séries télé? Moi j'adore les séries. Aujourd'hui, je vais vous parler d'un fléau moderne. Un truc qui nous bouffe la vie, qui nous use la patience, qui nous fait vieillir plus vite que le temps qui passe. Les séries qui prennent trois plombes à sortir la saison suivante. Non mais sérieux, on vit à une époque où on peut envoyer une fusée sur Mars avec un drone qui filme en 4K. Et il filme en 4K la fusée sur Mars. On a des voitures qui conduisent toutes seules, des robots qui font le ménage. Mais on n'est toujours pas foutu de sortir la saison 2 d'une série avant que ton neveu passe le bac. À la fin de la saison 1, il avait 12 ans, le frérot. Les séries télé, comment vous faites? Vous disparaissez comme ça sans prévenir? Ils te mettent la tête dans une saison, dans une série, t'es à fond, tu attends la saison 2 pendant 4 ans. Et toi, comme un con, tu les attends vraiment pendant 4 ans. Il y a des gens qui meurent durant les 4 ans. Ils ne voient même pas la fin de la série, c'est dégueulasse. Et nous, la génération années 80-90, on a assez attendu. Par exemple, avec Beverly Hills, c'était un peu notre HPI à nous. Tout le monde regardait Beverly Hills. Et quand une saison se terminait, pendant 2 ans, TF1, ils te rediffusaient les vieux épisodes. Et ils mentaient sans honte dans les publicités. Hein. Ils te disaient, la semaine prochaine, des nouveaux épisodes inédits de Beverly Hills. Alors toi, t'es à fond, là. Le samedi, tu t'assois avec tes frites, ton hamburger fait maison pour mater Beverly Hills. L'épisode commence, tu dis, mais j'ai déjà vu ça. Pas bien, mais si. Après, ils vont embrasser Kelly. Des escrocs! Et de nos jours, ça recommence. Sur des séries sur Netflix, Amazon Prime, t'es là, t'es à fond, tu mates la saison 1, tu mates la saison 2, t'as pas dormi depuis 3 jours, t'as des cernes de panda en dépression, et là, boum, dernier épisode, gros cliffhanger, t'as le cœur qui bat à 200, et là, paf, l'épisode est fini. Mais il est mort ou pas le mec? Non mais à la fin de l'épisode, là, il est mort ou pas? Et là, Netflix te répond, rendez-vous en 2029 pour la suite. Il y en a marre, c'est beaucoup trop long. Moi, je vous dis la vérité. Aujourd'hui, on a 1000 plateformes, 1000 séries, mais on a toujours le même problème de lenteur. Les gars, on parle en ce moment d'intelligence artificielle, de deep learning, de robots qui écrivent des scénarios en 2 secondes. Moi, je vous le dis, hein, si un jour, les séries faites par l'IA, elles sortent plus vite que les autres, je vous lâche.
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0: club à ce niveau de la compétition est donc dingue. Quelques jours avant leur élimination, je suis allée à l'entraînement des R3 de l'Union sportive Moggio-Carnon. Rendez-vous à la plaine des sports de Moggio, un mercredi soir, 19h. Il fait déjà bien nuit. Tous les terrains sont allumés, ça joue dans tous les sens. Arrivé sur le bord du terrain avec Mathis, le technicien du son, on tombe sur Mehdi, le directeur sportif du club. Posté juste à la sortie du vestiaire, il voit tous les joueurs arriver.
1: Bonsoir.
2: Bonsoir, vous allez bien?
1: Bonsoir,
3: moi
1: aussi, merci. Je trouve super bien, le jeune, il dispose de bonsoir.
3: Ce que je leur dis souvent, c'est il y a des gens qui préparent la buvette, qui préparent celui. Quand vous finissez le match, première chose que vous faites, vous allez leur dire bonjour, vous mangez un morceau, vous dites bonjour à tout le monde. Le respect, c'est...
0: Tout en regardant les joueurs faire des jongles et des passes en attendant le coach, je demande à Mehdi depuis combien de temps il est au club.
3: Moi, je suis resté pendant 30 ans à Vendargue. Après, je suis parti dans un gros club à Palavas, R1, tout ça là. J'ai fait 2 ans, puis après, ceux qui sont venus me chercher ici. Après, la politique d'ici ne m'a pas plu, je suis reparti. Après, ils sont revenus me rechercher.
1: La politique a changé ou quoi?
3: Ouais.
1: Ah oui, d'accord. Mais c'est quoi le boulot d'un directeur sportif?
3: Toute la coordination des éducateurs, des joueurs. Quand il y a un problème, au lieu de se prendre le chou avec l'entraîneur, de venir me rencontrer, discuter.
1: D'accord.
3: Faire les planifications des matchs à l'extérieur quand on se déplace, tout gérer, tout.
1: Ah oui, c'est un sacré boulot.
3: Ah oui.
1: Et ça, c'est du bénévolat?
3: On me paye mes frais d'essence.
1: Oui, d'accord.
3: Mais après, je j'attends pas ça pour vivre.
1: Oui, d'accord.
3: Moi, j'ai un boulot. Hein.
1: Vous faites quoi dans la vie?
3: Je suis responsable de maintenance dans une grosse société, Vendargue.
1: Et donc, le foot, ça a toujours été votre truc?
3: Ah, toujours. Toujours.
1: Vous avez toujours fait 2 métiers tout le temps?
3: Ah oui, moi, le foot, c'était... J'y jouais, j'entraînais.
1: Il n'y a jamais eu de truc de... Quand je serai grand, je serai Zidane?
3: Les Zidane, il y en a... On croit tout le monde des Zidane, mais il n'y en a pas beaucoup. Hein. Oui. Après, il y a des regrets, bien sûr, parce que nous, quand à notre époque, on avait des copains et quand tu avais tes copains, tu restais avec tes copains. J'aurais pu partir ailleurs, hein. Je dis la vérité, j'aurais pu partir ailleurs. Et quand les copains du village et tout, bon, après, c'est des choix qu'on a fait de la vie. Hein. Bon.
1: Et les copains, ils sont toujours là?
3: Oui, je les vois toujours.
1: Ah, bah alors ça valait la peine peut-être.
3: Mon collègue, c'est cool, ça va pouvoir.
0: On ne sait pas si Mehdi aurait été un grand joueur pro, mais comme directeur sportif du club amateur de Moggio-Carnon, il fait l'unanimité.
1: Bonsoir.
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1: h 19, l'heure de votre rendez-vous les gens d'ici. Tous les jours, nous mettons en lumière une personnalité qui fait briller notre région. Elle se confie au micro de Romain Bruno et aujourd'hui, à direction un studio d'enregistrement au cœur de Paris à la rencontre de la personne qui a créé le nouveau jingle d'Île-de-France Mobilité. Romain, vous êtes avec lui, il s'appelle Jean et vous venez d'entrer dans son studio.
2: Oui, je viens de rentrer dans ce studio qui est magnifique, un studio d'enregistrement dans le 6e arrondissement et j'ai Jean Dindino. Il dirige la société de production chez Jean et il est ici installé derrière cette grande table de mixage. Jean, bonjour.
3: Bonjour.
2: On a l'impression d'être dans un sous-marin.
3: C'est vrai que beaucoup de gens l'associent à cette vision un peu à cause des hublots, un peu sous-marin de la, ancien et en même temps peut-être aussi cabine spatiale futuriste.
2: Et vous avez produit le nouveau jingle sonore d'Île-de-France Mobilité.
3: Ouais, sacré challenge. Composer en fait quelque chose qui va accompagner les gens en fait dans leur quotidien comme ça sur tous les transports, sur tout le réseau d'Île-de-France.
2: Est-ce qu'on peut l'écouter ce jingle? Ce nouveau jingle, il va remplacer quel jingle?
3: Il va unifier tout le réseau Île-de-France, en fait, donc qui concerne le métro, les bus, les tramways, le RER.
2: Ça remplacera ce jingle, écoutez. On va le décortiquer, ce jingle, il est fait de plusieurs parties.
3: Par rapport à cette notion de mobilité, on peut déjà écouter un premier son, qui est le son d'introduction et aussi celui de conclusion, finalement, qui joue cette mobilité. Là, on est dans cette idée de mouvement, en fait. Donc, la première nappe introduit le thème qui est composé de 6 notes. Qui doivent symboliser quelque chose d'à la fois assez doux, pas agresser les gens au travers de quelque chose. Donc, il y a une douceur et une gaieté, en fait, normalement, qui se définit sur ces 6 notes. 6 notes, il y a une symétrie entre le tagada, que je vois comme une question, quoi, et la réponse qui est tindintin. Même si c'est toujours difficile d'expliquer la musique.
2: C'est une fierté au final après de pouvoir entendre sa musique, son jingle, pendant les transports.
3: Ouais, carrément. J'avoue qu'il me tarde de l'entendre. Même si, voilà, c'est aussi toujours un peu une petite angoisse de s'adresser à plein de gens. Mais non, c'est une grande fierté, bien sûr.
2: Ça fait combien de temps que Jean, vous travaillez dans l'univers du son?
3: Bah, j'ai commencé à 25 ans et j'en ai 65. Donc vous avez fait le calcul. Je préfère pas le dire. J'ai eu la chance de travailler dans cet univers qui est un univers très riche parce qu'il touche à la fois à la musique, aux comédiens, à la poésie, au texte. Enfin, c'est vraiment travailler dans le son, vous en savez quelque chose, vous-même qui m'interrogez. C'est assez passionnant et ça remplit une vie tranquillement.
2: Merci Jean Dindino.
3: Ben, de rien, plaisir. Revenez quand vous voulez, 18 rue Dauphine.
2: Voilà, ici donc pour cette société de production chez Jean qui a créé entre autres ce fameux nouveau jingle sonore d'Île-de-France Mobilité qu'on a hâte d'entendre.
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1: L'artiste toulousain Robin Arnaud, c'est facile.
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1: Robin Arnaud, un auteur-compositeur-interprète qui séduit par une écriture lumineuse et une sensibilité très personnelle. Une voix douce mais ancrée, portée par de belles mélodies. Une voix qui explore avec finesse les émotions qui traversent nos vies, les élans, les fragilités, les reconstructions.

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3: Comment ça va ?
4: Ça va très bien et toi ?
3: Ça va super, je suis très très contente de te revoir parce que finalement cette année on s'est croisés à des moments clés, je me souviens t'avoir vu. Le soir des victoires de la musique.
4: Ouais, ouais, c'était intense, je pense que j'étais à moitié là dans ma tête, donc effectivement. Ouais.
3: Alors je sais pas moi comment on peut, en étant comme toi une jeune artiste qui porte en plus beaucoup de choses sur ses épaules parce que c'est vraiment ton album, c'est-à-dire que tu y as mis vraiment ton cœur, ton âme, tes tripes, etc. Et ce soir-là, du mois de février, t'étais nommée donc dans cette catégorie révélation. Et tu l'as eu.
4: Oui, c'était intense. Honnêtement, cette soirée, elle est encore un peu floue dans ma tête.
3: Ouais.
4: Parce qu'il y a tellement de pression. Et puis même juste de se dire qu'on chante en live devant je sais pas combien de milliers de personnes, même plus.
3: Ah oui, je pense que c'est pas en milliers.
4: Mais je sais, oui, mais j'aime pas.
3: D'accord, ça me dit pas.
4: Voilà.
3: On dit pas millions.
4: Ça me stresse. Mais justement, cet aspect-là m'a tellement terrifiée qu'une fois que c'était fini, vu que l'annonce de la catégorie était après, moi, je pense qu'il y a eu un boost d'adrénaline, j'ai eu toutes les hormones qui se sont mélangées en même temps. J'ai été satellisée, puis t'es très loin.
3: Et elle l'a eu. Alors, elle est où la victoire ?
4: Elle est chez ma grand-mère sur la cheminée, évidemment.
3: Oh.
4: Et non mais ma grand-mère elle a c'est à la fois c'est adorable et de l'autre tu me dis ça va devenir creepy parce qu'elle a mis mon EP, mon album, la réédition, la victoire, le disque, le single d'or justement de Rome, ça tu l'as donné à elle parce que déjà ça fait bizarre de l'avoir chez soi. Puis voilà, et en fait il y a tout un hôtel à ma gloire et c'est un peu comme il y a la cheminée juste en dessous, je me dis à tout moment elle fait des sacrifices dedans pour moi.
3: C'est ça. Pour avoir des streams.
4: Exactement, je pense qu'il y a ici on n'achète pas des streams, juste on sacrifie des chèvres et c'est tout.
3: Exactement. J'aime bien ce côté sorcière de grand-mère en petite fille.
4: Oui, c'est toutes les femmes de ma famille, on a ça. Ouais.
3: Et à la fois, est-ce que c'est pas ça justement le secret de Solane, que cette chanson, Rome entre autres, parle à la fois à une grand-mère, à une mère, à une fille, à une petite fille. Mais c'est...

0: extrêmement transgénérationnelle, cette chanson et ce thème.
1: C'est ce que je vois quand je vois les différentes personnes dans mon public, et ça me fait beaucoup, beaucoup de bien, parce que... Mais même, j'allais dire, ça parle aux femmes, mais je vois aussi beaucoup d'hommes qui la chantent aussi. Ça, c'est une victoire pour moi. Pareil, je suis assez, assez honorée, mais c'est pas du tout un truc que j'avais prévu, par contre. Donc c'est bien, c'est une bonne surprise.
0: Alors, avant d'explorer cette réédition de Si on sombre, ce sera beau, souvenons-nous des chansons qui nous ont fait tomber amoureux de ce disque.

0: est sorti, je me souviens, j'avais pris le pari, j'avais dit ça en concert, ça va être énorme. Solane 2025, c'est aussi l'année où tu fais des salles de plus en plus grandes et des zéniths, etc. Est-ce que les ogres, comme Rome, c'est des moments à part dans le concert?
1: Les ogres, on a fait beaucoup de concerts, et il y en avait où on était dans un endroit où c'était pas forcément notre public, où c'était des gens qui étaient assis parce que c'est des théâtres. Et c'est parfois un peu rude, mais les ogres, c'est le moment où tout le monde se lève, et ça il fait beaucoup de bien, ce morceau. Ouais.
0: Solane, qui est ce soir, je dois vous le dire, honorée par la SACEM, qui est donc la Société des auteurs, compositeurs et éditeurs de musique, donc honorée par tes pairs,
1: voilà,
0: les artistes, qui ont décidé donc de te remettre le prix de la révélation de l'année. Aux Victoires, c'était aussi ça, c'était les gens de la profession qui te récompensaient. Est-ce que cette année de concert, ça t'a aussi montré que le public répondait autant présent que la profession?
1: Oui, et c'était assez fou. Déjà, c'est comme déjà de me dire que j'ai fait un Olympia, c'était beaucoup, mais qu'il était complet et que ça continue. Enfin, dès qu'il y a une date parisienne, elle se remplit vite, et c'est génial. C'est même pas que parisienne, je sais pas pourquoi je me focus là-dessus, mais pour moi c'était un peu une étape, cette Olympia, donc je l'avais en tête. Ouais. Mais
0: oui, puis on dit que c'est dur, le public parisien, que les gens sortent de chez eux, que si vraiment
1: voilà. Non, là c'était très beau. Oui, j'ai eu la chance de rencontrer beaucoup de monde de mon public, et d'avoir beaucoup de témoignages, et c'est beaucoup émotionnellement, mais c'est la chance d'une vie, quoi. Donc moi j'adore.
0: Raconter une histoire avec une réédition, ça peut sembler parfois étonnant, parce que là il y a vraiment beaucoup de nouvelles chansons. On se dit, en fait, Solane, elle avait presque de la matière pour un nouvel album, et à la fois, est-ce que c'est parce que ces chansons-là justement continuent l'histoire de Si on sombre, ce sera beau?
1: Je pense que toutes les chansons que je vais faire à partir de maintenant vont continuer de toute façon une histoire, parce que comme je me base sur moi, je suis très nombriliste, mais comme je me base sur moi, ça va, il y aura toujours un fil rouge, oui. Ce sera toujours la continuité. Mais en fait, c'était le fait de sortir une réédition, c'était plus un besoin qui fait partie de ce milieu. C'est pas un truc que je voulais faire. Moi, justement, j'avais pas envie que les gens doivent racheter déjà des chansons qui étaient sorties. Mais ça fait partie. Il faut le faire. Donc en fait, je me suis dit, quitte à sortir des chansons en plus, je vais en mettre beaucoup. Donc j'en ai mis 7.
0: Ouais, 7 nouvelles chansons.
1: Voilà.
0: Et croyez-moi, voilà, c'est pas bâclé. C'est des chansons qui sont incroyables. C'est pour ça, moi, plus je les écoutais, plus je me disais, mais dites donc, on est à deux doigts du deuxième album. Mais ok,
1: moi, je voulais me lancer dans le deuxième, mais bon, bah non, je me suis retenue, c'est bien.
0: Si on sombre, ce sera beau, entre parenthèses, promis. C'est bien ce petit côté ration.
1: Vraiment, c'est pas de souci. Je promets, on est bon. Ouais, c'était. J'aimais bien ce petit côté parenthèse.
0: Vous allez croiser le loup.

0: déjà dans l'esthétique, effectivement, s'inscrit dans l'histoire de Sion Sombre, ce sera beau, avec ce côté très synthétique, électronique, et à la fois la voix tellement pure. C'est un mélange qui fonctionne, qui glace un peu, mais c'est voulu, j'imagine.
1: Oui, en fait, c'était dans ma tête, j'ai... c'était un peu une suite de Rome, parce que ça parle de ce loup, justement. Et Rome, ce que j'avais aimé faire, c'est vrai que quand je la réécoute aujourd'hui, je me dis, comme on l'a fait il y a 3 ans et quelques, je me dis, il y a des choses que je referais différemment aujourd'hui. Mais ce que j'aime, c'est le contraste entre les couplets qui sont tout doux, qui sont très purs, et les refrains assez produits. Et là, en fait, on voulait recréer cette sensation pour le loup, qui était très, très cathartique à faire, dans tous les cas. Sur scène, elle est... Ah, elle fait un bien fou, c'est génial. Puis j'aime bien parce qu'en plus, enfin, j'ai fait les stacks de voix qu'on entend sur les refrains, je les ai faites aussi avec mon compagnon et j'aime bien les entendre à chaque fois que je suis sur scène. Et j'aime bien ce morceau. En fait, à la fois, j'aime bien, il y a de la colère dedans et de l'autre, je fais ah ouais, mais c'est sa voix lui aussi. Donc j'étais contente.
0: C'est mignon. Ouais. On va reparler de lui d'ailleurs. On le garde sous le coude.
1: Un garçon
0: l'amoureux,
1: coup. Ouais, parce
0: que il est ailleurs dans la réédition. Il faut aussi poser la question. Est-ce que tu aimes cette sensation? Est-ce que tu aimes le voir dans l'œil du public ou quelqu'un qui écouterait ton album au casque? T'aimes bien quand même nous secouer, nous choquer un peu.
1: Dans quel sens choquer?
0: Eh bien, tu vois, par exemple, sur la chanson qu'on vient d'entendre, Le Loup, si on ne fait pas attention, on danse sur le refrain, on est là, on ne sait pas trop. Et là, bim, tu nous secoues avec un couplet, au contraire, très calme, où on comprend parfaitement les paroles, on comprend de quoi tu parles. Est-ce que ça te plaît, ça, de choquer, c'est peut-être un peu fort, mais en tout cas de surprendre ou de n'être pas ce qu'on pense à la première écoute?
1: Oui, j'aime bien ce côté-là, justement, de faire passer des messages qui sont parfois un peu, entre guillemets, rudes, par justement une voix toute douce et un truc très clair.
0: Ouais.
1: Et j'ai bien aimé, surtout au fait, parce que pendant un temps, on l'a joué sur scène sans qu'elle soit sortie, et j'aimais bien regarder les gens pendant que je racontais ça, parce que vraiment, ils ne connaissaient pas du tout, ils n'avaient pas pu l'entendre sur le disque. Et justement, de voir que ça leur rappelait ce qui a pu plaire dans Rome, justement. Ouais. À la fois, ils étaient un peu... C'est un peu déconcertant quand on réalise le sujet. Et en même temps, bah, du coup, ils retrouvaient quelque chose qu'ils aimaient bien.
0: Solane, sur la réédition de Sion Sombre, ce sera beau, il y a le banc.

0: Alors là, c'est dépouillement total. On se dit, est-ce qu'elle l'a enregistré dans sa chambre? C'est un effet presque de démo. Pourquoi?
1: C'était vraiment voulu. En fait, ce morceau, il a une sensation de one shot du début jusqu'à la fin. Ce morceau, il est vieux en plus parce que je l'ai écrit. C'est là que je réalise que l'idée de rentabiliser mes névroses, je l'avais depuis longtemps. Je me suis fait larguer genre un 12 juillet et le 14 juillet, je l'ai écrit d'un coup, pareil en 10 minutes. Donc c'est un morceau fleuve un peu. Et pareil en studio, je voulais garder ce truc-là. Et on a posé les accords au piano et j'ai enregistré du début jusqu'à la fin. Il n'y a pas de coupe, il n'y a pas de truc qui a été repris parce que je voulais ce côté. Je suis dans ma chambre, sur mon piano, en train de chialer comme c'est pas possible. Et c'était l'énergie qu'on voulait garder. Il y a une sensation un petit peu de mémo vocal. C'est ça qu'on voulait. Ouais. Enfin, ce mémo vocal qu'on ne devrait pas envoyer, mais qu'on envoie quand même. Et c'était un peu. Voilà, c'est un message. Si je m'arrête pendant que je le dis, je ne le dirai pas jusqu'à la fin. Donc, il fallait faire du début jusqu'à la fin.
0: Vous voyez, les amis, c'est ça faire de l'art. Parce que nous, qu'est-ce qu'on fait avec nos ruptures? On met la poussière sous le tapis.
1: Sauf que moi, je vais y chanter tous les soirs, ça.
0: Alors, c'est là quand même où je me pose la question, à quel point ça fait du bien et à quel point c'est trop, Solane?
1: C'est bien que je sois en paix avec cette période de ma vie parce que sinon ça peut être rude. En fait, les chansons où c'est trop douloureux, je les chante plus sur scène. Il y en a, je les fais plus, ça me fait trop de mal.
0: Ouais.
1: Mais sinon, c'est toujours un risque à prendre et c'est comme faire une chanson d'amour. Hein. On sait que ça s'arrête, quoi.
0: Ouais. Voilà. Non, c'est pas évident. Est-ce que les personnes concernées par les paroles de ces chansons sont toutes au courant qu'elles sont concernées par telle chanson en particulier?
1: Cette chanson-là, oui, la plupart. Et les personnes qui sont concernées pour des chansons plus agressives se reconnaîtront tout seules et ne se montreront pas trop, je pense, ou ne me le feront pas savoir. Mais oui, non, les gens savent. Les gens autour de moi savent.
0: En tout cas, il y a des déclarations d'amour pas banales sur la réédition de l'album de Solane.
1: Je t'aime.

0: Je t'aime et j'en suis désolée.
1: Eh oui.
0: Alors, ça va paraître complètement bateau de dire à Solane que sa voix est géniale, mais j'ai trouvé que particulièrement dans cette chanson-là, j'ai remarqué, tu vas me dire si c'est le cas, que ta palette vocale s'est élargie, t'as beaucoup bossé, ou c'est les concerts,
1: c'est
0: quoi?
1: Concerts. J'ai pris deux cours de chant, mais je pense que ça n'a pas tant joué que ça. Enfin, si, quand même, mais c'est les concerts, et c'est aussi le fait que l'autre album, on l'a fait sur une période de temps où c'était il y a un long temps, donc j'étais très timide, je le suis moins maintenant, et même en studio, j'avais ce truc où j'osais pas faire beaucoup de choses. Là, je sortais justement, on était en plein milieu de la tournée d'été, et c'était un peu. Je suis en forme, je suis dans le mouvement, je vais y aller. Je voulais surtout ce sujet-là, il me faisait très très mal, il me fait toujours mal, et donc j'avais cette envie de pouvoir le lâcher aussi vocalement.
0: Donc la puissance vocale, elle vient et de l'entraînement, ouais, et de la tournée, et de...
1: Ouais, de ce qu'il y a dans la tête.
0: De ce qu'il y a dans la tête aussi. On va écouter Si tu m'aimes. Ah, oh, eh bien, pourquoi ce petit rire?
1: Parce que justement, la lune et Si tu m'aimes sont sur la même personne, et à chaque fois, je me dis, c'est fait partie de ces chansons où c'est bien douloureux, mais je les aime beaucoup, beaucoup, beaucoup, donc je les garde, mais c'est un peu, c'est du masochisme, ça, c'est pas vraiment.
0: Est-ce qu'il y a des infos essentielles qu'on doit avoir pour l'apprécier?
1: Non, pas du tout. Vraiment, là, à ce stade, c'est juste, c'était cette chanson-là. On a voulu la construire comme vraiment son sujet, c'est-à-dire, ça parle un petit peu de, ça parle d'une personne qui se perd beaucoup dans vraiment le milieu de la teuf, dans prise de substances et tout ça, et d'un amour qui reste au milieu de ça aussi, qui est parfois très naïf. Mais donc, on a voulu le construire comme ça, c'est-à-dire l'amour, il est tout clair, il est tout mignon, mais ça dure pas très longtemps. Et après, c'est des basses comme si on était en teuf. Mais

0: on ne sauve pas un garçon. Est-ce que c'est compris?
1: On ne sauve personne. On peut essayer, ça va être sympa.
0: Voilà, alors c'est mieux dit et de manière plus poétique quand c'est Solane qui chante Si tu m'aimes, mais on voulait passer le message. Mm-hmm. C'est radio de service public, Solane.
1: Bah là, clairement, mais le syndrome de l'infirmière, il faut pas.
0: C'est ça. Voilà. Ou alors, faites l'école d'infirmière et allez aider les gens.
1: Mais il semblerait que ce soit moins payé, donc mauvaise idée.
0: C'est vrai. Et un bisou, tiens, à tous les soignants qui nous écoutent.
1: On les embrasse.
0: J'aime bien l'idée, Solane, de te savoir entourée par d'autres artistes. Parce que c'est vrai qu'au début, quand on t'a découverte avec Rome, etc., on s'est dit, waouh, elle fait cavalière seule.
1: C'était pas un choix, c'était...
0: Voilà. Et à chaque fois que moi j'ai pu te voir, soit à des cérémonies, soit sur scène, tu es aussi très impliquée aux côtés de la Fondation des Femmes, voilà, pour qui t'as chanté. Et donc je me dis, voilà, elle mérite un crew, cette artiste. Eh bien, elle en a. Par exemple, tu as rencontré un garçon qui a dit beaucoup de bien de toi ici même la semaine dernière. Tu l'as rencontré sur le tournage d'une émission de télé autour de Daniel Balavoine. C'est Gaëtan Roussel, ça c'est votre premier duo.
1: Oui.
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0: Ça s'est tellement bien passé qu'il t'a invité, Gaëtan Roussel, à chanter une chanson sur son nouvel album qui s'appelle Marjolaine. Mm-hmm. Et toi, en fait, t'as grandi en écoutant Louise Attaque.
1: Oui, on en parlait, j'ai beaucoup de souvenirs quand j'allais avec mes grands-parents en vacances. Ils avaient quelques albums sur leur ordi et il y avait Louise Attaque. Et j'ai toujours été très très en admiration, et quand je l'ai rencontré, en fait on est rentré en contact avant justement ce duo là, ouais. Mais c'est pour ça qu'on a voulu le faire ensemble, et il a été de très très très bons conseils de se retrouver en studio avec Gaëtan Roussel. J'étais en train de me pincer toutes les 4 secondes en disant c'est en train d'arriver, je vais prendre des photos pour ma grand-mère, elle sera contente.
0: Il y a que deux invités sur l'album de Gaëtan, il y a Bernard Lavillier et Solane.
1: Voilà, j'aime bien le
0: franchement
1: contraste, il me
0: le
1: plaît.
0: Gang est cool.
1: Voilà, oui.
0: Et le dîner serait très sympa aussi, je pense.
1: En fin de soirée ça peut être drôle.
0: Évidemment. Alors il y a deux duos, plusieurs duos dont on a envie de parler, mais c'est pas tes premiers, évidemment, sur cette réédition. Tu avais chanté avec Patrick Watson une chanson qui s'appelle Ça va. Mm-hmm.

0: avec Patrick Watson. C'est quel plaisir, tiens, de chanter en duo pour toi, trouver l'harmonie, le contraste avec la voix de l'autre.
1: Ce morceau-là, c'était vraiment particulier parce que c'est le premier duo que j'ai fait. C'est la première fois que je travaillais avec quelqu'un. Le côté cavalier seul, niveau paroles, j'avais ça en tête parce que j'ai travaillé avec des gens pour faire la musique, les prods, parce que je n'y connais pas grand-chose. Mais j'ai toujours eu beaucoup d'ego en me disant je veux que ce soit mes paroles. Je veux pas qu'on m'aide, c'est moi qui écris mes trucs. Et donc là, de travailler avec quelqu'un, surtout Patrick Watson. Patrick Watson, c'est depuis mes 15 ans, ça fait partie des gens que je cite quand je veux mettre de l'émotion dans ma musique comme lui. Et donc de pouvoir travailler avec lui, c'était à la fois fou et super, mais aussi très très intimidant. Et il m'a laissé tellement de place dans l'écriture de ce morceau. Ça a été une journée où je pense que les trois premières heures, juste on a parlé parce qu'on se connaissait pas. Et c'est très important quand on écrit et qu'on va livrer des choses de comprendre qui est la personne en face. Et on s'est trouvé sur notre côté un petit peu joueur, un petit peu sarcastique. Et on voulait, voilà, une image de parisien et un peu cliché. Et j'ai le droit parce que je suis née à Paris, donc j'ai un peu ce truc de je me permets de critiquer parce que je suis, voilà, c'est moi. Mais c'était fou. Et puis c'est un musicien de génie. Il faisait des envolées qui faisaient que ça donnait envie, justement. Ça faisait rentrer dans la chanson tout de suite.
0: J'adore, parce que je posais une question sur elle-même à Solane en disant: quel plaisir tires-tu du duo? Et en fait, elle me répond en disant du bien de la personne avec qui elle
1: faisait. Bah oui, mais bon, c'est difficile de dire du mal de
0: Patrick Watson. Voilà pourquoi elle mérite un crew. Alors là, il y a un crew très très chouette, ouais. Sur Si on sombre, ce sera beau, promis, puisque nous avons, mesdames et messieurs, la délicieuse November Ultra, qui partage avec toi ce morceau qui s'appelle Parfois.

0: dit quelques mots en français, mais bon, voilà, un November Ultra, on sait que ces langues, c'est vraiment l'anglais puis l'espagnol.
1: Oui, oui. Me fout les poils à chaque fois.
0: Ouais. Pourquoi, alors, pourquoi elle? Pourquoi là?
1: En fait, quand on l'écoute, c'est un peu une évidence quand même de se dire pourquoi elle. Et
0: sa voix est un câlin.
1: C'est dingue. Et en fait, je viens de me souvenir que Nova, enfin November Ultra, c'est la première personne qui est venue me voir en me disant, parce que je commençais à peine, c'était quand je faisais les premières parties de Patrick Watson justement, qui est venue me voir en me disant, si un jour ça devient fatigant, compliqué, pesant, la tournée, parce qu'elle a fait une énorme tournée, appelle-moi. Viens, on pourra en parler, je sais. Et c'est quand même très très doux quand on commence et qu'on nous balance toujours que cette industrie, c'est de la rivalité entre les artistes féminines et tout. Donc ça m'avait laissé une très très bonne, un très bon souvenir. Et puis je voulais mettre des artistes féminines qui me faisaient du bien sur cette réédition. Et puis du coup, je lui ai envoyé un message. Et elle me disait, en ce moment, j'ai du mal à écrire, je suis pas, mais on peut manger ensemble. Peut-être après, on va au studio. Et donc, on a mangé ensemble, on s'est raconté nos vies. Je crois que c'est vraiment un truc d'artiste de raconter absolument toutes nos vies en 40 minutes. Et on s'est retrouvés au studio. Et j'avais cette chanson que j'ai faite il y a 4 ans maintenant, mais qui, pour moi, il manquait quelque chose. Et je lui ai proposé, parce qu'il y a un côté vintage qu'elle peut avoir aussi, oui. Cette guitare un petit peu toute douce. Et ça me fait toujours beaucoup rire parce qu'elle, je la vois griffonner 2-3 trucs. Elle me dit non, mais j'ai peut-être quelque chose, mais ça va pas être très très bon. Elle fait une prise, on la garde et c'était fini, quoi. Évidemment, logique. Et c'est un énorme cadeau qu'elle m'a fait d'être là parce que le morceau, je le voulais un peu éthéré, un peu tout doux qui flotte. Et là, il montait très très haut. Donc j'étais contente.
0: Ça s'appelle Parfois et c'est à écouter sur Si on sombre, ce sera beau. Promis de Solane. Alors, l'amoureux. Partage une chanson. Alors, il n'a pas de nom, hein. C'est pas que je sois comme ça à pas vouloir le citer, c'est que c'est écrit comme ça sur l'album. Oui. Solane, dénouement, entre parenthèses, avec.
1: J'aime bien les parenthèses.
0: Avec l'amoureux. C'est une belle parenthèse. Alors,

0: Mais tu rougis.
1: C'est possible.
2: C'est
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0: Alors, ça fait quoi de chanter avec l'amoureux?
1: Ben, ça fait qu'il faut pas que je me sépare. Hein. Clairement, ça serait. Il faut surtout pas. Non, au-delà
0: de. En tout cas, vous êtes pour toujours ensemble sur cette chanson.
1: Et c'est très beau. Et j'espère dans la vie aussi, ça me ferait plaisir. Mais non, c'était un peu. C'était une chance. J'aime son travail depuis très longtemps. Il m'a fait un peu l'honneur d'être ok de chanter sans avoir écrit, parce qu'en tant qu'artiste, bah moi je le sais, j'adore, j'ai envie d'écrire mes mots, tout ce qui, voilà, qui sort de ma bouche, j'aimerais que ce soit moi qui l'ai façonné, et lui il a été suffisamment gracieux pour juste chanter mes mots, et c'est émouvant forcément, et quand je l'entends, j'aime bien entendre cette voix, elle me rassure, c'est pour ça que je l'ai fait chanter aussi, parce que sa voix de base me rassure, me fait du bien, et donc je me suis dit... Tant qu'à faire, ça va sur la réédition.
0: Ah, et c'est pour ça que tu l'appelles l'amoureux, que tu mets pas son nom. Alors c'est parce que c'est pas une chanson qu'il a fabriquée.
1: C'est pour ça. D'accord. C'était un accord entre nous. Et puis je trouve ça, je l'appelle comme ça dans la vie aussi. Donc
0: c'est beau comme ça. J'aime bien.
1: C'est ouais. Mais effectivement, je rougis, je vais boire de l'eau, c'est mieux.
0: Allez, chin chin, Solan, à tes amours. Ça c'est important.
1: Qu'ils durent toujours, par pitié.
0: Oui, exactement. Et célibataire qui nous écoutez, que les vôtres commencent un jour, parce que on est avec vous aussi. Oui. Bonne route.
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0: Bonsoir, comment ça va?
8: Bonsoir Émilie, ça va bien. Quand je vous vois, ma vie change.
0: Eh ben, ça commence bien. Oui. Vous êtes très en forme, maestro. Oh. Je le disais tout à l'heure en disant la joie qu'on avait à vous accueillir ce soir. Vous êtes indissociable des musiques, des grandes comédie française. Il n'y a pas que ça dans votre carrière, mais quand on pense à vous, on pense à ça d'abord. Certains acteurs disent les comédies, c'est moins noble que les drames, c'est dommage que je sois que un acteur de comédie. Vous, quel est votre rapport avec ces comédies? Est-ce que vous les aimez? Est-ce que vous en êtes fier?
8: Écoutez, je les aime puisqu'elles me donnent l'occasion d'écrire la musique que le public aime.
0: Ouais.
8: Et comme je ne fais pas de musique comique, si vous avez remarqué dans toutes mes musiques de comédie, entre guillemets, il n'y a pas de musique comique.
0: C'est
8: parce
0: vrai.
8: Que la musique de comédie, ça implique le pastiche, à la manière de... C'est une forme de moquerie de la musique et je n'aime pas ça. Et comme je considère que la musique ne décrit rien et qu'elle ne doit rien décrire, il donne une atmosphère un peu vague. Finalement, vous pouvez mettre n'importe quelle musique du moment qu'elle est bonne, sur n'importe quelle image du moment qu'elle est bonne. Et voilà, si l'image est moins bien, la musique va l'embellir. Voilà.
0: Et en l'occurrence, des belles musiques et des images géniales. Ça se passe par exemple dans Les Aventures de Rabbi Jacob.

0: dans les incontournables de Vladimir Cosma, la chèvre. Et c'est vrai ce qu'il disait Vladimir, là c'est pas du tout une musique rigolote, c'est même une musique un peu mélancolique.
1: En quelque sorte, puisque mes musiques, la plupart de mes musiques sont écrites en mode mineur, alors que les musiques de ce qu'on appelle les musiques de comédie et tout ça, elles sont écrites en majeur.
0: D'accord.
1: Et moi je n'aime pas le mode majeur, ouais. Tony Truant et, qui dévoile tout d'un coup tout la musique mineure, à un arrière-pensée de larmes,
0: De mélancolie.
1: De mélancolie, voilà.
0: Ça, c'est beau. Un éléphant, ça trompe énormément.

0: Voilà un tout petit aperçu de ces bandes originales de films composées par mon invité de ce soir, Vladimir Cosma. J'étais curieuse, tiens d'ailleurs, parce que vous êtes un musicien, vous êtes un chef d'orchestre, vous êtes un compositeur. Quand on vous demande quel est votre métier, si vous rencontrez quelqu'un à un dîner qui vous dit « Ah tiens monsieur, qu'est-ce que vous faites dans la vie ?» Qu'est-ce que vous répondez ?
1: Je dis dans le meilleur des cas que je suis compositeur de musique. Et d'une manière plus simple, je dis « Je suis musicien ».
0: Musicien, voilà. C'est ça. C'est ce qui vous a toujours animé. Au départ, d'ailleurs, vous étiez musicien. Qu'est-ce qui a fait que vous êtes passé du côté obscur de la force, du côté composition ?
1: En fait, depuis que je suis petit, malgré le fait que mon père m'a fait travailler le violon,
0: oui,
1: depuis que je suis petit et depuis que j'ai 4 ans, je travaille 3-4 heures par jour le violon, j'avais mon esprit à composer de la musique et j'ai commencé à écrire de la musique à partir de l'âge de 7-8 ans. Déjà à 7-8 ans, je donnais des concerts de violon accompagnés par mon père au piano et je composais certaines musiques, pas définitives, mais qui allaient devenir parfois le Rabbi Jacob ou ouais, le Grand Blond ou autre chose, puisque j'avais rencontré un professeur quand j'étais petit qui savait que je compose et que je fais des petites choses et il m'avait dit, écoute, fabrique-toi un gros cahier de musique et dès que tu as un thème qui te plaît ou quelques notes qui te disent, marque-les dans ce gros cahier, mais jamais sur des feuilles volantes parce que tu vas les perdre et comme ça sera... Sinon, tu les auras dans ce cahier, tu pourras toujours les travailler et les retrouver là. Ce que j'ai fait, et maintenant je suis au deuxième cahier parce que les cahiers sont gros comme
0: ça. Ah oui, ils doivent être énormes parce que vous avez composé quoi, plus de 1500 bandes originales.
1: Non, oui, non, pas autant que ça. Ah. 500 bandes originales de films,
0: oui,
1: et des téléfilms,
0: ouais,
1: etc. Ouais. Mais dans ces cahiers, je ne marque pas tout, je marque selon le début d'un thème ou une idée ou quelque chose pour que je puisse la retravailler.
0: D'accord. Donc depuis vos 7-8 ans, vous êtes à votre deuxième cahier. Et vous les mettez au coffre-fort ? Vous les mettez où ces cahiers ?
1: Je les ai dans ma chambre de torture, qui est en fait ma chambre où il y a mon piano à queue,
0: ouais,
1: et où je garde tout ce qui est musicalement dans ouais, l'immédiat. Et donc j'ai eu un premier cahier que j'ai tout le temps, que je garde précieusement, et j'ai été obligé de faire un deuxième cahier qui est aux trois quarts maintenant de plein. Mais j'ai des milliers d'idées musicales.
0: Waouh.
1: Et vous cherchez parfois des thèmes qui sont déjà connus et vous trouvez le début dans le premier cahier à la page 35, le thème d'un éléphant s'attrompe énormément, les premières notes d'idées avec les tierces comme ouais, ça. Eh bien, je l'avais à l'état d'ébauche et quand le film est venu et que j'avais choisi ce thème-là, je l'ai développé, je l'ai complété.

0: Mais c'est génial. Mon invité ce soir, c'est Vladimir Cosma. Et merci d'être venu nous voir, Vladimir. Ça me fait trop plaisir.
1: Écoutez, c'est moi qui vous remercie de penser à moi et m'appeler pour faire de la musique ensemble.
0: Ah ben bah oui. Voilà. Attendez, j'ai répété. Pa, pa, pa, pa, pa, pa, pa. Je pourrais.
1: Non, mais c'est juste. J'aurais pu vous mettre dans les cœurs.
0: Dans les cœurs.
1: Est-ce que vous voulez venir participer au concert?
0: Ce serait génial. Ce serait.
1: Mais alors, vous êtes la bienvenue.
0: Oh, c'est trop sympa, Vladimir. Mais le pays est pas prêt. Vous avez été récompensé, Vladimir Cosma, deux fois au César, César de la meilleure musique originale. Vous l'avez eu pour Diva,

0: étonnant de se dire que celles-ci, qui sont a priori les préférées du métier, puisque vous avez été récompensées pour ces bandes originales-là, ce ne sont pas des comédies.
1: Mais vous savez, les comédies ne sont jamais récompensées.
0: C'est fou ça quand même, c'est snob.
1: Oui, c'est snob, c'est ce que vous voulez. Mais Louis de Funès n'a jamais eu de César. Ouais. Woody Allen n'a jamais eu d'Oscar. Les gens du métier aiment bien pleurer, aiment bien les drames, là. Les meurtres, les choses comme ça, mais pas la comédie, pas. Ouais. Donc, c'est pas étonnant. J'étais déjà très étonné d'avoir ces deux Césars. J'étais nommé, c'est vrai,
0: oui.
1: pour des comédies. Pour la Boum, j'ai été nominé, comme on dit, mais j'ai pas eu le
0: prix,
1: le trophée.
0: Ouais.
1: Ou pour la gloire de mon père aussi, mais. Voilà, mais ça ne fait rien, ça n'a pas une importance capitale. Quand ce qui est plus important, oui. c'est le goût du public, c'est-à-dire le fait que les disques d'or, ça représente des centaines de milliers de disques vendus dans le monde entier. Le fait d'avoir des disques d'or, et j'en ai beaucoup de disques d'or, montre que la musique a beaucoup plu à beaucoup de gens dans le monde entier.
0: C'est vrai. Vous évoquiez la gloire de mon père, forcément.

0: merveilles de bande originale des années 90, La gloire de mon père, Les cigales et la valse d'Augustine, la maman de Marcel.
1: Qu'est-ce que vous préférez, vous, entre les deux ?
0: Qu'est-ce que je préfère entre les deux ? Alors, moi j'ai grandi...
1: La gloire de mon père et Château de,
0: Ma mère. Moi, j'ai grandi en regardant ces deux films et en lisant du Pagnol. Donc vraiment, c'est dans mon ADN. Et vos deux musiques, pour moi maintenant, sont indissociables du bouquin et des films. Mais le moment le plus émouvant, c'est la valse d'Augustine. Parce que c'est avec cette musique que se termine le Château de ma mère.
1: Oui.
0: Quand il raconte que la vie est triste.
1: Mais bien, je vais...
0: Il n'est pas nécessaire de le dire aux enfants, c'est beau ça.
1: Oui. Je vais le choisir pour le concert, pour le jouer, parce que j'hésitais entre les deux. Et maintenant, voilà, vous avez fait pencher la balance du choix.
0: Merci Vladimir. Ah, c'est beau. Mais oui, la valse d'Augustine, c'est une merveille. Mmh. C'est vrai qu'elle est merveilleuse.
1: Mais vous laissez tomber les cigales.
0: Promis, c'est pas grave. C'est pas grave, Augustine, elle est au-dessus. Et cette valse, elle est si belle. Elle est tellement émouvante, elle fait pleurer d'ailleurs. C'est pour ça quand on dit Vladimir Cosma, ah oui, ces films tellement rigolos, vous nous avez fait beaucoup pleurer aussi.
1: Oui, mais les films vous ont fait rigoler.
0: Oui, c'est vrai. C'est vrai. Vous avez beaucoup parlé du public. Plusieurs fois, plusieurs questions que je vous ai posées, vous me répondez en parlant du public. Je me souviens qu'il y a quelques années, vous avez sorti vos mémoires, un livre de souvenirs sur votre enfance en Roumanie, vos débuts dans la musique, etc. Comment vous êtes devenu compositeur, plein d'anecdotes de films, etc. Vous avez fait des signatures de ce livre et à chaque fois, le public est venu en masse. Il y avait des centaines de personnes à chaque signature. Est-ce que ça vous a fait plaisir de les rencontrer en vrai, ces gens qui écoutent vos musiques depuis plus de 50 ans?
1: Mais écoutez, ça m'a fait un énorme plaisir, parce que j'ai vu matériellement se concrétiser ce que je vivais en quelque sorte, parce que je regardais sur mes relevés de SACEM, de droit d'auteur, je voyais que... qu'il y avait du monde et qu'il y a quelque chose qui se passe.
0: Ouais.
1: Mais les voir au concert, acheter leur place... Des salles pleines et des gens qui connaissent la musique, ça fait un autre effet, quoi.

0: solo de guitare, le slow qui tue de la boum, composé par mon invité Vladimir Cosma. Vladimir, est-ce que c'est vrai que la maison de disques aimait pas trop cette chanson?
1: C'est pas la maison de disques, mais les producteurs, tu sais, ils trouvaient que l'introduction et le couplet, le début de la... Ouais. De la chanson, c'était trop. Il fallait arriver direct au sujet, direct au thème.
0: Au refrain.
1: Au refrain, sans perdre une minute au début pour ces choses-là. Et ils insistaient énormément pour que je coupe ces mesures-là.
0: Est-ce qu'on peut remettre l'intro, les enfants, quand même, pour qu'on se souvienne? C'est ces notes-là qu'ils voulaient couper, alors que ce sont des notes signatures de Reality, là, ces petites notes-là. Ah non, il ne fallait pas enlever ça. Vous n'avez pas cédé alors?
1: Non.
0: Vous n'avez pas cédé, vous avez bien fait. C'est bien. Vous vous êtes souvent battu pour des chansons, pour des morceaux?
1: Non, oui, je me suis souvent battu.
0: Ouais.
1: Parce que j'ai une façon qui n'est pas tout à fait courante d'aborder les films, la musique. Je trouve qu'il n'y a pas de rapport entre la musique et le film, c'est-à-dire sont deux choses différentes. La musique n'exprime pas une histoire.
0: Oui.
1: Elle vous plonge dans une atmosphère, elle vous fait fond, mais elle ne vous donne pas la clé du sujet. Il faut laisser ça aux scénaristes, aux acteurs qui jouent, mais pas essayer de transposer en musique ça. Donc, c'est une musique qui est parfois décalée par rapport à ce qu'il y a dans le film. Et j'ai toujours insisté pour ce type de traitement musical. Et c'est ça qui troublait un peu les metteurs en scène. Et donc, je me suis battu. Le grand blanc avec une chaussure noire, c'est pareil. La flûte de Pan et le cymbalum, ça n'avait strictement rien à voir avec l'histoire.
0: Oui.
1: Du film, au point que le scénariste du film, quand il a vu en projection au début le film, et il a entendu cette musique, il a dit, mais qu'est-ce qu'elle vient, cette flûte de Pan, là, on dirait un mariage tzigane. Ça n'a strictement rien à voir avec le film. Il aurait voulu une musique style James Bond, d'espionnage, etc. Mais c'était pas du tout ce que je pensais il faut un décalage, il faut surprendre les gens, il faut que les gens, le rire peut venir par la surprise aussi que le spectateur a par rapport à ce qu'ils attendent.
0: Bien sûr.
1: Et voilà, c'est ce que j'ai essayé.
0: La surprise, le décalage, le talent, le génie de mon invité, Vladimir Cosma. Est-ce que vous avez le trac, Vladimir, avant un grand concert comme ça?
1: Ah oui, énormément le trac.
0: Qu'est-ce que vous faites alors pour le combattre?
1: J'y vais, quoi, je me lance.
0: Vous n'avez pas le choix.
1: J'ai pas le choix, voilà. Souvent, jusqu'à la dernière seconde, je me dis, mais je n'irai pas, je ne peux pas y aller, c'est fou, quoi. C'est... Une fois avant le début du concert, la voiture était en bas, on m'attendait pour partir. Moi, je me suis déshabillé, je suis entré dans le lit. Je ne voulais plus partir. Ils sont venus, ils ont insisté, etc. Et finalement, j'ai pris un camarade, chef d'orchestre, je lui ai dit, écoute, tu viens, tu vas diriger à ma place. Et c'est comme ça que je viendrai dans ces conditions, mais pas autrement. Et bon, on est allé. Quand je suis arrivé là-bas, je me rappelle, c'était Henri Chapier. Je ne sais pas si ce nom vous dit quelque chose.
0: Ah oui, il animait Le Divan, Henri Chapier. En contre, il animait des émissions de télé.
1: Il présentait le programme, etc. Et dès qu'il est entré sur la scène et il a annoncé le concert, etc. Mon trac avait disparu comme par
0: enchantement.
1: Et voilà. Et je suis monté sur scène et mon camarade bienveillant qui est venu me remplacer à la dernière seconde, il a assisté au concert comme un simple spectateur, mais il m'a rendu un grand service.
0: Vladimir Cosma, j'en parlais tout à l'heure en écoutant Reality, la chanson de la Boom. Dans vos bandes originales, il y a très très souvent des chansons. Et la bonne nouvelle, c'est que dans vos concerts, vous faites venir des solistes qui chantent les chansons. Florilège, les amis, des chansons signées Vladimir Cosma, que vous connaissez par cœur. Destinée, elle est tellement bien qu'elle est dans deux films, Les Sous-doués en vacances et Le Père Noël est une ordure.
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0: Chanté par Guy Marchand. Nana Mouskouri aussi a chanté sur une musique de Vladimir Cosma, L'amour en héritage.
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0: Et puis si vous êtes né dans les années 80, vous avez grandi en regardant ce dessin animé Les Mondes Engloutis. C'était les mini-stars qui chantaient la chanson composée par Vladimir Cosma. C'est vrai, Vladimir, que vos plus grands tubes, ce sont ces chansons associées à la Boom. On a entendu Reality tout à l'heure. Dans la Boom 2, il y avait Your Eyes.

étudiante, qui n'était pas une suite évidente de La Boum. Mais bon, c'était Sophie Marceau qui jouait une fille à la fac, donc forcément on appelle rapprochement. Il y avait une autre chanson, c'était You Call It Love.

0: des incontournables dont vous parlez tout à l'heure. Est-ce que quand vous faites un concert, il doit y avoir Richard Sanderson qui chante Reality?
1: Absolument, absolument. Et la plupart des chansons dont vous avez parlé et que vous avez données font partie
0: du programme
1: des incontournables.
0: Ouais.
1: Bah, l'étudiante, par exemple, je ne sais pas si j'aurai la place pour la mettre.
0: Ouais.
1: Mais il y a des chances.
0: Est-ce que vous avez, vous, une bande originale préférée dans toutes vos créations? On en a dit, il y en a 500. Est-ce que vous avez une favorite?
1: Écoutez, ça dépend des jours. Maintenant qu'on parle comme ça, j'avais envie de vous dire la Boom, parce que c'est celle que les jeunes ont adoptée.
0: Oui.
1: Et c'est une musique qui, depuis 50 ans, ne nous quitte pas et ne quitte pas les jeunes. Il n'y a pas une chanson qui a

0: et qui reste aussi, et qui est la première qui a premier succès vraiment énorme, populaire.
1: Bah vous savez quoi, je suis d'accord avec vous, et c'est pour ça que j'avais prévu qu'on se dise au revoir en écoutant Sirba, le grand blond avec une chaussure noire, film d'Yves Robert, musique de Vladimir Kosma. On est en 1972 et franchement, c'est ce qui se faisait de mieux déjà à l'époque et encore aujourd'hui. Qui peut tester Vladimir Kosma? Voilà ma question. La réponse étant personne. Merci beaucoup, Vladimir, d'être venu nous voir.
0: Merci, Émilie.
1: À bientôt.
0: Quoi? C'est déjà fini?
1: Oui, c'est l'heure. Oh. Mais c'est l'heure du grand blond.
0: Oui, ça, c'est formidable. Fait plaisir. C'est... Moi aussi.

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1: C'est une amie, je dirais même, ça fait partie de la famille. 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
2: Hola Francia, comment estás? Dormiste bien?
3: Oh là, non.
2: Hein? Dormiste bien?
3: Ah non, la bouche sombrée.
2: No está demasiada?
3: Oh là, non.
2: Ah, no te preocupes. Te amo, Francia.
3: Ah,
2: mais oui, on t'aime, la France.
3: Pour bon. Qui t'es basse?
2: Pour qui t'es basse, exactement. Pour qui t'es basse? C'est pas grave, la France, on t'aime quand même.
3: On a perdu. Triste.
2: On a gagné ensemble, mais on a perdu ensemble. Je continue de t'aimer. Ça va, Eric? T'as pas pleuré?
3: Allez, bah un petit peu quand même.
2: Je vous cache pas que j'ai failli annuler mon voyage en Espagne cet été, mais bon, ce que vous voulez.
3: Je comprends. Ouais.
2: Voilà. Bien.
3: Bravo
2: allez.
3: Didier quand même. Bravo Didier.
2: Ah bravo Didier. Alors nous sommes mercredi. Nous sommes en milieu de semaine. J'ai eu un gagnant lundi. Il a eu un gagnant
3: exactement,
2: hier.
3: Exactement, madame.
2: Bon bah j'espère qu'aujourd'hui c'est moi qui vais gagner. Comment vous
3: le
2: dire?
3: Le hasard, le destin.
2: Ah, oh, el destino.
3: El destino.
2: El destino de la Valeria. Et donc, je vous rappelle qu'à la fin de la semaine, le premier prix, c'est un voyage à La Ciotat. On n'a pas le droit de vous dire ce que vous allez écouter comme concert, mais ce qu'on peut vous dire, c'est que ça va être dément.
3: Il y a Sabine Paturel.
2: Il y a 3 nuits d'hôtel. Évidemment, il y a tous les soirs des passes pour aller au concert, pour aller dans les coulisses. Vous ferez même une croisière en bateau. Ça va être magnifique.
4: La croisière.
2: Et vous aurez évidemment le voyage pour aller là-bas en train, pris en charge. Bien, si on ne gagne pas ça, on gagne quoi?
3: El señor Balongo.
2: El señor Balongo.
3: El señor Balongo, el gringo. Le gringo de les chapeaux. Eh oui, Joe Malongo qui, dans cette dernière ligne droite, dans cette dernière semaine, prépare la dernière et l'unique dernière machine à café 32 dosettes.
2: Ah bah oui, après il n'y en aura plus les gars, c'est fini.
3: Il y aura peut-être 34 dosettes sur celle-là, figurez-vous.
2: Peut-être.
3: Et pas si vert en vert, peut-être 8, ça, allez savoir.
2: Sorpresa. Allez, on accueille tout de suite nos deux candidats d'aujourd'hui, Edgar et Sylvie. Vamos.
3: On va se faire pourrir.
2: Hola los amigos, ¿cómo estás?
5: Bonjour.
2: Comment ça va Edgar?
5: Ça va, très bien, je vous écoute, vous savez la pêche.
2: Oh, mais toi, un accent de quel...
3: De l'Espagne.
2: De l'Espagne que...
5: Non. Ça vient de Mexico.
2: Ah, Mexico. Oh, c'est presque comme l'Espagne, c'est chantant. C'est le soleil dans la voix, mon petit chou. Alors, tu joues avec ici Paris, Île-de-France. Tu as 55 ans, tu vis avec Marianne, tu as 2 enfants. Comment s'appellent tes enfants?
5: Paloma et Perla.
3: Oh là là.
2: Oh
3: mais oui, attendez, allez. Oh.
2: Ah, alors, le cliché dans toute sa splendeur.
3: J'adore. Mais je le connais, Edgar, en plus. On a déjà parlé ensemble.
2: Ok. Tu as un petit chat qui s'appelle Albine.
5: Oui.
2: Et tu es responsable commercial dans les technologies. J'ai tout dit, là.
5: Oui, c'est un peu ça, oui.
2: C'est un peu ça. Ok, d'accord. Tu fais beaucoup de vélo, il paraît que tu es un énorme sportif en vélo. Tu fais tout en vélo.
6: Fais du vélo.
3: Oh, le cliché.
5: Je fais beaucoup Paris à vélo, oui. Je préfère me déplacer en voiture et à Paris à vélo.
2: Ah bah oui, bah ça, à Paris, de toute façon, si t'es pas en vélo, tu n'avances pas. Voilà, donc à un moment donné, bon. Tu as fait du football américain, dis donc.
5: Oui.
2: Tu es donc très musclé.
5: Non, je suis comme beaucoup de personnes, normal.
2: Ouais, enfin, le football américain, si tu prends un coup, c'est... Hein? Bon, t'as arrêté, t'en fais plus.
5: C'est comme les rugby, en fait.
2: Mais oui.
5: Il faut être costaud, oui. Il faut supporter les coups, oui.
2: Et voilà, donc c'est bien ce que je dis. T'es un peu costaud, quand même. À un moment donné, bon. Tu ne fais pas trop de bricolage. C'est pas ton truc, le bricolage. C'est ton... Hein? Bon.
5: Oui, je sais faire, mais c'est vrai que c'est pas, tu peux pas faire ça tous les jours. C'est une fois de temps en temps.
2: Oui.
5: La même chose que les jardinages.
2: Ouais.
5: De temps en temps, mais c'est pas ma passion.
2: Oui, c'est pas ta passion. On est d'accord.
3: La passion.
2: Mais par contre, t'aimes bien cuisiner.
5: Oui.
2: Ah, alors qu'est-ce que tu cuisines? Qu'est-ce que tu sais cuisiner de bon?
5: De bon, ben j'aime bien dire presque toutes les recettes françaises, les tartiflettes, même faire des pizzas, voilà.
2: Mais tu fais quand même des plats mexicains, rassure-moi.
5: Oui, des plats mexicains, des choses qu'on connaît, des tacos, des guacamole, des choses pour les amis.
2: Ah, voilà. Amis. Ah, oui. La vie, la bouffe, c'est la vie. Alors, oui. Edgar. On va tout de suite marquer un point parce que j'ai décidé que c'était toi qui allais gagner. D'abord parce que tu as un accent qui me ravit. J'adore les gens qui ont des accents. Ça c'est comme ça. Et donc là, je te pose la première question, vrai ou faux. Tiens, je te fais écouter Dorothée.
7: Allô, allô, monsieur l'ordinateur.
8: Dites-moi.
7: Ça, c'est mon cœur.
2: Bon alors. Écoute-moi bien. Il paraît que la première souris d'ordinateur était en bois. Est-ce que c'est vrai ou faux? Top chrono, 5 secondes. La première souris d'ordinateur était en bois.
5: C'est vrai.
2: Oui, c'est vrai, bien sûr. Eh oui, en 1964, c'est Douglas Engelbart qui l'a fait. Et elle avait un seul bouton. Elle était nommée la souris parce qu'elle avait un petit câble qui la reliait, qui dirait une petite queue. Bravo, un point pour Edgar.
3: Je me souviens toujours de Jacques Chirac qui demande, il est où le mulot, quoi. Voilà,
2: bah oui, mais Jaco, quoi. Laissez Jaco tranquille.
3: Eh bien sûr, Sylvie est avec nous à Kissy-Isère. Sylvie qui est très stressée, mais je ne suis que amour et bienveillance, Sylvie. Bonjour.
6: Bonjour Eric et Valérie.
2: Voilà. Salut Sylvie, n'aie pas peur, tout va bien.
3: Ouais, tranquille, c'est la dernière semaine, c'est l'été, il fait beau.
2: Franchement, toi voilà. Bien.
3: Enfin, au pire, t'auras passé un bon moment. Au mieux, tu repars avec un cadeau et tu vas à la Ciotat ou une machine, café, c'est top ça. Sylvie, qui habite à Saint-Apollinaire dans l'Isère, ça va un petit peu moins chaud aujourd'hui? T'es pas dans les départements, c'est fini le rouge là?
6: Bah, il fait quand même 26 chez moi, et puis là, je sais pas, j'espère que l'orage va que l'émission soit terminée. Hein.
3: Et oui, c'est des temps un peu orageux. Non mais 26, on est loin des 40 qu'on a eu encore 15 jours, hein, donc ça va, on respire 26. C'est ah, pareil.
6: 26 à l'intérieur, hein, dehors il fait plus chaud.
3: Ah, 26 à l'intérieur, d'accord, okay. Je croyais que c'était 26 dehors, je me suis dit, c'est quand même pas mal 26. Tu es séparée, tu as deux filles, comment elles s'appellent les filles? Elles sont grandes, je crois?
6: Oui, elles sont grandes. Hein. Donc, Lydie, 27 ans.
3: Oui.
6: Et Emma, 25 ans.
3: Oui, qu'est-ce qu'elles font?
6: Une petite fille.
3: Ah, une petite fille.
6: 7 mois.
3: 7 mois. Et elle s'appelle comment, une petite fille?
6: Tessa.
3: Tessa. Et t'es grande, là, Emma et Lydie. Elles font quoi dans la vie, comme métier?
6: Ah, bah alors, donc, la grande, elle est ingénieure en complément alimentaire.
3: Pas mal.
6: Dans un laboratoire.
3: D'accord.
6: Et puis, la deuxième, elle veut faire. Professeur des écoles, okay. Elle a passé son
3: concours.
6: Elle a réussi son master l'année dernière, mais elle a raté le concours. Et l'année dernière, comme elle était enceinte, elle n'a pas pu. Ouais. Elle n'était pas en forme pour le passer.
3: Non, mais c'est très dur, hein, l'UFM, le concours de prof des écoles. Donc voilà, généralement, la première fois, pas top, quoi. Donc elle l'aura l'année prochaine. J'en suis convaincu.
6: Voilà, il faut.
3: Bon,
6: voilà,
3: alors avant de jouer, juste un truc, j'ai découvert que toi, t'es en mode petite maison dans la prairie, t'étais comme, comme Caroline Ingalls, c'est comme ça qu'elle s'appelait, hein. Toi, tu voulais la maison, la campagne, et tu voulais 12 enfants dans ta vie. 12, j'exagère pas, hein.
6: Ah oui, carrément. Ben, en plus, je regardais la petite maison dans la prairie, en plus, je crois que j'étais imbibée de ça.
3: Mais ton rêve, c'était ça, c'est de perdre au foyer d'avoir 12 enfants. Bon, t'en as eu deux, t'es loin du compte.
6: Mais bon, oui, ça suffit bien, les deux.
3: Ouais, oui, ça suffit. Allez, Sylvie, détente, on y va tout de suite pour une question à un point avec un extrait. Écoute.
7: C'est pour un petit bourgeoisie qui boit du champagne. C'est pour tous les quotas français que je parle plus anglais.
3: C'est bien, le champagne, c'est tellement français, avec modération, évidemment. Les professionnels conseillent de conserver le champagne au freezer pour une meilleure dégustation. Est-ce que selon toi, c'est vrai ou faux que l'on conseillerait, top chrono, de conserver le champagne au freezer pour qu'il soit meilleur?
6: Non.
3: Tu dis que c'est faux? T'as raison, parce qu'en fait, il serait servi trop froid et là, le champagne voit une partie de ses arômes masqués. Donc, pas du tout. Il faut une température entre 8 et 10 degrés. C'est pas le freezer qu'il faut pour ça. Bravo, Sylvie.
2: Allez, Edgar, un point. Sylvie, un point. Et là, tout de suite. Oh, oh, oh, oh, oh, oh, oh. Et viva Espagne.
3: On dirait une supportrice de l'Espagne.
2: T'as vu ou pas? Frédéric Goldman, Jones, vous écoutez ici à nos actes manqués.
3: Allez, allez les bleus.
2: Ah, Dembélé, Mbappé, je vous aime quand même. Bah, allez.
3: Allez, Didier.
2: Allez.

0: Zach de Ronquier. Ah, mais t'as pas assez crié hier soir, toi.
1: Ah, jingle, non.
2: Ça fait la peau, quand même. Au taquet, oui. Votre jeu de midi.
0: On m'a dit que tu te baladais dans les rues tard le soir, en plus.
1: Absolument. Oui. J'avais des tas de feux d'artifice dans la rue. C'était très beau.
0: Très artificiel.
1: Très artif. Alors, voilà. Edgar, un point. Sylvie, un point. Edgar qui joue avec ici Paris-Île-de-France, qui habite à Sucy-en-Brie, qui cuisine beaucoup, qui adore cuisiner, qui adore bricoler, qui a refait toute sa maison à main nue. Non, je déconne, il aime pas ça. En revanche, Edgar, t'es un très bon papa, hein, parce que t'emmènes Paloma et Perla, tu les emmènes, elles font des compétitions d'équitation.
3: Oui.
1: Dis donc, alors elles montent depuis, parce qu'elles ont quel âge? Elles ont 14 et 11 ans, c'est ça? Elles montent depuis qu'elles ont quel âge?
3: Oui, 14 et 11 ans. Et justement, on vient de rentrer des championnats de France d'équitation qui se déroulent à la Motte d'Oberon.
1: Ouais.
3: Et il a une qui était championne et l'autre était en finale, n'a pas gagné. Mais bon, il représente bien l'Île-de-France.
1: Ah bah voilà. Bravo. Du don, c'est pas mal. Dieu, c'est bien. Et alors, elles montent où? C'est où leur club? C'est
3: à La Capucherie, à Paris.
1: Ah, d'accord.
0: À Vincennes.
3: À Paris. On voit des Vincennes.
1: Ouais, voilà. Eh ben oui, mais non, elles montent bien. Championnat de France. J'ai jamais été si loin, moi. Alors, tu as fait de la figuration dans le film Two Days in Paris.
3: Oui.
1: Alors, tu faisais quoi? Dis-moi, raconte.
3: Dans ce film, en fait, Julie Delphi qui venait avec son ami à Paris, il devait se balader, il devait trouver des amis, des copains. Et donc, c'était la catastrophe pour les copains, parce qu'il avait trouvé beaucoup des amis de Julie. Et bon, voilà, je devais passer, dire bonjour, et voilà, faire semblant qu'on se connaissait.
1: Ah.
3: Et voilà, et être dans la... Et ben... dans la figuration, dans l'ADA, oui.
1: Ah bah c'est marrant, bon, c'est rigolo.
3: Oui.
1: C'est rigolo ça, voilà, tu es dans un film, c'est bien, c'est très bien. Bien, tu vas marquer le deuxième point, tu vas t'envoler, tu vas gagner, tu vas triompher. On va parler.
0: On
1: va parler de ça, tiens. Ouais, on va parler de la Française des Jeux.
0: Ah, ça m'intéresse.
1: Alors, écoute bien, il paraît que c'est la Française des Jeux qui a inventé les jeux à gratter. Est-ce que c'est la Française des Jeux qui a inventé les jeux à gratter, vrai ou faux? Top chrono, 5 secondes.
3: Ouais, je dirais oui.
1: Et non, les cartes à gratter, elles ont été mises au point dans les années 70 par un informaticien, figure-toi, qui s'appelait John Cosa et son associé qui s'appelait Daniel Bauer. Elles étaient distribuées gratuitement dans les commerces et c'était surtout pour faire de la pub, c'était des trucs de promo et la Française des Jeux s'en inspirait, mais c'est pas la Française des Jeux qui les a inventées. Mmh. Voilà.
0: Sylvie qui est avec nous, qui est à Saint-Apollinard, dans l'Isère, en Isère. Alors Sylvie, pas de sport, mais j'ai vu que c'est un petit regret dans ta vie, parce que t'aurais aimé être une grande sportive.
4: Oui, enfin, quand j'étais jeune, au collège, je faisais du sport. Et après, quand j'étais jeune, je faisais du vélo,
0: ouais.
4: Je faisais du fitness après mon travail.
0: Très bien.
4: Et puis après avoir les enfants, ben bon... Après, j'ai fait un peu de la randonnée, mais...
0: Bon, okay. Bon, mais tu te maintiens, tu fais des choses comme ça pour t'entretenir. Alors, côté cuisine, parce que ça nous a mis un petit peu en appétit, hein, les bons plats que prépare Edgar. Tu fais light en ce moment? Tu fais quoi?
4: Alors là, je fais tomates et puis des salades de carottes ou céleri rémoulade. Enfin, là, je fais rien chauffer.
0: Oui, alors c'est normal parce qu'il fait très chaud avec la canicule. Autant qu'en plus, t'as plus rien au potager. J'imagine que c'est tout sec, quoi.
4: Oh là là, bah, de toute façon, le potager, faut pas en parler.
0: Bah oui, tu m'étonnes. On va pas en parler.
4: C'est d'un autre temps, le potager.
0: Bah oui, bah alors, en temps normal, tu sais quand même préparer de bons gratins, notamment les gratins de courgettes.
4: Oui. Et puis mes filles, quand elles invitaient leurs copines, elles disaient qu'elles aimaient bien mon gratin de Martien, parce qu'il était tout vert.
0: Ah, le gratin de Martien, parce qu'il était vert, c'est drôle ça, c'est très drôle. Sylvie, tu t'es lancée dans une collection d'affiches de films également, ça c'est sympa, tu vas souvent au cinéma?
4: Ben, ça fait quelques temps que j'y suis pas mal allée, oui, j'ai acheté plusieurs fois des cartes d'abonnement, et okay. Donc j'ai pu voir pas mal de films.
0: Bon, bah tant mieux, puis t'as des affiches.
4: J'ai vraiment bien aimé, certains qui m'ont fait rire, d'autres qui m'ont appris des choses, comme l'affaire Bojarski, puis là sur Charles de Gaulle, les deux films en deux parties.
0: Ah, c'est vrai, il paraît que c'est très joli. Alors, je te parle de cinéma parce que justement, c'est l'objet de ta question qui arrive. Alors, c'est assez marrant parce que t'as parlé du gratin de Martien. Tiens, écoute la bande originale. On va jouer avec E.T., c'est drôle. Pour jouer... Eh oui, bah oui, tu l'as vu, j'imagine, c'était cinéphile. Pour jouer le personnage de E.T., un des comédiens dans le costume de E.T. était un enfant qui était né sans jambes. Est-ce que c'est vrai ou faux ? Top chrono, 5 secondes. Vite !
4: Aucune idée. Je vais dire oui.
0: Allez. Ouais, c'est un peu tard. Là. Valérie, on prend pas ?
1: Ah, c'est trop tard. Ah, Maître Picandon vient de trancher. Ah,
0: non, non, bien 5 secondes. Alors, c'est dommage parce que c'était vrai. Pour incarner E.T., il y a plusieurs comédiens qui sont relayés, on l'imagine, hein, dans le costume. Et notamment un petit garçon de 12 ans qui s'appelle Matthew Demerit et qui était né sans jambes et qui intervenait dans les scènes où bah, voilà, E.T. devait marcher, tomber ou ramper. Désolé, Sylvie, attention, on reste bien concentré. Hein.
1: Allez, Edgar 1, Sylvie 1. Et là, tout de suite, c'était. Je sais pas si on va chanter tous ensemble cette chanson parce que là, on va tous rentrer, les Français, hein, ah, de oui, là-bas.
0: La Vive Dallas.
1: Hein. Voilà, voilà. Allez, c'est Joe Dassin, vous écoutez ici, on part en Amérique, on vous aime, à tout de suite.

0: Eric.
1: Je veux l'avoir, je l'aurai. Bah, on l'a bien vu, on l'a pas eu, hein, l'Amérique, Joe Dassin.
2: Ah oui.
1: Bah attends, Dallas, c'est en Amérique, là, c'est mondial. Moi, je suis triste, quoi.
0: Ne développe pas tes vannes de merde. Allez, jingle.
1: Je suis triste. C'est le supporter qui parle,
3: ici,
1: madame.
3: À midi,
1: voilà, déception.
3: Taquet.
0: Alors, Edgar, t'as un point. Sylvie, t'as un point. Ça va être le quiz musical, l'occasion de marquer deux points chacun. Juste avant de savoir qui chante quoi, on va juste. Edgar, il paraît que si t'étais un animal, tu aimerais être un requin.
4: Oui.
0: Pourquoi oui. un requin?
4: Parce que j'aime bien l'indépendance, ils peuvent se balader, et voilà, j'ai l'impression qu'ils sont vraiment un peu plus libres que nous.
0: Les requins sont plus libres ouais. que nous.
4: Ouais.
0: Alors celle-là, on ne l'avait jamais faite. C'est-à-dire que tu vois, un oiseau, ça peut être libre, tu vois, mais un requin, bon, écoute, why not ?
1: Ah, vous imitez le requin, vous ?
0: Non, j'ai
1: vous
0: mis le
1: pas
0: dauphin.
1: Ah, c'est le dauphin. Vous pouvez me faire le dauphin, ça fait longtemps. Ah voilà. Regardez son grand-père.
0: Oui, oui, bah oui.
1: Ça c'est son grand-père.
0: Flipper.
1: Coupez un peu là.
0: Écoutez,
1: ça c'est l'ancêtre.
0: Non mais ça c'est un gros requin. Ah,
1: oui, c'est un gros requin.
0: Ça, ça a traumatisé mon enfance.
1: Oui, oui.
0: Alors Edgar, il va falloir trouver deux personnes, deux interprètes, l'un après l'autre. Je vais te faire écouter des morceaux. Tu vas me dire qui chante. Écoute bien, premier morceau.
5: Avec toi.

0: Ah, j'avais fait celle-là.
1: Alors,
2: ouais.
1: Qui c'est qui chante? 10 secondes.
2: Non, c'est compliqué pour moi, c'est un tien.
1: Ah, c'est compliqué pour toi. Tu comprends. C'est même compliqué pour moi. C'est Guy Marchand.
0: Avec toi, ouais. Eh oui. Okay. Avec le
1: cri. La passionnata. Alors, tu vas peut-être trouver le deuxième. Parce que le deuxième, c'est un énorme tube. C'est très simple. Tiens, écoute.

0: qui c'est qui chante?
1: Waouh, aïe, aucune idée.
0: Oh non, non.
1: Qui m'a chante, ça va, mais pas celui-là.
0: Mais enfin, c'est...
2: Mais eh oui, bah
0: c'est...
2: oui.
0: Mais... Eh c'est oui. Pino D'Angio. Ma quoi l'idée? Oh, allez. Laï, laï, la, la, la, la, la.
2: Ouais, pas facile, allez, hein, pas facile. Bon, allez. Bon, Sylvie. Sylvie, juste avant de jouer, j'ai découvert que tu ne jetais rien. Alors, ça peut arriver d'avoir du mal à jeter les choses, mais est-ce que c'est vrai que tu gardes, par exemple, des barquettes en plastique de viande? Non mais, allô?
3: Oui, c'est pour mettre en guise de dessous de peau pour mes fleurs.
0: Ah bah voilà, bah ça sert mais, alors. Mais, eh bah
2: mais,
0: ça sert.
2: D'accord, mais au bout d'un moment, tu pas tous quoi. Une fois que t'as tes pots de fleurs, tu les jettes quand même. Bah non, les autres barquettes en plastique.
3: En fait, j'entasse. Et puis à un moment, j'ai plus de place. Alors donc, il faut que je passe à l'action.
0: Voilà. Place à l'action.
2: Allez, bah Sylvie, passons justement à l'action avec ton quiz musical. Deux points peut-être à prendre. Qui chante? On est sur des tubes. Allons-y.

0: bien voulu faire ça hier soir. Qui chante Top Chrono? Magic in the Air.
1: Comment?
0: Bah, je te donnais le titre, Magic in the Air.
2: Mais t'as pas le droit.
0: Je fais ce que je veux.
2: Mais tu la fermes. Mais ça va pas en fait. Mais
0: c'est Magic System.
2: Eh ben oui, bah alors.
0: Oh là là là là. Ah, c'est connu ça quand même. Allez, le stade,
1: oui,
0: allez.
1: Connu, bon, c'est vrai que je connais pas.
0: Hey, Magic System.
2: Non, mais tu nous as choisi un bingo de
0: Attendez, c'est vous qui avez sélectionné les morceaux
2: non,
0: pour la
2: non,
0: plupart.
2: Non, absolument pas. Moi, j'ai absolument pas choisi ça. J'ai choisi que Pino dans le jeu. Le reste,
0: j'ai
2: c'est
0: que
2: toi.
0: Du tube qui sent bon l'été. Écoutez, ouais, le deuxième. Raison, vas-y.

0: alors qu'il chante Angela. Oh, il le dit dans le titre.
1: Non plus, je sais pas.
0: Connu à l'international. Hein.
2: Connu dans ton salon, toi.
0: Vous plaisantez ou quoi? Vous aviez quitté les années 2000.
2: Enfin, qu'est-ce que c'est? Personne.
0: Cyan Supacru.
2: Oui, mais enfin bon.
0: Oh là là.
2: Excusez-moi, on avait dit des gros tubes d'été.
0: Ah, sorti de Joe Dassin, là, ça y est, plus personne.
2: Non, je veux pas parler de Joe Dassin, moi. C'est vous. Moi, je veux absolument pas parler de Joe Dassin. Vous dites de n'importe quoi.

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3: La dernière.
2: 32 dosettes, 6 verres en verre. Jingle, on reprend la compète. Edgar a toujours un, Sylvie a toujours un. Alors, juste avant d'écouter nos amis là de l'Amérique, tout ça, machin, on parlait du fait que, Edgar, tu voulais être un requin, voilà, bon. Et si tu avais dû rencontrer quelqu'un de connu, tu aurais aimé rencontrer Machiavel.
4: Oui.
2: Requin, Machiavel, il y a une petite thématique quand même.
3: Dossier,
2: hein,
3: ouais.
2: Pourquoi ? Qu'est-ce que tu aurais voulu lui demander à Machiavel ?
4: Parce que ça m'intéresse la politique et les comportements de l'être humain, surtout les hommes politiques. Et donc, je pense que j'aurais bien voulu comprendre et savoir comment on pourrait faire pour mieux faire dans ce monde qui est quand même pas mal compliqué.
2: Ah là là, voilà. Bah, je ne sais pas si Machiavel aurait été le meilleur interlocuteur, mais je ne sais pas si ça n'a pas un peu une cause perdue. Mais bon, écoute, qu'est-ce que tu veux faire ? On essaye tout ce qu'on peut, hein, voilà. Qu'est-ce que tu vas faire là ? Tu pars en vacances quand, mon petit chou ? Tu pars où en vacances ?
4: Au début des mois de août, on part 15 jours à Marseille,
2: ouais.
4: Et 15 jours des côtés de Bretagne.
3: Oh, c'est les opposés, là.
2: C'est les opposés, là. Okay.
4: Oui, voilà, c'est la famille.
2: Ah, Marseille, on adore. Bon, alors, écoute, j'ai aussi un truc quand même un peu intéressant à raconter à nos auditeurs. Tu as un talent inutile. Il paraît que tu as un pouvoir magnétique. Ça veut dire que t'as un magnétisme, tu fais avancer l'heure. Et alors là, il y a un truc, il va falloir que tu m'expliques. Tu fais des éclairs quand tu bouges les draps.
4: Oui, en fait, c'est ça parce que m'a posé la question. Oui, quand
2: oui.
4: j'étais enfant, je sais pas, il y avait trop d'électricité dans mon corps, dans les cheveux. Et la nuit, je voyais que ça arrivait à bouger les bras, à faire des étincelles.
2: Ah.
4: Des étincelles, beaucoup. Je sais pas si j'ai arrivé à le faire. Et après, avec le temps, j'ai compris que si j'arrivais à me toucher plusieurs fois, avec les mains, j'arrivais un peu à bouger les horloges comme ça doucement. Ah. Donc c'est trop marrant.
2: Ah bah, tu m'étonnes que c'est marrant.
3: C'est sa femme qui doit être contente s'il fait des étincelles dans les draps.
2: Oh là là là là, la lourdeur du gars.
3: Il n'y a que vous qui voyez le deuxième sens.
2: Ah oui, c'est
3: hein,
2: sûr que les étincelles degrés, dans les draps, c'est pour faire quoi la smoule. Allez, tais-toi. Bon, allez, c'est la question à choix multiples. Écoute bien, je vais te poser la question. Je vais te proposer des réponses et tu auras 10 secondes pour faire des étincelles dans ta réponse. Alors tiens, je te fais écouter une chanson. Alors, on va parler de la marmelade.
3: C'est une chanson d'Andros ? Ah, je vous la fais jusqu'à vendredi, à la totale. Hein.
2: Quel fruit est à l'origine du mot marmelade ? Alors, est-ce que c'est la myrtille ? Le pamplemousse ? Le coin ou les larmes d'Éric Bastien qui perd depuis 2 ans. Allez, quel fruit est à l'origine du mot marmelade ? Myrtille, pamplemousse, coin, les larmes d'Éric Bastien. Top chrono, 10 secondes.
4: Je dirais myrtille.
2: Et non, c'est pas myrtille, mon petit chat. Non, c'est le coin. Parce que le mot marmelade, ça vient du portugais marmelada, qui désigne à l'origine une confiture de coin. Et c'est beaucoup plus tard que le mot a servi à désigner toutes les confitures d'agrumes, notamment d'oranges. Pas de point.
3: Sylvie, alors tu aimerais déjeuner, on pose souvent cette question, avec un acteur qui fait partie des acteurs préférés de comédie d'ailleurs en France, c'est Gérard Jugnot. Alors, pourquoi Gérard Jugnot ? Parce que je crois que tu as une idée bien en tête si tu déjeunes avec lui.
5: Comme je sais qu'il est aussi scénariste.
3: Oui.
5: Metteur en scène et tout, enfin qui fait le film en fait.
3: Oui.
5: Du coup, parce qu'en fait, j'aurais bien voulu que ma vie passe au cinéma. Je voulais écrire le livre, mon autobiographie, mais bon, c'est trop compliqué, puis ça rapporte pas d'argent. Et je me suis dit, si quelqu'un pouvait faire un film sur les temps de ma vie, ce serait.
3: D'accord. Voilà. Ah, t'aimerais le convaincre de faire un film sur ta vie ? Tu penses que ta vie, on peut la voir au cinéma. C'est possible, hein.
5: Bah, c'est vrai que je vois des films, c'est pas plus ni moins
3: d'accord.
5: Que...
3: D'accord. Mais écoute, chaque personne peut
2: en
3: inspirer
2: même temps,
3: effectivement
2: j'ai envie
3: un
2: te
3: sujet
2: dire,
3: de film.
2: Elle a raison, hein. Il y a des films que j'ai vus où tu te dis...
3: Ah bah c'est vrai.
2: Dis donc, les scénaristes, ça va au niveau du rien ? Voilà.
3: Ouais. Voilà. J'espère que tu pourras le rencontrer en tous les cas. Et puis un petit point mode, tu t'habilles un peu comme un garçon manqué, toi, c'est ton style.
5: Oui, c'est vrai que les robes, c'est... ça n'a jamais été ma tasse de thé.
3: Okay. Ouais, il faut tous les styles. Hein. Non, mais c'est pratique en plus. Hein. C'est le côté pratique qui t'intéresse. Voilà.
5: Oui, c'est ça. Oui, moi, j'aime tout ce qui est pratique, qui a des poches, tout ça.
3: Parfait. Sylvie, tu restes à la mode et tu es ma préférée. Parce que d'ici 13h, c'est toi qui vas l'emporter. Mais oui, elle sera avec nous vendredi pour la finale. Question extrait.
2: Ferme-la.
3: C'est votre tube cet été, ça ?
2: Ouais,
3: ça va être sympa, je vais l'acheter. Quel animal est caché dans le logo de Toblerone ? Chocolat, bien sûr. Alors, une marmotte, un ours, un bouquetin ou la vilainie ? Méchanceté de Valérie Damidon envers moi. Top chrono, 10 secondes.
5: Un ours.
3: Valérie, ours, sensiblement pareil.
2: Oh, je serais
3: avec ses
2: toi,
3: griffes. C'est pour le côté griffes. Hein.
2: Je ferais bien attention à pas tacler trop le physique.
3: C'est l'ours, oui. C'est une bonne réponse.
2: C'est une bonne réponse.
3: Oui, le logo qui représente le Cervin, le célèbre sommet des Alpes suisses. Mais un ours est dissimulé dans la montagne. C'est un clin d'œil en fait à la ville de Berne où Toblerone est né. Voilà.
2: Voilà, tu as 4, ma petite Sylvie. Voilà, et tout de suite. Le temps de la chanson, qui va durer à peu près 3 minutes.
3: Elle va me frapper.
2: Le temps où je vais lui fracasser son petit corps.
3: C'était pour le côté miel, vous avez
2: voilà.
3: Miel.
2: Allez, on va écouter Queen, I Want It All. Vous écoutez ici, on vous aime. À tout de suite.
3: C'est moi qui vais queener.

0: Je veux tout. Ah, I want it all. Super. I want it all. Je veux tout, c'est ça, c'est la bonne phrase ou pas?
1: Ouais, ouais, c'est ça, je veux tout. Allez, jingle, ouais, ma petite,
0: c'est bien,
2: ma petite chérie. Allez, au taquet.
0: Oui. Votre jeu de midi, allez, fin d'année.
1: Ici. Oui, bien sûr.
0: Bonne note quand même.
1: Allez, nous sommes avec Edgar qui a un point et Sylvie qui en a quatre.
0: Eh oui, eh oui, eh oui, eh oui.
1: Attends, il peut gagner le bingo, il peut gagner la prochaine question. Je serais toi, je serais profil bas.
0: Ouais. Hein,
1: voilà. Alors.
0: Elle m'a griffé pendant la disque.
1: Non, non, mais je vois. Ça
0: m'a fait mal.
1: Je n'en peux plus. T'es quoi comme signe astrologique, Edgar?
3: Bélier.
1: Ah oui, Bélier, c'est mieux que Lion. Moi, je ne peux plus te présenter.
0: Ah, votre mec est Lion quand même.
1: Oui, bah, c'est pas pour ça que je divorcerai pas. Alors, il paraît qu'on va parler maintenant de la rencontre avec ta chérie, Marianne. C'était dans une boîte à Saint-Germain-des-Prés. Comment s'appelait la discothèque?
3: La Peña, Saint-Germain.
1: La Peña, d'accord. Alors, c'était il y a 20 ans. Hein. Et alors, qu'est-ce qui s'est passé? Comment vous vous êtes rencontrés? Coup de foudre immédiat, comment ça s'est passé?
3: Non, c'est pas. En fait, c'est plus la politesse. Je veux qu'il est arrivé avec des amis, beaucoup de filles. Et, bon, pas de filles, deux, trois copines à elle. Et donc, il avait beaucoup de garçons qui s'approchaient. Donc, du coup, comment je connais les propriétés de la discothèque, donc, il les a invités de venir s'éloigner de tous les garçons. Et voilà.
1: Oui. Oui, bah oui, tu lui as dit venons dans un coin. Hein, voilà.
3: Voilà.
1: Ouais, voilà. Oui,
0: voilà. Oui, je vais te montrer comment je fais des éclairs.
1: Voilà,
0: tout ça, quoi.
1: Je vais te montrer les éclairs, voilà. Magnétisme. Voilà.
3: Les sauver des requins.
1: Oui, bien sûr, évidemment.
0: Machiavel, tout ça, quoi.
1: Machiavel, le requin, sûr. Tout ça. Allez, donc du coup, ça fait combien de temps que vous êtes ensemble?
3: Oui, 20 ans.
1: Oh là là, 20 ans. Mon Dieu, comme le temps passe vite. Oh là là là là là là là. Elle est quoi, elle, comme signe?
3: Et je pense que c'est commencé en novembre, c'est poisson, je pense.
1: Non, novembre, c'est scorpion. Hein.
3: Ouais, c'est scorpion, voilà.
1: Voilà, c'est pas le poisson, c'est pas pareil. Hein. C'est pas le même animal, hein, mon petit chou. Hein.
3: Non, c'est pas.
1: T'as un signe qui est un peu genre qui te déchire le visage à chaque fois, et le poisson, bon, bah, qui se barre tout le temps.
0: Mais tu veux pas faire l'horoscope à la rentrée?
1: J'adorerais faire l'horoscope, sur ici, tirer les cartes, tout
0: et ça. Tout de suite, l'horoscope, Valérie Dabido.
3: Fin novembre, oui, ça va être.
1: Ah, fin novembre, ça peut être Sagittaire, c'est mieux.
3: Voilà, c'est Sagittaire.
1: Ah, voilà, le merveilleux signe.
0: Elisabeth Tessier d'ici, quoi.
1: Voilà, bon, alors, nous allons tout de suite essayer de marquer 5 points. Ça serait pas mal que tu marques 5 points. Alors, je vais te poser une question. Est-ce que tu aimes les super-héros?
3: Oui.
1: Ben voilà, alors donc c'est une question pour toi. Écoute bien. Quel est le super-héros qui arrache sa chemise quand il est en colère? Comment il s'appelle, ce super-héros?
3: Hulk.
1: Tu m'as dit Hulk?
3: Oui.
1: Oui, c'est Hulk! Oui, bien sûr que c'est Hulk.
0: Il s'agit d'air,
1: évidemment. C'est Bruce Banner, le pauvre. Il se transforme en géant vert. Mais oui, le pauvre. En plus, il est triste. Il peut pas. Il est. Oh là là, bon, bref.
0: Pourquoi il est triste?
1: Parce que il peut pas vivre son histoire d'amour comme il veut. Enfin, tu vois, il faut que tu regardes.
0: On dirait une musique à la Lucinda Riley.
1: Et c'est un peu lui. C'est un peu la vie de Hulk. C'est un peu un roman de Nadine Mousselet.
0: Les papillons cadavres.
1: Voilà, exactement. Eh ben, Edgar, t'as 6. Bravo.
0: Bon, Sylvie. J'adore cette musique très triste, c'est terrible. Sylvie, on a 4, il a 6 là. Il a pris un petit peu le devant. Attention, Sylvie. Attention.
1: Ah, ça y est, ça va commencer le coaching toxique.
0: Non, mais bon, un petit coup de petite pression qui va bien. Sylvie, qui est avec nous en Isère, on l'a dit, à Saint-Apollinaire, qui aimerait voir Gérard Jugnot pour lui dire qu'elle a une vie formidable et que Gérard devrait l'écrire et la scénariser. Peut-être qu'il pourrait parler de ton mariage. Parlons-en de ton mariage. Le jour de ton mariage, au moment de quitter les invités et puis de rentrer à la maison, qu'est-ce qu'il a fait ton mari?
4: Eh bien, comme il tenait donc dans ses mains la cagnotte, enfin une espèce de boîte où il y avait toutes les félicitations et la cagnotte.
0: Et l'argent de la part des invités.
4: Je lui ai demandé de m'aider à rentrer la robe dans la voiture parce que j'y arrivais pas.
0: Ouais.
4: Alors, il a posé la boîte dessus de la voiture.
0: Et oui.
4: Il a arrangé la robe. Et puis après, il a pris le volant et la boîte, elle est restée dessus le toit de la voiture.
0: Ah là là.
4: Et donc, après, donc dans le virage de Saint-Apollinaire, la boîte est tombée. Et heureusement, ma sœur, qui devait nous apporter la chicha, elle est passée sur cette même route et elle a vu la boîte. Elle a dit, mais qu'est-ce qui se passe? Pourquoi il y a la boîte là? Elle l'a ramenée et elle nous l'a donnée, quoi.
0: Moi, je vois bien Catherine Deneuve là-dedans. Voilà. Là, Gérard Jugnot au premier plan, la voiture qui part, Catherine qui est là. Mais où est la boîte à pognon?
1: La boîte à pognon a été volée par les demoiselles d'honneur aller boire des coups en boîte.
0: Bien sûr, Alexandra Lamure, demoiselle d'honneur. Parfait. Ah non, mais là, on a le casting, on est bien. Sylvie.
1: Est-ce qu'on va marquer les 5 points?
0: Ah bon, on espère. On y va. Santiano, s'il vous plaît.
2: C'est un fameux trois mâts, fier comme un oiseau. 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
0: Il s'est qualifié lui-même comme le chanteur le plus vieux du monde. Je crois qu'il a 96 ans, Hugo Frey, truc de fou. Il continue les tournées et se produire. Alors
1: attention, ça c'était Jean-Michel Anecdote Musicale.
0: Jean-Michel de quoi raconte?
1: À chaque fois qu'il y a un truc
0: vous adorez ça.
1: Sur un vieux chanteur, il nous raconte une anecdote. Alors Rémi Bricard. Rémi achetait tous ses costumes chez Célio.
5: C'est la vie en couleur.
1: Voilà. Je vais avoir cette merde dans la tête pour toute la journée.
0: Je crois que c'est Rémi Bricard qui fera la musique du film.
1: Voilà, allez.
0: Sylvie. Question. Par quel terme désigne-t-on l'avant d'un navire? Le devant d'un navire. Top chrono, 10 secondes. Comment ça s'appelle?
6: La proue.
0: Tu sais pas où tu dis la proue, tu dis la proue. Ne doute pas de toi, Sylvie. Bien sûr que c'est la proue, c'est la partie qui fend l'eau, qui guide le navire dans sa direction. La proue qui est renforcée pour mieux résister aux vagues et aux chocs. Et derrière, c'est la poupe. Voilà. À l'arrière du bateau.
1: Voilà. Alors, ça fait 6 pour Edgar, 9 pour Sylvie. Et là, tout de suite, nous allons écouter une nouveauté, la nouveauté de Mylène Farmer, qui s'appelle « C'est à qui le tour ?» Vous écoutez ici, on vous aime. À tout de suite, mes chéris.

0: Ça, c'est le nouveau titre de Mylène Farmer. C'est à qui le tour? Bonjour, pardon, merci.
1: Alors, est-ce que tu aurais une anecdote sur Mylène à nous raconter?
0: Alors, Mylène Farmer, ça fait deux ans qu'on ne l'a pas vue sur scène depuis 2024. Donc, on a hâte. Et je crois qu'elle habite vers le parc de Sceaux et qu'on la voit régulièrement promener ses chiens. C'est une vérité, ce que je veux.
1: Alors, ça, c'est magnifique. Ça, voilà. C'est une anecdote, tu vois, qui va bouleverser nos auditeurs.
0: Je pense que Gérard Julio est déjà sur le coup, là, pour l'écriture du film.
2: Ici, à midi, on est au taquet.
1: Et nous sommes au taquet. Alors, nous sommes au taquet avec

0: Anecdote sur Alain Souchon.
1: Non, pas du tout.
0: Jean-Patrick, anecdote. Allez. Bien. Allez, Edgar, concentre-toi.
2: Oui.
0: Nous allons faire ce magnifique bingo.
1: Ça va le faire pour lui.
0: Ça va être dur, hein. Je te le dis tout de suite. Ouais. Alors, il va falloir que tu me donnes à mon top chrono, tu auras 10 secondes pour le faire, un maximum de mots anciens, les mots français qu'on utilisait dans le temps, des mots surannés, c'est-à-dire des mots qu'on n'utilise presque plus. Par exemple, je vais t'en donner un que tu ne pourras pas utiliser.
1: Oui.
0: Il y a longtemps, au Moyen-Âge, un voleur, ça s'appelait un maroufle. Tu aurais pu dire ce genre de mots. Tu vois, des vieux mots comme ça qu'on n'utilise plus en français. Voilà, tu te sens prêt ?
1: Oh oui.
2: Oui.
0: Allez, top chrono, 10 secondes.
2: Qu'est-ce que je pourrais dire ? Peut-être que... Chevalier.
0: Ouais. Alors, écoute, il y avait Baliverne, Bagnodé, Palsambleu, Cesbaudir, Gourgandine, Paltoquet, Saperlipopette, Sapristi,
1: Arsouille,
0: Hurluberlu. Bon, évidemment, c'était très dur pour toi. Tu n'as... Bon, je vais quand même prendre. Je vais prendre Chevalier vraiment pour te faire plaisir parce que je t'adore. Mais je veux. Voilà. Allez.
1: Bien. Sylvie, nous allons jouer dans un instant, juste pour faire le triptyque Gérard Jugnot, puisqu'on a parlé de, tout à l'heure de ton inspiration, la vie qui pourrait inspirer Gérard Jugnot pour un prochain film. On a écouté la bande originale du Père Noël, et là, les bronzés, parce qu'il paraît que t'es aussi mauvaise que dans le film. T'as passé ta vie à te vautrer.
3: Ah oui, carrément, parce que pour la première fois, j'ai mis les pieds sur des skis à 21 ans.
1: Ah oui.
3: Donc, ski de piste, au Grand Bornand. Donc, je suis restée 2 ans sur la piste verte, en fait, parce que j'étais toute seule.
1: Pendant 2 ans, tu n'as plus bougé. On est venu, personne n'est venu te chercher pendant 2 ans.
3: Je m'asseyais dans tellement j'en avais marre de tomber, je restais.
1: Eh oui, je comprends. Ouais.
3: Assise dans. Et quand j'avais trop froid, je recommençais.
1: Mais oui, mais la neige, elle est trop molle. C'est bien connu. Écoute, je pense qu'avec tous ces arguments, il n'y a aucune raison qu'un jour, on ne sait pas. Ça peut arriver. Allez, Sylvie. Edgar, il a fait un point, quoi.
0: Ouais, on va quand même l'encourager. Si
1: oui, alors on va l'encourager avec la musique qu'elle aime, bien sûr. Allons-y.
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1: Oui, parce que Sylvie aime Jeanne Masse, France Gall et Michel Berger. C'est de plaisir, ça.
0: Qui n'aime pas Michel Berger?
1: Daniel Balavoine. Évidemment. Sylvie, j'ai besoin d'un point. Enfin, de deux points. Tu le sens bien ou pas?
3: Ça dépend, on sait jamais.
1: Ça peut être très dur. Bon, écoute, c'est le bingo. Il a fait un point. Si tu fais deux, tu reviens avec nous vendredi. Mais c'est pas facile non plus. Est-ce que je donne un exemple comme tu l'as fait avec Edgar ou restons équitables. Je vais donner un exemple.
0: Restons équitables.
1: Allez, on va te demander un maximum de mots d'argot ou des mots très familiers. Par exemple, quand on parle d'une baraque. Voilà, une baraque, dire maison, dit une baraque. C'est familier et c'est de l'argot. OK? Allez, top chrono, 10 secondes.
3: Les gamins, les biocs.
0: Tu es sauvé sur le gong, les biocs.
1: Sauvé sur le gong.
0: Très bien, il y en avait plein. Une caisse, des pompes, du fric, une gratte, des fringues, des clopes, des bécanes.
1: Des potes,
0: des frangins, enfin bon, bref.
1: Un mec. Ouais, c'est vrai.
0: Deux,
1: ça suffit. Bravo,
0: tu seras, évidemment. En finale vendredi, Edgar, je suis très déçu.
1: Désolé, Edgar.
0: Je suis tellement déçu. J'aurais tellement aimé passer cette dernière finale avec
1: c'était pas
0: avec
1: facile.
0: Toi. Bon, c'était pas facile. Écoute, bravo Edgar d'avoir joué. Bravo Sylvie. On se retrouve vendredi. 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
1: Qu'est-ce qu'on gagne? Une machine à café, 32 dosettes.
0: Non, mais le gars, écoutez-moi bien, il vient de prendre son téléphone.
1: Parce qu'on m'appelle.
0: On n'a pas fini l'émission et il faisait un selfie avec sa bouche en cul de poule. 17 ans qu'il fait la même gueule.
1: Je coupe mon téléphone. Bon,
0: allez,
1: qui sonne.
0: Merci à Paola pour la technique, Céline à la Réal, Maître Kikandon, savoir Alexandra au standard.
1: C'est vrai, la belle Alexandra.
0: Beyoncé au selfie. et n'oublie pas la France.
1: Jay-Z.
0: Después de todo, ti amo, tanto.
1: Gracias, ma porque te vas.
0: Gracias et à demain.
1: Et muchas.
5: Merci Valérie Damido et Éric Bastien. Dans un instant, Johan Rock pour Ici dès 5h. Quant à moi, je vous retrouve tout à l'heure à partir de midi pour les meilleurs moments d'Au Taquet sur votre radio Ici.

0: Buddy Hurts, c'était évidemment REM sur votre radio locale.
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0: Content de vous retrouver ce mercredi, ici dès 5h. On est ensemble pour vous réveiller avec le sourire, l'actualité au plus près de chez vous, le tout en chanson avec tiens, Les Innocents pour assurer la bande-son de votre début de journée. Bonjour Cyril Ardoredon.
2: Bonjour Johan Rock, bonjour à tous.
0: C'est dans l'actualité ce matin.
2: Cet incendie dans le Var qui propage une vitesse, qui progresse à une vitesse importante, 1700 hectares parcourus en quelques heures.
0: On en parle dans un instant dans le journal de 5h. Et puis économie. En privilégiant les produits date courte. Ces aliments dont la date de péremption est proche, c'est ce que Valère Coréard vous invite à congeler. C'est au programme ce mercredi de Paris. Ici, les économies dans une dizaine de minutes. Et puis ici, vous le savez, vous êtes ici, chez vous, sur l'antenne. Venez donc nous raconter comment se déroule votre été, ce que vous avez prévu de faire. Cette journée globalement ensoleillée dans tout le pays. Un petit coup de fil et vous repartez ce matin avec votre pack été. 0810 055 056. Merci d'avoir choisi ici.
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0: C'est mercredi le 22 juillet. Bon début de journée, 5h. Le journal présenté par Cyril Ardoredon et c'est le plus gros feu de l'année en Provence.
2: Un incendie qui progresse à une vitesse très importante dans le Var avec plus de 1700 hectares parcourus par les flammes dans l'arrière-pays toulonnais en quelques heures à peine. Ce feu s'est déclaré sur la commune de Pont-Évès avant de se diriger notamment vers Cotignac. 6 maisons ont été touchées, plusieurs voitures brûlées et 400 personnes ont dû être évacuées selon le préfet du Var, Simon Barbre.
3: Le feu qu'on appelle désormais le feu du Grand Bessillon, de la montagne qui est au-dessus de Pont-Évès, prend des dimensions beaucoup plus importantes. Il s'est réactivé en passant la crête, les crêtes et en contournant la montagne. Et nous avons demandé les évacuations de populations plus nombreuses à Cotignac, mais aussi à Corins et à Montfort-sur-Argence. Donc 3 nouvelles communes qui sont au sud de la montagne du Grand Bessillon et que les flammes menacent, puisque le feu est en train de descendre de la montagne du Grand Bessillon à une vitesse très importante qui n'était pas tout à fait anticipable vu les conditions climatiques et la baisse du vent.
2: Le préfet du Var, Simon Barbre, j'ajoute que dans ce contexte, plus de 2300 foyers sont privés d'électricité, notamment à Cotignac. Au total, 900 pompiers et 350 engins sont mobilisés sur cet incendie. En Haute-Corse, l'incendie d'Alberta s'est désormais fixé. Celui de Corté, qui a parcouru 260 hectares, continue de progresser. En Gironde, 2 pompiers professionnels ont perdu la vie en intervention. Leur camion a été pris au piège par les flammes près de l'aéroport de Bordeaux. Ce matin, les Bouches-du-Rhône, le Vaucluse et le Gard sont en rouge face à un risque très élevé de feux de forêt. 23 départements sont en orange pour un risque élevé. Dossier complet à retrouver sur ici.fr.
0: La pause estivale approche à grands pas pour les sénateurs et députés.
2: Il y avait donc un grand nombre de dossiers à boucler et de textes à voter. Le projet de loi Riposte sur la tranquillité du quotidien est définitivement adopté avec des mesures contre la consommation de protoxyde d'azote ou les rodéos urbains. Adoption définitive aussi pour l'interdiction des réseaux sociaux au moins de 15 ans. L'Assemblée nationale a également voté le projet de loi sur la protection des mineurs pour répondre à la crise de l'aide sociale à l'enfance et après l'affaire Liana, texte qui arrivera au Sénat en octobre. Et ce texte a lui été adopté définitivement avant-hier. Suite au vote de la loi d'urgence agricole, la ministre de la Transition écologique va présenter sa démission d'ici au Conseil des ministres prévu ce matin. Monique Barbu, ancienne présidente de la WWF France, s'oppose à l'un des articles qui prévoit de réautoriser 2 pesticides interdits et 10 tueurs d'abeilles.
0: Ici, 5h03, le maire d'Alès, dans le Gard, a dû être exfiltré de chez lui par le RAID.
2: Ça s'est passé dans la nuit de lundi à mardi. Une possible voiture piégée aux explosifs a été identifiée à Saint-Christol-les-Alès, à proximité du domicile de Christophe Rivinck. Un quartier pourtant tranquille où, Marekéta, personne n'ose désormais parler.
4: Des rideaux tirés dès que l'on s'approche, des refus ou des regards fuyants. Je suis juste de passage, je ne suis pas au courant, dit un homme, cigarette à la main sur sa terrasse. Certains acceptent d'échanger 2 bribes de mots, surtout pas au micro, pour exprimer leur solidarité envers Christophe Rivinck, leur voisin, et une sécurité renforcée, voitures banalisées postées à 100 mètres du domicile du maire d'Alès, deux CRS en surveillance à l'intérieur depuis vendredi, au lendemain de cette lettre de menace de mort découverte avec deux balles de semi-automatique à l'intérieur de l'enveloppe. Vigilance des forces de l'ordre, vigilance aussi des habitants. Une voiture s'arrête, nous prend pour la police et demande si la voiture supposée piégée avec des explosifs est toujours là. Finalement,
5: moi j'ai rien vu, j'ai rien entendu.
4: C'est dans ce bar du centre-bourg de Saint-Christol-les-Alès qu'un habitant nous résume l'état d'esprit général.
5: Tout le monde a peur, hein. Ce qui se passe, c'est quand même chaud. Hein. Les gens ne veulent pas se mêler de ça, c'est à l'État s'en occuper, c'est pas aux particuliers. C'est pas un sanglier qui s'est échappé, on fait une battue, il faut que ça vienne d'en haut. Si le gouvernement me laissait faire, mais après c'est quand même l'équivalent d'un cancer dans un corps humain, hein. C'est dans la société. Hein.
4: On ne se laissera pas intimider, affirme le ministre de l'Intérieur, Laurent Nunez, qui poursuit. Cela n'entache en rien la détermination à continuer cette lutte acharnée contre le narcotrafic.
2: Marek Keta, ici Garloser et le parquet national anticriminalité s'est saisi des faits commis.
0: Le cycliste français Paul Sexas a pris hier la 4e place du contre-la-montre individuel.
2: Ouais, sur le Tour de France, 26 km hier entre Évian-les-Bains et Thonon-les-Bains. Le Belge Remco Evenepoel remporte l'étape et Paul Sexas, 19 ans, encore 4e au général ce matin, a toujours le podium dans le viseur.
6: Physiquement, je me sens encore solide. Je sens que voilà, les jambes sont toujours là. Ça devient de plus en plus mental parce que tous les jours, on doit se battre. Ça fait 4 jours qu'on se bat pour le général. Donc forcément, c'est une première pour moi et c'est pas facile. Mais pour l'instant, je tiens le coup et je suis content de ce que je fais. Et chaque jour, on nous rapproche un peu plus de Paris. Donc forcément, chaque jour, on a un regain mental encore plus fort.
2: 17e étape du Tour de France aujourd'hui avec 174 km à parcourir entre Chambéry en Savoie et Voiron en Isère. Le peloton s'élancera à 13h20. Et puis c'est un générique absolument mythique. Le saxophoniste que l'on entend dans le thème musical mythique de la Panthère Rose est mort à l'âge de 94 ans. L'américain Place Johnson, qui a eu au cours de sa carrière l'occasion d'accompagner des légendes de la musique comme Frank Sinatra, Nat King Cole ou encore Barbara Streisand. Et je vous sais grand fan de musique, Johan.
0: Ah, et puis l'inspecteur Clouseau, la Panthère Rose, effectivement.
2: Exactement.
0: Peter Sellers, c'est incroyable.
2: C'est mythique. Une belle journée aujourd'hui en France.
0: Avec un soleil qui domine, hormis ce matin sur le Pas-de-Calais, avec la présence d'humidité, un ciel voilé pour les températures ce matin. On reprend les mêmes ingrédients qu'hier. On respire sur une large partie nord avec de fortes chaleurs attendues sur le pourtour méditerranéen, ce qui donne en matinée 15 à Lille, 11 à Charleville-Mézières, 15 à Brest, 20 à Toulouse. Et puis en Méditerranée, déjà 22 degrés en milieu de matinée à Montpellier, 23 à Marseille. Dans le courant de l'après-midi, on aura toujours de très fortes chaleurs sur le sud du pays, une canicule localisée dans le midi toulousain avec 35 en Occitanie, idem dans l'Hérault à Montpellier, une chaleur présente également sur le Bordelais mais d'une manière un peu plus atténuée, 34 à Bordeaux, 31 à La Rochelle, 31 aussi à Lyon, 29 à Dijon. Chez vous, comment ça se passe? À quoi ressemble le ciel? Bon, il fait nuit mais les températures, le thermomètre, qu'indique-t-il? Vous nous envoyez vos petits messages, vous nous les postez sur la page Facebook d'ici, le nom de votre commune, une température. Tous les matins ici, on fait la météo ensemble.
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0: On entame ce petit matin en musique avec les Innocents et leur autre Finistère. Je ne sais pas exactement où ça se trouve sur la carte, mais ça doit être ici. Bon réveil, 5h07.

0: C'est bien ici que vous écoutez votre radio locale tout près de chez vous. Il est 5h11.
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0: Les cheminots allemands savent se tirer de toutes les épreuves, y compris les plus délicates. Ça s'est passé la semaine dernière en Bavière. Un train s'est arrêté dans une petite commune dans laquelle elle n'aurait jamais dû s'arrêter. La raison, plus un seul rouleau de papier toilette dans les wagons. Ah. Une pénurie qu'a déploré nombre de voyageurs, faisant remonter l'info jusqu'aux oreilles du contrôleur en chef, qui rétrospectivement, disons-le, a su faire preuve de sang-froid. Analysant la situation avec beaucoup de recul, il a fini par se dire, écoutez les gars, il nous reste 350 kilomètres à parcourir. Si on continue comme ça, on va droit dans le mur. Et c'est ainsi qu'il a fait le choix de faire arrêter le train en gare de cette petite commune, à quelques mètres de laquelle se trouve une supérette. Il a fait provision de papier toilette. Le train a pu reprendre son chemin. Et à l'intérieur, les voyageurs ont été soulagés. La direction des chemins de fer allemands a remercié le contrôleur en chef pour son sens et son initiative. Et s'est excusé auprès des voyageurs de ce manquement aux règles de confort les plus élémentaires. Vous voyez, on peut en reprocher des trucs à la SNCF, mais pas ça. Oui. Jamais de pénurie de papier toilette
2: ça, dans les. Ça, c'est vrai. Ils sont très forts niveau papier toilette.
0: Ça pourrait être d'ailleurs leur slogan. C'est on n'est pas sûr de vous amener au bout de la route, mais en revanche, vous ne serez jamais au bout du rouleau. Enfin, un truc comme ça, peut-être. Un jour, je serai peut-être engagé à la communication de la SNCF.
2: L'idée
0: en attendant, 5h13 dans l'info d'ici. Ce matin, on va faire trempette, mais en toute sécurité, Cyril.
2: Exactement. Reportage avec celles et ceux qui réalisent les prélèvements des eaux de baignade pour s'assurer qu'on puisse effectivement se baigner en toute sécurité.
0: La musique ici à vos côtés. Dès le réveil, c'est avec Shakira. Ouais, pas réveillé.
2: Shakira, elle met du temps à se réveiller. Mais une fois qu'elle a pris son café,
0: elle est là,
2: elle est au
0: je peux
2: taquet.
0: Vous assurer qu'elle va vous ambiancer. C'est mercredi matin, il est 5h13, le moment de faire des économies.
3: Vous êtes peut-être déjà tombé sur des produits en supermarché avec écrit « promotion moins 30%, date courte ». Ça peut concerner des yaourts, du pain, de la viande ou même du fromage. On est à prix cassé simplement parce que la date de consommation approche. Et dans certains cas, il peut aussi s'agir de plats cuisinés. Je pense à des pizzas par exemple. Alors, bonne nouvelle, une partie importante de ces produits peuvent être congelés pour prolonger leur durée de vie et donc vous faire économiser tout en évitant le gaspillage. Évidemment, avant de ranger le produit dans le congélateur, vous vérifiez qu'il n'y ait pas d'indication contraire sur l'emballage. Et concrètement, vous pouvez mettre au congélateur le pain, les viennoiseries qui se réchauffent très bien ensuite, la viande, le poisson, à condition bien sûr de les congeler avant la date limite de consommation comme tout le reste. Les fromages à pâte dure, ça marche très bien aussi, l'emmental, le comté. Certains plats préparés, à condition là aussi de les congeler tout de suite.
0: Alors Valère Correa, au sujet de ces produits date courte à congeler, vous avez parlé déjà de ce petit rappel qui sera le bienvenu sur la différence entre DDM et DLC, c'est ça ?
3: Oui, d'autant qu'une personne avertie en vaut deux. La différence entre ce qu'on appelle la DLUO ou DDM pour date de durabilité minimale et la DLC qui est la date limite de consommation, elle est simple mais elle est importante. La DDM, ça concerne par exemple les pâtes ou les biscuits, n'a rien d'impératif. Vous pouvez consommer après sans danger. La DLC, donc la date limite de consommation, en revanche, elle doit être respectée. Mais si vous congelez avant la date, là, il n'y a pas de problème. Résultat, vous profitez des promotions sur les produits à date courte, vous congelez et vous avez des réserves prêtes à l'emploi à moindre coût. Voilà, vous savez désormais comment économiser plusieurs dizaines d'euros par mois, hein, tout en réduisant le gaspillage alimentaire. Alors, si vous aussi, vous avez des astuces pour consommer malin, pensez à m'écrire pour que tout le monde en profite. Mon mail, c'est parici-les-économies@radiofrance.com.
0: Merci Valère. Demain, vous nous donnerez le bon plan pour lire sans se ruiner. En attendant, vous écoutez ici. Bon réveil, il est 5h15.
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0: 5h16, avec la chaleur qu'on a connue depuis le début de l'été, on a plus envie que jamais de se baigner, par exemple.
2: Exactement, et pour ne pas que l'on tombe malade après avoir fait trempette, des analyses de nos eaux de baignade sont menées très régulièrement. Des spécialistes qui scrutent notamment les taux de certaines bactéries. Ce sont des dizaines de milliers de prélèvements qui sont faits chaque été en France, comme hier dans le Finistère sur la plage du Cap Coz à Fouesnant. C'est près de Quimper, Angéline Demoinck.
7: De superbes chaussons en plastique aux pieds, Delphine Bénard termine d'enfiler sa tenue.
8: Il s'avère que l'été est plutôt agréable en ce moment, donc on est en maillot de bain, on peut aussi porter des combinaisons.
7: La responsable du prélèvement se prépare à aller à l'eau.
8: Un gilet de sauvetage et puis j'ai mon téléphone sur moi. On indique le point que je dois respecter pour faire le prélèvement.
7: C'est juste en face du poste de secours.
8: J'ai l'obligation d'avoir une colonne d'eau d'un mètre, donc du coup je vais aller jusqu'à la taille dans l'eau.
9: Moi, je ne suis pas équipée pour la suivre, alors je la regarde de loin. Avec sa perche, elle plonge le flacon dans l'eau et le referme aussitôt.
8: Donc elle est à 20,3 et il fait 20,4 dehors.
7: La voilà de retour avec son bocal plein et une liste à compléter.
8: Il y a une fréquentation qui est faible, pas de déchets dans l'eau, il n'y a pas de déchets sur la plage.
7: Elle note aussi la présence d'un chien sans laisse à proximité, autant de critères qui jouent sur la qualité de l'eau. Depuis le début de saison, quelques mauvais résultats ont poussé des communes à fermer temporairement leurs plages.
10: Ça a été le cas pour un peu plus d'une dizaine de fois d'ores et déjà.
7: Julien Charbonnel est le responsable santé environnement de l'ARS dans le Finistère.
10: On constate... Alors ça dépend d'une saison à l'autre, mais généralement une cinquantaine de contaminations au cours de la saison.
7: Des contaminations principalement liées aux eaux usées ou à des activités industrielles ou agricoles. Direction maintenant, le laboratoire qui va analyser l'eau tout juste prélevée.
11: Hélène Clarec, je suis responsable technique de la microbiologie des eaux sur le site de Quimper. Du coup, pour les plages spécifiquement, on recherche deux germes, les Escherichia coli et les entérocoques, qui peuvent être mauvais pour la santé si on se baigne, puis si on boit la tasse aussi. Il faut mieux éviter.
7: L'échantillon est placé dans une microplaque, puis mis à l'étuve. Au bout de 24 heures, les premiers résultats permettent déjà de se faire une idée.
11: Si le résultat n'est pas bon, on signale tout de suite. Donc ça permet déjà de fermer la plage et de lancer un recontrôle. Le pire qu'on ait fait, ça doit être 2 ou 3 recontrôles maximum. Normalement, c'est vraiment ponctuel. Ça dure 24 à 48 heures dans la majorité des cas.
7: Ces tests sont effectués toutes les semaines ou tous les 15 jours selon les plages jusqu'au 15 septembre.
2: Angeline Demoinc, ici Brésisel.
0: 5h18, comment mieux consommer grâce à un jeu télévisé? C'est le programme ce soir sur M6. Pour l'occasion, Olivier Dauvert, Monsieur Conso, celui de la chaîne, sera l'invité des coulisses télé dans un instant. Pour l'heure, il est avec nous, Alain Souchon.

0: petite valse comme ça pour se réveiller, vous écoutez ici, c'est tant mieux. Bon début de journée à vous qui nous écoutez. C'est un 22 juillet qu'ils sont nés ce matin. On souhaite un bon anniversaire au chef pâtissier Christophe Michalak, 53 ans. Autant de bougies, reste à savoir si elles seront posées sur un de ses gâteaux.
1: Christophe, je le souhaite.
0: Christophe Michalak. Ah oui. Ouais, un peu de surprise, c'est bien d'aller voir un peu, de goûter les copains.
1: Et en même temps, c'est vrai que de faire son propre gâteau, c'est pas très fun.
0: Là, des trois Français à avoir remporté le championnat du monde de pâtisserie. En France, on a la Tour Eiffel, on a le Pont du Gard, et puis on a Mireille Mathieu. Un petit bout de notre patrimoine hexagonal, 80 bougies pour Mireille, exactement. Danny Glover, lui aussi, devient octogénaire ce mercredi, l'acteur américain qui fait partie des gloires d'Hollywood grâce à la franchise des Armes Fatales et son duo de flics composé aux côtés de Mel Gibson. Et puis c'est un 22 juillet qu'il nous quittait, le roi du canular téléphonique, Jean-Yves Lafesse, disparaissait il y a 5 ans tout pile. Et puis Sacha Distel également tirait sa révérence un 22 juillet en nous laissant quelques beaux titres parmi lesquels, tiens celui-là.
2: Tu es le soleil de ma vie.
0: La reprise de Stevie Wonder avec bébé Brigitte Bardot. Tiens, allez, celui-là aussi.
2: Oh, la belle vie.
0: La belle vie, magnifique. C'est ici dès 5h tous les matins et à 5h23. Qu'est-ce qu'on regarde à la télé ce mercredi soir? J'en connais un rayon, le premier jeu autour de la consommation qui revient cet été sur M6. Apprendre en s'amusant. C'est ainsi qu'on pourrait résumer le concept de J'en connais un rayon. Un format original créé et animé par Julien Courbet qui nous fait jouer, nous, téléspectateurs, sur les bons choix à faire lorsqu'on va faire nos courses.
3: Ils pensent être des pros de la consommation.
4: Ils spécialisent des promotions dans les magasins.
5: Quand je suis pas contente, je cherche à trouver une solution.
6: À gratter, comme Élodie.
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0: 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Et aux côtés de l'animateur, on retrouve un visage connu des émissions de Julien Courbet, l'expert Olivier Dauvert. 35 ans que ce dernier arpente les rayons des enseignes de grande distribution. Je lui ai demandé s'il lui arrivait encore aujourd'hui de se faire avoir.
8: Parfois, je dois reconnaître que je suis encore piégé devant l'imagination des marques qui sont redoutablement efficace pour me tendre des pièges. La dernière fois que je me suis fait avoir, c'est sur le cas classique de l'origine. Ça veut dire que j'ai face à moi un produit en rayon dont tout me laisse à penser qu'il est français ou en tous les cas, il veut se dire français. Et puis quand on regarde, on se rend compte que parfois, au dos du pack, écrit en tout petit caractère, il y a la mention que le poulet, le porc, le blé, que sais-je encore, finalement, n'est pas français. 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
0: 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Restera ensuite à trouver un caddie suffisamment volumineux pour tout ramener chez lui. Ce jeu, c'est une nouvelle façon pour l'expert Olivier Dauvert de traiter du sujet de la consommation, dont il est devenu le spécialiste à la télévision. À ce propos, est-ce que sa médiatisation rend plus difficile son travail aujourd'hui auprès des acteurs de la grande distribution?
8: J'ai un avantage, c'est que je connaissais tous les distributeurs et tous les patron de distribution avant que le grand public ne me connaisse un peu. Donc ça veut dire que ces gens-là, je les connais par cœur et qu'aujourd'hui, avec en plus une forme d'audience, quand on cumule RTL M6, commence à faire quelques millions, vis-à-vis d'eux, j'ai plus pris une forme de liberté que l'inverse. Parce que je représente aussi l'armée des consommateurs quelque part. Et l'armée des consommateurs, c'est leurs clients, c'est eux qui les font vivre.
0: J'en connais un rayon, présenté par Julien Courbet, avec ce soir la participation de 3 candidats VIP, Isabelle Morini-Bosque, Norbert Harrer et Delphine Vespizer. Ce soir, 21h10 sur M6. Tous les matins, ici, vous venez nous raconter comment se déroule votre été. Vous restez dans votre région, vous bougez un petit coup de fil à votre radio et vous gagnez ce matin le pack été 0810 055 056. Alors, on s'appelle ?

0: La bande son de votre été, c'est tous les jours ici des potrons minuets. Et avant de retrouver le 90 secondes et vos infos locales, à 5h27 ce mercredi, il est temps de retrouver Stéphane Bern pour son voyage temporel. Aujourd'hui Stéphane, avec vous, on remonte au temps de Louis XV et de ses tirelires en porcelaine.
1: C'est l'histoire d'une poignée de terre blanche qui allait faire la gloire du Limousin et quelques jaloux. Fin du XVIIIe siècle dans le Limousin. Tout commence par une bassine. Madame Darnay lave son linge au bord d'un ruisseau à Saint-Thierry-la-Perche. Elle remarque une terre claire et fine. Intriguée, elle en parle à son mari Jean-Baptiste Darnay, chirurgien de campagne. Il vient voir et observe cette sorte d'argile qui lui rappelle quelque chose. Quelques années plus tôt, Jean-Baptiste Darnay a servi pendant la guerre de succession d'Autriche. Là-bas, il a probablement vu ces carrières de gisement de cette matière si précieuse, le kaolin. C'est cette étrange argile blanche qui permet de fabriquer la porcelaine. Une découverte d'autant plus exceptionnelle qu'en cette année 1740, le roi Louis XV offre une prime à ceux qui découvriraient cette matière rare. De quoi mettre du beurre dans les épinards et quelques louis d'or dans une tirelire cochon. Cochon en porcelaine, bien sûr. Et c'est là que l'histoire se corse. Fort de sa découverte, Jean-Baptiste Darnay se tourne vers son ami bordelais, Marc-Hilaire Villaris, pour lui demander conseil. Sauf que ce dernier s'empresse de s'approprier la découverte. Quand on a de tels amis, on n'a pas besoin d'ennemis. Résultat, Darnay n'obtiendra aucune reconnaissance de son vivant, tandis que Villaris récolte la prime du roi et les honneurs. Qu'importe, le gisement de Saint-Thierry-la-Perche va contribuer à faire de Limoges la capitale de la porcelaine en France. Alors si demain vous voyez un service en porcelaine à un prix exorbitant et que vous entendez quelqu'un s'exclamer « mais c'est du vol », eh bien vous saurez maintenant qu'il ne croit pas si bien dire.
0: Tous les matins ici, on apprend en s'amusant avec Stéphane Bern. Le mercredi ici, notre invité est un libraire qui vous recommande son roman coup de cœur. On sera tout à l'heure avec Anne-Laure, libraire à Saint-Étienne. En attendant, il est 5h30, l'info en France et dans le reste du monde. C'est l'heure du 90 secondes avec vous, Cyril Ardo-Redon.
2: 1700 hectares de végétation parcourus en quelques heures par les flammes, 2300 foyers privés de courant, 400 personnes évacuées, 6 maisons incendiées. C'est à ce jour l'incendie le plus violent de l'année en Provence. Il s'est déclaré dans le Var hier à Pont-Évès, dans l'arrière-pays de Toulonnais, et touche désormais plusieurs communes. 2 sapeurs-pompiers sont morts hier en intervention en Gironde, près de l'aéroport de Bordeaux. Leur camion a été piégé par les flammes. Le ministre de l'Intérieur, Laurent Nunez, se rend à Mérignac aujourd'hui pour leur rendre hommage. Ce matin, les Bouches-du-Rhône, le Vaucluse et le Gard sont en rouge face à un risque très élevé de feux de forêt. Après avoir reconnu le meurtre de son épouse Delphine, Cédric Jubilard a expliqué au magistrat l'avoir étranglé lors d'une dispute. Pendant 5 ans et demi, il a nié toute implication dans la mort de l'infirmière. Son procès en appel, initialement prévu en septembre, est reporté au premier semestre 2027. Plusieurs textes définitivement adoptés hier par les parlementaires. C'est le cas de l'interdiction des réseaux sociaux aux moins de 15 ans ou encore du projet de loi Riposte avec des mesures contre les rodéos urbains ou le protoxyde d'azote par exemple. Le Tour de France, le contre-la-montre hier remporté par le Belge Remco Evenepoel, place aujourd'hui à la 17e étape, 174 km entre Chambéry en Savoie et Voiron en Isère. Et puis c'est une légende de la chanson française, Mireille Mathieu, fête ses 80 ans aujourd'hui. Pas de grand événement prévu, mais une célébration avec ses proches. Son dernier concert, c'était en décembre pour ses 60 ans de carrière.
0: Ce mercredi, vous écoutez ici, il est 5h32 et l'info d'ici, ce sont 2 sapeurs-pompiers qui ont perdu la vie en intervention hier en Gironde.
2: Ils étaient mobilisés sur un incendie près de l'aéroport de Bordeaux-Mérignac. Leur camion a été pris au piège par les flammes. Des gerbes de fleurs ont été déposées hier devant leur caserne de Saint-Médard-en-Jal. Et Jules Brelaz, c'est toute la métropole de Bordeaux qui est profondément touchée par ce drame.
3: Le drapeau bleu-blanc-rouge est en berne sur la façade de la caserne de Saint-Médard-en-Jal. Un couple de voisins voisins, Olivia et Eric, s'approchent pour déposer quelques roses devant les grilles.
4: Franchement, ça fait très mal. C'est une petite caserne et malgré tout, on est dans une petite ville. Ça fait mal.
5: Puis bon, on a un bon ami aussi qui est volontaire, donc voilà. On vient un petit peu par solidarité et puis recueillement, voilà, partager un petit peu leur douleur.
3: À l'intérieur, les pompiers se prennent dans les bras, les larmes aux yeux. Michel, lui, habite à 200 mètres de la caserne.
6: Au niveau du quartier, je me sens touché. J'ai quand même du respect pour ce genre de métier, quoi. Parce que c'est quand même dangereux, puis on s'en aperçoit. Hein. C'est dramatique, quoi. S'il y a une quête à faire, s'il y a quelque chose, il doit avoir des enfants, moi je donnerai un billet, quoi. Ben, c'est un drame humain, quoi.
3: Le maire de Saint-Médard-en-Jal, Stéphane Delpera-Vincent, vient lui aussi se recueillir devant le centre de secours et d'incendie de sa commune.
7: Oui, c'est évidemment un drame terrible, et puis ce sont deux pompiers professionnels que nous connaissons très bien. L'un s'occupe du Téléthon chaque année, très engagé dans la vie municipale, toujours prêt à aider les autres. Bon, il y aura un hommage avec le ministre de l'Intérieur, donc je laisserai rendre l'hommage qu'il mérite aux hommes du SDIS-33.
3: Le ministre de l'Intérieur, Laurent Nunez, est attendu sur place cet après-midi.
8: Jules Brelaz, ici Gironde, et je précise que ce matin, les Bouches-du-Rhône, le Vaucluse et le Gard sont en rouge face à un risque très élevé de feux de forêt. 23 départements sont en orange pour un risque élevé. Dossier complet sur les incendies en France à retrouver sur notre application et sur ici.fr. On jette un coup d'œil à notre météo, Johan, et c'est une journée ensoleillée qui nous attend.
0: Le soleil qui domine, effectivement, hormis ce matin sur le Pas-de-Calais, avec de l'humidité, un ciel très nuageux. Et puis pour ce qui est des températures, ce matin, c'est un petit peu la même tendance que hier, à savoir sur une grande et large partie nord, un temps où l'on respire des températures de saison, voire même un petit peu en deçà, et puis de fortes chaleurs très localisées dans le sud, le midi toulousain et le sud-est pour tour méditerranéen, ce qui donne en termes de température ce matin 13 à Strasbourg, 15 à Brest, 20 à Toulouse et puis au bord de la Méditerranée 22 degrés en milieu de matinée. À Montpellier, dans le courant de l'après-midi, on aura toujours de très fortes chaleurs sur le sud du pays et puis dans le midi toulousain par exemple 35 en Occitanie, pareil dans l'Hérault à Montpellier, quelques températures sur le Bordelais, 34 à Bordeaux, 31 à La Rochelle, 31 également à Lyon. Et chez vous, comment ça se passe? Vous nous l'écrivez à travers vos petits posts, ce que vous nous envoyez sur la page Facebook d'ici, comme l'a fait Kevin, chez qui il fait 11 degrés à Mulhouse. Le temps est nuageux, merci à vous Kevin. Marie, elle, vit à Aubenas, Sud-Ardèche, il fait 18 degrés ce matin, un ciel clair et un petit peu de vent. Paco, lui, est à La Tronche, en Corrèze. Il nous a posté une photo de vache qui est là, dans les pâturages, qui a l'air de vivre sa meilleure vie. 15 degrés chez Paco, à La Tronche. Vous continuez tous les matins à nous envoyer vos posts, on fait la météo ensemble. 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
0: Ici, le son des années 80 n'est jamais très loin. Bandolero, Paris Latino sur les ondes de votre radio locale. Bon début de journée, 5h36.

0: Vous écoutez ici votre radio locale au plus près de votre quotidien et de chez vous dès le matin. Il est 5h40.
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0: Et tous les matins, on vous évite les arnaques en tout genre. Aujourd'hui, Cyril, le démarchage téléphonique intempestif, comment s'en débarrasser?
2: Oui, des applications existent pour justement mettre fin à ces appels qui sont, on va bien se le dire, dérangeants. Aude Razo nous dit tout dans quelques instants.
0: Et avant 6h, côté musique, Véronique Sanson nous rejoindra. Il est 5h40 ce matin, on accueille comme tous les jours ici un auditeur. Bonjour Frédéric.
2: Bonjour Frédéric.
3: Bonjour.
0: Frédéric, vous êtes chauffeur routier actuellement sur la route. Vous êtes où en ce moment?
3: J'arrive à Châlons-sur-Mine.
0: Bon, vous avez roulé toute la nuit?
3: Non, je suis parti de chez moi, c'était 4h30 du matin. Et ma journée va finir vers 3h cet après-midi.
0: Vous allez où aujourd'hui?
3: En fait, je fais une rotation, j'alimente une centrale à enrobée à Châlons-sur-Mine et je vais directement à Estelle. Je recharge et je reviens, je fais deux tours par jour.
0: Bon, donc, y a pas de vacances pour vous cet été?
3: J'ai décidé de pas en prendre, je les prendrai au mois de septembre.
0: Est-ce que c'est plus... Vous savez, la radio, par exemple, dans les couloirs, l'été, c'est une autre ambiance.
2: Il n'y a pas les chefs.
0: C'est plus détendu. Est-ce qu'il en va de même quand on est chauffeur routier, la route est plus tranquille ou au contraire, justement, il y a les vacanciers, c'est plus compliqué?
3: C'est plus compliqué. Alors, entre les camping-cars, les caravanes, les vélos...
0: Faut être encore plus vigilant. On va vous souhaiter bon courage. Je vous remercie de nous avoir appelés ce matin. Et puis, on va vous envoyer chez vous le sac, le paqueté. C'est un beau sac aux couleurs d'ici, avec plein de surprises, des lunettes de soleil pour assister à l'éclipse en août prochain. Et puis, un roman de Maxime Chatham. Tout ça va arriver d'ici quelques jours par chez vous. On vous souhaite bonne route en attendant, Frédéric.
3: Merci bien.
0: Et ça se passe comme ça tous les matins sur votre radio locale. Ici, il est 5h41.
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0: Chaque matin ici, les arnaqueurs passent un mauvais moment, un mauvais quart d'heure. La faute à Aude Razo, qui ne s'en laisse pas compter, grand bien lui fasse. Aude, ce matin, vous répondez à une question que beaucoup d'éditeurs vous posent. Comment se débarrasser des appels frauduleux et du démarchage téléphonique?
6: Oui, vous en avez ras-le-bol, mais alors ras-le-bol de ces appels incessants. Allô, c'est pour les panneaux solaires. Allô, c'est votre conseiller Enedis. C'est insupportable. On est tous d'accord. Une application que vous pouvez télécharger, c'est celle que j'ai moi. C'est Orange Téléphone. Alors, peu importe que vous soyez chez Orange, Bouygues ou autre, ça marche pour tout le monde. Quand mon téléphone sonne, l'application m'affiche immédiatement si c'est du démarchage pour les panneaux solaires, par exemple, ou si c'est un appel malveillant. C'est vraiment bien fait. Seul défaut, si vous voulez que l'appli bloque immédiatement l'appel avant même que ça sonne, c'est une option payante. Attention, réservée aux abonnés Orange.
0: Mais alors Aude, est-ce qu'il y a des applications gratuites?
6: Oui, il y en a. Vous avez ça raccroche. Petit jeu de mots, hein, ça s'écrit S-A-R-A, ça raccroche. Elle a une énorme base de données avec 15 millions de numéros indésirables et elle bloque même les textos malveillants du style « c'est le livreur »,« votre colis ne rentre pas dans la boîte aux lettres », etc. Je vous la conseille, en plus elle est très facile à installer. Vous en avez d'autres, je vais vous mettre une petite liste, tenez sur ici.fr, comme ça vous l'aurez sous la main. Vous avez Bigone pour ceux qui ont un iPhone, vous avez WinCalls pour ceux qui n'ont pas d'iPhone. Elles vont vous permettre de bloquer par exemple tous les numéros qui commencent en 0948 ou 0162. On les voit tout le temps, vous les connaissez, c'est du démarchage. Question que vous me posez souvent, quand mon téléphone sonne et que je sais que c'est un appel indésirable, est-ce que je dois refuser l'appel ou laisser sonner? Je vais être honnête, il n'y a pas de bonne solution. Dans les deux cas, la personne à l'autre bout risque de continuer à vous appeler encore et encore et encore. Donc prenez plutôt le problème à la racine avec les applications que je viens de vous citer.
0: Et pour retrouver donc cette liste d'applications que vient de vous donner Aude, ici.fr, c'est pas vrai, à la page arnaque. Ce matin, dans le monde merveilleux du vivant, on va s'intéresser à la plus vieille plante du monde. Benoît Prospero va vous raconter ce que ce végétal a d'extraordinaire. Le temps de poser vos oreilles sur cette nouveauté, Julien Lib, autrement, ici.
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0: Lafody, vous êtes à la cuisine, dans votre salon, salle de bain, au volant, vous écoutez ici, quoi qu'il en soit. Et à 5h46, il est temps d'aller voir le monde merveilleux du vivant. Aujourd'hui, trois choses à savoir sur une très vieille plante terrestre. Bonjour Benoît Prospero.
1: Et oh, c'est pas moi, hein, la vieille plante terrestre. Aujourd'hui, on parle de la mousse, et plus exactement des mousses. Au programme, plantes, 500 millions et résistance. Et donc, première chose à savoir, les mousses sont des plantes. Et comme toutes les plantes, elles sont caractérisées par leur chlorophylle, mais aussi leurs cellules encapsulées dans une paroi dite pectocellulosique. Une sorte de grillage rigide, en fait, mais élastique à la fois, composée de cellulose, qui sert à faire du papier, et de pectine qui sert par exemple à épaissir les confitures.
0: Oui, vous avez raison, soyons précis.
1: Et précis aussi dans le temps. Deuxième chose à savoir, par le Bob du Cacatoès, les mousses sont les plus vieilles plantes terrestres. Enfin, pour être très précis, les bryophytes, un groupe qui comprend les mousses au sens strict, mais aussi leurs cousines hépatiques et anthocérotes. Des noms bizarres, hein, c'est vrai, mais qui regroupent plus de 10 000 espèces à l'échelle de la planète. Et alors, fait étonnant, si la Terre existe depuis 4,5 milliards d'années, les premières plantes ont colonisé la Terre ferme il y a environ seulement 500 millions d'années. Et les premières fleurs, seulement 140 millions d'années.
0: Ça signifie qu'il s'est donc écoulé plus de temps entre l'apparition des plantes et l'éclosion des premières fleurs qu'entre l'éclosion des premières fleurs et aujourd'hui, c'est ça ?
1: Eh bien, c'est exactement ça. Et troisième chose à savoir, les mousses et toutes les bryophytes ne possèdent ni fleurs, ni fruits, ni racines, ni système vasculaire pour transporter la sève. Et pourtant, elles ont survécu aux 5 grandes extinctions de masse que la planète a connues depuis leur apparition il y a environ 500 millions d'années. Alors comment elles ont fait ? Eh bien en fait, elles sont capables de sécher complètement, même sur un toit brûlant, et ressusciter à la moindre goutte de pluie. Ça s'appelle la reviviscence. Même dans le désert, une mousse comme la Cintriquia peut capter

0: Antoine Roc.
1: Et à 6h-10, à la une de la presse, comme tous les mercredis, des libraires des quatre coins de France vous recommandent leur roman préféré.
2: Oui, et on est avec la librairie de Paris à Saint-Étienne où nous attend Anne-Laure.
1: Bonjour Anne-Laure.
3: Bonjour Johan.
1: Pour quelle raison vous êtes devenue libraire, vous ?
3: J'aime bien le commerce, j'ai appris tout le commerce, la passion pour les livres et l'envie de transmettre. Je crois que c'est vraiment une question d'échange en fait avec nos lecteurs.
1: Alors vous êtes non seulement libraire, mais depuis quelques années spécialisée dans le polar. Pour vous, c'est quoi un bon polar ?
3: Un bon polar, c'est quelque chose qui va m'emmener dans un univers que je ne m'estresse pas. Le polar, ça sert souvent de prétexte à découvrir un monde, soit un lieu, soit une période historique, soit un univers professionnel que je ne connais pas. Et c'est ça un bon polar, c'est que ça va, l'intrigue va m'emmener et va me servir quelque chose qui va m'apprendre, qui va m'enrichir à la fin.
1: Mais vous êtes plutôt du côté de celui qui élucide le meurtre ou celui qui aurait commis ?
3: Non, plutôt celui qui élucide quand même.
1: C'est un genre qui a su beaucoup se renouveler ces dernières années.
3: Ouais, il y a une vraie variété. En fait, on s'ouvre sur des styles très différents. Donc, vous allez avoir le thriller psychologique, le thriller domestique, la femme de ménage. Vous allez avoir tout ce qui va être vraiment thriller d'action. On a tout le roman d'espionnage. On a le roman noir aussi qui est quelque chose de très important. Il faut sortir le genre du polar de cette catégorie sous-genre, un peu noir. Il y a beaucoup plus de choses que ça.
1: Ce mercredi, vous avez choisi le roman Prime Time de Maxime Chattam. C'est un roman qui a pour toile de fond la télévision. Quel est le point de départ de ce récit ?
3: Alors, on est vraiment dans un huis clos. Le 20h va commencer, commence. Paul, notre présentateur, commence son journal télévisé. On imagine un peu un PPDA, donc c'est vraiment une grande star de la télé. Dans son oreillette, il y a Charlie, c'est la jeune femme qui lui l'aide à mener son journal. Et là, déboule sur le plateau un homme masqué, Kratos, qui arrive avec une arme à la main et qui va prendre en otage notre présentateur. Donc là, tout s'enchaîne en fait.
1: Qu'est-ce qui vous a plu, vous, dans ce roman, au point de le recommander ce matin aux auditeurs d'ici ?
3: C'est le côté hyper immersif dans l'action. En fait, Maxime Chattam a vraiment documenté son propos au niveau du GIGN. Il y a vraiment quelque chose de très, très immersif. Et le côté journal télévisé, en fait, on est vraiment sur un temps très court, un lieu très fermé et une action très ramassée. C'est génial, en fait, à lire. C'est vraiment très, très addictif.
1: Un coup de cœur, donc, ce Prime Time, le roman de Maxime Chattam chez Pocket, le choix de notre libraire du jour à la librairie de Paris, à Saint-Étienne, qui fait partie du groupement des libraires Ensemble. Merci Anne-Laure d'avoir été ce matin avec nous.
3: Merci Johan.
1: Dans ces tendances, ce matin, on va parler d'une mode qui a fait polémique ces derniers jours, celle du No Kids, pas d'enfants, c'est à venir. Dans un instant, le temps d'écouter Véronique Sanson, qui ne chante pas la météo, puisque son titre, celui qu'on écoute maintenant, c'est Rien que de l'eau, sur votre radio locale. Bon début de journée, 5h53.

0: nous écoutez ici. Ce mercredi, il sera bientôt 6h. Et avant le retour de l'info, tout près de chez vous, Muriel Jordan est arrivée. Elle débarque tous les matins dans vos oreilles pour mieux décrypter la tendance du moment. Ce matin, gros plan sur la tendance « No Kids ».
1: Ouais, non mais vous avez vu ces gens qui voudraient exclure les enfants de certains lieux pour avoir la paix ? Resto, hôtel, train, certains lieux n'hésitent plus à réserver leurs espaces aux adultes seulement ou à proposer des créneaux sans enfants. Je vois vraiment pas pourquoi. Cette tendance du No Kids qui nous vient de Corée du Sud gagne un peu de terrain en France. Alors dès que j'ai appris ça, évidemment, j'ai fait ma petite enquête. Direction un bar qui fait aussi resto un samedi soir dans une grande ville en France. Je repère cette maman de 44 ans, mariée, deux enfants. Elle dîne avec une amie, mais elle semble contrariée.
2: Là, il est 21h40, on a un samedi soir. Il y a deux gamins qu'on entend qui cassent la tête de tout le monde. Je paye une babysitter pour pouvoir sortir et avoir ce moment de kiff. Et là, il y a des parents qui sont posés, je sais même pas où, qui laissent leur gamin déranger tout le monde en fait. Moi, mes enfants, s'ils sont dans un endroit où il y a du monde, peu importe où c'est, ils savent se tenir. Là, personne n'intervient. En fait, les babysitters, c'est nous, c'est les clients.
1: Vous l'entendez, la présence d'enfants dans l'espace public peut en crisper certains. Là, c'était dans un bar, mais ça aurait pu être dans un avion, un train ou encore à la piscine.
0: Et on retrouve cette tendance du No Kids, surtout dans le secteur du tourisme, hein, Muriel.
1: Oui, et notre maman agacée du resto a testé le concept lors d'un séjour en amoureux.
2: Avec mon mari, on s'est fait une fois un hôtel interdit aux enfants. Bon, une des piscines, mais c'est merveilleux. Et des parents qui ont des enfants, mais on a besoin de moments tranquilles. Donc oui, on peut aller à la piscine, nager calmement et pas se prendre une perte de lunettes dans la gueule. Quand ils nagent, les enfants, ils éclaboussent de partout, il y en a partout. Bien sûr, moi je suis pour le No Kids, avec l'option de pouvoir emmener nos enfants ailleurs. Il y a des restos qui ont des espaces jeux pour les enfants.
1: Certaines compagnies aériennes ont aussi des espaces réservés aux adultes sur leur vol. Idem dans les trains d'une compagnie ferroviaire italienne. Et dis donc, si ça continue, bientôt les voyageurs seront limités à deux enfants qui pleurent par famille. Retour sur le terrain. Que pense de tout ça ce monsieur de 49 ans que je croise dans un parc avec ses deux enfants ?
3: La tendance No Kids, c'est un petit peu clivant. On peut à la fois être pour et contre. J'entends ceux qui sont pour quand ils n'ont notamment pas d'enfants, alors qu'ils ont laissé leurs enfants pour gagner un petit peu en tranquillité. Quand on part en week-end ou en vacances, en couple, sans enfants, avoir le bruit et la gêne des enfants des autres, ça peut être quelque chose qui est gênant, tout simplement. Après, il ne faut pas non plus que la société soit séparée, tout simplement, parce que les enfants ont aussi besoin d'espace pour vivre, tout simplement.
1: Alors on peut se poser cette question existentielle. Est-ce que ce sont les enfants qui ont changé et qui sont devenus de moins en moins supportables ? Ou bien est-ce nous, adultes, qui nous agaçons de plus en plus pour rien ? Vous avez 3 heures. Bref, le No Kids pourrait devenir tendance. Je vous laisse vous faire votre propre avis là-dessus. Moi, de mon côté, je vais plutôt militer pour des wagons spéciaux destinés aux gens qui passent des appels en visio. Vous savez, avec le haut-parleur en public. Oh là là, oui, ça m'agace.
0: Ça, c'est une excellente idée, Muriel Jordan.
4: Finalement, l'enfer, c'est les autres.
0: On vous retrouve avec Jean-Paul Sartre, peut-être. Demain.
4: Exactement.
0: Donc, et en attendant, ici.fr, toute la collection des 7 tendances. Tiens, on va passer par le Tour cet après-midi, 17e étape, Chambéry-Voiron, à vivre en direct ici à partir de 13h30. En attendant, toute l'équipe d'ici matin est à vos côtés. Passez une excellente journée.
5: Et ce sera forcément le cas. Merci. Un grand bonjour à toutes et tous. Bonjour à toute la Sarthe. Événement en ce mercredi 22 juillet. Une nouvelle fréquence à l'affaire des Bernards, n'est-ce pas, Christelle Caillou?
6: Oui, n'est-ce
5: pas. Bonjour, Christelle.
6: Bonjour, Bruno. Bonjour à tous.
5: Et nous espérons que vous allez bien. Donc oui, ça nous fait plaisir de vous dire que ça y est, l'affaire des Bernards, ici Mène, s'écoute sur 105.7.
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5: Ici Matin, Ici Mène vous accompagne et vous informe. Il est 6h. Le journal Christelle Caillou, un gynécologue du Mans accusé par 14 patients de viol et d'agression sexuelle vient de bénéficier d'un non-lieu.
6: Et les parties civiles refusent que l'histoire se finisse comme ça. Le même jour, le 1er juillet, l'avocat de 12 de ces parties civiles a fait appel. Une information révélée par nos confrères de Ouest-France, le docteur a été mis en examen en 2022 pour 10 viols et 17 agressions sexuelles. Des faits qui se seraient déroulés entre 2010 et 2022 au Mans. Les victimes et leur avocat veulent aller plus loin, Noa Marché.
8: Ce non-lieu, c'est beaucoup d'espoir qui s'effondre pour Caroline, l'une des plaignantes.
9: La première chose, ça a été la sidération, un peu sous le choc, quoi. Il y a quelque chose qui s'est écroulé, quoi. Ça a été dur. Après, il y a eu de la colère, sentiment d'injustice, d'être trahi par le système, tout ça.
8: Quand son avocat lui propose de faire appel, elle n'hésite pas une seconde. 11 autres victimes se joignent à elle.
9: Parce qu'on dit que c'est pas possible que ça se termine comme ça, qu'on n'a pas attendu tout ce temps-là pour ça, quoi.
8: Alors cette Mancelle attend beaucoup de cette nouvelle procédure.
9: Ce fameux slogan qu'on entend de plus en plus sur « là, on doit changer de camp », etc. Bah, justement, je voudrais bien le voir appliqué pour de vrai, concrètement, dans la vraie vie. Il y a des choses qui bougent et qui avancent, mais je trouve qu'on est encore loin du compte, quoi.
8: De son côté, l'avocat des 12 victimes qui ont fait appel, maître Jonathan Proust, se prépare déjà à cette prochaine audience.
10: On va essayer de convaincre la chambre de l'instruction dans quelques mois que ce sont bien des comportements qui sont répréhensibles et qui doivent être jugés par des magistrats et pas par le conseil de l'ordre des médecins qui pourra se saisir du volet disciplinaire.
8: Quant à l'avocat du gynécologue, il n'a pas voulu s'exprimer sur cette affaire, mais il rappelle que la décision du non-lieu est conforme aux réquisitions du parquet.
6: Et l'audience devant la chambre de l'instruction doit se tenir avant la fin de l'année, selon maître Proust. La série de petits feux dans des champs et parfois des sous-bois se poursuit en Sarthe. Près d'une centaine de pompiers sont encore intervenus hier sur différents incendies. Le plus important à Parçay-sur-Sarthe et Louze, près de la forêt de Persaigne. 6 hectares de chaume ont été détruits dans l'après-midi. Et puis dans la soirée, peu après 18h, un feu a détruit 4 hectares à Roisey-sur-Sarthe. 36 pompiers sont intervenus avec 11 véhicules. Et en raison de ce risque d'incendie toujours très important, un arrêté préfectoral interdit de nouveau tout accès aux bois et forêts sartoises. Il rappelle aussi les interdictions de feu à moins de 200 mètres d'emboisement. Cela veut dire par exemple qu'il est interdit d'utiliser les barbecues de l'Arche de la Nature et le long de l'Huisne au Mans.
5: Le Parlement a validé la loi d'urgence agricole.
6: Sans surprise, le Sénat a voté le texte hier soir. L'Assemblée nationale l'avait fait la veille. Le texte comporte 67 articles, dont un qui fait beaucoup parler. Celui qui autorise le retour sous dérogation de deux puissants insecticides, l'acétamipride et la flupyradifurone, pour 4 filières agricoles. La noisette, la pomme, la cerise et la betterave sucrière. Les agriculteurs concernés espèrent que ces autorisations vont arriver rapidement. Ils sont pressés car ces produits n'ont jamais été interdits ailleurs en Europe. Exemple avec les betteraviers, Édouard Marguier.
11: Pour la betterave sucrière, le texte ouvre la voie à une dérogation pour réintroduire des semences enrobées de flupyradifurone. Cet insecticide permettra d'agir contre les pucerons vecteurs de la maladie de la jaunisse, capable d'anéantir une récolte. Franck Sander préside la Confédération Générale des Betteraviers. Il souhaite obtenir le feu vert avant de lancer la prochaine saison.
12: Les semis de betteraves démarrent fin mars. Hein. Donc en février, il faut que ça soit dans les fermes. Et pour ça, les semenciers doivent pouvoir travailler. Pour cela, il faut que l'ANSES se prononce le plus rapidement possible.
11: C'est le ministère de l'Agriculture qui introduira la demande de dérogation. Mais c'est en effet l'ANSES, l'Agence de Sécurité Sanitaire, qui aura le dernier mot. La loi laisse 2 mois aux scientifiques pour statuer. L'agriculteur rappelle qu'il y a urgence.
12: Ah mais non, mais là c'est l'avenir de la filière qui se joue. Hein. Je ne peux pas me permettre de jouer au vu de l'enjeu qu'il y a autour de ce produit-là pour protéger nos cultures, surtout que c'est des doses qui sont extrêmement faibles. Donc il n'y a pas de raison qu'on ne puisse pas avoir une réponse.
11: C'est sans compter les recours. Des députés LFI annoncent vouloir saisir le Conseil constitutionnel. Le ministère de l'Agriculture fait d'ores et déjà savoir qu'aucune procédure ne sera lancée avant la décision des sages.
6: Édouard Marguier, retour sur cette loi sur notre site internet.
5: Après la canicule, on respire mieux en Sarthe et on commence de nouveau à sortir.
6: Oui, vous l'avez sûrement constaté ces derniers jours, hein, il y a de nouveau du monde dans les rues du Mans. Durant les grosses vagues de chaleur, la fréquentation des sites touristiques a baissé. Certains lieux recevant du public ont dû aussi s'adapter. Exemple à Papéa, le parc d'attractions aux portes du Mans. Le directeur, Florian Sacrest, espère bien rattraper les perte de ce début de saison.
13: C'est vrai que cette année est particulièrement différente par rapport aux autres, due à une canicule qui n'a pas duré quelques jours, mais plutôt qui a duré un mois. Donc par définition, on a dû mettre des choses en place. On a mis en place des brumisateurs, plus de jeux d'eau dans le parc. Il y a 2 ans, on a refait notre espace aquatique à 100%. Donc on va dire que ça a limité une légère baisse de fréquentation quand même. J'espère qu'en fin de semaine, on va pouvoir équilibrer par rapport à l'année dernière qui était une année excellente. On accueille aujourd'hui environ 2000 personnes sur le parc. Et on espère que la saison va très bien continuer pour le reste du mois de juillet. Puis le mois d'août, où on est là tous les jours et les week-ends de septembre.
6: Florian Sacrest, le directeur de Papéa. Le site est ouvert de 10h à 18h45 tous les jours. On respire mieux après la canicule. C'est notre info d'ici à suivre plus en longueur à 6h30. 82 personnes évacuées hier en fin de matinée du centre commercial Carrefour Market de Mulsanne près du Mans pour une odeur de gaz. Les pompiers et GRDF se sont rendus sur place. On vérifie qu'il n'y avait pas de fuite. L'intervention a duré environ une heure avant la réouverture des magasins. Du football avec le deuxième match amical pour Le Mans FC. C'est contre Versailles, un club de Ligue 3, anciennement la Nationale. C'est à 18h à Coulaines, près du Mans. Les Sarthois ont commencé leur préparation par une défaite contre Cholet. Cholet qui évolue également en Ligue 3. Et ils débuteront la Ligue 1 dans un mois tout pile. On le rappelle, c'est le 22 août avec la réception de Brest. Ça se passera au stade Marie-Marvin dans la soirée. La météo, Bruno, oui, aujourd'hui, Christelle. C'est la journée la plus chaude de la semaine.
5: Cet après-midi, les températures pourraient de nouveau atteindre les 30 degrés, mais pas passer vraiment au-dessus de cette barre des 30 degrés. Il va faire très beau aujourd'hui. En soirée, Météo France nous dit que le ciel pourrait être légèrement voilé au niveau de la moitié nord du département, mais le temps va rester sec. Les températures à 6h07, 14 degrés globalement. Dans les rues du Mans, 14 degrés, secteur Chasseur Royal. C'est la première info météo du jour avec la très fidèle auditrice qu'est Ghislaine et que nous saluons. 14 degrés, température que l'on retrouve également, que l'on relève, pardon, à Saint-Jean-de-la-Motte, à Marigné-Layé, plutôt 13 degrés en ce moment à Ciel-Guillaume comme à la Quinte. Et donc cet après-midi, 29 à 30 degrés. Demain, nous devrions avoir de nouveau 29 degrés et rappelons que Météo France confirme qu'il est probable qu'il y ait des averses pour samedi, dimanche et pourquoi pas lundi matin. Mais comme chaque jour, et pardon de le répéter, mais c'est quand même vrai, nous le disons avec beaucoup de réserve. Gare du Mans, ça se passe bien, même si le TER pour Tours 6h24 et le TGV Paris-Montparnasse 6h48 affichent tous les deux 5 minutes de retard sur la route à cette heure-ci. Ça roule!
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5: Ah là là, dans les prochains instants, il y a une voix française qui fête son anniversaire. Je n'en dis pas plus. En voici une autre voix, grand personnage de la variété française, Francis Cabrel. Ici Mène, ça continue, tant mieux, encore et encore.

0: Ici Mène avec Francis Cabrel, encore et encore, bienvenue, mercredi 22 juillet, activation d'une nouvelle fréquence à Ici Mène, à la Ferté-Bernard, c'est votre anniversaire, joyeux anniversaire.
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0: Donc, né un 22 juillet, vous êtes né le même jour que Mireille Mathieu, 80 ans aujourd'hui. Carrière exceptionnelle, une voix. Alors, une coupe de cheveux aussi. Très souvent, on dit, oh, tu me fais une coupe à la Mireille Mathieu. Née à Avignon, elle est considérée en 61 ans de carrière. Et elle qui a aussi prêté son visage au buste de Marianne de Nomery, est aussi unique dans l'interprétation de l'hymne national. Échantillon. Joyeux anniversaire à Mireille Mathieu, 80 ans. Salons également une mémoire ce matin, Rick Davies qui aurait eu 82 ans. Personnage qui nous a quitté en septembre 2025 à 81 ans. Il avait été le fondateur du groupe Supertramp, il en a été aussi claviériste et chanteur. Rick Davies de Supertramp et puis une autre figure national, sinon plus à saluer. 22 ans déjà qu'il a nous quitté un 22 juillet aussi, Sacha Distel.
3: Est-ce qu'on a fait des tuyaux?
0: Ce chroneur français, alors j'ai eu pu vous sortir Scooby-Doo, La Belle Vie, mais je sais pas, bien l'incontournable, qui n'est absolument pas influencé par l'actualité, en référence évidemment aux pompiers, c'est le fameux incendie à Rio. À suivre, les infusions froides, est-ce que c'est vraiment une hydratation naturelle qui fait du bien? Nous posons la question, mais surtout, il nous apporte la réponse qui, il, le docteur Gérald Kierzek, bien sûr.
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4: 6h31, c'est l'heure de l'info d'ici, direction rue Audin, près du Mont, pour l'ouverture du magasin Ikea. Certains Sartois l'attendaient depuis une dizaine d'années. C'est un magasin compact, bien moins grand que celui de Tours. Mais forcément, hier à l'ouverture, il y avait du monde.
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0: Et les conseils quotidiens pour en être pleine forme avec le docteur Kierzek. Ce matin, docteur, on s'hydrate grâce à des infusions froides. Est-ce que c'est vraiment tout bénef? Bonjour docteur.
7: Bonjour à toutes et à tous. L'infusion froide, c'est la star de l'été. Vous savez, c'est ces carafes remplies de plantes, de fruits et d'eau qui patientent sagement 8 heures au frais avant de nous offrir leur douceur. Alors d'abord, la bonne nouvelle, c'est que oui, c'est sain, les infusions froides sont excellentes pour la santé. Pas n'importe lesquelles, je parle des vraies infusions maison, sans sucre ajouté, sans colorant, sans arôme artificiel. Je parle pas des iced tea industriels qui cachent souvent l'équivalent de 3 morceaux de sucre par bouteille. Premier super pouvoir, ça hydrate. En été, on a souvent du mal à boire de l'eau plate, c'est vrai que c'est un peu monotone. L'infusion froide avec ses parfums naturels, un peu de menthe, du citron, de l'hibiscus, bah ça rend l'eau plus attrayante et ça nous encourage à boire plus régulièrement. Autre bonne nouvelle, contrairement aux idées reçues, le thé froid n'est pas diurétique, à faible teneur en caféine, il compte pleinement dans le bilan hydrique quotidien. C'est vraiment un allié pendant la canicule. Notre super pouvoir, la préservation des antioxydants. Bah oui, les vitamines C, par exemple, elles ne sont pas détruites par la température. À froid, elles restent intactes, en fait. Ce n'est pas tout. Des études ont montré que l'infusion à froid permet de concentrer certains antioxydants, des anti-vieillissements. Donc ça, c'est vraiment très intéressant. Il y a moins d'amertume, plus de sérénité. C'est un peu du yoga dans une bouteille. Autre super pouvoir, il y a moins de caféine. L'eau froide extrait beaucoup moins de caféine que l'eau chaude. Ça, c'est intéressant. Toutes les études le montrent. Résultat, on peut en boire même le soir sans risquer de passer la nuit à compter les moutons.
0: Bon, alors, ceci dit, docteur, ne mettons pas cette question concrète. Comment est-ce qu'on prépare une bonne infusion froide?
7: Vous voulez ma recette? Laissez infuser au moins 6 heures. Contrairement à l'infusion chaude, l'extraction à froid est lente. On compte 6 à 12 heures au réfrigérateur. Dosez généreusement, parce qu'à froid, l'extraction est moins puissante. Donc pour un litre d'eau, il faut 10 à 15 grammes de plantes, par exemple, contre 5 grammes à chaud. Donc il faut, si vous utilisez des sachets, prévoyez 2 ou 3 sachets par litre. Ensuite, vous commencez à température ambiante, vous remplissez la carafe d'eau, et c'est après que vous allez mettre au frigo. L'eau trop froide bloque le processus de diffusion. Puis vous pouvez être créatif, hein. Moi j'aime bien menthe, citron vert et concombre par exemple, c'est ultra désaltérant. On peut faire aussi verveine, pomme et cannelle, ça c'est parfait pour le soir. Et puis un dernier conseil d'été, alternez les plaisirs. Eau pure, infusion froide maison, de l'eau gazeuse avec une petite rondelle de citron. Votre corps apprécie la variété et surtout on boit sans attendre d'avoir soif. Quand on a soif, c'est déjà un signe de déshydratation. Allez, bon été, bonne santé à l'écoute d'ici bien sûr.
0: Demain, docteur, vous répondra à la question « Un grain de beauté qui change ?» Point d'interrogation, que faire, qu'est-ce que ça cache ? Pas de panique et réponse demain. Oh, dans un instant, est-ce que vous auriez aimé intégrer la caravane publicitaire du Tour de France ? Salomé, elle l'a intégré. Elle est mise cochonou. C'est très sérieux. C'est après John Lennon et Imagine.

0: Belle mélodie. John Lennon avec Imagine, il est à 6h20. Oui, tout de suite, retrouvons, et c'est encore une fois très sérieux, la caravane du Tour à rencontre de Salomé. Place aux gens d'ici. Auriez-vous aimé intégrer la caravane publicitaire du Tour de France et distribuer, vous savez, des petits cadeaux, des goodies au public? Salomé, elle adore. Salomé de Zeg nous parle sans détour dans les gens d'ici.
1: Bonjour, je m'appelle Salomé Dezeg, j'ai 32 ans et je suis née au Mans. J'habite le Mans depuis toujours. Ma particularité, c'est que j'envoie du rêve aux gens. Qu'est-ce qu'envoyer du rêve aux gens? En fait, c'est proposer des animations pendant des événements, donc que ce soit en entreprise, dans des centres commerciaux, à l'occasion de fêtes, par exemple Saint-Valentin. Donc mon univers professionnel, effectivement, c'est l'événementiel. Pourquoi j'en suis arrivée là? En fait, j'ai fait de l'alternance quand j'étais en BTS communication à l'époque, et du coup, j'ai fait énormément de terrain. J'aimais pas forcément trop les cours, je préférais être sur le terrain avec les gens, et j'aime bien cette partie sociale, à échanger avec le public, etc. Donc c'est vraiment ça qui m'a donné l'envie, c'est quand j'ai fait mon alternance et le goût du terrain, en fait. Alors, est-ce que je suis connue pour quelque chose? Peut-être. Je participe à la caravane du Tour de France depuis 13 ans, ça fera 13 ans au mois de juillet, et en fait j'ai en charge une célèbre marque de saucissons sur le Tour de France, et du coup je gère la partie logistique avec l'ensemble des véhicules et toute mon équipe, pour encore une fois envoyer du rêve aux gens. Est-ce que envoyer du saucisson, c'est envoyer du rêve? Je pense que oui, effectivement, parce que bah, c'est l'été, les gens prennent des apéros et ça leur fait super plaisir d'être sur les bords des routes, et bah voilà, c'est un événement populaire, et moi c'est tout ce que j'aime, en fait, cette relation avec le public et les gens, donc oui, je pense que ça envoie du rêve. Est-ce qu'il y a un côté caricatural? Non, je pense pas, enfin moi je me reconnais bien dans cette marque, voilà, c'est populaire, c'est franchouillard, donc j'aime bien. Pour juillet 2026, est-ce que je pourrais changer de couleur, de régime? C'est un sujet à réfléchir, on verra, je suis assez gourmande, donc on verra les propositions qui peuvent être amenées. On verra.
2: Bon saucisson, comme on l'aime chez nous.
1: Ah oui, il y a quelques années, j'ai eu une personne que je connais pas qui m'a écrit envoie un bob ou du saucisson et je t'épouse. Est-ce que je l'ai épousé? Non, mais je lui ai quand même envoyé son sachet de saucisson et il était content. Voilà, c'était Salomé Dezeg. J'ai été très contente de parler avec vous, et je voudrais finir sur quelque chose qui rime bien en Sarthe: paillettes, rillettes.
0: Ah, c'est génial, ça, c'est plein de spontanéité. Bravo Salomé, et je vous confirme bien, Salomé sur la route du Tour. M'envoie une petite photo d'elle hier, c'est rigolo comme tout, elle est toujours bien aux couleurs que chez nous, sans faire de pub, et franchement, elle a beaucoup de mérite. Bonjour, pardon, merci. Non, c'est pas un message, c'est le titre de la chanson de Céline Dion.
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0: Ici même parmi les titres qui auront marqué clairement le premier semestre 2026. Bonjour, pardon, merci Céline Dion. Lyon, c'est un peu tendu en ce moment. Horoscope à suivre.
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3: Et place à l'horoscope de notre été, Catherine Viguier, c'est un peu la réplique d'hier soir.
4: La suite, oui, écoutez bien. Bélier, vous soignez le confort de votre entourage ou le vôtre et vous pourriez dépenser pour cela. Taureau, une journée toujours aussi passionnante que celle d'hier, il est question d'un engagement, d'une entente. Gémeaux, un mercredi idéal pour vous reposer, savoir où vous en êtes et pour prendre soin de votre prochain. Cancer, au menu, d'heureuses nouvelles très certainement, et si vous déprimiez, une éclaircie en vue. Lion, c'est peut-être tendu, mais ce n'est pas bien vous connaître, vous agissez avec brio. Vierge, au cours d'une discussion, vous vous attachez à quelqu'un ou à une info d'importance qui vous parvient. Balance, vous payez une somme, vous faites un achat et vous faites vos comptes aussi. Scorpion, vous avez quelque chose à jouer et ce soir, assurément, ce sera réglé. Sagittaire, on vous fera des confidences ou vous en ferez vous. Dans les deux cas, ce sera attentionné. Capricorne, avec le sérieux qui vous caractérise, vous lancez des invitations ou vous êtes invité et vous serez en beauté. Verseau, ça évolue. Quelle que soit votre situation, l'été n'est pas calme et c'est pas mal. Poisson, la part belle à vos voyages, à vos lectures, au cinéma. Vous vous déconnectez de la réalité. Et pour nous tous, à chaque jour sa chance.
3: Merci beaucoup Catherine Viguier. Le Radio Réveil se déclenche. À l'instant, pas besoin de Radio Réveil, vous êtes déjà levé. Bonjour et bienvenue.
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3: 22 juillet, Sainte-Madeleine et Marie-Madeleine. Dans un instant, dans l'info d'ici, Christelle Caillot.
5: On sort de nouveau en Sarthe après les grosses vagues de chaleur de ces derniers jours. Pour beaucoup, l'activité a été au ralenti. Ça repart dans les commerces et les sites touristiques qui ont été un petit peu au ralenti ces derniers temps. Mais pour le moment, c'est toute l'actualité en France et dans le monde. Le 90 secondes, Cyril Ardo-Redon.
6: C'est le plus gros feu de l'été en Provence. 1700 hectares parcourus par les flammes en quelques heures hier, notamment sur les communes de Pontévès et Cotignac, dans le Var, dans l'arrière-pays toulonnais. 2300 foyers privés de courant, 400 personnes évacuées et 6 maisons touchées par les flammes. Le ministre de l'Intérieur, Laurent Nunez, attendu aujourd'hui à Mérignac, en Gironde, après la mort de 2 sapeurs-pompiers hier. Leur camion a été pris au piège par les flammes alors qu'ils intervenaient sur un incendie près de l'aéroport de Bordeaux. Ce matin, face au feu de forêt, 3 départements sont placés en risque très élevé, 23 en risque élevé. Le procès en appel de Cédric Jubilard, prévu en septembre, finalement repoussé à début 2027 après ses aveux. 5 ans et demi après la mort de Delphine Ossaguel, le plaquiste a expliqué au magistrat l'avoir étranglé lors d'une dispute. Une avancée majeure, dit Emmanuel Macron après l'adoption définitive d'une loi pour interdire les réseaux sociaux aux moins de 15 ans. Députés et sénateurs se sont prononcés sur un grand nombre de textes hier. La loi Riposte contre le protoxyde d'azote et les rodéos urbains a été adoptée, tout comme un texte sur la protection des mineurs. Le livret A, boudé par les Français à un niveau inédit depuis 2008. Depuis le début de l'année, les retraits ont dépassé les versements de près de 6 milliards d'euros. Le taux du placement préféré des Français augmentera au 1er août pour atteindre 1,7%. Et puis le Tour de France, 17e étape aujourd'hui, 174 km entre Chambéry en Savoie et Voiron en Isère. Hier, le Belge Remco Evenepoel a remporté le contre-la-montre individuel.
5: 6h31, merci Cyril Ardo-Redon, vous écoutez Ici Mène et c'est l'heure de l'info d'ici, direction ce matin, on va le dire familièrement, le retour à la vie normale. Après la canicule, de nombreux sites touristiques de la Sarthe ont vu leur fréquentation baisser et pour certains, il est temps de rattraper le temps perdu. Héloïse Gosselin.
7: Dans les allées de Papéa Park, près du Mans, il fait 26 degrés, c'est 10 degrés de moins que la semaine dernière. Un soulagement pour Florian Sacrest, le directeur.
8: On est hyper content que la température soit idéale. Là, c'est l'idéal pour venir profiter du parc.
7: Le parc a accueilli 2000 personnes dans la journée contre 1800 en moyenne l'été dernier. Le gérant espère donc rattraper les pertes liées aux vagues de chaleur.
8: Moins de monde, on parle de pas 50% de fréquentation en moins, on parle de 10-20%, donc ça reste tout à fait raisonnable encore. Quand il a fait plus de 40 degrés, là ça a été très compliqué parce qu'on avait principalement des journées avec des groupes qui ont été annulées, donc le parc a dû fermer pendant quelques jours.
7: Mais le gérant est optimiste, la canicule a mis en lumière l'espace aquatique, une vingtaine de jeunes s'y amusent ce jour-là. Il a été entièrement rénové en 2024.
8: La zone aquatique nous avait coûté 500 000 euros en termes d'investissement et on a bien fait de la refaire à ce moment-là. Parce que voilà, on sait que d'année en année, potentiellement, il va faire un petit peu plus chaud.
7: Avoir des lieux frais pour accueillir le public, c'est devenu le critère pour cet été. Et c'est bien visible dans le centre-ville du Mans.
9: La première question qu'on nous a posée quand on nous a appelé, c'est est-ce que vous avez la clim, oui ou non ?
7: À l'accueil, Cassandre Michel raccroche le téléphone. Elle gère l'Ibis Budget de la rue Saint-Bertrand.
9: Là, on est quasiment complet jusqu'à mi-août. Donc tous les gens en fait, qui dormaient à l'hôtel dans les 3 étoiles sont venus dormir chez nous. Parce que du coup, c'était pas possible de dormir là-bas, parce qu'il n'y a pas de ventilo, pas de clim, rien du tout.
7: Illustration à quelques mètres de là où Steve dirige l'hôtel Palazzo di Acqua.
10: Ça reste très compliqué, les réservations sont très calmes pour le moment. J'ai repris au mois de juin, donc l'établissement a été pas climatisé. Donc le temps déjà de commander les clims et de commander le matériel nécessaire, le temps de le recevoir, on vient juste de le recevoir, donc les clims sont à peine en cours d'installation.
7: Faute d'être équipé, 20% de sa clientèle a annulé son séjour. De quoi dépiter le gérant.
10: C'est un quart de mon chiffre d'affaires et c'est du chiffre qu'on rattrapera jamais.
7: Cette semaine, seules 3 nuitées ont été payées. Steve compte maintenant sur des réservations de dernière minute pour rattraper sa saison.
5: Héloïse Gosselin pour Ici Mène. Le reportage est à retrouver sur ici.fr. À la une du journal de 7h, un hélicoptère bombardier d'eau pour aider les pompiers de la Sarthe. Il est en location pour l'été. Il a été présenté hier. Les risques d'incendie entraînent aussi la poursuite de l'interdiction d'aller en forêt. Le préfet de la Sarthe a pris un nouvel arrêté. Interview à suivre dans une demi-heure. C'est la journée la plus chaude de la semaine, Bruno, aujourd'hui ?
3: Oui, de 29 à 30 degrés cet après-midi en Sarthe, nous indique Météo France. Aujourd'hui, il va faire, quoi qu'il en soit, beau en soirée. Un voile pourrait se former sur le Nord Sarthe en particulier. Pas de pluie aujourd'hui, pas de pluie avant samedi pour tout vous dire. Les températures du moment, Le Mans, quartier miroir avec Annick, 14 degrés. Beaumont-Pied-de-Boeuf, 14 degrés également, nous indique Loïc. La température est également de 14 degrés en ce moment à Serrant-Foulletourte, tout comme dans le secteur de Dolon. Et donc cet après-midi de 29 à 30 degrés. Même niveau de température pour demain, à la fin de la semaine, les températures, oui, c'est respirable entre globalement 27 et 29 degrés. Les trains en gare du Mans, ça se passe bien. Et au niveau de la circulation, même chose, une avancée franchement efficace des travaux au niveau de la départementale 338. La traversée de la zone Le Mans Nord dans le sens Le Mans-Alençon. Le revêtement a déjà été étalé sur une première partie de cette deux fois deux voies. Donc évidemment, ici, c'est du côté Auchan. La suite des travaux, c'est en cours et sincèrement, oui, on peut le dire, ce sera clairement fini pour vendredi.
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3: Bel été à toutes et tous, ça fait très plaisir de vous accompagner. D'ailleurs, est-ce que vous profitez de la période estivale pour vous remettre à une activité sportive ? C'est un petit peu comme en janvier les bonnes résolutions. Ça peut aussi être pris ce genre de résolution l'été. Et si tel est le cas, quel est votre sport favori l'été ? Vous avez 3 minutes 40 secondes pour réfléchir. Réponse avec les petits plaisirs de l'été après Michael Sambello et Maniac.

0: Il s'est mêlé avec une musique, un bon tempo pour faire du sport. Maniac et Michael Sambello.
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0: Et c'est la transition toute trouvée pour retrouver les deux minutes des petits plaisirs de l'été. Que faites-vous l'été, vous, Sartoise, Sartois? Tom Vanier est allé à votre rencontre, vous a posé la question. Et l'été, quel est votre sport favori?
2: Moi, je suis la marche principalement, puis de la gym souple.
3: C'est vrai que l'été, on a souvent la chance d'avoir un peu plus de temps libre, souvent offert par les vacances d'été. Ça permet d'accorder un peu plus de place aux activités sportives. Et vous, justement, faites-vous du sport l'été?
4: Oui, c'est mon métier, donc oui, je fais du sport, ouais, donc moi je joue au golf, donc je suis golfeur professionnel, donc ouais, j'ai des tournois l'été, ouais.
3: Pas trop dur en plein cagnard?
4: Ouais, si, là c'est dangereux. Là.
5: La randonnée en montagne.
6: Je fais pas de sport tout court, donc ni l'été, ni l'hiver, ni le printemps, voilà, je suis pas sportive, mais là je crois que j'en ferai pas du tout, de toute façon vu les chaleurs qu'il fait.
7: Sport de cet été, et sport de l'été en général, bah le foot hein, ou natation. Mais surtout le foot parce que bah, au City avec tout. Tu te donnes réunion avec tous tes copains et tout, tu. Il n'y a plus court, il fait chaud, tu te mets torse nu, tu joues même sur la plage et tout, tu fais brésilienne et voilà.
2: Moi je suis la marche principalement, puis de la gym souple.
8: La sieste.
9: Bah, je tape dans les petites balles de golf.
3: Qu'est-ce que vous faites comme sport principalement l'été?
10: Du disque golf.
11: Et oui, il y a beaucoup de circuits en serre pour faire du disque golf. Au Mans, principalement à Changé, également à Pont-Vallin. Enfin, il y a un petit peu partout, c'est bien réparti.
3: Disque golf, donc si on peut le dire, c'est frisbee.
11: Oui, c'est un frisbee, tout à fait, dans un panier à une certaine distance. Comme le golf, à moins que ce soit un trou, c'est pas un panier.
3: Alors, donc vous faites ça?
11: 4 ans.
3: Oui, je joue au paddle.
12: C'est un sport à la fois qui réunit le tennis et tu joues un peu dans une cage. C'est un sport d'équipe parce que tu joues avec un collègue à toi et c'est la bonne ambiance, c'est une bonne ambiance.
3: Et les Sartoises et les Sartois ont de l'inspiration hein, quand il s'agit de faire du sport l'été, ce qui prouve tout simplement que notre beau département est un véritable département sportif.
0: On est bien d'accord, Tom Vanier. J'espère que vous avez aussi apprécié de retrouver cet extrait de la bande originale de Flashdance avec la musique de Mike Sambello. Demain, votre jardin, votre potager de l'été, c'est quoi? Ce sera le thème des petits plaisirs de l'été, Tom. À propos justement de bonne santé, c'est quoi le medical training pour les animaux? Ça, c'est la question qu'on pose dans une poignée de secondes au vétérinaire qui est Pierre Fabin. C'est le vétérinaire d'ici.
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0: Et les conseils quotidiens pour mieux vivre au quotidien avec notre animal de compagnie grâce à Pierre Fabin, vétérinaire. Alors Pierre Fabin, on entend de plus en plus parler de medical training pour les animaux, mais de quoi s'agit-il exactement et en quoi est-ce que ça peut changer la vie du vétérinaire, mais aussi celle de votre animal?
18: Alors le medical training, comprenez tout simplement entraînement médical, c'est tout simplement de l'éducation, mais appliquée aux soins vétérinaires. L'idée, c'est d'apprendre à votre animal à participer activement à ses soins plutôt qu'à les subir. Au lieu de forcer un chien à se laisser faire, on lui apprend à coopérer, à donner sa patte pour une prise de sang, à rester immobile pendant une auscultation, ou même à ouvrir la bouche pour un examen dentaire. Et tout ça grâce à des méthodes basées sur le renforcement positif, friandises, caresses, voix douce. Le but, c'est que le soin devienne une expérience agréable.
0: Ça veut dire qu'on peut entraîner un chien ou un chat à aimer aller chez le vétérinaire?
18: Exactement, ou au moins à ne plus en avoir peur. Beaucoup d'animaux stressent dès qu'ils voient une table d'examen, une cage de transport ou même juste la porte de la clinique. Le medical training, ça permet de désensibiliser tout ça. Concrètement, vous pouvez vous entraîner à la maison. Touchez doucement les pattes de votre chien ou de votre chat, puis exercez une légère pression sur les doigts comme si vous vouliez sortir les griffes et récompensez-le à chaque fois qu'il reste calme et se laisse faire. Soulevez doucement ses oreilles, observez-les, puis donnez une friandise pour qu'il associe ce geste à quelque chose de positif. Et pour la cage de transport, laissez-la ouverte en permanence dans votre salon. Mettez-y une couverture, quelques jouets, des friandises, pour qu'elle devienne un endroit familier et rassurant plutôt qu'un piège de vétérinaire. Ces petits exercices faits régulièrement et sans contrainte transforment vraiment la manière dont votre animal vit les soins. C'est particulièrement utile pour les animaux suivis régulièrement ou ceux qui ont besoin de traitement sur le long cours.
0: Et ça marche aussi avec les nouveaux animaux de compagnie, je sais pas, les lapins, les oiseaux.
18: Et tout à fait, et même parfois mieux. Ça vient des soigneurs en parc zoologique. Ils utilisent le medical training depuis longtemps avec les fauves, les éléphants ou les otaries. Alors avec un lapin ou un perroquet, c'est tout à fait possible aussi. Le but, ça reste le même. Éviter la contrainte, réduire le stress et rendre les soins beaucoup plus sûrs pour tout le monde. Croyez-moi, votre vétérinaire vous en sera reconnaissant. Chaque année, on a des griffures, des morsures, parfois même des blessures très sérieuses. Et avec certains animaux, les soins deviennent parfois tellement compliqués que les propriétaires finissent par abandonner les traitements au détriment de la santé de leur animal. Avec un peu d'entraînement, tout le monde y gagne en fait, l'animal, le maître et le vétérinaire.
0: Merci beaucoup Pierre Fabin. Demain, vous aborderez le sujet de l'hydratation des chats. Et oui, pourquoi mon chat ne boit pas ou si peu ? Réponse demain. Les restos du cœur ont besoin de, eh bien, de machines à coudre. Oui, ça peut vous interpeller. Et c'est pourtant une vérité. C'est l'un des thèmes des 3 plus que l'on aborde après. Chagrin d'amour. Et chacun fait ce qui lui plaît. 6h45. Bon réveil avec Ici Mène.

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3: C'est égalcomanie.
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0: il faut avoir au minimum 18 ans pour candidater. Très utile également cette information pour vous qui êtes dans le secteur de la Suze-sur-Sarthe. La municipalité de la Suze-sur-Sarthe met en effet en garde sur sa page Facebook, vigilant sur un appel aux dons pour un refuge qui est en fait faux, donc inexistant. Ce sont des arnaqueurs en ce moment qui utilisent une adresse à la Suze qui n'existe pas au profit d'un refuge soi-disant basé sur le territoire de la commune, rue des Prédoux, qui récolterait des fonds pour sauver, alors tenez-vous bien, des vaches destinées à l'abattoir. Ce faux refuge est présenté sous le nom de Meudoux, M-E-U-H, et Doux, D-O-U-X, donc soyez vigilants. La mairie de la Suze-sur-Sarthe préconise, je cite, en cas de doute, abstenez-vous de participer à la cagnotte et signalez-la à la plateforme concernée si elle vous paraît suspecte. C'est local et c'est sympa, les Restos du Cœur ont besoin de nous en toute saison, ça vous le savez, mais en ce moment, effectivement, les Restos du Cœur de la Sarthe sont en recherche de machines à coudre. Pourquoi ? Nous avons appelé Philippe Couton, le président des Restos du Cœur de la Sarthe.
1: Oui, tout à fait, pour les Toits du Cœur, les personnes qui sont en place veulent faire un atelier de couture et donc on recherche des machines à coudre. Des machines à coudre pour pouvoir concevoir des vêtements. Les Toits du Cœur, c'est une structure d'hébergement pour des femmes avec enfants, souvent des femmes battues qu'on héberge aux Toits du Cœur. Alors actuellement, les Toits du Cœur sont à Béillé, car les Toits du Cœur rue de la Fraternité sont en travaux, de gros travaux de réhabilitation du bâtiment. Donc il y a 37 personnes avec enfants qui sont hébergés à Béillé dans une autre structure d'hébergement.
0: Comment faire pour ceux, celles qui ont une machine à coudre, voilà, qui acceptent de s'en séparer, la marche à suivre?
1: Soit d'appeler le siège des Restos du Cœur ou de venir en rue du Champfleury.
0: Et là, c'est à Coulaines pour déposer tout simplement votre machine à coudre. Philippe Couton, président des Restos du Cœur de la Sarthe. Avant les infos de 7h, il y aura l'humour en tube et une question essentielle. Comment réussir sa sieste en vacances? Réponse avec Fred Ballard. Et j'ai envie de dire toute sa clique après Guillaume Grand. 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
1: Ah, bon réveil. Et pourtant, vous savez quoi, on va parler de la sieste tout de suite. Eh ben oui, parce que c'est vrai que parfois on a du mal à s'autoriser une petite sieste, notamment l'été. Mais dans l'humour en tube, Fred Ballard va nous aider à trouver les bons arguments pour piquer du nez sans culpabiliser après le déjeuner.
6: Tu as l'âge où entre faire l'amour et faire la sieste Mon cœur balance. Plus du tout.
7: Voilà, bon bah comme ça c'est clair, hein, c'est même pas la peine de proposer une sieste crapuleuse à Florence Foresti, elle risque de s'endormir au préliminaire. L'appel du hamac ne résiste pas à la femme exténuée qui préfère tout donner dans les bras de Morphée que dans ceux de Roger.
6: Le choix est vite fait, je veux dire, il y a quand même une activité qui est plus reposante que l'autre. C'est crevant de faire l'amour, même pour une femme. C'est épuisant, faut qu'on se concentre, faut qu'on pense à quelqu'un d'autre que vous. Oh, si vous parlez, il faut tout recommencer. Oh, t'es mieux là. Non, franchement, non, je vous le dis, il y a un risque cardiaque. Il y a un risque cardiaque. En plus, je fais de l'asthme et tout. Non, franchement, une bonne sieste, ça ira très bien.
7: Oui, oui, on a le droit aux excuses médicales pour se faire porter pâle aux activités physiques à l'horizontale. Hein. C'est autorisé par la Fédération française de sieste, à condition de ne pas dépasser le timing homologué par la Fédé. 15-20 minutes, pas plus, sinon le réveil est pâteux.
8: Hein? Quoi? Mamour, je peux savoir pourquoi ma sieste de 15 minutes a duré 3 heures? Mais enfin, qu'est-ce qui s'est passé? Où suis-je? Qui suis-je? Et toi? Tu es bien toi? Mais attends, je me suis à peine assoupi, j'ai l'impression de me réveiller en 2076. Je voulais juste me requinquer, moi, pas transplaner dans une autre dimension. Oui. C'est une invention à la con, hein, les siestes. Tout va bien dans ta vie, tu t'endors 3 secondes et hop, il y a tout qui part en couille. Je sais même pas te dire s'il est 15h, 18h ou 22h. Je sais juste qu'on est dimanche. Hein? On est mercredi?
7: Et mercredi, 3 jours de sieste pour Guillaume le Belge. Visiblement, les comiques ont besoin de récupérer. Hein. Forcément, les vannes, ça vanne. Ouais, je sais. Moi aussi, la sieste m'appelle. Ben, j'y vais, du coup.
1: Bon, alors, bonne sieste, cher Fred. On a noté donc l'existence de la FFS comme, ou pour Fédération Française de la Sieste, bien sûr. Demain, dans l'humour en tube, la question, la contraception féminine a-t-elle de l'avenir? Vous nous rejoignez peut-être à l'instant. Bonjour, bienvenue. Nous sommes le 22 juillet, ce mercredi. 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
1: 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Coucou tout le monde, on vous informe, il est déjà 7h. Le journal avec Christelle Caillou. Christelle, les risques d'incendie sont toujours importants, Sarthe.
9: Du jamais vu depuis 1976. Les fortes chaleurs, la sécheresse et le vent augmentent encore les risques, et en particulier cette semaine. Du coup, le préfet de la Sarthe a pris un nouvel arrêté qui interdit d'aller en forêt, et même plus, Sébastien Jallet.
10: La situation en Sarthe et en France en matière de feux de forêt est tout à fait exceptionnelle en raison de l'extrême sécheresse de la végétation, du niveau des vents aussi attendu cette semaine et des températures. On est dans une configuration de risque qui est la pire depuis 1976, depuis 50 ans. À cet égard, j'ai été amené par nécessité à interdire l'accès aux massifs forestiers pour tous les véhicules en circulation et en stationnement, et pour tout un chacun entre 12h et minuit de façon façon à limiter les risques de départ de feu, sachant que 9 départs de feu sur 10 résultent d'activités humaines. Dans le même temps, nous avons aussi des actions de prévention, de pédagogie, avec l'ONF en particulier, qui arme cette semaine, chaque jour, 2 patrouilles sur le département qui vont circuler dans le massif forestier pour faire de la prévention ou de la verbalisation en cas de non-respect des arrêtés préfectoraux pour protéger la forêt et passer un bel été.
9: Interdit donc de se rendre dans les bois et forêts du département jusqu'à une distance de 200 mètres l'après-midi. La Sarthe qui vient également de se doter d'un hélicoptère bombardier d'eau pour lutter contre les incendies. C'est notre info d'ici à 7h30. Et puis le président du STIS, le service d'incendie et de secours de la Sarthe, est l'invité d'ici Ménin à 7h45. C'est Dominique Lemaire qui est aussi le président du conseil départemental de la Sarthe. Dans l'actualité justement en Sarthe, une série de petits feux dans des champs qui sont encore poursuivis hier dans notre département. Près d'une centaine de pompiers sont intervenus sur différents incendies. Le plus important, c'était à Parçay-sur-Sarthe, près de la forêt de Persaigne. 6 hectares de chaumes détruits dans l'après-midi. Et puis dans la soirée, peu après 18h, un feu d'espace naturel à Roisey-sur-Sarthe qui lui a détruit 4 hectares d'herbes sèches. 36 pompiers sont intervenus avec 11 véhicules.
1: Un gynécologue du Mans accusé par 14 patients de viol et d'agression sexuelle vient de bénéficier d'un non-lieu.
9: C'était le 1er juillet dernier. Le même jour, l'avocat de 12 des parties civiles a fait appel. Elle refuse que l'histoire se finisse comme ça. L'information a été révélée par nos confrères de Ouest France. Le docteur a été mis en examen en 2022 pour 10 viols et 17 agressions sexuelles. Des faits qui se seraient déroulés entre 2010 et 2022 au Mans. L'avocat de 12 de ces parties civiles a encouragé ses clientes à faire appel, car pour Maître Proust, ces comportements du gynécologue sont répréhensibles.
11: C'est une situation qui est délicate parce qu'un praticien gynécologue, par définition, il va toucher le corps des femmes, il va pratiquer un certain nombre de palpations, il va introduire ses doigts à certains endroits qui sont intimes. Moi, je pense que c'était un médecin de la vieille école, comme on a pu le qualifier, mais pour autant, aujourd'hui, il y a des règles à respecter, des règles déontologiques, mais aussi des règles pénales. Et je pense que ce grand nombre de parties civiles, elles sont quand même 14, considérer que 14 femmes ont pu se méprendre sur les comportements d'un praticien, ça m'interroge quand même. Si j'avais eu une seule cliente, je vous aurais dit, bah oui, elle a pas compris, etc. Mais 14 femmes, encore une fois, qui ne se connaissaient pas, j'estime qu'il y a des comportements qui méritent de revêtir une qualification pénale. Et j'espère que la chambre de l'instruction va reconsidérer tout ça. On a le droit de se tromper et j'espère qu'on ne se trompera pas cette fois-ci à Angers.
9: Et parallèlement, l'avocat du gynécologue que nous avons contacté n'a pas souhaité s'exprimer.
1: Une drôle d'aventure pour une femme qui a perdu sa valise au Mans.
9: Son bagage est resté 2 mois en gare du Mans. La valise de Julie Rioux, une femme malvoyante, originaire de Dijon, a été égarée pendant son voyage. L'histoire a été révélée par nos confrères du Maine Libre, accompagnée par un agent d'assistant gare le 2 mai dernier. Le bagage est oublié lors de son changement. Elle arrivait en bus depuis Beaugé en Anjou pour prendre le train ensuite direction Marne-la-Vallée-Chessy, puis Dijon. La SNCF lui a proposé de lui renvoyer gratuitement et puis pas de nouvelles. Elle a finalement retrouvé sa valise le 4 juillet dernier. Elle nous raconte les conséquences que ça a eu sur sa vie, Noah Marché.
12: Sans nouvelles de la SNCF, Julie Rioux décide de parcourir les 500 km qui la séparent de sa valise.
13: Moi, je ne conduis pas. Je suis malvoyante. Une amie m'a conduit de Dijon jusqu'au Mans. J'ai fait 2 pleins à 50 euros. J'ai eu 45 euros de péage, je crois, de mémoire. Non, c'était... Moi, j'ai pleuré. J'étais dans les sens dessous parce qu'il y avait le voyage, la fatigue, la chaleur.
12: Un voyage éprouvant, mais nécessaire, car pendant 63 jours, impossible, d'après elle, de joindre la SNCF, qui ne lui laisse aucun message vocal ou SMS. Le service client affirme, en revanche, l'avoir appelé à plusieurs reprises. En attendant, Julie ne peut pas se servir du contenu de sa valise, alors qu'à l'intérieur, il y a
13: tous mes médicaments, donc plus de médicaments, plus d'antidépresseurs, plus d'anxiolytiques, plus rien. Et donc cet appareil coûteux, que je dois mettre cet appareil tous les jours avec les électrodes sur une cheville et mon ordinateur tout neuf.
12: Sans antidépresseur, l'état de Julie se dégrade.
13: Je suis pas bien parce que ça a retardé tout un processus. J'ai carrément pété les plombs et je me suis retrouvé à l'hôpital psychiatrique.
12: Aujourd'hui, la Dijonnaise est sortie de l'hôpital. Elle demande maintenant des indemnités à la SNCF. Le service client, de son côté, dit n'avoir reçu aucune réclamation.
9: Et de son côté, elle dit qu'elle n'a pas pu avoir de formulaire papier et qu'elle ne se sert pas d'Internet. C'est trop compliqué pour ses problèmes de santé. La route des Boutinières en partie fermée à la circulation à Parigné-l'Évêque près du Mans au sud-est. Depuis le début du mois, en cause, un risque d'effondrement de la chaussée. Une marnière, vous savez, c'est cette grosse cavité souterraine qui est présente sur un terrain privé proche de la voie publique et qui se dégrade. La commune a donc pris un arrêté pour interdire la circulation dans ce secteur par précaution. Des premiers sondages ont été réalisés et montrent que cette cavité mesure environ 10 mètres de profondeur. On vous a mis toutes les infos en détail sur notre site internet. Du football avec le deuxième match amical pour le Mans FC, c'est contre Versailles. C'est ce soir à 18h à Coulaines. C'est un club qui évolue en Ligue 3, ex-national. Les Monceaux ont commencé leur préparation par une défaite contre Cholet, également en Ligue 3. Et ils débuteront la Ligue 1 dans un mois tout pile, le 22 août, avec la réception de Brest. 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Bienvenue à vous.
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9: Et à La Ferté et ailleurs en Sarthe, il va faire chaud encore aujourd'hui, Bruno.
1: Oui, c'est un beau mercredi d'été avec un ciel bien dégagé. C'est ce que confirme le tout dernier bulletin de Météo France. Température en ce moment, Le Mans, Batignolles, 16 degrés, nous indique Marie. Le Luard, Marie-Thérèse a relevé 14 degrés à La Ferté-Bernard, à La Bruère-sur-Loire, à Sargelles-le-Mans et à Dangeul. Température 15 degrés jusqu'à 29, 30 degrés cet après-midi. Demain, mais aussi vendredi, un soleil bien généreux pour samedi également. Alors la pluie, est-ce qu'il est toujours question de pluie ou pas dans les bulletins de Météo France? Oui, nous dit-on, mais cette fois pour dimanche et donc lundi, ouverture de la semaine prochaine. En gare du Mans, les trains tous à l'heure. Une information, le TER pour Angers-Saint-Lô de 7h52 aura un parcours modifié, sans autres informations sur la route, sur les autoroutes dans la campagne sartoise et dans les rues de nos villes. La circulation, ça se passe bien indépendamment, évidemment, des secteurs en travaux.
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1: Soyez toutes et tous les bienvenus. Un grand bonjour. Mercredi 22 juillet, 203e jour de l'année. Le soleil s'est levé à 6h20, se couche à 21h51. Nous continuons de traverser la 30e semaine. Téléphone tout de suite. Voici Cendrillon.

0: Ici Mène et Cendrillon avec le groupe Téléphone. Au propos de Téléphone, saisissez le vôtre.
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0: Et laissez-vous faire, ouais, parce que on vous guide, on vous donne les bons conseils pour éviter des gadins à répétition. Bienvenue dans l'univers de Wake Paradise. À gagner tout de suite une séance de téléski nautique et on se dit les choses telles que, parce qu'au départ, c'est vrai qu'on se dit c'est pas forcément évident, mais quand vous arrivez comme ça avec le plan d'eau devant vous, vous n'êtes pas laissé seul. On vous guide, on vous conseille, le plan d'eau est calme et vous allez adorer. Il faut vous laisser convaincre par cette vérité. Wake Paradise, c'est les Antilles sur Sarthe, c'est un petit coin de paradis aux portes du Mans. En plus, le lieu est sympa, on peut pique-niquer, aller à la pêche, jouer à la pétanque, et puis donc il y a le téléski nautique. Voici pour gagner votre séance, pour vous, pour une personne de votre entourage, une question très simple, c'est le jeu de l'intro que l'on prend cet été parce que ça sent bon les vacances. Attention Christelle, vous êtes prête?
3: Ouais,
0: voyage dans le temps,
3: allez-y.
0: On va carrément revenir en 1966. Écoutez bien la question et qui chante? Qui chante? Oui, j'ai laissé le hoyer. On réécoute une fois encore. Bon, allez, on réécoute une fois, c'est parce que c'est vous.
4: Oh yeah.
0: Une séance de téléski nautique à Wake Paradise a gagné. Qui chante? Même pas le titre de la chanson. Qui chante? Ça suffit. Vous n'hésitez pas, vous nous appelez 02 43 29 10 10. Vous écoutez Simène en voiture, c'est bien. En voiture électrique, Christelle Caillou?
3: C'est mieux, on en parle dans Mon œil dans le rétro dans un instant.
0: Parfait, mais regardez bien devant vous. Dans le rétro aussi, de temps en temps, ça rend service.
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3: Oui, et pendant tout l'été, on revient sur ce qui nous a marqué depuis le début de l'année. Ce matin, le vrai démarrage de la voiture électrique en France, Gérald Rouff.
9: La bascule s'est faite au printemps, dans la foulée de la guerre en Iran. Désormais, quand les Français achètent une voiture neuve, environ un tiers d'entre eux choisissent une électrique. Dans la plupart des cas, ce n'est pas parce qu'ils sont devenus écolos, mais plutôt économes. Les prix délirants des carburants ont convaincu les clients plus que la santé de la planète. Aujourd'hui, dans l'usine Renault de Douai, qui fabrique notamment la petite R5 électrique, un gros succès, on a du mal à suivre la cadence. Alors la direction a embauché plus d'intérimaires, des travailleurs marocains, des ukrainiens, et elle teste aussi un robot humanoïde pour soulever des pneus. Cette revanche de la voiture électrique est assez ironique, car depuis plusieurs années, la stratégie des gouvernements et des constructeurs européens est partie dans tous les sens, ce qui a désorienté la clientèle. En France et en Allemagne, les aides gouvernementales, les bonus écologiques ont été sérieusement rabotés depuis 2022, et de leur côté, les constructeurs, notamment allemands, dénonçaient l'objectif irréaliste de la Commission européenne, la fameuse interdiction de vente de voitures thermiques en 2035. Pas plus tard qu'au début février, Stellantis a même donné un gros coup de frein sur l'électrique, au profit de ses voitures thermiques. Mais voilà, fin février, c'était la guerre en Iran, le pétrole hors de prix, mauvais timing pour le constructeur. Au printemps, face au choc pétrolier qui ruinait les automobilistes, le gouvernement français a donc annoncé de nouvelles mesures en faveur des voitures électriques, alors qu'il les réduisait quelques mois avant. De leur côté, les constructeurs ont aussi choisi de produire des voitures électriques plus petites, moins chères, alors qu'ils ne juraient souvent que par les SUV plus rentables. Tout cela semble aller dans le bon sens, parce qu'il était temps de se réveiller face à la concurrence de la Chine, qui a foncé sur l'électrique depuis des années. L'Europe avait pourtant des atouts dans son jeu depuis bien longtemps, car la première voiture électrique qui a dépassé les 100 km/h, eh bien, elle a roulé en France en 1899.
3: Gérald Roux pour Mon œil dans le rétro, 7h17 Bruno.
0: Oui, ça circule bien globalement sur l'ensemble du réseau routier, autoroutier à Sarthe en ce moment. Il y a toujours des zones en travaux, mais je constate que ça progresse plutôt bien. Avenue Docteur Jean-Mac en ce moment également du côté de la traversée de la zone d'activité commerciale Le Mans Nord avec les travaux de rénovation du revêtement. Un joli billard en tout cas pour ceux qui passent, notamment le giratoire du côté du parc Marc Manceau, 7h17 dans un instant. Pour qui le tour sur les téléskis du côté de Wake Paradise? Réponse après. Ah, Karen Young, que voici. Hop là, je sens que ça a bougé ce matin. Vous êtes prêts? Hop là, yep. Voici tout de suite. Hot Shot Go!

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1: Enfin bon, sauf si vous conduisez. Hein. Karen Young avec Hot Shot, c'est vrai que c'est sympa, ça met de bon en train, ça. Bonjour Charles, de jouer la B.
2: Bonjour Bruno.
1: Comment ça va Charles?
2: Bon, tout va bien, très bien.
1: Bon, bienvenue Charles, vous voulez vous risquer au téléski nautique à Wake Paradise, vous êtes prêt?
2: Pourquoi pas?
1: Ouais, vous en avez déjà fait ou pas Charles?
2: Pas du tout.
1: Bon, alors Charles, avant de parler de téléski nautique, parce que j'ai avec moi un expert en studio pour ne rien vous cacher, d'abord revenons sur cette fameuse intro qu'on va réécouter. Harmonica, ça sent bon, les 60s. La question est, qui chante? Et vous répondez, Charles?
2: Antoine.
1: Yeah.
2: Ma mère m'a dit Antoine.
1: Et les élucubrations, en effet. Nous sommes en 2026, je ne vous l'apprends pas, Charles. C'est sorti en 1966. Alors, il y a des fois, il y a des soustractions qu'on n'a pas envie de faire. C'est le moins qu'on puisse dire. Mais bravo, vous gagnez cette séance de téléski nautique. Alors, je vais tout vous avouer. Gabriel, qui réalise l'émission, a testé également le téléski nautique à Wake Paradise. Au début, Charles, vous risquez de vous prendre des gadins, mais sans vous faire mal. Persévérez surtout.
2: Oui.
1: Parce que sincèrement, ça c'est génial, c'est un très très beau cadeau et vous allez adorer, ça c'est un constat unanime, juste cela. Donc bravo et profitez-en Charles.
2: Merci beaucoup.
1: Bon, l'été se passe bien pour vous?
2: Bon bah pour l'instant encore au travail, mais viennent bientôt les vacances donc...
1: Et bien dans quel secteur d'activité êtes-vous?
2: Dans le bâtiment.
1: Dans le bâtiment. Charles, merci à vous, belle journée, bonne initiation avec Paradise, vous nous raconterez et nous on vous dit félicitations, à bien vite.
2: Merci beaucoup.
1: Merci à vous. On poursuit cette matinée Simène et le rendez-vous que l'on adore en ce moment, c'est aller effectivement visiter un site, une pépite en Sarthe. Fabien Bric nous gâte cette semaine. Car avec vous, Fabien Pourguide, nous découvrons le domaine zoologique de Pêcheret situé, Fabien, une vingtaine de kilomètres du Mans.
3: On est au Breil-sur-Mérise, près de Conneret. Dans ce parc animalier, vous verrez des mammifères et oiseaux d'Europe, mais aussi des espèces d'autres régions du monde. C'est ce qu'on va voir dans un instant. Vous approcherez des animaux en semi-liberté. Ils vivent dans de grands enclos. Mieux encore, il existe des espaces d'immersion. À ce sujet, il est temps de découvrir la nouveauté 2026. On est sous les arbres, on est au frais, on est bien. Et où est-ce qu'on arrive là, Cécile?
4: Au niveau de la volière océanienne.
3: Cécile, c'est la responsable du site.
4: Dans laquelle on peut rentrer, les visiteurs peuvent rentrer pour aller voir un petit peu ce qui se passe à l'intérieur.
3: Donc on va rentrer dans la volière.
4: On va rentrer dans la volière, exactement.
3: Quels sont les conseils qu'on peut donner aux personnes qui vont faire ce qu'on va faire maintenant et qui vont rentrer dans la volière? J'imagine qu'il y a quand même un type d'attitude, des consignes à respecter.
4: Oui, ben le plus important, c'est de rester calme si on veut vraiment voir les oiseaux tranquillement et respecter les oiseaux. Et bien respecter les consignes en termes d'ouverture et de fermeture des sas pour éviter qu'il y ait un oiseau qui ne s'échappe. Et puis voilà, et après on peut s'asseoir dans la volière et profiter un petit peu de ce qui se passe autour de nous.
3: Ça y est, nous sommes dans la volière. Alors, on est avec deux soigneurs. Votre prénom, c'est ?
4: Émilie.
3: Émilie, vous avez quel âge ?
4: J'ai quel âge ?
3: J'ai, je sais plus.
4: 28 ans bientôt.
3: D'accord, vous êtes sûre ?
4: Oui.
5: Melvin et j'ai 23 ans.
3: Émilie, vous me dites un mot des premiers oiseaux qui s'offrent à nous ?
4: C'est du coup les colombines turvert, donc reconnaissables avec leurs ailes vertes. On va les retrouver en Australie.
5: On va retrouver du coup la colombine Lumachelle juste en face.
3: On s'en approche un peu, sans trop la déranger bien sûr.
5: Et à l'intérieur, vous n'allez pas le voir, il est encore caché, on va voir du coup un rouleau le couronné. Tout noir avec une petite crête sur la tête.
4: Piu, qu'est-ce que tu fais ?
3: Comment il s'appelle lui ?
4: Il s'appelle Piu.
3: Piu.
4: Oui.
3: Piu, c'est un festival de couleurs.
4: Ah oui. Le loriquet,
3: c'est un loriquet.
4: C'est un loriquet. Le loriquet de Swenson, c'est vraiment. Il s'appelle également, son autre nom, c'est loriquet arc-en-ciel. Justement, parce qu'il a effectivement ces jolies couleurs bleues, orangées, jaunes, pas rose du tout, mais vert bien nuancé. D'où son nom de loriquet arc-en-ciel. C'est un oiseau typiquement australien et qui a la particularité d'être nectarivore. Il se nourrit de nectar et un petit peu de fruits. Et donc nous, ici, on va leur préparer du nectar fait maison.
3: Alors là, Émilie, on a des oiseaux qui sont un peu plus imposants. Hein.
4: Bien plus imposants, des ibis d'Australie. Pour l'instant, les oiseaux les plus gros qu'on a dans cette volière.
3: Qu'est-ce que ça mange un ibis d'Australie, Melvin ?
5: Ça mange principalement du poisson. Donc là, on a construit une mangeoire où il y aura une grille par-dessus, ce qui permettra juste aux ibis de manger sans que les loriquets puissent venir. Les loriquets et les francolins puissent venir. Comme ça, ça permet chacun à son point de nourrissage. Ça permet aussi d'éviter les conflits entre les espèces.
1: Waouh, rentrer dans cette volière, c'est la grande nouveauté 2026 au domaine zoologique de Pêcheret. Fabien, demain avec vous, on va s'approcher des bébés loups. Arr, Bull, c'est un petit peu comme un portrait, hein, finalement, ce reportage. Le portrait, c'est tout de suite Calogero.

0: portrait.
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1: Bonjour à toutes et tous et bienvenue. Vos coups de fil météo sont aussi toujours les bienvenus. 02 43 29 10 10 à la Suze sur Sarthe. 18 degrés, c'est l'info de Lucette. Et le soleil est déjà au rendez-vous. Êtes-vous en ce moment quelle météo? 02 43 29 10 10. Dans un instant, dans l'info d'ici, Christelle Caillouf.
7: On part à faire de l'hélicoptère. Oui. La Sarthe vient de se doter d'un hélicoptère bombardier d'eau pour lutter contre les incendies. Il a été présenté hier sur la base d'Arnage près du Mans, mais pour le moment c'est toute l'actualité en France et dans le monde. Le 90 secondes, Cyril Ardo-Redon.
8: L'incendie qui a démarré dans le Var hier a progressé cette nuit. Il a parcouru plus de 2500 hectares et il est désormais contenu selon les pompiers. C'est le plus gros feu de l'été en Provence. 2300 foyers privés de courant, 400 personnes évacuées et 6 maisons incendiées. Alors que 3 départements sont placés en risque très élevé face aux feux de forêt, que 23 sont en risque élevé, le ministre de l'Intérieur Laurent Nunez est attendu à Mérignac en Gironde. Ce matin, il doit rendre hommage aux deux pompiers morts hier en intervention près de l'aéroport de Bordeaux. Leur camion a été pris au piège par les flammes. La ministre de la Transition écologique doit présenter sa démission ce matin d'ici au Conseil des ministres. Monique Barbu, ancienne présidente de la WWF France, avait dit son opposition à la réautorisation de pesticides tueurs d'abeilles, mesure contenue dans la loi d'urgence agricole adoptée avant-hier. Le Premier ministre Sébastien Lecornu dit ce matin qu'elle a toujours sa confiance. Plusieurs textes définitivement adoptés par les parlementaires hier avant la pause estivale. L'interdiction des réseaux sociaux au moins de 15 ans ou un texte contre le protoxyde d'azote et les rodéos urbains. Les retraits sur les livrets A ont dépassé les versements de près de 6 milliards d'euros depuis le début de l'année. Autrement dit, ce placement est boudé par les Français à un niveau inédit depuis 2008. Son taux augmente dès le 1er août pour atteindre 1,7%. Et puis le Tour de France, 17e étape aujourd'hui, 174 km entre Chambéry en Savoie et Voiron en Isère.
7: Cyril Ardo-Redon, merci. 7h31, vous écoutez ici Mène et c'est l'heure de l'info d'ici. On prend de la hauteur ce matin dans la lutte contre les incendies en Sarthe. Comme certains départements du sud de la France, la Sarthe dispose désormais d'un hélicoptère bombardier d'eau. Un dispositif inédit en location pour l'été qui permet d'intervenir rapidement sur un départ de feu afin de limiter sa propagation. Depuis sa mise en service jeudi dernier, l'hélicoptère Morane 72 est intervenu 2 à 3 fois par jour, tant les départs de feu sont importants cet été dans notre département. La Sarthe est le seul département de l'Ouest avec le Finistère à avoir un tel équipement, Léa Dubost.
9: 12 hectares brûlés, un sapeur-pompier blessé, c'est après le bilan de l'incendie de rue Audin que le SDIS de la Sarthe et le département décident de s'équiper d'un hélicoptère bombardier d'eau. Ils font appel à la société Eliberté basée à Arnage. Laurent Béton, le co-gérant.
10: Le 13 juillet, on m'a appelé, avez-vous un hélico? J'ai dit, oula, oui, j'en avais un deuxième qui était libre. Donc le temps de réunir les équipes, c'était le plus difficile parce que nous, c'est la haute saison touristique du Havre jusqu'à La Rochelle. Et en moins de 48 heures, on a mis en place cet hélicoptère. Il était déjà prééquipé avec tout le système d'enclenchement et ainsi que son Bambi Bucket.
9: Ce réservoir suspendu sous l'hélicoptère peut contenir jusqu'à 640 litres d'eau. De l'eau prélevée dans des rivières, des étangs, mais il doit y avoir au moins 2 mètres de profondeur et peu d'obstacles à proximité. Les points sont donc tous recensés à l'avance. L'hélicoptère est stationné au centre du département, au Mans. 4 pilotes formés se relaient. Frédéric Lorcé est l'un d'eux.
11: À partir du moment où on part avec 1h30 de vol. Donc vous voyez bien, 15 minutes pour partir, 15 minutes éventuellement pour revenir. Il nous reste 1 heure sur place. Si on a un point d'eau qui est à proximité, on peut larguer toutes les 2 minutes. 600 litres toutes les 2 minutes, ça commence à faire, quoi.
9: L'objectif est d'intervenir le plus rapidement possible pour étouffer un feu naissant. Tout cela couplé aux autres dispositifs dont dispose le département. Le colonel Christophe Frerson, directeur du SDIS.
0: Avant tout, on a un système de caméras qui permet de vidéosurveiller la totalité de la canopée du département de la Sarthe. Donc dès qu'on a l'émission d'une fumée, maintenant on engage directement moyen terrestre et moyen aérien. Ça s'appelle l'attaque massive défenaissante. Ce que ça nous évite de faire, c'est d'envoyer de trop nombreux moyens et puis c'est chirurgical. La frappe, elle atteint directement l'objectif. Donc on a la totalité de ce qui peut se faire dans les départements du sud de la France qui maintenant devient, je pourrais dire, presque la Sarthe méditerranéenne.
9: L'hélicoptère a déjà servi plus d'une dizaine de fois en moins d'une semaine. Il est loué pour l'été pour un montant total de 300 000 euros.
7: Et parallèlement, le SDIS compte 330 pompiers professionnels, 2280 volontaires. Le reportage est à retrouver en vidéo sur notre site internet et sur l'application ICI. On revient sur la lutte contre les incendies en Sarthe avec l'invité d'ICIMEN à 7h45, le président du SDIS, Dominique Lemener. À la une du journal de 8h, c'est pas possible que ça se termine comme ça. 12 parties civiles ont fait appel de la décision de non-lieu rendue dans l'affaire du gynécologue du Mans, accusé de viol et d'agression sexuelle par des patientes. Réaction à suivre dans une demi-heure. La météo, Bruno, une oui. Belle journée d'été, c'est la plus chaude de la semaine.
1: Températures qui pourront atteindre de nouveau les 30 degrés cet après-midi, mais nous restons en vigilance verte au niveau de la Sarthe. Ciel donc bien dégagé ce matin. Le Lude, Guesselard, Champagné, 15 degrés. Merci à Marie-France, Jacqueline et à Isabelle pour les infos. Le Mans, oui, du 15-16 degrés aussi en ce moment. Et donc cet après-midi, les températures en Sarthe vont atteindre les 29 degrés, température que l'on devrait avoir sur Le Mans Métropole, je pense, pour échéance 17h. Nous aurons également 28 degrés à cette heure-ci à Saint-Calais, 29 degrés à Sablé-sur-Sarthe, suite de la semaine, même type de temps pour demain, même niveau de température, vendredi une journée ensoleillée, alors le week-end en deux temps, de nouveau du soleil pour samedi, attention jusqu'à 32 degrés, et c'est là que l'on pourrait avoir un ciel avec des passages nuageux et quelques ondées annoncées pour dimanche et lundi. Également. Allez, rapidement, on passe par Ecomoi, on y va, on essaye.
7: Allez, allez.
1: Bonjour Janine.
12: Bonjour Bruno.
1: Il fait quelle température Ecomoi?
12: 15 degrés.
1: 15 degrés.
12: 15, oui.
1: Et le ciel est dégagé. Oui. Parfait.
12: Voilà, oui, oui.
1: Merci Janine.
12: Voilà.
1: Oh non, j'adore vous avoir, Janine, ça fait plaisir. Comme Janine, 02 43 29 10 10. Globalement, en Gare du Mans, ça se passe bien. Le Allez Hop pour Alençon, Allez Hop, 10 minutes de retard sur les routes. Allez, ça roule.
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1: Avez-vous déjà pris un arc des flèches? Bon, bah écoutez, quelqu'un a testé pour nous les archers de la nature. Vous vous dites, c'est Simon Peverelli? Sans doute, c'est pas un jeu, mais c'est presque une devinette. Ouais, j'ai testé pour vous avec Simon Peverelli les archers de la nature. Ce sera après France Gall et Desbranches. J'ai peut-être un cadeau pour vous avec des places de cinéma. J'en dis pas plus dans les médias, mais restez toujours à l'écoute d'ici Mène.

0: Ici Man avec France Gall et des branches. Il ne s'appelle pas Guillaume Tell, il s'appelle Simon Péverelli.
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0: Et il teste pour nous chaque jour plein de choses en Sarthe, des activités, des bons plans, des lieux à découvrir. Je faisais allusion à Guillaume Tell, car oui, Simon, aujourd'hui nous allons découvrir les Archers de la Nature. C'est un club de tir à l'arc en plein air.
2: Oui, même si lui c'est plutôt l'arbalète et que je suis encore bien loin de son niveau de précision, j'ai voulu essayer un tir à l'arc original en Sarthe. Un club permet d'en faire tout en se baladant en forêt. Aujourd'hui, j'ai testé pour vous le club des Archers de la Nature. Direction la commune de Changé, sur le site de la Blanchardière, dans un paysage forestier entouré d'arbres de nature. Grégory Régnier, animateur ici même, m'accompagne. On s'avance et on aperçoit un homme avec son arc en train de s'exercer. C'est Arnaud, membre du club et tireur à l'arc depuis 1989. Véritable passionné avec un arc à plus de 2 500 €. Il a démarré à l'âge de 14 ans. Il a pratiqué le tir à l'arc classique sur cible, mais il a voulu s'orienter vers plus de nature car c'est le principe de ce club. Convivialité et balade en forêt, un parfait mélange pour s'amuser.
3: On a deux parcours de 21 cibles. Donc on peut tirer de 40 mètres à 5 mètres en fait. La distance, elle est variable.
2: Et sur des cibles représentant toutes sortes de photos d'animaux. Arnaud me précise d'ailleurs qu'ils ne sont pas chasseurs pour autant. Ce sont des photos avec des zones avisées. C'est le principe du tir à l'arc nature avec un parcours en forêt parfaitement balisé et sécurisé, même si parfois ça peut partir loin.
3: Ça nous arrive à tirer de plus de 60 mètres, mais ça c'est pas du tout prévu dans la catégorie. Mais oui, toujours la sécurité. On n'a aucune de nos cibles qui soit orientée vers un chemin.
2: Mais avant la forêt, il y a d'abord l'étape du pas de tir sur l'herbe avec là aussi différentes cibles, photos d'animaux, mais aussi animaux en 3D, une autre discipline. Arnaud me place sur le pas de tir.
3: Les deux pieds parallèles, après l'écartement des épaules.
4: Ok.
3: D'accord. On prend trois doigts, on tracte, on vient jusqu'à la commissure des lèvres et on lâche et on continue le mouvement.
2: Je retiens les gestes, je saisis mon arc, mais là, problème, je ne sais pas avec quel œil viser.
4: Mais alors, j'ai toujours pas compris quand je dois fermer l'œil gauche ou droit.
3: Non. Garde les deux yeux ouverts.
4: Ah, les deux yeux ouverts. Ah, d'accord.
3: Le cerveau va faire le tri tout seul.
2: Très bien, j'écoute ses conseils et là, bingo, je touche la patte de la cible. C'est un éléphant. Je m'en sors pas trop mal. C'est au tour de Grégory d'essayer et visiblement, c'est un peu plus compliqué.
3: Oh là bas, je suis pas sûr que tu sois droitier en fait.
2: Arnaud remarque que l'œil directeur de Grégory est celui d'un gaucher, ce qui laisse notre animateur forcément un peu pantois.
3: Mais ça arrive souvent ? Très souvent.
2: Le genre de révélation qui n'est possible qu'au tir à l'arc. D'ailleurs, ça réussit plutôt pas mal à Grégory ou pas.
3: Alors là, c'est pas la même cible. Elle était derrière celle-là. Oh, viser un éléphant et finir par avoir un loup, c'est pas mal.
2: Même si on n'est pas les plus précis, on s'amuse bien pendant plus d'une heure. D'autant qu'Arnaud m'explique que 2 heures suffisent à apprendre les bases pour déjà bien tirer. Alors, si l'aventure forestière de tir à l'arc vous tente. Les séances, c'est tous les mercredis et samedis de 14h à 16h30. Pour tous les niveaux, l'association Nouvelle des Archers de la Nature s'est testée et approuvée par Ici Man.
0: Coup de tampon. Merci beaucoup Simon Péverelli. Demain, c'est quoi Guidigo ? C'est une application pour des visites 2.0. Vous l'avez testé pour nous. Dans les prochains instants, bien sûr, vous restez avec nous. Nous allons pouvoir nous entretenir Christelle Cailloux avec Dominique Lemener, bien sûr président du conseil départemental de la Sarthe, mais aussi président du SDIS, autrement dit des pompiers. On va parler de nos forêts, du risque d'incendie du moment. Reste avec nous donc.
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0: Bonjour Frédéric.
5: Bonjour.
0: Et bienvenue. Parlez-moi de Lombron. Un petit instant Frédéric, allez comme ça.
6: Vous êtes ici ? 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
5: Alors Lombron, une petite commune qui est à une vingtaine de kilomètres du Mans. 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
0: C'est une réalité, Christelle Cailloux. Les sapeurs-pompiers sartois sont très mobilisés cet été.
7: Et notamment pour éteindre les incendies. Plus de 140 interventions depuis fin juin, 200 hectares brûlés dans le département. On en parle ce matin avec le patron, le président du service d'incendie et de secours de la Sarthe, le SDIS, Dominique Lemener. Bonjour.
8: Bonjour.
7: On a entendu ce matin sur Ici Maine un reportage sur l'hélicoptère bombardier d'eau loué 300 000 euros pour faire face aux incendies cet été. C'était indispensable.
8: Oui, alors c'est un moyen complémentaire aux moyens déjà mis en œuvre. Alors d'abord les caméras de télésurveillance qui ont été décidé en 2019, après les premiers feux, où 27 feux avaient lieu en même temps dans notre département sans moyens supplémentaires disponibles, ce qui nous avait amené à engager une réflexion sur les moyens de prévention et d'alerte renforcés. C'est ce que nous avons fait avec ces pylônes qui surveillent désormais l'intégralité du département, mais on sait que la doctrine aujourd'hui, c'est d'être le plus rapide sur l'intervention, puisque c'est bien de détecter, mais c'est surtout d'être capable d'attaquer ce qu'on appelle les feux naissants, d'attaquer massivement les feux naissants. Et donc, à travers ces moyens, la disponibilité d'un appareil comme celui-ci permet d'arriver rapidement sur les lieux, puisque sa vitesse de déplacement est évidemment très supérieure, elle est supérieure à 200 km/h, donc on va très vite sur les lieux, et on peut frapper rapidement les feux qui débute, et c'est là où il faut gagner la bataille, parce qu'après, effectivement, c'est beaucoup plus compliqué. Mais c'est également un moyen de coordonner les différentes actions avec les sapeurs-pompiers qui sont disponibles, et je veux leur rendre hommage une nouvelle fois.
7: Juste sur cet hélicoptère, qu'est-ce que ça change finalement ? Ça va plus vite ? Il a été utilisé à peu près une dizaine de fois depuis la mise en service. Vous avez déjà fait un premier bilan. Si vous ne l'aviez pas eu, il y aurait eu plus de dégâts ?
8: Oui, voilà, je crois qu'on peut résumer ça comme ça, et dire aussi que ce sont des moyens qui sont supplémentaires à ceux qui existent, mais que 2 à 3 fois par jour, aujourd'hui, il est sollicité pour des interventions, et le fait qu'il soit basé à l'aéroport du Mans, c'est-à-dire en plein milieu du département, hein, c'est aussi l'avantage de cet aéroport, il a une action sur l'ensemble du département très rapide, et effectivement, on a empêché que des feux se propagent, et même que des habitations soient touchées, en coordination, encore une fois, puisque on a des troupes au sol qui sont en veille et qui permettent de réagir très vite.
7: Aujourd'hui, vous l'avez souligné, il y a d'autres moyens technologiques pour lutter contre les incendies en Sarthe. Les drones, les caméras de vidéo détection avec ces différents points de vue en termes aériens. Est-ce que c'est suffisant ?
8: Alors, ça sera jamais suffisant. Ce qui est le plus important, c'est la vigilance et le comportement des personnes. C'est pour ça que le préfet, d'ailleurs, a pris un certain nombre d'arrêtés pour rappeler la situation dans laquelle on se retrouve. Ce dérèglement climatique se traduit par une sécheresse importante, donc des risques d'incendie beaucoup plus grands, avec des départs de feu souvent anodins. Ça peut être une fusée de feu d'artifice ou un mégot de cigarette ou un barbecue, et on voit bien, ou simplement un moteur qui chauffe. On a eu également beaucoup de feux d'espaces naturels lors des récoltes et des fauches, parce que évidemment il y a toujours des possibilités d'avoir des frictions avec des silex ou autres objets sur les champs. Donc on est dans une très grande vigilance, et avec j'allais dire tous les moyens dont on dispose aujourd'hui pour répondre.
7: Mais encore avec le soutien des agriculteurs, il y a eu beaucoup d'incendies sur les engins agricoles ou dans des feux de récolte. Comment ça s'organise, cette coordination entre les pompiers et les agriculteurs? Alors, qui viennent des fois avec des tonnes d'eau.
8: Ouais. 2 ans où on a passé des conventions avec notamment la Chambre d'agriculture pour que un ensemble de moyens soit établi pour que les interventions puissent se faire de manière coordonnée avec les agriculteurs, que je veux également remercier de leur intervention à peu près dans tous les feux qu'on a eu, et puis bien évidemment prendre en compte les moyens forestiers dont nous avons pu disposer, par exemple à Riodin, où on a des conventions avec des entreprises qui interviennent pour déblayer le terrain et qui sont là dès le départ, parce qu'il faut quelquefois créer les chemins dans les forêts, les espaces boisés, avec des bulldozers, avec un certain nombre de sujets. Et là aussi, on a passé des conventions pour préparer ces interventions. Donc il y a un ensemble de forces qui sont réunies pour essayer de faire face. Mais
7: Dominique Leménaire, vous êtes le président du SDIS, ce service départemental d'incendie et de secours de la Sarthe. La semaine dernière, 20 pompiers du SDIS sont partis en renfort dans l'Aude pour lutter contre d'autres feux de forêt. Comment vous faites aujourd'hui pour pouvoir être présent en Sarthe et venir en aide à d'autres départements ? Est-ce que les moyens humains sont suffisants ?
8: Alors aujourd'hui, on a une grande chance, c'est que à côté de nos sapeurs-pompiers professionnels, 350 sapeurs-pompiers professionnels, on a 2300 sapeurs-pompiers volontaires qui se rendent très facilement disponibles. On a d'ailleurs un taux supérieur de plus de 50% à la moyenne nationale, ce qui veut dire qu'on a une réserve de personnel et de volontaires qui sont assez motivés pour exercer leur métier, leur passion. Et donc aujourd'hui, effectivement, on peut aller prêter main forte comme ça pourrait arriver que ce soit à l'inverse.
7: Dominique Le Ménère, président du conseil départemental de la Sarthe, également président du SDIS, c'était l'invité d'Issimène. Merci à vous, belle journée.
8: Bonne journée.
0: Merci président Dominique Le Ménère, merci Christelle Caillou. Issimène, il est 7h50. J'ai toujours des places ciné pour aller voir le film de votre choix. Deux places. Bon, je les garde en...

0: voleurs maladroits. Bon, les plastinés, c'est maintenant 02 40 29 10 10. Appelez tout de suite, c'est cadeau de place pour aller voir le film de votre choix, Cinéma Pathé Le Mans. Pourquoi je parle vite? Moi, c'est pour avoir l'air d'un coureur, Christelle, puisqu'effectivement, Tour de France, 17e étape aujourd'hui. Alors, elle est ouverte, hein, côté sport, avec de beaux paysages.
1: Et côté programme de ce parcours qui mène les coureurs vers Voiron, sur le site d'une très célèbre liqueur, Christian Prudhomme nous en dit plus, en compagnie d'Emmanuel Collardet, sa part de Chambéry.
2: Bonjour Christian Prudhomme.
3: Bonjour.
2: Une fois de plus, c'est un cadre privilégié, hein, qui attend les spectateurs avec la traversée de deux parcs régionaux, le Massif des Bauges, puis la Chartreuse.
3: Oui, deux parcs régionaux splendides, la Chartreuse, les Bauges, avec une boucle au nord de Chambéry avant d'aller ensuite vers Voiron pour une étape dans des sites de montagne qu'on a voulu la moins rude possible pour laisser une chance aux sprinteurs qui sont encore là ou aux baroudeurs. Un début d'étape, une première partie d'étape qui sera vraiment faite pour les baroudeurs et ensuite il faudra résister aux équipes de sprinteurs qui tenteront de revenir sur la tête de course.
2: 2200 mètres de dénivelé positif, c'est vrai que les sprinteurs ont le droit de rêver, mais il faudra vraiment être costaud.
3: Oui, ça va surtout se jouer dans la première partie de l'étape en fonction de l'écart qui sera créé par l'échappée sur les sprinteurs encore vaillants, dirais-je.
2: Christian Prudhomme, l'arrivée du jour, donc c'est, vous l'avez dit, à Voiron dans l'Isère, une ville associée à une liqueur de renommée mondiale. Elle abrite, on le sait, les caves de la Chartreuse, la fameuse Chartreuse. Le Tour aime aussi raconter ses savoir-faire qui font partie du patrimoine français.
3: Oui, d'autant plus qu'il y a là un lien entre Voiron et Tarragone, donc entre le grand départ du Tour de France il y a deux semaines à Barcelone, avec un départ d'étape à Tarragone et les moines de Chartreux et la Chartreuse, Voiron, capitale de la Chartreuse. Oui, bien évidemment, ce sont toujours des choses. Le Tour de France permet la découverte grâce à la prise de vue de France Télévisions, prise de vue de l'hélicoptère, et puis en apprenant des choses. Le Tour, c'est du sport, c'est la plus grande compétition cycliste au monde, mais c'est de l'histoire, c'est de la géographie, c'est de la culture. Et effectivement, je pense que davantage de personnes sauront que les caves de Chartreuse sont à Voiron, après le passage du Tour de France.
2: À votre santé, très belle journée à vous sur la route du Tour, Christian Prudhomme.
3: D'autant plus qu'il y a de la jaune et de la verte, un peu comme les maillots du Tour.
1: Et l'arrivée est à suivre, bien évidemment, en direct sur votre radio et sur notre site internet.
0: Merci beaucoup, Christelle Cueil. Je suis très impressionné par ce que Christian Prudhomme vient de dire. C'est génial. Ouais. On va continuer avec Piazzadora et Jermaine Jackson avec When the Rain Begins to Fall. Merci de nous faire une place à vos côtés. On espère que vous allez bien. À la Ferté-Bernard, 105.7, c'est la fréquence, voilà, qui existe maintenant pour encore mieux écouter ici, Mène, et dans tout le Perche-le-Sartois. Vous êtes là-bas. Bonjour et belle journée d'été.

0: Jackson, When the Rain Begin to Fall, un voyage dans le temps avec Stéphane Bern. On voyage au temps de Louis XV et des tirelires en porcelaine.
1: C'est l'histoire d'une poignée de terre blanche qui allait faire la gloire du Limousin et quelques jaloux. Fin du XVIIIe siècle dans le Limousin. Tout commence par une bassine. Madame Darnay lave son linge au bord d'un ruisseau à Saint-Thierry-la-Perche. Elle remarque une terre claire et fine. Intriguée, elle en parle à son mari Jean-Baptiste Darnay, chirurgien de campagne. Il vient voir et observe cette sorte d'argile qui lui rappelle quelque chose. Quelques années plus tôt, Jean-Baptiste Darnay a servi pendant la guerre de succession d'Autriche. Là-bas, il a probablement vu ces carrières de gisement de cette matière si précieuse, le kaolin. C'est cette étrange argile blanche qui permet de fabriquer la porcelaine. Une découverte d'autant plus exceptionnelle qu'en cette année 1740, le roi Louis XV offre une prime à ceux qui découvriraient cette matière rare. De quoi mettre du beurre dans les épinards et quelques louis d'or dans une tirelire cochon. Cochon en porcelaine, bien sûr. Et c'est là que l'histoire se corse. Fort de sa découverte, Jean-Baptiste Darnay se tourne vers son ami bordelais, Marquis Lervillaris, pour lui demander conseil. Sauf que ce dernier s'empresse de s'approprier la découverte. Quand on a de tels amis, on n'a pas besoin d'ennemis. Résultat, Darnay n'obtiendra aucune reconnaissance de son vivant, tandis que Villaris récolte la prime du roi et les honneurs. Qu'importe, le gisement de Saint-Thierry-la-Perche va contribuer à faire de Limoges la capitale de la porcelaine en France. Alors si demain vous voyez un service en porcelaine à un prix exorbitant et que vous entendez quelqu'un s'exclamer « mais c'est du vol !» Eh bien, vous saurez maintenant qu'il ne croit pas si bien dire.
0: Merci Stéphane Bern. Demain même heure, 1789, la naissance de la droite et de la gauche en France.
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0: Mercredi 22 juillet, Ici Maine, bienvenue, il est 8h. Le journal Christelle Caillot, un gynécologue du Mans accusé par 14 patients de viol et d'agression sexuelle vient de bénéficier d'un non-lieu.
3: Et les parties civiles refusent que l'histoire se finisse comme ça le jour même, le 1er juillet dernier. L'avocat de 12 des 14 parties civiles a fait appel, une information révélée par nos confrères de Ouest-France. Le docteur avait été mis en examen en 2022 pour 10 viols et 17 agressions sexuelles, des faits qui se seraient déroulés entre 2010 et 2022 au Mans. Les victimes et leurs avocats veulent donc aller plus loin, Noa Marché.
4: Ce non-lieu, c'est beaucoup d'espoir qui s'effondre pour Caroline, l'une des plaignantes.
5: La première chose, ça a été la sidération, un peu sous le choc, quoi. Il y a quelque chose qui s'est écroulé, quoi. Ça a été dur. Après, il y a eu de la colère, sentiment d'injustice, d'être trahi par le système, tout ça.
4: Quand son avocat lui propose de faire appel, elle n'hésite pas une seconde. 11 autres victimes se joignent à elle.
5: Parce qu'on dit que c'est pas possible que ça se termine comme ça, qu'on n'a pas attendu tout ce temps-là pour ça, quoi.
4: Alors cette mancelle attend beaucoup de cette nouvelle procédure.
5: Ce fameux slogan qu'on entend de plus en plus sur « là, on doit changer de camp », etc. Bah, justement, je voudrais bien le voir appliqué pour de vrai, concrètement, dans la vraie vie. Il y a des choses qui bougent et qui avancent, mais je trouve qu'on est encore loin du compte, quoi.
4: De son côté, l'avocat des 12 victimes qui ont fait appel, maître Jonathan Proust, se prépare déjà à cette prochaine audience.
6: On va essayer de convaincre la chambre de l'instruction dans quelques mois que ce sont bien des comportements qui sont répréhensibles et qui doivent être jugés par des magistrats et pas par le conseil de l'ordre des médecins qui pourra se saisir du volet disciplinaire.
4: Quant à l'avocat du gynécologue, il n'a pas voulu s'exprimer sur cette affaire, mais il rappelle que la décision du non-lieu est conforme aux réquisitions du parquet.
3: Et selon maître Proust, l'audience devant la chambre de l'instruction doit se tenir avant la fin de l'année. La série de petits feux dans des champs et parfois des sous-bois s'est encore poursuivie hier en Sarthe. Près d'une centaine de pompiers sont intervenus sur différents incendies. Le plus important à Parcé sur Sarthe. 6 hectares de chaumes ont été détruits dans l'après-midi et puis dans la soirée, peu après 18h, un feu d'espace naturel à Roisé sur Sarthe a détruit 4 hectares d'herbes sèches. 36 pompiers sont intervenus avec 11 véhicules. En raison de ce risque incendie toujours important, un nouvel arrêté préfectoral interdit de nouveau tout accès aux bois et forêts de la Sarthe. Il rappelle aussi les interdictions de feu à moins de 200 mètres d'un boisement. Autrement dit, ça veut dire qu'il est interdit d'utiliser les barbecues de l'Arche de la Nature, par exemple, et le long de l'Uine au Mans. La Sarthe qui vient aussi de se doter d'un hélicoptère bombardier d'eau pour l'été. Il a déjà servi plus d'une dizaine de fois en moins d'une semaine. Il est loué pour l'été pour un montant total de 300 000 euros. Il était présenté hier sur la base d'Arnage, près du Mans. C'est un investissement nécessaire, nous a dit le président du SNIS, qui était l'invité d'Issimène ce matin. La vidéo de l'hélicoptère est à retrouver sur notre site internet.
0: Une loi pour davantage de tranquillité au quotidien.
3: C'est la loi Riposte, on vous en avait déjà parlé à plusieurs reprises. Elle a été adoptée définitivement hier soir par l'Assemblée nationale. 351 voix pour, 179 contre. Elle prévoit notamment des mesures contre les phénomènes qui troublent l'ordre public. Que contient cette loi ? Détail, Féline Leloir du Haut.
7: D'abord, l'interdiction de consommer du protoxyde d'azote. 1 an de prison et 3 750 euros d'amende pour un délit d'inhalation. Une peine qui monte à 3 ans de prison et 9 000 euros d'amende si le consommateur est arrêté au volant d'une voiture. Car le protoxyde d'azote est la cause de nombreux accidents. L'interdiction de vente aux particuliers est elle aussi adoptée, mais elle n'entrera pas en vigueur avant février 2027. Autre grand dossier de cette loi, l'alourdissement des peines pour les rodéos urbains, désormais jusqu'à 3 ans de prison et 75 000 euros d'amende pour les organisateurs et 5 000 euros d'amende pour les participants. Enfin, l'une des mesures phares, c'est la création du délit d'organisation de free party, puni de 2 ans de prison et 30 000 euros d'amende. Y participer est aussi sanctionné. Les teufeurs risqueront maintenant jusqu'à 6 mois de prison et 7 500 euros d'amende.
3: Un détail de la loi Riposte à retrouver là aussi sur ici.fr. 82 personnes ont été évacuées hier en fin de matinée en Sarthe du centre commercial Carrefour Market de Mulsanne, près du Mans, pour une odeur de gaz. Les pompiers GRDF se sont rendus sur place et ont vérifié qu'il n'y avait pas de fuite. L'intervention a duré 1 heure avant la réouverture des magasins.
0: Après la canicule, on respire mieux en Sarthe et on commence de nouveau à sortir.
3: Vous l'avez sûrement constaté ces derniers jours, il y a de nouveau du monde dans les rues du Mans. Durant les grosses vagues de chaleur, la fréquentation des sites touristiques avait pas mal baissé. Certains lieux recevant du public ont dû s'adapter. C'est le cas par exemple à Papéa, le parc d'attractions aux portes du Mans. Le directeur Florian Sacrest espère bien rattraper les pertes de ce début de saison.
6: C'est vrai que cette année est particulièrement différente par rapport aux autres, due à une canicule qui n'a pas duré quelques jours, mais plutôt qui a duré un mois. Donc par définition, on a dû mettre des choses en place. On a mis en place des brumisateurs, plus de jeux d'eau dans le parc. Il y a 2 ans, on a refait notre espace aquatique à 100%. Donc on va dire que ça a limité une légère baisse de fréquentation quand même. J'espère qu'en fin de semaine, on va pouvoir équilibrer par rapport à l'année dernière qui était une année excellente. On accueille aujourd'hui environ 2000 personnes sur le parc. Et on espère que la saison va très bien continuer pour le reste du mois de juillet. Puis le mois d'août, on est là tous les jours et les week-ends de septembre.
3: Florian Sacrest, le directeur de Papéa. Le site est ouvert de 10h à 18h45. Et le retour à la normale après la canicule en Sarthe, c'est notre info d'ici de 8h30 avec le témoignage de plusieurs hôteliers. L'actualité en Sarthe, c'est aussi du football avec le 2e match amical pour le Mans FC. C'est contre Versailles, un club de Ligue 3. C'est à 18h à Coulaines, aux portes du Mans. Les Manceaux ont commencé leur préparation par une défaite. C'était contre Cholet, un club qui évolue également en Ligue 3 et ils vont débuter la Ligue 1 dans un mois tout pile. C'est le 22 août, on le rappelle, avec la réception de Brest au stade Marie-Marvin.
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3: Il fait encore chaud pour jouer au foot quand même, Bruno, hein, cet après-midi.
0: 29-30 degrés, c'est une belle journée d'été qui nous attend avec un ciel dégagé, éventuellement quelques nuages dans le Nord-Sarthe en soirée, un petit voile, mais pas de pluie à l'horizon, en tout cas pas avant dimanche, selon Météo France. Les températures du moment, 8h07, 17 degrés. Température que l'on relève dans les rues du Mans. Mais si l'on se balade un tout petit peu en Sarthe, les températures en ce moment, Souligné, Flacé, Meigné, mais également dans le secteur de Saint-Georges-de-la-Couë, la température est de 17 degrés. En Saint-Denis, à Découdray, 16,5 degrés et 16 degrés à De Haut. Et donc de 29 à 30 degrés pour cet après-midi. Même type de température pour demain. Les températures ce prochain week-end. Ah si, samedi, pourquoi pas 32 degrés selon Météo France. Pas plus de 27 pour dimanche. La circulation ferroviaire, ça va globalement bien. Petite contrariété pour le Alléop de 8h46 direction Alençon. Un parcours modifié annonce les services de la SNCF. Trafic routier, autoroutier, donc globalement à cette heure-ci et encore une fois indépendamment des zones en travaux. La circulation est plutôt fluide, on peut le dire. Il y a quand même un effet vacances. Je regarde également du côté de la flèche, ça circule bien. La flèche, il y a un zoo, deux places à vous offrir dans à peine 10 minutes.
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0: C'est très agréable de vous accompagner l'été. On espère que vous profitez bien également de cette saison en vacances ou pas. C'est différent, c'est le mois de juillet, on est bien et surtout ce qui ne change pas, c'est qu'on est ensemble. Pour démarrer, c'est la journée avec la musique d'ici Mène et d'ici matin. Celle-ci nous rappelle quelques bons souvenirs aussi, un flashback comme on disait dans les années 80. Voici Étienne Dao, est tombé pour la France.

0: Ici mène beaucoup de fils. Météo, merci à Martine Ruaudin. 16 degrés, c'est ensoleillé. Etienne Daou est tombé pour la France. Je réalise aussi, je ne sais pas dire avant les infos de 8h. Nous vous avons proposé de gagner des places pour aller voir le film de votre choix, Cinéma Pathé Le Mans. Gagné par Josette, auditrice de Saint-Pavas.
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0: Des cadeaux, mais oui, en voici deux places pour le zoo de la Flèche. 80e anniversaire cette année. Il a rouvert après les intempéries de la semaine dernière. Vous pouvez y aller, tout va bien. Le jeu de l'intro de nouveau, un jeu qui sent bon l'été. Nous allons écouter l'intro d'un titre et la question est qui chante ? C'est en 2016 qu'une certaine... Ah, c'est une chanteuse, donc déjà je vous ai un petit peu aidé à chanter ça. Est-ce qu'il y a un lien pardon, avec le zoo de la Flèche ? Peut-être. Peut-être. Qui chante? Écoutez bien. Et toc, ça se termine comme ça, presque brutalement. C'était en 2016. Vos enfants, en 2016, avec quel âge? Je sais pas, mais réveillez-les maintenant. Ils ont grandi, ils ont 10 ans de plus pour savoir qui chante. On réécoute un petit instant, on peut... Allez, écoutez bien la question et qui chante? Deux places pour le zoo de la Flèche. Welcome to Zootopia. Ah, la dame a dit quelque chose, il y a peut-être un lien avec une notion de zoo quand même. 02 43 29 10 10. Ah, les démarchages en ce moment, on en a plein, on en parle dans C'est pas vrai, Christelle Caillou.
2: Oui, dans un instant, le rendez-vous anti-arnaque avec les appels frauduleux, le démarchage téléphonique.
0: 8h14.
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2: 6h31, c'est l'heure de l'info d'ici, direction Ruaudin, près du Mont, pour l'ouverture du magasin Ikea. Certains Sartois l'attendaient depuis une dizaine d'années. C'est un magasin compact, bien moins grand que celui de Tours. Mais forcément, hier à l'ouverture, il y avait du monde.
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0: Ah oui, prenez-le. À la seconde près, 8h15, Christelle Caillou. Ça, c'est vrai qu'il est 8h15, mais c'est pas vrai, c'est maintenant. C'est le rendez-vous anti-arnaque.
2: Et ce matin, Aude Razzo, vous répondez à une question que beaucoup d'auditeurs vous posent. Comment se débarrasser des appels frauduleux et du démarchage téléphonique?
5: Oui, vous en avez ras-le-bol, mais alors ras-le-bol de ces appels incessants. Allô, c'est pour les panneaux solaires. Allô, c'est votre conseiller Enedis. C'est insupportable. On est tous d'accord. Une application que vous pouvez télécharger, c'est celle que j'ai moi, c'est Orange Téléphone. Alors peu importe que vous soyez chez Orange, Bouygues ou autre, ça marche pour tout le monde. Quand mon téléphone sonne, l'application m'affiche immédiatement si c'est du démarchage pour les panneaux solaires par exemple, ou si c'est un appel malveillant. C'est vraiment bien fait. Seul défaut, si vous voulez que l'appli bloque immédiatement l'appel avant même que ça sonne, c'est une option payante. Attention, réservée aux abonnés Orange.
2: Et est-ce qu'il y a des applications gratuites ?
5: Oui, il y en a. Vous avez ça raccroche. Petit jeu de mots, hein, ça s'écrit S-A-R-A, ça raccroche. Elle a une énorme base de données avec 15 millions de numéros indésirables et elle bloque même les textos malveillants du style « c'est le livreur »,« votre colis ne rentre pas dans la boîte aux lettres », etc. Je vous la conseille, en plus elle est très facile à installer. Vous en avez d'autres, je vais vous mettre une petite liste, tenez, sur ici.fr, comme ça vous l'aurez sous la main. Vous avez Bigon pour ceux qui ont un iPhone, vous avez WinCalls pour ceux qui n'ont pas d'iPhone. Elles vont vous permettre de bloquer par exemple tous les numéros qui commencent en 0948 ou 0162, on les voit tout le temps, vous les connaissez, c'est du démarchage. Question que vous me posez souvent, quand mon téléphone sonne et que je sais que c'est un appel indésirable, est-ce que je dois refuser l'appel ou laisser sonner ? Je vais être honnête, il n'y a pas de bonne solution. Dans les deux cas, la personne à l'autre bout risque de continuer à vous appeler encore et encore et encore. Donc prenez plutôt le problème à la racine avec les applications que je viens de vous citer.
2: C'est pas vrai, Aude Razzo. C'est à retrouver sur ici.fr. 8h17, ouais. Bruno.
0: Ah, c'est vraiment en tout cas un fait d'actualité en ce moment. Mais là par contre, vous pouvez nous appeler si vous le voulez. 02 43 29 10 10. Deux places pour le zoo de la Flèche à gagner. Pour l'instant, j'ai pas gagnant. Deux gagnantes. La question est qui chante ? Ah oui, c'était il y a 10 ans, 2016.
3: Welcome to Zootopia.
0: en lien donc avec Zootopie. 02 49 10 10, la question est à qui chante, et les places pour le zoo de la Flèche sont pour vous. Un indice, le prénom de la chanteuse n'est pas Jeanne, et par conséquent son nom de famille n'est pas non plus Mas. Mais ceci étant, c'est Jeanne Mas que l'on retrouve tout de suite avec Sauvez-moi. Très belle journée et bel été 2026 avec Ici Mène.

0: Imane avec Sauvez-moi, Jeanne Masse. Est-ce que vous auriez aimé rejoindre et participer au Tour de France depuis la caravane publicitaire? Salomé, une Sartoise, le fait. Et elle est Miss Cochonou, c'est très très sérieux. Bonjour Cindy.
1: Bonjour Bruno.
0: Bienvenue depuis Coulon sur G, Cindy.
1: Merci.
0: Bon, la journée a bien commencé. Cindy, rappelons-le, deux places à gagner pour le Zoo de la Flèche. La question, c'est le jeu de l'intro, c'est l'intro d'une chanson, ça s'appelle Try Everything. Mais qui chante, Cindy?
1: Mais c'est Shakira, évidemment.
0: Mais c'est Shakira. Ça, c'était l'intro, voilà, tel que je l'ai coupé tout à l'heure, ça, c'était la suite. Et voici le refrain. Yeah, bravo, Cindy. Les places pour le Zoo de la Flèche, c'est pour vous. Félicitations.
1: Eh bien, c'est parfait. Merci à vous.
0: Merci, Cindy. Bonne visite à ce Zoo de la Flèche. Et écoutez bien, ici, mène régulièrement des places pour le Zoo de la Flèche. Il y en a pour vous. Ici, maintenant.
1: Bonne journée.
0: Bonne journée, chère Cindy. Place aux gens d'ici. Auriez-vous aimé intégrer la caravane publicitaire du Tour de France et distribuer, vous savez, des petits cadeaux, des goodies au public? Salomé, elle adore. Salomé Dezeg nous parle sans détour dans Les gens d'ici.
2: Bonjour, je m'appelle Salomé Dezeg, j'ai 32 ans et je suis née au Mans. J'habite le Mans depuis toujours. Ma particularité, c'est que j'envoie du rêve aux gens. Qu'est-ce qu'envoyer du rêve aux gens? En fait, c'est proposer des animations pendant des événements, donc que ce soit en entreprise, dans des centres commerciaux, à l'occasion de fêtes, par exemple Saint-Valentin. Donc mon univers professionnel, effectivement, c'est l'événementiel. Pourquoi j'en suis arrivée là? En fait, j'ai fait de l'alternance quand j'étais en BTS communication à l'époque, et du coup, j'ai fait énormément de terrain. J'aimais pas forcément trop les cours, je préférais être sur le terrain avec les gens, et j'aime bien cette partie social, à échanger avec le public, etc. Donc c'est vraiment ça qui m'a donné l'envie, c'est quand j'ai fait mon alternance et le goût du terrain en fait. Alors, est-ce que je suis connue pour quelque chose? Peut-être. Je participe à la caravane du Tour de France depuis 13 ans, ça fera 13 ans au mois de juillet, et en fait j'ai en charge une célèbre marque de saucissons sur le Tour de France, et du coup je gère la partie logistique avec l'ensemble des véhicules et toute mon équipe, pour encore une fois envoyer du rêve aux gens. Est-ce que envoyer du saucisson, c'est envoyer du rêve? Je pense que oui, effectivement, parce que bah, c'est l'été, les gens prennent des apéros et ça leur fait super plaisir d'être sur les bords des routes, et bah voilà, c'est un événement populaire, et moi c'est tout ce que j'aime en fait, cette relation avec le public et les gens, donc oui, je pense que ça envoie du rêve. Est-ce qu'il y a un côté caricatural? Non, je pense pas, enfin moi je me reconnais bien dans cette marque, voilà, c'est populaire, c'est franchouillard, donc j'aime bien. Pour juillet 2026, est-ce que je pourrais changer de couleur, de régime? C'est un sujet à réfléchir, on verra, je suis assez gourmande, donc on verra les propositions qui peuvent être amenées. On verra.
3: Les bons saucissons, comme on les met chez nous.
2: Ah oui, il y a quelques années, j'ai eu une personne que je connais pas qui m'a écrit envoie un bob ou du saucisson et je t'épouse. Est-ce que je l'ai épousé? Non, mais je lui ai quand même envoyé son sachet de saucisson et il était content. Voilà, c'était Salomé Dezeg. J'ai été très contente de parler avec vous. Et je voudrais finir sur quelque chose qui rime bien en Sarthe. Paillettes, rillettes.
0: Elle est géniale, Salomé. Il y a plein de paroles positives dans tout cela. Elle est bien sur la caravane du Tour en ce moment avec cette fameuse marque de saucisson. Demain, les gens d'ici avec Nathalie Jupin, qui est une guide touristique qui valorise également l'image du Mans et de la Sarthe. Amy Winehouse, c'est tout de suite. 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

0: Winehouse, ici Men et Back to Black.
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Lola Baye est une chanteuse, autrice, compositrice qui mêle douceur, humour et spontanéité. Si vous avez pu la voir dans l'émission The Voice, ce qu'elle affectionne aujourd'hui, c'est sillonner le monde rural pour chanter dans les tout petits villages.

0: M'ennuyer, Lola Baye. Un coup de cœur ici même.
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3: Salut à toutes et tous, c'est les bienvenus ce 22 juillet, tout de suite 8h30 dans un instant dans l'info d'ici, Christelle Caillot.
4: On sort de nouveau en Sarthe après les grosses vagues de chaleur. Pour beaucoup, l'activité avait été au ralenti, ça repart dans les commerces et les sites touristiques. Mais pour le moment, c'est toute l'actualité en France et dans le monde, le 90 secondes, Cyril Ardo-Redon.
5: L'incendie dans le Var est désormais contenu. Selon les pompiers, il s'est déclaré hier à Pont-Évès et s'est propagé à d'autres communes. Plus de 2500 hectares parcourus en quelques heures à peine. C'est le plus gros feu de l'été en Provence. 2300 foyers privés de courant et 400 personnes évacuées. La mort de deux pompiers hier, ils intervenaient sur un feu près de l'aéroport de Bordeaux en Gironde. Le ministre de l'Intérieur, Laurent Nunez, se rend sur place ce matin pour leur rendre hommage. Aujourd'hui, trois départements sont placés en risque très élevés face aux feux de forêt. 23 sont en risque élevé. La vague de canicule est derrière nous. Plus aucun département en vigilance orange ce matin selon Météo France. Retrouver de la sérénité et faire des investigations sur ICI Occitanie. La première présidente de la cour d'appel de Toulouse explique pourquoi le procès en appel de Cédric Jubilard a été repoussé à début 2027 suite à ses aveux. L'audience devait se tenir initialement en septembre. Plusieurs lois définitivement adoptées hier par les parlementaires. C'est le cas de l'interdiction des réseaux sociaux aux moins de 15 ans ou encore d'un texte contre les rodéos urbains ou le protoxyde d'azote. Jamais, depuis près de 20 ans, les Français n'avaient autant boudé leur livret A. Depuis le début de l'année, les retraits ont dépassé les versements de près de 6 milliards d'euros. Le taux du placement préféré des Français augmente à 1,7% au 1er août. Et puis le Tour de France, le contre-la-montre individuel hier remporté par le Belge Remco Evenepoel, place aujourd'hui à la 17e étape. 174 km entre Chambéry en Savoie et Voiron en Isère.
4: Cyril Ardo-Redon, merci. 8h31, vous écoutez ici Men et c'est l'heure de l'info d'ici. Ce matin, on revient à la vie normale après la canicule. De nombreux sites touristiques de la Sarthe ont vu leur fréquentation baisser. Pour certains, il est temps de rattraper le temps perdu. Héloïse Gosselin.
6: Dans les allées de Papeha Park, près du Mans, il fait 26 degrés. C'est 10 degrés de moins que la semaine dernière. Un soulagement pour Florian Sacrest, le directeur.
7: On est hyper content que la température soit idéale. Là, c'est l'idéal pour venir profiter du parc.
6: Le parc a accueilli 2000 personnes dans la journée contre 1800 en moyenne l'été dernier. Le gérant espère donc rattraper les pertes liées aux vagues de chaleur.
7: Moins de monde, on parle de pas 50% de fréquentation en moins, on parle de 10-20%, donc ça reste tout à fait raisonnable encore. Quand il a fait plus de 40 degrés, là ça a été très compliqué parce qu'on avait principalement des journées avec des groupes qui ont été annulées, donc le parc a dû fermer pendant quelques jours.
6: Mais le gérant est optimiste. La canicule a mis en lumière l'espace aquatique. Une vingtaine de jeunes s'y amusent ce jour-là. Il a été entièrement rénové en 2024.
7: La zone aquatique nous avait coûté 500 000 euros en termes d'investissement et on a bien fait de la refaire à ce moment-là parce que voilà, on sait que d'année en année, potentiellement, il va faire un petit peu plus chaud.
6: Avoir des lieux frais pour accueillir le public, c'est devenu le critère pour cet été et c'est bien visible dans le centre-ville du Mans.
8: La première question qu'on nous a posée quand on nous a appelé, c'est est-ce que vous avez la clim, oui ou non ?
6: À l'accueil, Cassandre Michel raccroche le téléphone. Elle gère l'Ibis Budget de la rue Saint-Bertrand.
8: Là, on est quasiment complet jusqu'à mi-août. Donc tous les gens en fait qui dormaient à l'hôtel dans les 3 étoiles sont venus dormir chez nous parce que du coup, c'était pas possible de dormir là-bas parce qu'il y a pas de ventilo, pas de clim, rien du tout.
6: Illustration à quelques mètres de là où Steve dirige l'hôtel Palazzo di Acqua.
9: Ça reste très compliqué. Les réservations sont très calmes pour le moment. J'ai repris au mois de juin, donc l'établissement a été pas climatisé. Donc le temps déjà de commander les clims et de commander le matériel nécessaire, le temps de le recevoir, on vient juste de le recevoir. Donc les clims elles sont à peine en cours d'installation.
6: Faute d'être équipé, 20% de sa clientèle a annulé son séjour. De quoi dépiter le gérant.
9: C'est un quart de mon chiffre d'affaires. Et c'est du chiffre qu'on rattrapera jamais.
6: Cette semaine, seules 3 nuitées ont été payées. Steve compte maintenant sur des réservations de dernière minute pour rattraper sa saison.
4: Héloïse Gosselin, des témoignages à retrouver sur notre site internet. À la une du journal de 9h, un hélicoptère bombardier d'eau pour aider les pompiers de la Sarthe. Il est en location pour l'été, 300 000 euros. Un investissement nécessaire pour limiter les dégâts, nous a dit Dominique Lemener. Le patron du SDIS était l'invité d'Ici Mène ce matin, extrait de son interview dans une demi-heure et dès maintenant sur notre site internet et l'application Ici. Bruno, c'est la journée la plus chaude de la semaine cet après-midi.
3: Allez, quasiment 30 degrés pour cet après-midi. Christelle, le soleil est là dès ce matin. Les températures du moment, Le Mans, La Mileuse, La Ferté-Bernard, 17 degrés. La Ferté-Bernard avec, rappelons-le, une nouvelle fréquence ici maintenant. On y arrive,
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3: Yep, là. 11h, Météo France prévoit 22 degrés à Ciel-Guillaume. À Montval-sur-Loire, 24 degrés à 11h. Et donc cet après-midi sur le département sartois, de 29 à 30 degrés. Même température pour demain, petit fléchissement pour vendredi. Week-end et prévisions, soleil samedi et pourquoi pas des nuages et quelques pluies pour samedi, dimanche et lundi. Pourquoi pas. Le trafic ferroviaire, non, ça roule bien. Au niveau de la circulation dans les rues du Mans et sur l'ensemble du réseau routier autoroutier de la Sarthe, ça circule bien. Au niveau des rues du Mans qui sont barrées en ce moment, il y a du côté de la Chasse Royale, la rue de Saint-Aubin.
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3: L'été, c'est votre chance pour peut-être renouer avec une activité sportive, parce que voilà, c'est l'été, il fait beau, il y a le temps des vacances et ça fait du bien. Votre sport de l'été, c'est voilà, la suite de cette question. En tout cas, les réponses, ce sera après Jean-Jacques Goldman et C'est ta chance. Belle journée à toutes et tous.

0: Ici même, Jean-Jacques Goldman, et ta chance, notre chance à nous, c'est de pouvoir chaque matin vous accompagner et de mettre aussi en avant des événements qui se passent en Sarthe, comme la quinzaine radieuse à PIACC en ce moment jusqu'à dimanche. Mais c'est quoi la quinzaine radieuse? On en parle avec Nicolas Hérisson, ce sera à 8h48.
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0: Et tous cet été, ici mène part à votre rencontre pour partager ce petit plaisir simple à l'heure de l'été avec la complicité de Tom Vanier. Ce matin, mais l'été, votre sport favori, c'est lequel?
3: Moi, je suis la marche principalement, puis de la gym souple.
4: C'est vrai que l'été, on a souvent la chance d'avoir un peu plus de temps libre, souvent offert par les vacances d'été. Ça permet d'accorder un peu plus de place aux activités sportives. Et vous, justement, faites-vous du sport l'été?
5: Oui, c'est mon métier. Donc oui, je fais du sport. Ouais, donc moi, je joue au golf. Donc je suis golfeur professionnel. Donc oui, j'ai des tournois l'été. Ouais.
4: Pas trop dur en plein cagnard?
5: Ouais, si, là, c'est dangereux.
6: La randonnée en montagne.
7: Je fais pas de sport, tout court. Donc ni l'été, ni l'hiver, ni le printemps. Voilà, je suis pas sportive, mais là, je crois que j'en ferai pas du tout. De toute façon, vu les chaleurs qu'il fait.
8: Sport de cet été, et sport de l'été en général, bah, le foot hein, ou natation, mais surtout le foot parce que au City, avec tout, tu te donnes réunion avec tous tes copains et tout, tu, il n'y a plus court, il fait chaud, tu te mets torse nu, tu joues même sur la plage et tout, tu fais brésilienne et voilà.
3: Moi, je suis la marche principalement, puis de la gym souple.
4: La sieste.
9: je tape dans les petites balles de golf.
4: Qu'est-ce que vous faites comme sport principalement l'été?
10: Du disque golf.
11: Et oui, il y a beaucoup de circuits en Sarthe pour faire du disque golf. Au Mans, principalement à Changé, également à Pont-Valin. Enfin, il y a un petit peu partout, c'est bien réparti.
4: Parce que golf, donc, si on peut le dire, c'est frisbee.
11: Oui, c'est un frisbee, tout à fait, dans un panier à une certaine distance. Comme le golf, à moins que ce soit un trou, c'est pas un panier.
4: Donc vous faites ça?
11: 4 ans.
4: Oui, je joue au paddle.
12: C'est un sport à la fois qui réunit le tennis et tu joues un peu dans une cage. C'est un sport d'équipe parce que tu joues avec un collègue à toi et c'est la bonne ambiance, c'est une bonne ambiance.
4: Et les Sartoises et les Sartois ont de l'inspiration hein, quand il s'agit de faire du sport l'été, ce qui prouve tout simplement que notre beau département est un véritable département sportif.
0: Ouais, c'est bien de le dire et de le redire. Tom Vanier, demain les petits plaisirs de l'été, nous parlons de votre jardin, de votre potager de l'été. À quoi ressemble-t-il? À propos de produits alimentaires, les dates courtes, congelées pour durer, c'est possible? Valère Coréard a de bons arguments par rapport à cette question. C'est le thème à suivre de Par ici les économies.
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0: Souriez, voici par ici les économies avec Valère Coréard. Chaque jour, un bon plan pour notre pouvoir d'achat. Valère, ce matin, vous voulez nous parler des dates courtes qui se congèlent.
17: Vous êtes peut-être déjà tombé sur des produits en supermarché avec écrit « promotion moins 30%, date courte ». Ça peut concerner des yaourts, du pain, de la viande ou même du fromage. On est à prix cassé simplement parce que la date de consommation approche. Et dans certains cas, il peut aussi s'agir de plats cuisinés. Je pense à des pizzas par exemple. Alors, bonne nouvelle, une partie importante de ces produits peuvent être congelés pour prolonger leur durée de vie et donc vous faire économiser tout en évitant le gaspillage. Évidemment, avant de ranger le produit dans le congélateur, vous vérifiez qu'il n'y ait pas d'indication contraire sur l'emballage. Et concrètement, vous pouvez mettre au congélateur le pain, les viennoiseries qui se réchauffent très bien ensuite, la viande, le poisson, à condition bien sûr de les congeler avant la date limite de consommation comme tout le reste. Les fromages à pâte dure, ça marche très bien aussi, l'emmental, le comté, certains plats préparés, à condition là aussi de les congeler tout de suite.
0: Valère, un petit rappel sera le bienvenu pour nous aider à faire la différence entre DDMC et DLC.
17: Oui, d'autant qu'une personne avertie en vaut deux. Hein. La différence entre ce qu'on appelle la DLUO ou DDM pour date de durabilité minimale et la DLC, qui est la date limite de consommation, elle est simple mais elle est importante. La DDM, ça concerne par exemple les pâtes ou les biscuits, n'a rien d'impératif. Vous pouvez consommer après sans danger. La DLC, donc la date limite de consommation, en revanche, elle doit être respectée. Mais si vous congelez avant la date, là, il n'y a pas de problème. Résultat, vous profitez des promotions sur les produits à date courte, vous congelez et vous avez des réserves prêtes à l'emploi à moindre coût. Voilà, vous savez désormais comment économiser plusieurs dizaines d'euros par mois, hein, tout en réduisant le gaspillage alimentaire. Alors, si vous aussi, vous avez des astuces pour consommer malin, pensez à m'écrire pour que tout le monde en profite. Mon mail, c'est parisilleséconomies@radiofrance.com.
0: Valère Correa, demain, même heure, vous répondrez à cette question. Est-ce que lire sans se ruiner, c'est possible. À demain donc. Restez avec nous dans les tout prochains instants. Nous faisons ce que nous adorons faire chaque jour avec Ici Men, c'est mettre en avant un événement local. C'est à Piacé que cela se passe, la quinzaine radieuse. Mais c'est quoi, pourquoi y aller? Nicolas Hérisson nous le dit, l'instant de Zazie, et peu importe.

0: Asie. Bah oui, peu importe, très clairement, c'est l'été, ok, on est peut-être plus en ce moment en vigilance canicule, mais il n'empêche, il faut s'hydrater en ce moment. Les infusions froides, l'hydratation naturelle, est-ce que c'est vraiment celle qui fait du bien? Le docteur Kierzek a plein de choses à nous dire sur le sujet. C'est un entretien, en tout cas, oui, clairement, une consultation qui nous attend pendant les 5 prochaines minutes. Événement en Sarthe, été 2026, c'est la quinzaine radieuse à Piacé. Nicolas Hérisson, bonjour.
1: Bonjour.
0: Et bienvenue depuis Piacé, cette cité radieuse. Nicolas, j'ai envie de commencer par quelque chose de très très simple. Dans quel bâtiment êtes-vous là en ce moment et à quoi ça ressemble le décor autour de vous?
1: Là, je suis au Moulin,
0: oui.
1: Où j'habite, mais où je peux voir l'ensemble du projet de Piacé, qui est un projet assez rhizomique. Ouais. Donc, à côté, il y a un espace consacré au projet de Le Corbusier et Norbert Bézard, dans les années 30, projet de ferme radieuse et de village coopératif. Et j'aperçois aussi quelques œuvres aux alentours qui font partie d'un parcours d'art contemporain, d'architecture et de design, qui vont sur les traces de cette utopie corbusienne.
0: Ouais. Vous êtes dans votre élément, là, finalement.
1: Comment ?
0: Vous êtes dans votre élément, finalement, quand on regarde votre parcours et votre histoire.
1: Oui, totalement. Je construis en tout cas ce projet un peu comme un artiste, souvent, en essayant de mettre les choses au bon endroit, de construire quelque chose sur le territoire, ici à Piacé, en débordant sur d'autres communes.
0: Bien sûr. Nicolas Hérisson, c'est en ce moment la quinzaine radieuse. Elle a débuté, je crois, le 20 juin, se prolonge jusqu'au 26 juillet. La quinzaine radieuse, l'esprit, on le rappelle, c'est quoi ?
1: Oui, ça fait 18 ans, c'est un festival qui rassemble les arts plastiques, la musique. Il y a eu tout le week-end du vernissage, fin juin, et des œuvres souvent produites aussi qui intègrent le parcours. Donc là, on a laissé le commissariat à François Curlet, qui est un artiste. Donc il a composé son exposition en assemblant différentes choses, différentes œuvres pour construire une histoire. C'est comme je disais, c'est un projet rhizomique et là aussi ça occupe différents lieux. Le rez-de-chaussée du Moulin, la Grange Noire, la chapelle Saint-Léger chez Stéphane Vigny, qui est un artiste, qui est une belle chapelle, avec des peintures de Nancy Moreno. Le Cube d'Or, qui est l'ancienne boucherie en face le café. Et il y a aussi une pièce de Bertrand Lavier, donc un artiste connu, qui a refait l'enseigne Météore chez Sylvie au café, avec une touche Van Gogh comme il fait. Voilà.
0: La chapelle Saint-Léger, Trois cloches, l'exposition notamment des œuvres de Nancy Moreno, Trois cloches, c'est le titre de cette œuvre, en tout cas de cette exposition. Effectivement, quand vous-même vous parlez de parcours à quel sens ici, Nicolas Hérisson?
1: Le parcours, ça s'est installé dès le début. L'idée, c'était donc pas de muséifier le projet de Le Corbusier, qui était un projet mutualiste coopératif à l'époque.
0: Ouais.
1: Donc c'était d'inviter des artistes et de mettre leur œuvre sur le territoire. C'est aussi plus facile en milieu rural pour certaines personnes de venir sans se dire « je comprends rien à l'art, je vais rentrer dans un lieu fermé ». Les personnes se promènent, découvrent des choses très différentes, des architectures des années 70, une

0: je disais, c'est complété avec le projet de patrimoine de Le Corbusier, un espace de 200 mètres carrés, la voiture minimum de Le Corbusier refaite en osier, par un designer. Enfin voilà, il y a des choses très très différentes. Et après, on s'échappe dans la nature, aller chercher des œuvres. Il y a plus d'une cinquantaine d'œuvres qui se trouvent voilà, in situ, dans la nature, dans des terrains privés, des terrains publics. Et ça permet de découvrir le village et de faire une belle balade. Et voilà, le lieu est assez chouette. Il y a une île derrière le moulin. Il y a l'eau qui passe.
1: C'est une voilà. pépite en Sarthe. Et vous en êtes quelque part.
0: Ouvert à tout le monde.
1: Et en plus, ouais, et c'était aussi, encore une fois, oui, j'y reviens, une pépite en Sarthe. Il fallait le mettre en valeur. Et vous l'avez fait. Nicolas Hérisson, merci beaucoup. Bonne suite de Quinzaine Radieuse, si vous le permettez. À très bientôt.
0: À très bientôt.
1: Merci. Nicolas Hérisson, piacer le radieux, c'est dans le Nord Sarthe, pas très très loin de la frontière avec l'Orne, et sincèrement, comme me dit l'expression, ça vaut le détour. Conseil santé dans les tout prochains instants. Donc, les infusions froides avec le docteur Kierzek, après une chanson qui est très très ensoleillée, Sony et Bonnie M.

0: Ici Man avec Bonnie M et Sunny. Sunny, ça veut dire ensoleillé. Quand c'est ensoleillé, il faut s'hydrater. On en parle ce matin avec vous, docteur Kirzek. On s'hydrate grâce à des infusions froides. Bonjour docteur.
1: Bonjour à toutes et à tous. L'infusion froide, c'est la star de l'été. Vous savez, c'est ces carafes remplies de plantes, de fruits et d'eau qui patientent sagement 8 heures au frais avant de nous offrir leur douceur. Alors d'abord, la bonne nouvelle, c'est que oui, c'est sain. Les infusions froides sont excellentes pour la santé. Pas n'importe lesquelles, hein. Je parle des vraies infusions maison, sans sucre ajouté, sans colorant, sans arôme artificiel. Je parle pas des iced tea industriels qui cachent souvent l'équivalent de 3 morceaux de sucre par bouteille. Premier super pouvoir, ça hydrate. En été, on a souvent du mal à boire de l'eau plate. C'est vrai que c'est un peu monotone. L'infusion froide avec ses parfums naturels, un peu de menthe, du citron, de l'hibiscus, bah, ça rend l'eau plus attrayante et ça nous encourage à boire plus régulièrement. Autre bonne nouvelle, contrairement aux idées reçues, le thé froid n'est pas diurétique à faible teneur en caféine. Il compte pleinement dans le bilan hydrique quotidien. C'est vraiment un allié pendant la canicule. Notre super pouvoir, la préservation des antioxydants. Bah oui, les vitamines C, par exemple, elles ne sont pas détruites par la température. À froid, elles restent intactes, en fait. Ce n'est pas tout. Des études ont montré que l'infusion à

0: froid permet de concentrer certains antioxydants, des anti-vieillissements. Donc ça, c'est vraiment très intéressant. Il y a moins d'amertume, plus de sérénité. C'est un peu du yoga dans une bouteille. Autre super pouvoir, il y a moins de caféine. L'eau froide extrait beaucoup moins de caféine que l'eau chaude. Ça, c'est intéressant. Toutes les études le montrent. Résultat, on peut en boire même le soir sans risquer de passer la nuit à compter les moutons.
1: Alors docteur, n'oublions pas cette question essentielle. Comment est-ce qu'on prépare une bonne infusion froide?
0: Vous voulez ma recette? Laissez infuser au moins 6 heures. Contrairement à l'infusion chaude, l'extraction à froid est lente. On compte 6 à 12 heures au réfrigérateur. Dosez généreusement, parce qu'à froid, l'extraction est moins puissante. Donc pour un litre d'eau, il faut 10 à 15 grammes de plantes, par exemple, contre 5 grammes à chaud. Donc il faut, si vous utilisez des sachets, prévoyez 2 ou 3 sachets par litre. Ensuite, vous commencez à température ambiante, vous remplissez la carafe d'eau, et c'est après que vous allez mettre au frigo. L'eau trop froide bloque le processus de diffusion. Puis vous pouvez être créatif, hein. Moi, j'aime bien menthe, citron vert et concombre, par exemple. C'est ultra désaltérant. On peut faire aussi verveine, pomme et cannelle. Ça, c'est parfait pour le soir. Et puis, un dernier conseil d'été, alternez les plaisirs. Eau pure, infusion froide maison, de l'eau gazeuse avec une petite rondelle de citron. Votre corps apprécie la variété. Et surtout, on boit sans attendre d'avoir soif. Quand on a soif, c'est déjà un signe de déshydratation. Allez, bon été, bonne santé à l'écoute d'ici, bien sûr.
1: Et rendez-vous demain, docteur.
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1: Voilà, et même quelqu'un de solaire, à tel point, d'ailleurs j'ai remarqué que cette personne ouvre les premières secondes de cette vidéo consacrée à ces fameuses lunettes. Vous pouvez venir chercher ici à Issy-Maine, en prévision de l'éclipse du 12 août. Oui, les premières secondes, vous voyez Sophie Elie, et maintenant vous l'entendez. Bonjour Sophie.
4: Bonjour Bruno, bonjour tout le monde. On a enregistré une petite vidéo effectivement pour faire la promotion de ces lunettes pour l'éclipse, qu'on vous offre gratuitement, vous venez nous voir à l'accueil d'Issy-Maine. On a d'autres cadeaux pour vous ce matin, le zoo de la Flèche par exemple. Ah. Deux entrées à gagner dans un instant. Merci Bruno et belle journée.
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4: Merci d'écouter Issy-Maine, il est 9h à Les Infos avec Christelle Caillot. La Sarthe a un hélicoptère bombardier d'eau pour lutter contre les incendies.
5: 300 000 euros pour une location pour l'été. Il a déjà été utilisé une dizaine de fois en 5 jours. C'est un équipement nécessaire qui permet de limiter les dégâts pour Dominique Leménaire, le président du SDIS, le service départemental d'incendie et de secours.
6: C'est un moyen complémentaire aux moyens déjà mis en œuvre. Alors d'abord les caméras de télésurveillance qui ont été décidées en 2019 après les premiers feux où 27 feux avaient lieu en même temps dans notre département sans moyens supplémentaires disponibles. Ce qui nous avait amené à engager une réflexion sur les moyens de prévention et d'alerte renforcés. C'est ce que nous avons fait avec ces pylônes qui surveillent désormais l'intégralité du département. Mais on sait que la doctrine aujourd'hui, c'est d'être le plus rapide sur l'intervention, puisque c'est bien de détecter, mais c'est surtout d'être capable d'attaquer ce qu'on appelle les feux naissants, d'attaquer massivement les feux naissants. Et donc, à travers ces moyens, la disponibilité d'un appareil comme celui-ci permet d'arriver rapidement sur les lieux, puisque sa vitesse de déplacement est évidemment très supérieure, elle est supérieure à 200 km/h, donc on va très vite sur les lieux, et on peut frapper rapidement les feux qui débutent. Et c'est là où il faut gagner la bataille, parce qu'après, effectivement, c'est beaucoup plus compliqué.
5: Dominique Leménaire, le président du SDIS, qui était l'invité d'Issy-Maine, interview à retrouver dans son intégralité sur ICI.fr. Et justement, il y a eu encore une série de petits feux dans des champs. Hier, en Sarthe, près d'une centaine de pompiers sont intervenus sur différents incendies. Le plus important, c'était à Parçay-sur-Sarthe. 6 hectares de chaumes ont été détruits dans l'après-midi. Dans la soirée, peu après, à 18h, un feu d'espace naturel à Roisé-sur-Sarthe a détruit 4 hectares d'herbes sèches. 36 pompiers sont intervenus avec 11 véhicules. Et pour faire face à ces risques d'incendie qui sont toujours aussi importants, un nouvel arrêté préfectoral interdit de nouveau tout accès aux bois et forêts de la Sarthe. Il rappelle aussi les interdictions de feu à moins de 200 mètres du boisement. Cela veut dire par exemple qu'il est interdit d'utiliser les barbecues de l'Arche de la Nature.
4: Une drôle d'aventure pour une femme qui a perdu sa valise au Mans.
5: Son bagage est resté 2 mois en gare du Mans. La valise de Julie Rioux, cette femme malvoyante originaire de Dijon, a été égarée pendant son voyage. C'est une histoire révélée par nos confrères du Maine Libre. Elle est accompagnée par un agent d'assistant gare le 2 mai dernier. Le bagage est oublié lors de son changement. Elle arrivait en fait en bus depuis Baugé en Anjou pour prendre le train pour aller à Marne-la-Vallée, Chessy, puis retour à Dijon. La SNCF lui propose de lui renvoyer gratuitement, mais pas de nouvelles. Et elle a finalement retrouvé sa valise le 4 juillet. Elle nous raconte les conséquences que ça a eu, ce que ça a eu sur son quotidien, Noah Marché.
7: Sans nouvelles de la SNCF, Julie Rioux décide de parcourir les 500 km qui la séparent de sa valise.
8: Moi, je ne conduis pas. Je suis malvoyante. Une amie m'a conduit de Dijon jusqu'au Mans. J'ai fait 2 pleins à 50 euros. J'ai eu 45 euros de péage, je crois, de mémoire. Non, c'était moi, j'ai pleuré. Hein. J'étais dans les 100 dessous parce qu'il y avait le voyage, la fatigue, la chaleur.
7: Un voyage éprouvant, mais nécessaire, car pendant 63 jours, impossible d'après elle de joindre la SNCF, qui ne lui laisse aucun message vocal ou SMS. Le service client affirme en revanche l'avoir appelé à plusieurs reprises. En attendant, Julie ne peut pas se servir du contenu de sa valise, alors qu'à l'intérieur, il y a
8: tous mes médicaments, donc plus de médicaments, plus d'antidépresseurs, plus d'anxiolytiques, plus rien. Et donc cet appareil coûteux, que je dois mettre cet appareil tous les jours avec les électrodes sur une cheville, et mon ordinateur tout neuf.
7: Sans antidépresseur, l'état de Julie se dégrade.
8: Je suis pas bien parce que ça a retardé tout un processus. J'ai carrément pété les plombs et je me suis retrouvé à l'hôpital psychiatrique.
7: Aujourd'hui, la Dijonnaise est sortie de l'hôpital. Elle demande maintenant des indemnités à la SNCF. Le service client, de son côté, dit n'avoir reçu aucune réclamation.
5: Et Julie Rioux dit qu'elle n'a pas pu avoir de formulaire papier. Du football avec le deuxième match amical pour Le Mans FC ce soir à Coulaines. C'est contre Versailles, un club de Ligue 3, c'est l'anciennement national. Les Manceaux ont commencé leur préparation par une défaite contre Cholet, un club qui évolue également en Ligue 3. Ils débuteront la Ligue 1, les Sartois, dans un mois tout pile, c'est le 22 août avec la réception de Brest. 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Bienvenue à vous.
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4: 30 degrés cet après-midi ?
9: Oui, c'est ça, 29-30 maximum pour le Luard, Courgenard, Saint-Léonard, des Bois, Saint-Mardoutillé, La Fontaine, Saint-Martin. 29 à Sablé, à Fontenay-sur-Vègre, à Guesselard, sous un très beau soleil encore. Demain matin, il fera 15 degrés au lever du jour à Bonnétable, à Fresné, 16 à Saint-Symphorien, 17 à La Flèche et 18 au Mans. Du soleil pour toute la semaine, les températures qui atteignent quasiment les 30 degrés pour les maximales. Et puis le matin, comme vous le constatez, ça reste frais comme il faut, entre 15 et 18 degrés en moyenne. Dimanche, ça baisse un petit peu côté température et la pluie est annoncée par Météo France. On l'attend effectivement, même si on profite, il faut bien le dire, de ces belles journées d'été ensoleillées. Sur la route, toujours des travaux sur la D338 entre les ronds-points de Beauregard et de l'Océane, tout près du péage Le Mans Nord, un côté Auchan pour le centre commercial. La circulation se fait sur une voie au lieu de deux et c'est jusqu'à vendredi. Et puis si vous allez bientôt prendre la route des vacances, notez que ce sera chargé. Bison futé, voie orange dans le sens des départs vendredi et ce sera rouge sur tout le territoire national samedi sur la route. Christelle, on se dit à 10h.
4: À tout à l'heure.
9: Pour les prochaines infos.
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9: Bonne humeur, vos chansons préférées, des souvenirs en musique avec Marc Lavoine. 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

0: Et hop, yes, pour une Begin avec toi, Marc Lavoine. Ici Maine, il est 9h10.
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0: Ici Maine, c'est la radio de vos vacances en Sarthe. Et c'est aussi la vôtre si vous travaillez, vous pensez bien. Un petit moment devant vous avant de retourner au boulot. Profitez-en pour nous passer un coup de fil et jouer avec nous. On vous offre dans quelques minutes de quoi passer une journée inoubliable aux eaux de la Flèche. Deux entrées pour vous. Avant cela, partageons nos expériences de vie. C'est le principe de l'émission Témoignages d'Ici Maine, dont on réécoute quelques morceaux choisis cet été avec Fabien Aubric et vous.
3: Les meilleurs moments du rendez-vous témoignage d'Ici Maine. Pratiquez-vous la randonnée pédestre? Quels en sont les plaisirs, les bienfaits également? Vous avez témoigné en direct à l'image de Clémentine qu'on va entendre dans un instant, aux côtés de Dominique Bonnet, président du club Rando Sport Loisirs à Rouillon. Randonnée, on peut dire que ça crée un apaisement, Dominique Bonnet, ça fait du bien au mental. Quels sont les bénéfices sur ce point-là?
4: Et la randonnée, ça permet en premier lieu d'oxygéner le cerveau. Et je pense qu'on en a tous besoin, parce que bien souvent, les gens restent relativement sédentaires. Voilà. Et randonner, c'est se déplacer, c'est être avec la nature, l'oxygène. Donc, on s'oxygène le cerveau. Randonner, c'est également booster sa créativité. Parce que on découvre de nouveaux paysages, on découvre de nouvelles ambiances qu'on ne verrait pas si on restait dans son fauteuil à regarder la télévision ou à jouer à la PlayStation. Voilà.
3: D'ailleurs, j'ai cette citation du philosophe Friedrich Nietzsche. On est comme ça, entre 9h et 10h sur Ici Maine, on cite les grands philosophes. Nietzsche qui écrivait « Toutes les grandes pensées sont conçues en marchant ». C'est vrai qu'il marchait beaucoup, il parcourait les montagnes russes, italiennes pendant des heures, et c'est comme ça qu'il trouvait de nouvelles idées. Ça rejoint ce que vous nous disiez, Dominique Bonnet.
4: Ah oui, moi personnellement, je peux vous dire que ça vous fait imaginer pas mal de choses. Bon, découvrir des paysages, aussi bien en été qu'en hiver, parce que bon, la rando se pratique par tout temps. Même quand il pleut, il suffit d'avoir un bon caoué, oui. Et ça suffit. Voilà. Randonner, ça améliore également le sommeil et la qualité du sommeil. Parce que randonner, c'est une bonne fatigue. Voilà. Et ce qui permet d'évacuer tout ce qui est anxiété et stress.
3: Et Dieu sait qu'on en a beaucoup dans le monde dans lequel on vit. Et Dominique Bonnet, on va accueillir ensemble, et puis je vous redonnerai la parole un petit peu plus tard. Clémentine, qui est avec nous, 02 43 29 10 10. Bonjour, soyez les bienvenues, Clémentine.
5: Oui, bonjour.
3: Vous organisez une randonnée à Brin-sur-Gé, c'est ça, Clémentine?
5: C'est ça, exactement, dans le cadre d'une rando champêtre, le 30 mai prochain. Donc de 14h à 17h, avec trois parcours, 5 km, 10 km et 15 km à peu près. Hein. C'est à travers champs et ça permet de découvrir notre belle campagne sartoise, à savoir des chemins qui sont pas praticables en temps ordinaire, puisque c'est via les agriculteurs locaux. Donc on aimerait bien qu'il y ait plein de monde.
3: On a retenu la date, ce sera le 30 mai. Brin-sur-Gé, on est près de quelle commune un petit peu plus connue, peut-être, Clémentine, pour vous situer géographiquement?
5: Entre Coulon-sur-Gé et Loué.
3: Ouais, d'accord.
5: Près de Loué. Large, oui, oui. Et c'est au lieu dit Malabor.
3: C'est joli par là-bas, c'est un petit peu vallonné. En plus, on a tous les élevages de poulets, ce qui permet de conserver un peu de haies bocagères, des paysages assez sympas à passer. C'est ça, Clémentine?
5: On est dans le vert, dans la champagne sartoise en fait. Ouais, c'est très vallonné, ça monte, ça descend, et il y en a pour tout le monde en fait, c'est assez famille. Il n'y a pas de difficulté particulière en fait au niveau de la rando, mais ça permet de découvrir vraiment des petits chemins qu'on n'a pas l'habitude de faire.
3: Clémentine, on va revenir vers vous dans un instant. Restez avec nous une petite minute supplémentaire, s'il vous plaît. Dominique Bonnet, en fait, le département de la Sarthe, c'est des territoires et des spots, des atmosphères de randonnée très différentes, des paysages différents.
4: Oui, la Sarthe est très variée. On a des passages plats, des passages très vallonnés, mais sans aucune difficulté particulière pour des marcheurs. Ça, il faut le dire. Tout le monde peut pratiquer les marches sur la Sarthe. Voilà. Bon, il y a également, comme disait madame, des beaux villages qu'on peut découvrir. Moi, j'ai découvert un petit village avec un moulin et une roue à aube, voilà, que je connaissais pas du tout. Il y a des villages qui sont très fleuris, il y a des villages qui sont plus modernes, et on peut les parcourir tranquillement et avoir le temps de regarder l'architecture de chaque lieu.
3: Dominique Bonnet, le président du club Rando Sport Loisirs, situé près du Mans à Rouillon, avec aussi l'intervention de Clémentine à Brun-sur-Gé, où vous avez peut-être randonné fin mai.
0: Les meilleurs moments de l'émission, témoignage avec Fabien Aubric, randonnée, se promener dans les allées du zoo de la Flèche, la balade est belle et ponctuée de rencontres à couper le souffle avec les animaux du parc. Ici Mène vous invite dans un instant, le temps de découvrir le nouveau single d'Amel Bent, L'amour, ça se donne.

0: Avez-vous reconnu sa belle voix, Amel Bent, son nouveau titre, L'amour ça se donne, et il en est de même pour les places pour le zoo de la Flèche.
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0: Matin, on vous fait votre programme loisirs sur Ici Maine. C'est nous qui régalons. On vous invite au zoo de la Flèche. Ce matin, vous irez rencontrer les différents animaux du parc, les manchots de Humboldt, les hippopotames, les pandas roux, les animaux de la plaine africaine pour passer une journée inoubliable qui me fait penser au film Zootopie 2 qui est sorti en novembre dernier, que vous avez vu peut-être, et qui met en scène toutes sortes d'animaux plus ou moins adorables, comme la gazelle Shakira, également interprète de la très énergique bande originale.

0: Vous irez au zoo de la Flèche. On se calme un petit peu quand on approche des animaux quand même. Qui sont les héros de Zootopie 2? Une policière et son ami un peu roublard. Mais de quelle espèce sont-ils chacun? Un lapin et un renard ou un kangourou et un hérisson? Donnez-moi le bon duo. Les héros du film Zootopie 2 sont-ils un lapin et un renard ou un kangourou et un hérisson? Vous nous appelez 02 43 29 10 10 et vous repartez avec deux entrées pour le zoo de la Flèche.
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0: chanson en apothéose. Quel duo, John Travolta, Olivia Newton-John, Summer Night, extrait du film Grease. Et oui, on parle pas mal de films avec Isabelle qui nous rejoint depuis Clermont-Créant. Bonjour.
1: Bonjour.
0: Bonjour Isabelle, le film Grease, voilà, souvenir, Zootopie 2, plus récemment, on en parlait à l'occasion des invitations qu'on vous offre, qu'on va vous offrir pour le Zoo de la Flèche. Vous habitez quasiment à côté, Isabelle.
1: Oui.
0: Vous avez vu sur quel secteur là du Zoo de la Flèche depuis chez vous quand vous ouvrez la fenêtre sur les lodges là avec les tigres de Sumatra, vous les voyez depuis chez vous ?
1: Non, pas du tout. Vous les entendez quelques kilomètres.
0: Vous les entendez rugir quand il y a du vent qui vient vers vous. Isabelle, je suppose que vous le connaissez. Du coup, ce beau parc animalier.
1: Oui, mais ça fait très longtemps que j'ai visité.
0: Et il y a eu beaucoup d'aménagements, beaucoup de nouveautés. Il est magnifique. Les animaux, bien sûr, sont protégés, super bien traités. On peut les approcher, les observer, les admirer et passer une très belle journée sur place. Question sur le film Zootopie 2, qui est sorti il y a quelques mois de cela. Les héros sont un lapin et un renard ou un kangourou et un hérisson ?
1: Alors, un lapin et un renard.
0: Judy Hopps et Nick Wilde, de leur nom. C'est gagné, Isabelle, ambiance.
1: Merci.
0: Et vous allez pouvoir chanter en allant au Zoo de la Flèche, passer une très belle journée. En plus, tout près de chez vous, ça ne va pas être très loin pour s'y rendre. Isabelle, merci d'avoir joué avec nous ce matin.
1: Merci beaucoup.
0: Et vous avez prévu quoi pour la journée ? Oui, tiens, allez, on n'a pas fini. Vous avez prévu quoi pour la journée, Isabelle ?
1: Profitez de la journée.
0: Eh ben voilà, profitez-en bien. Isabelle, merci d'avoir joué avec nous. Des invitations pour les parcs animaliers et tous les sites de loisirs de la Sarthe, c'est tous les matins sur votre radio. Ici même, il en aura d'autres dès demain, puis à 11h aussi, vous pourrez jouer avec nous pour d'autres cadeaux. On a le temps d'en reparler. En attendant, on profite de la musique de ce mercredi matin. Florent Pagny et un jour, une femme.

0: Florent Pagny sur votre radio ici mène. Les plaisirs de la randonnée, c'est l'un des loisirs préférés des Sartois. Et c'est l'un des sujets abordés avec vous par Fabien Aubryc dans l'émission Témoignages. Petit extrait dans un instant. Tout d'abord à 9h30, place à l'actu sartoise. Infos pratiques et travaux en cours avec Bruno Vandestick.
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2: Info circulation et stationnement pour commencer à Montval-sur-Loire en raison des travaux liés au réseau de chaleur et qui sont en cours. Les places de stationnement de la place de l'hôtel de ville de Château-du-Loire passent de zone bleue à place classique. Dispositif appliqué depuis samedi dernier et qui le restera jusqu'au lundi 31 août inclus. Info mobilité à Sablé-sur-Sarthe. Elles étaient attendues, elles ont été réalisées. Référence aux deux nouvelles dessertes de la navette express de Sablé. Ces deux nouveaux arrêts ont pour nom Zone du Pont et La Foucrie. Cette navette assure des liaisons sans gare de Sablé vers les zones d'activité en matinée, sans retour le soir. En bref, envie de faire connaissance avec l'équipe de Ligue 1 du Mont FC. Ça tombe bien, il y a un match préparatoire face à Versailles, équipe de Ligue 3 à Coulaines, stade Georges Boulanger-Stragier. C'est ce soir le prix des places. 7 euros en pourtour, 10 euros en tribune. Coup d'envoi à 18h.
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0: Et le jukebox d'Ici mène est magique, il remonte le temps. 1982, tout l'été, on a dansé avec Yazoo et Don't Go.

0: Let's Go, tout droit issu des années 80 pour danser tout l'été avec le groupe Yazoo.
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0: Ça y est, c'est prêt, les bagages, vous partez ce week-end, ça va être bien. Vous allez prendre le temps avec les amis, la famille, jouer à la pétanque ou au molki, très tendance. Ça vient d'où déjà? Perrine Clément nous raconte, nouvel épisode dans ma valise, c'est à suivre. On parle aussi des plaisirs de la randonnée dans le best-of de notre émission Témoignage avec Fabien Aubric.
3: Pratiquez-vous la randonnée pédestre? Quels en sont les plaisirs, les bienfaits? Vous avez témoigné en direct, on va entendre Nathalie dans un instant, aux côtés de Dominique Bonnet, président du club Rando Sport. Loisirs à Rouillon. Marcher, Dominique Bonnet, ça nécessite de se concentrer et ça, ça fait du bien. Dites-nous-en davantage, s'il vous plaît.
4: Oui, marcher, c'est se concentrer sur une seule chose à la fois, le fait d'être dans la nature. On oublie tous nos petits à côté, tous nos travers de tous les jours et on est 100% avec la nature. Randonner, c'est aussi savoir partager. Parce qu'on oublie de dire que quand on randonne, comme dans un club comme Rouillon, on n'est pas tout seul. En moyenne, les sorties, c'est entre 20 et 30 personnes pour chaque sortie. Voilà. Et ça permet de créer des liens sociaux. Voilà. Et pour moi, la randonnée, c'est un sport qui est doux, mais qui est inclusif.
3: Le lien social, c'est très important. On va voir ce qu'il en est pour Nathalie. Bonjour Nathalie.
5: Bonjour.
3: Soyez la bienvenue. Vous habitez Coulaines. Je vous présente notre invité, Dominique Bonnet. Dominique Bonnet, je vous présente Nathalie.
4: Bonjour Nathalie.
5: Bonjour.
3: Les présentations sont faites. Racontez-nous votre pratique de la randonnée, Nathalie.
5: Alors moi, je fais de la randonnée soit en solo, soit à deux, mais rarement en groupe. En fait, ce que je voulais témoigner, c'est que il y a 3 ans de ça, je marchais avec une canne et j'arrivais pas à faire plus d'un kilomètre, 1,5 km dans les bons jours. Beaucoup de douleurs et j'ai commencé la rando parce que c'était pas possible à 67 ans d'être déjà si handicapée. Alors je me suis forcée. Dominique disait qu'il fallait se forcer. Il y avait des douleurs. Alors, j'ai même pleuré. Et en fait, à force, 3 ans après, j'arrive à faire 9 km sans canne. Voilà, c'était mon témoignage.
3: Eh ben, c'est un super témoignage. Merci beaucoup Nathalie pour ce témoignage à Coulaines. Il est plein d'espoir ce message de Nathalie. Tout à l'heure, vous disiez qu'il faut faire l'effort, se faire un petit peu violence. Alors, je ne sais pas si c'est le terme exact que vous avez prononcé il y a un instant, mais le message de Nathalie montre que finalement, on est quelque part récompensé de l'effort que on veut bien réaliser en se lançant dans la marche et la randonnée ensuite.
4: Nathalie, oui, renforce mon point de vue. Marcher, c'est faire quand même des efforts, voilà. Mais marcher, c'est renforcer les muscles. On renforce ses muscles des jambes, on renforce ses muscles du tronc et on renforce également ses muscles des bras. Et effectivement, comme disait Nathalie, dans mon club, la moyenne d'âge, c'est 74 ans. Alors imaginez qu'il y a encore des personnes qui ont plus de 80 années qui marchent. Voilà. Et certains, effectivement, avaient au départ des difficultés et à force de marcher, ils se sont renforcés musculairement et aujourd'hui, ils sont capables de faire effectivement 7 km, 15 km. Alors, je le dis, 15 km, on ne les fait pas d'une seule traite. On le fait en 2 demi-journées.
3: Dominique Bonnet, le président du club Rando Sport Loisirs, club de randonnée à Rouillon, avec aussi, vous l'avez entendu un petit peu plus tôt, Nathalie, auditrice de Coulaines, qui a retrouvé sa forme grâce à la randonnée.
0: Ici Mène, à vos côtés, à votre écoute, vous avez la parole dans notre émission Vie quotidienne et témoignages. Dans ma valise, ça c'est notre petite série estivale qui fleure bon les vacances et nous raconte l'histoire des objets qu'on peut glisser dans nos bagages pour passer le plus beau des étés, avec Ici Mène et George Michael, dans une minute.
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0: L'ambiance estivale sur votre radio et cinéma Mène avec Freedom 90 et George Michael.
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0: Alors dans ma valise, il y a des vêtements, quelques livres, une trousse de toilette et de quoi s'amuser tout l'été. On boucle tout ça et on charge le coffre. Et c'est parti pour les vacances d'été avec Perrine Clément.
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4: Avec cette pluie, on n'est pas prêt d'y jouer.
5: Au pire, on l'utilisera pour en faire un feu.
4: Il n'y a pas de cheminée.
3: Un molki.
4: On l'utilisera pour faire un feu dehors, sous la pluie.
6: Allez. On chasse les gros nuages au-dessus de nos têtes et on joue au molki. Inventé en Finlande en 1996, ce jeu de quilles s'écrit M-O-T-R-E-M-A-L-K-K-Y.
7: Ça s'écrit molki, mais ça se prononce molke.
8: Le molki.
9: Plutôt un E qu'un E, mais pas un U. Donc ça fait molque.
6: Maintenant que vous savez l'écrire, le prononcer, on va pouvoir y jouer.
8: Quoi ?
6: Allez, je vous rappelle les règles. Le but du jeu est d'arriver à 50 points en renversant des quilles en bois numérotées de 1 à 12. Si on ne fait tomber qu'une seule quille, par exemple la quille numéro 7, on marque 7 points. Si on fait tomber plusieurs quilles, on ne se préoccupe plus du numéro inscrit sur la quille, mais du nombre de quilles à terre. Par exemple, 4 quilles au sol, 4 points. Vous vous souvenez ? Le but du jeu est d'arriver à 50 points. Et si on dépasse, on redescend à 25 points. Au molki, il faut savoir compter et bien lancer.
10: En toute modestie, ce jeu requiert l'adresse du jeu de fléchettes, la stratégie nécessaire aux échecs et les gestes d'un joueur de pétanque.
6: Et vous ? Jouez-vous au molki ?
11: A toujours le molki avec soi, c'est une valeur sûre.
12: C'est un petit jeu de plein air qu'on peut faire n'importe où, à la plage, sur l'herbe, avec les copains, avec les enfants, c'est parfait.
13: Je prends toujours un molki avec moi quand je suis avec ma famille, parce que c'est une tradition de jouer le jour de mon anniversaire. On peut jouer n'importe où, dans toutes les conditions, et c'est génial.
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0: Et demain dans ma valise, pour être tranquille pendant que je joue au molki, je mets de l'anti-moustique indispensable. Les conseils du docteur Fabin, c'est tous les matins de l'été sur votre radio Ici Mène. Vous voulez une astuce pour que votre chien ne stresse pas quand vous l'emmenez chez le vétérinaire ? Restez à l'écoute et demandez la lune à Christophe May.

0: appliquer aux soins vétérinaires. L'idée, c'est d'apprendre à votre animal à participer activement à ses soins plutôt qu'à les subir. Au lieu de forcer un chien à se laisser faire, on lui apprend à coopérer, à donner sa patte pour une prise de sang, à rester immobile pendant une auscultation ou même à ouvrir la bouche pour un examen dentaire. Et tout ça grâce à des méthodes basées sur le renforcement positif, friandises, caresses, voix douce. Le but, c'est que le soin devienne une expérience agréable.
1: Et ça marche vraiment bien, docteur ?
0: Exactement, ou au moins à ne plus en avoir peur. Beaucoup d'animaux stressent dès qu'ils voient une table d'examen, une cage de transport ou même juste la porte de la clinique. Le medical training, ça permet de désensibiliser tout ça. Concrètement, vous pouvez vous entraîner à la maison. Touchez doucement les pattes de votre chien ou de votre chat, puis exercez une légère pression sur les doigts, comme si vous vouliez sortir les griffes, et récompensez-le à chaque fois qu'il reste calme et se laisse faire. Soulevez doucement ses oreilles, observez-les, puis donnez une friandise pour qu'il associe ce geste à quelque chose de positif. Et pour la cage de transport, laissez-la ouverte en permanence dans votre salon. Mettez-y une couverture, quelques jouets, des friandises, pour qu'elle devienne un endroit familier et rassurant plutôt qu'un piège de vétérinaire. Ces petits exercices faits régulièrement et sans contrainte transforment vraiment la manière dont votre animal vit les soins. C'est particulièrement utile pour les animaux suivis régulièrement ou ceux qui ont besoin de traitements sur le long cours.
1: Donc pour les chiens, pour les chats, est-ce que ça marche aussi avec les nacs, les lapins, les oiseaux ?
0: Et tout à fait, et même parfois mieux. Ça, en fait, ça vient des soigneurs en parc zoologique. Ils utilisent le medical training depuis longtemps avec les fauves, les éléphants ou les otaries. Alors avec un lapin ou un perroquet, c'est tout à fait possible aussi. Le but, ça reste le même. Éviter la contrainte, réduire le stress et rendre les soins beaucoup plus sûrs pour tout le monde. Croyez-moi, votre vétérinaire vous en sera reconnaissant. Chaque année, on a des griffures, des morsures, parfois même des blessures très sérieuses. Et avec certains animaux, les soins deviennent parfois tellement compliqués que les propriétaires finissent par abandonner les traitements au détriment de la santé de leur animal. Avec un peu d'entraînement, tout le monde y gagne en fait, l'animal, le maître et le vétérinaire.
1: On a vraiment à tester, hein. Le vétérinaire, le docteur Fabin, dissimène tous les matins avec vous pour partager plein de conseils très utiles. On sait combien nos animaux de compagnie ont une place primordiale dans notre vie. Nous allons en reparler dans Bienvenue chez vous, le mag, dans quelques instants. Deux comportementalistes canins sartoises seront avec nous. On va s'intéresser aux émotions de nos chiens, hein, notamment, parce que voilà, hein, y a plein de choses qu'on connaît, d'autres qu'on ignore peut-être, et des choses à faire avec eux, les observer, mieux les connaître. Nous allons faire tout ça ensemble dans les prochaines minutes. Vous restez à l'écoute d'Issimène, à suivre toute l'actu locale en Sarthe, et pour nous conduire jusqu'à 10h, Night Fever avec les Bee Gees.
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0: dit souvent qu'il ne leur manque que la parole. Je parle de nos chiens, nos animaux de compagnie. Mieux connaître leurs émotions pour mieux vivre avec eux. C'est le sujet de Bienvenue chez vous, le MAG, dans un instant sur votre radio ICI MEN.
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0: Très belle journée, merci d'être à l'écoute d'ICI MEN. Il est 10h, les infos, Christelle Caillot. Près d'une centaine de pompiers sont intervenus sur différents incendies depuis hier en Sarthe.
2: Le plus important s'est produit à Parçay-sur-Sarthe-et-Louze, près de la forêt de Persaigne. 6 hectares de chaume ont été détruits dans l'après-midi. Dans la soirée, peu après, à 18h, un feu d'espace naturel s'est déclaré à Roisey-sur-Sarthe et qui a détruit 4 hectares d'herbes sèches. 36 pompiers sont intervenus avec 11 véhicules. Et depuis une petite semaine, les sapeurs-pompiers de la Sarthe disposent d'un hélicoptère bombardier d'eau pour lutter contre les incendies. Un appareil qui vole à plus de 200 km/h et qui est déjà intervenu une dizaine de fois. C'est un investissement nécessaire, nous a dit le président du SDIS ce matin. Dominique Lemener était l'invité d'ICI MEN. En raison de ce risque d'incendie toujours important en Sarthe, un arrêté préfectoral interdit de nouveau tout accès aux bois et forêts sartoises de midi à minuit. Il rappelle aussi les interdictions de feu à moins de 200 mètres d'emboisement. Cela veut dire qu'il est interdit d'utiliser les barbecues, par exemple, à l'Arche de la Nature. 82 personnes évacuées hier, en fin de matinée, du centre commercial Carrefour Market de Mulsanne, près du Mans, pour une odeur de gaz. Les pompiers GRDF se sont rendus sur place. Ils ont vérifié qu'il n'y avait pas de fuite. L'intervention a duré une heure avant la réouverture des magasins. Du football et le deuxième match amical pour Le Mans FC. C'est à Coulaines ce soir contre Versailles, un club qui évolue en Ligue 3. Les Manceaux ont un peu mal commencé leur préparation avec une défaite contre Cholet, un club qui évolue également en Ligue 3. Ils débuteront la Ligue 1, les Sartois, dans un mois, tout pile, le 22 août, avec la réception de Brest.
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2: Une belle journée ensoleillée, Sophie.
0: Voilà, avec toujours un petit vent de nord-est qui souffle aux alentours de 25 km/h, mais du soleil toute la journée et le mercure qui grimpe quand même assez haut. On atteint quasiment les 30 degrés cet après-midi. Les maximales annoncées dans le sud Sarthe, par exemple, par Météo France. En ce moment, on est autour de 21 à 22 degrés et on va gagner donc quelques degrés pour l'après-midi sous le soleil. Il fera 27 au Mans, 26 degrés à Bonnétable. Demain matin, au lever du jour, c'est frais, ça fait du bien. Et ce sont vraiment les températures qui resteront stables à peu près toute la semaine. Du soleil et du 15 degrés au lever du jour. 28, 29, voire 30 degrés au maximum l'après-midi jusqu'à samedi. Et dimanche, Météo France annonce des averses, de la pluie. Ça ne devrait pas durer très longtemps, mais on en a bien besoin.
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0: Et nos souvenirs en chanson, inspirés par le film Kramer contre Kramer avec Dustin Hoffman et Meryl Streep pour la petite histoire. Mon fils, ma bataille, Daniel Balavoine.

0: Éternel dans nos cœurs et dans nos oreilles aussi sur Issimène, Daniel Balavoine, mon fils, ma bataille.
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0: Bienvenue chez vous, le MAC tous les matins 10h-11h. Les animaux sont nos amis, nos compagnons, notre famille, mais les connaissons-nous vraiment? Assis, couchés, aux pieds, sommes-nous sur la bonne voie pour une vie sereine et équilibrée avec nos chiens? On parle souvent d'éducation, de règles, d'ordre, de propreté, sans doute moins d'émotion. C'est le sujet que nous allons aborder ce matin avec nos invités. Elles sont toutes les deux comportementalistes, canins en Sarthe, l'une à Gambade 72, l'autre à Yes Homme. Florence Gorgé et Véronique Dubourg nous rejoignent dans quelques minutes. Le temps d'écouter le nouveau Gauvin Cerce.

0: Quelle jolie déclaration d'amour à sa maman, Gauvin Serse, 4 enfants plus loin.
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0: 4 enfants, des chats, un ou deux chiens, ah la belle famille. Bienvenue chez vous le mag ce matin. On s'intéresse de très près à nos compagnons qu'on peut considérer comme des membres de notre famille ou pas. On va poser la question à nos invités. Florence Gorgé, bonjour.
3: Bonjour.
0: Nous avons aussi avec nous Véronique Dubourg. Bonjour Véronique.
4: Bonjour.
0: Gambade 72, ça c'est le nom de votre entreprise à vous, Florence et Véronique, c'est Yes Homme. Yes, je crois que c'est le nom de votre petite chienne, c'est ça ?
4: Absolument.
0: Florence, Gambade 72, pour que les chiens soient en liberté dans la nature, pour ainsi dire. Alors, c'est très sérieux, puisque toutes les deux, vous avez étudié les comportements des chiens. Vous vous êtes rencontrées, d'ailleurs, il n'y a pas très longtemps, en Sarthe, et vous avez mis au point des stages. Ça, on aura l'occasion d'y revenir. Ils sont ouverts à tout le monde, ces stages. L'idée, c'est d'observer le chien, de le comprendre, de le connaître avant tout.
3: C'est exactement ça, pour avoir une bonne relation, une relation harmonieuse et une bonne écoute mutuelle, on va dire. Donc, on demande souvent aux chiens de nous écouter, mais nous, en tant qu'humains, il faut aussi qu'on les écoute, qu'on écoute leurs besoins, qu'on écoute ce qu'ils ont à nous dire, parce qu'ils communiquent beaucoup avec nous.
0: Leurs émotions, ça c'est très important de les observer. Ce qui est intéressant de dire aussi dans votre approche, c'est que c'est quelque chose qui a été étudié très sérieusement. Et c'est étonnant parce que c'est un militaire qui a mis au point cette méthode.
3: Exactement, c'est André Escaffre qui était, puisque ce monsieur est décédé, un militaire de carrière qui a cherché à comprendre un peu mieux les chiens, à mieux les observer pour créer une bonne coopération entre les militaires et les chiens qui travaillent avec eux.
0: On pense comprendre nos chiens, on connaît peut-être mal leurs émotions qui sont peut-être différentes des nôtres. Je me tourne vers vous, Véronique. Quand on parle d'émotions chez le chien, on parle de quoi exactement ?
4: Alors, on partage les mêmes émotions qu'en tant que mammifères sociaux. Donc, on a les 6 émotions primaires, la peur, la joie, la colère, etc., le dégoût. Ces 6 émotions, elles vont venir dans le corps du chien face à un stimulus. Donc face à une situation, ça va être dans le corps, et le chien, s'il peut, et c'est la notion de décharge, de pouvoir décharger son émotion, par exemple un aboiement, c'est une décharge, il revient à l'équilibre.
0: Et ce qui se passe souvent, c'est qu'on surinterprète ses émotions, ou peut-être, Florence, que les émotions du chien, on essaie de les faire taire, c'est ça qu'on fait souvent ?
3: Alors, on essaie déjà aussi de faire taire les émotions chez les humains, hein, chez les enfants.
0: Ah, oui.
3: On leur dit de pas pleurer.
0: Calme-toi,
3: quand il a peur et qu'il crie. Alors, le chien, lui, il va pas crier quand il a peur, mais il va aboyer ou il va grogner. Donc, il exprime également, comme vient de le dire Véronique, ses émotions. Et ça a un sens. Hein. Les émotions, on va dire que les émotions, c'est notre bagage survie, et c'est le bagage survie également pour le chien.
0: On croit bien faire quand on essaie justement de les étouffer. Et il se passe quoi en vrai ?
3: Si on les étouffe, ça veut dire qu'on ne va pas écouter ce qui se passe. On ne va pas comprendre le comportement du chien. Et on va agir sur le comportement sans agir sur la raison pour laquelle se présente ce comportement. Parce que derrière un comportement, il y a toujours une émotion.
0: On donnera des exemples concrets tout à l'heure. On parle d'émotion, ça peut paraître abstrait. Mais Véronique, c'est aussi quelque chose de physiologique. Et vous avez notamment étudié le système nerveux de l'animal.
4: Absolument. Là, on a vu la meilleure une émotion, c'est très court, la décharge est rapide et le chien revient dans son équilibre, dans la meilleure situation, c'est-à-dire quand effectivement il n'a pas un collier électrique, par exemple s'il aboie, qui va effectivement le brimer. Mais quand l'intensité est trop forte, que le chien a une toute petite capacité, on va penser aux chiens traumatisés, aux chiens qui ont eu des abandons, etc. C'est comme si c'est le système nerveux qui va prendre le relais, le système nerveux autonome, et comme son nom l'indique, il est autonome, et là c'est une réponse automatique, comme fuir, se défendre ou se figer.
0: Ça veut dire que si un chien aboie, par exemple, pour X raisons, et qu'il a tendance à aboyer fort et peut-être longtemps, on doit le laisser faire ou pas, Florence ?
3: Oui, on le laisse faire parce que c'est un message. Donc, si on, c'est le premier, c'est un des premiers. Alors, il y a plein d'autres signaux hein, qu'il envoie parfois avant d'aboyer. Mais bien sûr qu'on va le laisser faire parce que il est en train de nous dire quelque chose. Donc, le faire taire, c'est ne pas comprendre ce qu'il est en train de nous dire.
0: En revanche, ce qu'on va pouvoir apprendre, notamment à travers les stages que vous proposez, c'est ce dialogue avec notre chien pour améliorer des situations qui parfois peuvent être problématiques, notamment en présence d'autres personnes. Et tout ça, on va en parler et même donner des exemples concrets avec nos deux invités qu'on retrouve dans quelques minutes. Bienvenue chez vous, le Max, c'est aussi en musique avec vos chansons préférées. Zaz, je veux, 10h16, excellent.

0: Zaz dans ma playlist de l'été, mais aussi Queen dans un instant. Et on parle des émotions de nos chiens, mieux les comprendre. Un chien qui grogne, par exemple, ça veut dire quelque chose, mais quoi? On va poser la question à deux spécialistes, nos invités ce matin. Elles sont comportementalistes canins et elles organisent un stage auquel tout le monde peut participer. Et ça aussi, on va en parler.
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0: peu de guitare électrique dans les oreilles du chien, je suis pas sûre que ce soit une bonne idée. Mais ça fait du bien ce matin, Queen, We Will Rock You, sur votre radio Ici Men.
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0: Tiens Florence, on va partir sur un autre sujet, mais voilà, est-ce qu'il y a des chiens qui aiment bien qu'on joue de la musique à côté d'eux ?
3: Alors, il y a des chiens que ça fait chanter. Les chiens sont très sensibles au son, hein, donc il faut être vigilant. Et, voilà, ils vont parfois changer de pièce si la musique est trop, les sons sont trop forts. Mais il y a des sons qui sont très intéressants pour les chiens, comme la musique classique, le reggae. Ça les apaise. Hein.
0: Ah,
3: et il y a des sons blancs.
0: Oui, c'est ça. Ben, de toute façon,
3: qui sont intéressants pour eux.
0: On observe leur réaction, c'est la première des choses, oui. J'imagine. Florence Gorgé, Gambat 72, et Véronique Dubourg en ligne avec nous. Yes Homme, toutes les deux en sorte, vous vous êtes rencontrées sur des points communs que vous avez dans votre approche des chiens. On est à l'écoute du chien, ça ne veut pas dire qu'on se laisse complètement envahir. Il y a une chose intéressante aussi, vous ne parlez pas de maître ou de propriétaire de chien, mais l'humain du chien, c'est comme ça quoi, voilà. Que vous voyez les choses. On parle des émotions, vous organisez un stage pour comprendre les émotions des chiens, on donnera les détails tout à l'heure, dans quelques minutes. Le système nerveux, très important, des différences et des points communs avec nos chiens. Exemple concret, puisqu'on est dans l'écoute, comment faire pour améliorer cette entente, cette compréhension de notre chien, notamment quand on parle des grognements. Que dit le chien quand il grogne ? En général, on va lui dire, tais-toi, arrête de faire ça.
3: Oui, on va vouloir agir sur ce comportement-là, stopper, sans savoir ce que ça veut dire exactement. Et alors justement, pour lutter contre les morsures, on va dire, on va d'abord essayer de comprendre parce que ça veut dire quelque chose. Un chien qui grogne, souvent c'est pour mettre à distance. Nous, on a vraiment constaté, c'est garder, demander à l'humain, à l'enfant, au chien qui approche un peu trop vite, un peu trop, de façon un peu trop invasive, etc. Le chien qui est peut-être pas forcément à l'aise en présence de cet humain, de cet enfant ou de ce chien qui arrive trop vite vers lui, il peut grogner juste pour tenir à distance.
0: Il nous demande juste recul, je suis mal à l'aise avec ce que tu es en train de faire. Et on lui dit quoi au chien à ce moment-là ? On recule simplement et on l'ignore, on s'en va ?
3: Exactement.
0: Ou on d'accord.
3: On répond à sa demande, c'est-à-dire il demande de la distance. Donc on met, nous, de la distance, on peut faire un contour, on peut tout simplement s'éloigner. Et là, ce qu'on va éviter, c'est justement qu'il passe à l'étape suivante, c'est l'étape morsure.
0: Ah, il nous avertit d'une certaine manière.
3: Il nous avertit, exactement. C'est un avertissement.
0: Et c'est presque comme s'il nous le disait, ne m'approche pas, c'est pourtant clair. Véronique Dubourg de Yes Homme, vous dites aussi que c'est très important d'avertir à notre tour notre chien de ce qu'on est en train de faire avec lui, même dans les gestes du quotidien qui sont devenus un petit peu banals. Voilà, on met le collier, on met la laisse, on va partir en promenade, on ignore notre chien en général. Et vous nous invitez à faire le contraire.
4: Absolument, Sophie. En fait, la prévisibilité va amener beaucoup de sécurité. Et donc, un chien bien dans ses pattes. Et souvent, nous, on est dans notre quotidien, on est rapide, paf, on met la main, on attrape le chien, on le tire, on met le collier. Tout ça manque de prévisibilité. Et c'est, imaginez, tout d'un coup, quelqu'un qui vienne dans vos cheveux, dans votre... Et donc, c'est très basique et très simple. Et ça devient un quotidien d'être prévisible. On met le collier, c'est bien, on met le collier. Je te mets le harnais, je t'attache, je te détache. Tout simple, c'est pas la peine de faire des longues phrases, on dit ce qu'on fait.
0: On lui parle.
4: Prévisibilité.
0: Ouais, et on fait ça dans les gestes du quotidien et toujours. Et ça change quelque chose dans l'attitude
4: absolument.
0: Du chien ?
4: Absolument. Sur le long terme, en fait, le chien, cette prévisibilité qui peut paraître abstraite, va avoir des conséquences sur la confiance, la sécurité, puisqu'il est jamais pris en fait au dépourvu. Et pour revenir sur les morsures, ça évite, parce que pour un peu qu'un chien soit irritable, parce que douleur, etc., ça évite des réactions... puisqu'il sait qu'on va lui faire un geste et on est délicate, évidemment.
0: Oui, c'est ça, dans la délicatesse, la douceur, sans jamais le brusquer, même quand on le connaît très bien, même quand c'est notre chien, ça vaut aussi pour les personnes qui vivent avec eux.
3: On est d'accord, les cas de morsure, la plupart du temps, c'est dans les familles que ça se passe.
0: regarder notre chien, écouter ses émotions. Et pour aller plus loin dans la démarche, on peut participer à un stage très intéressant, co-animé justement par nos deux invités ce matin, Florence Gorgé et Véronique Dubourg. Ce stage, on peut le préparer et le faire dès le mois de septembre à la rentrée. Que va-t-il se passer? Quel sera le programme? C'est le stage Mon Chien, Nos Émotions et Moi. Et on donne les détails dans quelques minutes. En musique, ça y est, là, on est parti. C'est l'été, les vacances, sous les sunlights des tropiques, avec Gilbert Montagné et Simène.

0: Montagnes et les sunlight des tropiques sur votre radio ici même, 10h30, quelques actus locales et infos pratiques tout de suite. Ici même tous les jours à vos côtés, on en parle beaucoup mais on ne la connaît jamais assez, alors allons la découvrir de plus près, notre nature sartoise et estivale. Demain, une promenade gratuite nous est proposée au départ du parking de Mézeray, derrière l'église à 14h30 et jusqu'à 17h. Les plantes, les arbres, les champignons et les oiseaux nous livreront leurs secrets. Et pendant ce temps-là au Mans, les travaux se poursuivent, mais ceux qui impactent la venue du docteur Jean Mac pour la ligne C6 des chronolignes touchent à leur fin et devraient être terminés aux alentours du 7 août, en dehors de quelques finitions et plantations. D'ici là, de nouvelles modifications de circulation seront mises en place. Et puis vendredi, c'est le retour de Parc en Fête à la Chartre-sur-le-Loire, avec scène ouverte pour les talents locaux, chanteurs, danseurs, imitateurs. Inscrivez-vous au centre social si vous êtes intéressé. De 14h à 18h, tout le monde pourra profiter d'animations, stands en tout genre, espaces zen, jeux pour les enfants, chorale et tombola. Et à 20h, repas partagé avant les concerts.
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0: Il sait tout faire, nous émouvoir, nous faire rire, sourire, nous faire danser et nous faire réfléchir aussi. Alain Souchon, ultra moderne solitude.

0: Ultra Moderne Solitude, Alain Souchon.
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0: Et on n'est pas tout seul, justement, et on peut partager nos interrogations sur nos chiens, notamment pour mieux les comprendre. Un stage est organisé très bientôt. Ce stage s'appelle « Mon chien, nos émotions », parce que ce sont nos émotions et moi. Il aura lieu au mois de septembre, les 12 et 13 septembre. Et le 6 septembre, un webinaire en forme de théorie pendant 3 heures. Et ce stage est co-animé par nos deux invités ce matin. Florence Gorgé et Véronique Dubot, vous êtes toutes les deux éducatrices canins. Un stage donc qui s'adresse à qui ?
3: Alors il s'adresse aux particuliers et aux professionnels, tous les professionnels du monde canin, que ce soit des éducateurs canins, que ce soit des pensionneurs, des toiletteurs, des vétérinaires, enfin voilà, toutes les personnes qui ont envie de comprendre un peu mieux le langage canin, le rôle des émotions. Et exceptionnellement, là, pour ce stage-là, nous accueillons donc Sarah Lévesque, qui est une zoologiste et qui s'est spécialisée dans le langage du marquage. Parce que le marquage, c'est pas juste marquer un territoire, c'est plein d'autres choses. C'est de la communication, encore une fois.
0: Tant de choses à découvrir. Un stage qu'on va pouvoir venir faire avec vous, bien sûr. On va rencontrer les autres personnes. Et avec notre chien, mais c'est pas obligatoire.
3: Ça n'est pas obligatoire, effectivement, vous pouvez venir avec ou sans chien. Alors, pour les participants avec chien, il y a 6 à 7 places, et pour les sans chien, ben là, on peut avoir plus de personnes. Ce sont vraiment des participants parce qu'ils n'auront pas leur chien, mais ils pourront, pour les chiens qui seront d'accord, ils pourront manipuler la longe, parce qu'on utilise une longe, nous, pour communiquer avec nos chiens.
0: Et quoi d'autre dans ce stage, Véronique ? Il va se passer quoi les 12 et 13 septembre prochains ?
4: Alors effectivement, pendant la pratique, on va aborder la lecture du langage canin pour comprendre ce que on va regarder, voir les oreilles, la queue, la posture. Tout ça nous donne des informations sur ce qu'il a envie de transmettre, son émotionnel. On va aussi voir notre communication, comment bien communiquer avec notre corps sans forcément passer par les mots, parce que nous, on est très bavards, les humains, mais le chien, il communique aussi par ce qu'il voit, et ça c'est hyper intéressant parce que c'est très très efficace pour agir sur des comportements digénants, c'est très très efficace vraiment. Et puis voilà, aussi la partie régulation émotionnelle, je vais faire des petites bulles de sophrologie aussi pour que on arrive nous aussi à se réguler, à être calme, etc. Et puis voilà, vous l'avez dit, toute la partie théorie de ce webinaire où on va comprendre plein de choses, c'est très vulgarisé, très abordable au niveau des émotions, du système nerveux, etc.
0: Car vous êtes aussi sophrologue de formation, hein, Véronique.
4: Absolument.
0: Et comportementaliste canin, bien sûr, vous partagez cette approche à l'écoute avec Florence Gorgé de Gambade 72. Pour ce stage, on peut s'inscrire de quelle manière, Florence ?
3: Alors, on peut s'inscrire en passant par nos adresses mail respectives, en nous téléphonant également. On publie régulièrement sur les réseaux sociaux. Voilà, donc il reste encore quelques places. Hein. Il y a déjà des personnes inscrites.
0: Alors, mais bien sûr, ça a un coût, évidemment. Hein,
3: oui,
0: on peut le dire.
3: Oui, ça a un coût.
0: On peut donner le tarif.
3: Oui, bien sûr. Alors, avec chien, donc c'est 330 euros. Sans chien, c'est 190
0: voilà.
3: euros.
0: Et ça s'adresse essentiellement aux professionnels ou aux personnes passionnées par leur animal qui ont envie de mieux le connaître, évidemment. Rapidement, avant de se dire au revoir, un petit conseil, si on part promener notre chien, on a pris des habitudes, on fait tout le temps la même chose, pour que ça change un petit peu, qu'est-ce qu'on peut faire aujourd'hui ?
3: Si votre chien est en train de sentir, arrêtez-vous, laissez-le prendre les odeurs. Allez au rythme de votre chien. Dites-vous, je vais pas d'un point A à un point B à toute vitesse, je vais au rythme de mon chien.
0: Je le suis un petit peu.
3: Exactement, ce sera sa balade à lui.
0: Florence Gorgé, merci beaucoup. Véronique Dubourg, très bonne journée à vous. Merci.
4: Merci beaucoup.
0: Et on garde bien sûr vos coordonnées à toutes les deux disponibles pour les auditeurs intéressés au 02 43 29 10 10. À bientôt, 10h40, c'est l'heure d'écoute.

0: fait cet été en Sarthe. On écoute ici Mène, un peu de musique. Amir à l'imparfaite, son nouveau titre dans un instant. Et si on se mettait aussi au tir à l'arc avec Simon Peverelli dans quelques minutes.
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1: Après Alain Souchon, Alain Parfaite avec Amir sur votre radio Ici Mène.
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1: Oui, alors, j'ai testé les jeux de mots, mais j'arrête, promis. Lui teste pour nous toutes sortes d'activités pour l'été en Sarthe. C'est Simon Peverelli qui se prend aujourd'hui pour Guillaume Tell.
4: Oui, même si lui, c'est plutôt l'arbalète et que je suis encore bien loin de son niveau de précision, j'ai voulu essayer un tir à l'arc original en Sarthe. Un club permet d'en faire tout en se baladant en forêt. Aujourd'hui, j'ai testé pour vous le club des archers de la nature. Direction la commune de Changé, sur le site de la Blanchardière, dans un paysage forestier entouré d'arbres et de nature. Grégory Régnier, animateur ici même, m'accompagne. On s'avance et on aperçoit un homme avec son arc en train de s'exercer. C'est Arnaud, membre du club et tireur à l'arc depuis 1989. Véritable passionné avec un arc à plus de 2 500 €. Il a démarré à l'âge de 14 ans. Il a pratiqué le tir à l'arc classique sur cible, mais il a voulu s'orienter vers plus de nature car c'est le principe de ce club. Convivialité et balade en forêt, un parfait mélange pour s'amuser.
5: On a deux parcours de 21 cibles. Donc on peut tirer de 40 mètres à 5 mètres en fait. La distance, elle est variable.
4: Et sur des cibles représentant toutes sortes de photos d'animaux. Arnaud me précise d'ailleurs qu'ils ne sont pas chasseurs pour autant. Ce sont des photos avec des zones avisées. C'est le principe du tir à l'arc nature avec un parcours en forêt parfaitement balisé et sécurisé, même si parfois ça peut partir loin.
5: Ça nous arrive à tirer de plus de 60 mètres, mais ça, c'est pas du tout prévu dans la catégorie. Mais oui, toujours la sécurité. On n'a aucune de nos cibles qui soit orientée vers un chemin.
4: Mais avant la forêt, il y a d'abord l'étape du pas de tir sur l'herbe avec là aussi différentes cibles, photos d'animaux, mais aussi animaux en 3D, une autre discipline. Arnaud me place sur le pas de tir.
5: Les deux pieds parallèles, à peu près l'écartement des épaules.
4: Ok.
5: D'accord. On prend trois doigts, on tracte, on vient jusqu'à la commissure des lèvres et on lâche et on continue le mouvement.
4: Je retiens les gestes, je saisis mon arc, mais là, problème, je ne sais pas avec quel œil viser.
6: Mais alors, j'ai toujours pas compris quand je dois fermer l'œil gauche ou droit.
5: Non. Garde les deux yeux ouverts.
6: Ah, les deux yeux ouverts. Ah, d'accord.
5: Le cerveau va faire le tri tout seul.
4: Très bien, j'écoute ses conseils. Et là, bingo, je touche la patte de la cible. C'est un éléphant. Je m'en sors pas trop mal. C'est au tour de Grégory d'essayer. Et visiblement, c'est un peu plus compliqué.
5: Oh là-bas. C'est pas sûr que tu sois droitier en fait.
4: Arnaud remarque que l'œil directeur de Grégory est celui d'un gaucher, ce qui laisse notre animateur forcément un peu pantois.
5: Mais ça arrive souvent ? Très souvent.
4: Le genre de révélation qui n'est possible qu'au tir à l'arc. D'ailleurs, ça réussit plutôt pas mal à Grégory ou pas.
5: Alors là, c'est pas la même cible. Elle était derrière celle-là. Ouah, viser un éléphant et finir par avoir un loup, c'est pas mal.
4: Même si on n'est pas les plus précis, on s'amuse bien pendant plus d'une heure. D'autant qu'Arnaud m'explique que 2 heures suffisent à apprendre les bases pour déjà bien tirer. Alors, si l'aventure forestière de tir à l'arc vous tente. Les séances, c'est tous les mercredis et samedis de 14h à 16h30. Pour tous les niveaux, l'association Nouvelle des Archers de la Nature s'est testée et approuvée par Ici Mène.
1: Et après, Simon a mis une pomme donc sur la tête de Grégory. Il a très bien visé. Heureusement, pas d'accident. Merci beaucoup, Simon Peverelli. Vous cherchez peut-être un endroit pour les vacances, pour emmener les enfants, les petits-enfants. Arrêtez tout. La tendance, c'est le No Kids. On en parle avec Muriel Jourdan après Francis Cabrel.

0: vos chansons préférées, vos artistes préférés, Les Murs de Poussière, Francis Cabrel, la musique que vous aimez tout l'été, sur votre radio Ici Mène.
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0: le contrarier.
1: Là, il est 21h40, on est un samedi soir. Il y a deux gamins qu'on entend qui cassent la tête de tout le monde. Je paye une babysitter pour pouvoir sortir et avoir ce moment de kiff. Et là, il y a des parents qui sont posés, je ne sais même pas où, qui laissent leur gamin déranger tout le monde, en fait. Moi, mes enfants, s'ils sont dans un endroit où il y a du monde, peu importe où c'est, ils savent se tenir. Là, personne n'intervient. En fait, les babysitters, c'est nous, c'est les clients.
0: Vous l'entendez, la présence d'enfants dans l'espace public peut en crisper certains. Là, c'était dans un bar, mais ça aurait pu être dans un avion, un train ou encore à la piscine.
2: Mais cette tendance du no kids, Muriel, on la retrouve surtout dans le secteur du tourisme.
0: Oui, et notre maman agacée du resto a testé le concept lors d'un séjour en amoureux.
1: Avec mon mari, on s'est fait une fois un hôtel interdit aux enfants pour une des piscines. Mais c'est merveilleux. Et les parents qui ont des enfants, mais on a besoin de moments tranquilles. Donc oui, on peut aller à la piscine, nager calmement et pas se prendre une perte de lunettes dans la gueule. Quand ils nagent, les enfants, ils éclaboussent de partout, il y en a partout. Bien sûr, moi, je suis pour le No Kids, avec l'option de pouvoir emmener nos enfants ailleurs. Il y a des restos qui ont des espaces jeux pour les enfants.
0: Certaines compagnies aériennes ont aussi des espaces réservés aux adultes sur leur vol. Idem dans les trains d'une compagnie ferroviaire italienne. Et dis donc, si ça continue, bientôt, les voyageurs seront limités à deux enfants qui pleurent par famille. Retour sur le terrain. Que pense de tout ça ce monsieur de 49 ans que je croise dans un parc avec ses deux enfants?
3: La tendance No Kids, c'est un petit peu clivant. On peut à la fois être pour et contre. J'entends ceux qui sont pour quand ils n'ont notamment pas d'enfants, alors qu'ils ont laissé leurs enfants pour gagner un petit peu en tranquillité. Quand on part en week-end ou en vacances, en couple, sans enfants, avoir le bruit et la gêne des enfants des autres, ça peut être quelque chose qui est gênant, tout simplement. Après, il ne faut pas non plus que la société soit séparée, tout simplement parce que les enfants ont aussi besoin d'espace pour vivre, tout simplement.
0: Alors on peut se poser cette question existentielle. Est-ce que ce sont les enfants qui ont changé et qui sont devenus de moins en moins supportables? Ou bien est-ce nous, adultes, qui nous agaçons de plus en plus pour rien? Vous avez 3 heures. Bref, le No Kids pourrait devenir tendance. Je vous laisse vous faire votre propre avis là-dessus. Moi, de mon côté, je vais plutôt militer pour des wagons spéciaux destinés aux gens qui passent des appels en visio. Vous savez, avec le haut-parleur en public. Oh là là, oui, ça m'agace.
2: Ça, on adore. Muriel Jordan, tous les matins, pour nous tenir au courant des dernières tendances, hein, pas toujours très sympas, de notre monde moderne. Ce qui est très chouette, en revanche, c'est les cadeaux qu'on vous fait tous les matins dans le jeu de 11h qui arrive, puisqu'il est déjà 10h56. 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Et pour aller jusqu'à 11h, Emmanuel Moire.

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0: Beau Malheur, Emmanuel Moir, ici même.
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0: Très belle matinée, merci d'écouter ici même, il est 11h. Les infos, Alexandre Chassignon, bonjour.
2: Bonjour Sophie, bonjour à tous. C'est à partir de ce midi qu'entre en vigueur une nouvelle interdiction d'accéder aux bois et aux forêts en Sarthe, mais aussi à leurs environs, jusqu'à 200 mètres autour. Et ce sera le cas au moins jusqu'à vendredi. Le risque d'incendie est très élevé, souligne le préfet pour justifier cet arrêté. La preuve, hier à nouveau, les pompiers ont combattu toute une série de départs de feu. Le plus important, à Louze, près de la forêt de Persaigne, il a parcouru 6 hectares de chaume. Un autre feu a sévi sur 4 hectares à Roisey-sur-Sarthe. Et depuis une petite semaine, depuis jeudi dernier, les pompiers de la Sarthe disposent d'un hélicoptère bombardier d'eau pour lutter vite contre les incendies. Et l'appareil est déjà intervenu une dizaine de fois. C'est à voir sur notre site ici.fr. Dans le Var, le feu est désormais contenu après avoir détruit plus de 2500 hectares. Contenu, ça veut dire qu'il ne progresse plus beaucoup, précisent les pompiers, mais il y a toujours des flammes et toujours de nombreux pompiers déployés avec aussi plusieurs avions bombardiers d'eau. Une nouvelle fréquence pour écouter votre radio ici même dans l'est de la Sarthe à la Ferté-Bernard depuis ce matin. Vous pouvez nous entendre et même nous écouter sur 105.7 en FM. Un record pour le livret A dans les 6 premiers mois de cette année. Les retraits ont dépassé les versements et pas qu'un peu. La différence frôle les 6 milliards d'euros, 5 milliards 930 millions. C'est tout simplement du jamais vu pour le placement préféré des Français depuis 20 ans. Et c'est certainement à cause de la baisse du taux de rémunération qui va remonter un peu dans quelques jours, le 1er août. À un mois du début du championnat de Ligue 1, le Mans FC dispute aujourd'hui son troisième match amical. C'est contre Cholet à 18h sur la pelouse de Coulaines.
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2: La météo, Sophie, toujours ensoleillée.
0: Ah oui, oui, c'est très sec, hein, même, on peut le dire. Voilà, pas avant dimanche, on peut espérer quelques averses. C'est ce que prévoit Météo France, mais jusque-là, c'est du soleil, des températures qu'on estime pas trop chaudes, mais on atteint tout de même les 30 degrés hein, cet après-midi à La Flèche. La maximale annoncée donc par Météo France, 29 pour Sablé-sur-Sarthe, pour Pont-Valin, pour le Grand Lucé, pour Le Mans, 28 degrés à La Ferté-Bernard, on en parlait à l'instant avec vous Alexandre. Cyril Guillaume, c'est pareil, hein, c'est 28 degrés pour aujourd'hui. Des températures maximales qui seront similaires dans les jours à venir. On dépasse pas les 30 degrés, on les frôle et le matin, c'est bien frais, c'est ce qu'il nous faut. Et c'est ça qui fait que voilà, ça fait du bien, on profite du soleil, mais on n'a pas trop chaud. Demain matin, au lever du jour, vous aurez 15 degrés hein, par exemple à Courcebeu. Il fera 16 à Mulsanne et 17 degrés à la chapelle d'Aligné. Minimal pareil, on garde les mêmes pour toute la semaine et à partir de dimanche, donc des températures qui resteront chaudes, peut-être un petit peu plus basses et un petit peu de pluie pour dimanche et pour lundi.
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0: Les chansons de notre vie, nos souvenirs communs avec Diana Ross et Upside Down pour cette fin de matinée, peut-être le début pour vous si vous êtes en vacances. Profitez-en.

0: Upside Down. Diana Ross, vous écoutez ici même votre radio locale en Sarthe.
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0: 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Et le supplément gratuit, ça c'est vraiment pour tout le monde, la maladie d'amour, Michel Sardou.

0: dira ce qu'on veut, c'est beau quand même. La maladie d'amour, Michel Sardou sur votre radio Ici Mène.
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0: Et on commence avec Nilan, bonjour.
2: Bonjour.
0: Nilan à Brulon.
2: C'est ça.
0: C'est bien ça. Et que faites-vous, Nilan, à Brulon, aujourd'hui et dans la semaine et dans l'été?
2: Là, aujourd'hui, on va faire un petit week-end à Sainte-Suzanne.
0: À Sainte-Suzanne, ok. Ouais, sympa, avec la famille.
2: Oui, c'est ça.
0: Bon, très bien. Nilan, je peux vous demander votre âge?
2: 18.
0: Ah oui, c'est ça, c'est un jeune auditeur d'Ici Mène qui joue avec nous. Nilan, pour gagner le sac Ici, justement pour partir en week-end, très pratique, il est beau en plus, hein, vous allez voir. Dans toute l'équipe, on aimerait bien l'avoir. Il est pour tous les candidats ce matin dans le jeu de 11h et 25 euros, carte cadeau, Cultura pour un jeu, pour un bouquin, pour les fournitures scolaires, pourquoi pas, ça c'est le cadeau pour celui qui marquera le plus de points. Nous allons lancer les rouleaux, Nilan, pour découvrir votre jeu et pour les arrêter, vous dites stop.
2: D'accord.
0: Top. Ok.
3: Les gens d'ici.
0: Ah, petit questionnaire sur le nom des habitants des communes sartoises. Vous habitez Brulon, c'est ça, Nilan?
2: C'est ça.
0: Ouais. On dit comment d'ailleurs pour les gens de Brulon? C'est les
2: Brulonnais.
0: Brulonnais. Voilà, c'est ça le principe du jeu. Je vais vous donner le nom des communes et à chaque fois, je vous ferai deux propositions. Vous avez une minute de chrono pour à pas dépasser pour pouvoir marquer des points. Et comme il y a six questions, on peut marquer jusqu'à six points. On y va, Nilan?
2: Allez-y.
0: Allez. La commune d'Ancine, ce sont les Ancinois ou les Anciniens?
2: Les Ancinois.
0: Les habitants de Béton sont les Bétonnais ou les Bétunéens?
2: Les Bétunéens.
0: À Lavardin, Lavardéens ou Lavardinois?
2: Lavardinois.
0: À Pesé-le-Robert, on dit les Peséens ou les Robertins?
2: Les Robertins.
0: À Requeil, les Requeillois ou les Requeilléens?
2: Les Requeillois.
0: Et à Télocher, ce sont les Télochéens ou les Télochois?
2: Les Télochéens.
0: Pas toujours simple, hein, pas toujours simple ce jeu des noms des communes. Bien concentré, j'ai trouvé, Nilan. Les Ancinois, c'est une bonne réponse. Les Bétunéens, c'est une bonne réponse. Pour les Lavardinois, on est bon aussi. En revanche, à Pesé-le-Robert, on les appelle les Peséens et pas les Robertins. Ça nous fait donc 3 points pour l'instant. Nilan, attendez, c'est pas terminé. Requeillois, Télochien, 5 sur 6. Très très bien, Nilan, un très beau score pour commencer ce jeu. Ça veut dire que les prochains candidats devront essayer d'égaliser, et là il y aura une question subsidiaire le cas échéant, ou de vous dépasser pour repartir avec la carte cadeau Cultura 25 euros. Vous restez à l'écoute pour la suite du jeu, Nilan. Et le sac, oui, il est pour vous. Ok?
2: Yes.
0: Merci. Merci et bravo. 02 43 29 10 10 pour venir défier le jeune Nilan qui a été très fort aux gens d'ici, le premier jeu de cette matinée. Il y en a plein d'autres dans le jeu de 11h. On lance les rouleaux, vous dites stop, vous les arrêtez, on tombe sur des petits questionnaires sympas, culture générale, musique, cinéma et tout ça. Et pour la musique justement, c'est Oria avec Soirée mondaine.

0: écouter à l'ancienne, dans le bon sens du terme. Quel talent, Auria, avec Soirée mondaine, une nouveauté sur votre radio ici, Maine. Et un souvenir des années 80, dans un instant, Toto avec Africa.
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0: Vous voulez la bonne musique pour votre été en Sarthe? Vous restez branchés toute la journée sur votre radio Ici Mène avec Toto et Africa à l'instant. Signe Sémilia à venir, tout le bonheur du monde. Et en plus, on vous fait des cadeaux.
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0: Ouais, ça a très bien commencé avec Mylène qui a marqué 5 points à son jeu Les gens d'ici. Il fallait trouver les bons noms des habitants des communes sartoises. 5 points pour Mylène. 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Et ça, c'est chouette. 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
0: J'ai tout dit Alain, c'est bon?
2: C'est bon Sophie.
0: Bonjour quand même, bonjour quand même, parce qu'on ne s'est pas dit bonjour. Comment ça
2: oui,
0: va?
2: Oui, bonjour Sophie.
0: Ça va bien aujourd'hui?
2: Ça va bien.
0: Bon, vous êtes au Mans, avec oui. Un temps plutôt agréable.
2: Oui, c'est mieux qu'avant. Hein.
0: On n'arrête pas d'en parler, voilà. Et vous allez voir qu'après, quand il va pleuvoir, on va dire « Ah bah mince, il fait gris ». Bon, bref, quoi qu'il en soit, Alain, fidèle auditeur d'Ici Mène, le sac, il est pour vous. Il faut jouer quand même, hein, bien sûr, mais on vous l'offre avec grand plaisir. Et la carte cadeau de 25 euros, on verra, il y a quand même 5 points à battre, hein, vous avez entendu.
2: Oui, il a mis la barre où, le gamin,
0: là, de Brulon. Eh ben oui, pas mal du tout, hein. Très concentré, très efficace, 5 points pour lui. Bah, de toute façon, on va essayer de faire ce qu'on peut, ça va dépendre du jeu sur lequel on tombe. Alain, avant de lancer les rouleaux, c'est quoi qui est prévu aujourd'hui pour vous?
2: Alors, ce matin, c'était le marché. Mm-hmm. Et cet après-midi, ça va être sûrement devant la télé, le Tour de France.
0: Allez, bah oui, le Tour de France, que vous pouvez aussi suivre en même temps sur ici, si vous voulez. Il n'y a pas de souci, Alain. Bon, on y va, je lance les rouleaux.
2: On lance les rouleaux.
0: Ah, bah oui. Allez, hop, il faut les arrêter en disant stop.
2: Stop.
0: Le jeu du 1. Je suis sûr que c'est votre jeu préféré, le jeu du 1, Alain. Vous voyez ce que c'est ou pas?
2: Pas vraiment.
0: Non, je vous explique. Alors, on vous passe un petit extrait de musique, hein, une chanson très connue. Et puis, alors, à un moment, il y a l'animateur d'Ici Mène, Fabien Aubryc, qui fait un drôle de bruit. Et du coup, on n'entend pas les paroles et il faut trouver les mots qui manquent.
2: D'accord.
0: Là aussi, ça demande pas mal de concentration. Il y a 3 extraits. À chaque bonne réponse, vous pouvez marquer 2 points, Alain. Et autant vous dire que là, avec ce jeu-là, il va vraiment pas falloir se tromper pour espérer passer devant Nylan qui a marqué 5 points. Vous avez bien compris. Il faut faire un sans faute. Voilà, Alain, je vous mets le défi de découvrir les mots manquants des 3 extraits musicaux que nous allons écouter. Vous êtes bien concentrés. Voici le premier. Vous connaissez la chanson sans doute par cœur.

0: Et Alain ?
1: Ben, je crois qu'on va s'arrêter là.
0: La flamme dans vos yeux, qu'est-ce qu'elle fait la flamme dans vos yeux ? Non, vous l'avez
1: elle,
0: pas.
1: Elle brille.
0: Ah, c'est pas ça exactement, on va écouter la réponse.

0: grandir. Pas évident celui-là. On va quand même poursuivre le jeu, évidemment, Alain. Il y a quand même le sac ici à gagner. Oui, hein, oui. Donc amusons-nous en s'en passant un bon moment avec MC Solar.
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0: C'est un prénom qu'il faut trouver là, Alain. Vous l'avez ou pas, le prénom de la chanson d'MC Solar?
2: Non.
0: Allez, on écoute juste la réponse. Si vous connaissez, je pense. Vous allez voir. Vous, c'est Alain. Et elle, c'est
1: Caroline.
0: Bon, allez, juste pour la gloire, poursuivons avec Jean-Louis Aubert. C'est juste quoi, Alain? C'est juste, c'est le titre de la chanson. Vous m'avez dit quoi, pardon?
2: Toi?
0: Non, c'est pas ça. Bon, c'est pas grave, allez. C'est juste une illusion. Alain,
2: ah oui,
0: bon. Oh, bah voilà, un petit zéro point, c'est pas bien grave, hein, d'autant que le sac ici est pour vous, Alain. Félicitations, merci d'avoir tenu jusqu'au bout, hein, parce que voilà, c'est pas forcément les jeux les plus faciles.
2: Ça m'évite d'être bredouille, comme
0: on dit. Exactement, hein, vous repartez avec un beau cadeau en plus, croyez-moi. Le sac, il est pour vous, pourquoi pas aussi les lunettes pour l'éclipse, hein, si vous les avez pas encore, si vous passez nous voir à l'accueil d'Issimène.
2: Ah oui, bah, ce serait une bonne idée, ça.
0: Observer
2: oui,
0: le spectacle. Eh ben oui, ah ben, vous venez les chercher avec le sac, hein, c'est pour vous, oui, Alain, d'accord. Vous pouvez en prendre pour toute la famille, il n'y a pas de souci à l'accueil d'Issimène. Vous voyez, ça valait le coup quand même de jouer avec nous ce matin.
2: Eh ben, tout à fait.
0: Eh ben, très belle journée, merci Alain.
2: Bonne continuation, à
0: et
2: bientôt.
0: Et à très bientôt Alain, fidèle auditeur d'Issimène. Et vous voulez jouer aussi, 02 43 29 10 10, c'est parti. Et c'est pour l'instant Nilan qui est en tête avec 5 points.

0: Mais il n'y a pas mieux hein, comme message que tout le bonheur du monde. Sins Emilia sur votre radio ici même. 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Nilan et Alain, ça y est, ils l'ont, leur sac ici. Et pour le gagner, vous, il suffit de jouer avec nous ce matin, hein, même si vous marquez 0 points comme Alain, hein, pardon, hein, d'enfoncer le couteau dans la plaie comme on dit. Mais vous repartez avec ce très beau cadeau collector en plus. Le sac de votre radio. 02 43 29 10 10 pour jouer avec nous, et celui qui marque le plus de points ce matin gagne aussi sa carte cadeau, 25€ à dépenser chez Cultura pour aller acheter un livre, un jeu de société. 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Et il y a de la place pour jouer avec nous, alors venez, n'hésitez pas. 02 43 29 10 10. On fait aussi le point sur les actus locales en Sarthe avec Simon Péverelli.
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2: Vous habitez Guesselard, la déchetterie est exceptionnellement fermée aujourd'hui pour cause de travaux sur la voirie. Il vous est plutôt conseillé de vous rendre sur le site de Roisey-sur-Sarthe. Les vacances sont aussi synonymes de changement d'horaire pour certaines mairies. C'est le cas par exemple à la mairie du Lude qui sera fermée exceptionnellement le 15 août. Celle de Dissé-sous-le-Lude sera fermée elle toute la semaine prochaine. Donc attention, si vous avez des démarches à prévoir, notez-le pour vous organiser au mieux. Et puis vous pouvez aussi noter un événement sympa à ne pas manquer, les visites du stade Marie-Marvin. Que vous soyez sartois ou de passage dans le département, eh bien c'est l'occasion de découvrir le stade comme jamais vous ne l'avez vu, grâce au guide conférencier du service tourisme et patrimoine du Mans, qui vous emmèneront par exemple dans les loges. Rien que ça, les visites ont lieu tous les mercredis et réservation obligatoire sur le site stademariemarvin.com.
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0: La musique, une invitation à se faire plaisir. France Gall, viens, je t'emmène. Ici Men, il est 11h35.

0: ensoleillé de France Gall. Viens, je t'emmène. 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
0: Avec le coup de pouce culture pour la rentrée scolaire. Ah, attendez, c'est les vacances, on peut aussi se faire plaisir avec des jeux de société ou des livres. 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Il reste de la place et si vous perdez, pas de souci, vous repartez avec le très joli sac ici. 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Les beaux cadeaux du jeu de 11h, c'est pour vous. Pour cela, vous jouez et vous nous appelez au 02 43 29 10 10. Runaway en musique avec One Republic.

0: Queen, One Republic et Runaway.
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0: Vos loisirs, la culture en Sarthe, un petit bouquin pour l'été et le coup de pouce aussi pour la rentrée scolaire. 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
0: Milan a marqué 5 points, plus compliqué pour Alain tout à l'heure dans le jeu musical. Et c'est Caroline qui va venir défier les 5 points de Milan. Caroline, bonjour.
6: Bonjour Sophie, bonjour tout le monde.
0: Ça va bien au soleil aujourd'hui, Caroline?
6: Bon, ouais, je suis pas sortie encore, mais je suis en vacances, donc je
0: peux
6: tranquille à la maison.
0: Ouais. On prend le temps, on écoute de la bonne musique sur Ici Mène, et puis des cadeaux à gagner, très sympa, en jouant à des petits jeux plutôt rigolos, plutôt accessibles en général, avec de la musique, de la culture générale, et puis 25€ en carte cadeau à dépenser chez Cultura. Un petit bouquin pour l'été peut-être, Caroline?
6: Ouais, je suis plutôt disque, moi, mais...
0: Ah oui, c'est vrai que chez Cultura, il y a aussi des vinyles, ça, vous avez une platine vinyle?
6: Alors, pas vinyle, mais moi, je continue d'acheter des CD.
0: Eh, vous faites partie de ces gens qui aiment bien avoir l'objet entre les mains. Bon, si on perd, c'est pas bien grave. Il y a aussi le joli sac ici à amener en vacances, à la plage, au sport, où vous voudrez, pour faire du shopping. Caroline, je lance les rouleaux, et pour les arrêter, vous dites stop.
6: Allez, stop.
0: 6, ça suffit. Alors, si ça suffit, je vous explique. Je vais vous donner une thématique d'actualité, d'accord? Un petit chrono, il faut aller assez vite. Et vous devez trouver 6 mots en lien avec la thématique que je vous donne en 30 secondes. Ok, bah ouais, ça va vite. Réflexion, je sais que vous êtes un peu à la maison tranquille au ralenti ce matin, mais on va essayer de remettre tout ça en route. Caroline, je vais lancer le chrono dès que je vous aurai donné la thématique. Et il faut trouver 6 mots pour marquer en fait 6 points, c'est ça l'idée.
6: D'accord.
0: Vous avez suivi un petit peu la Coupe du Monde?
6: Oui.
0: Ouais, vous savez que l'Espagne est championne du monde?
6: Oui, ça je sais.
0: Bon, alors attention, car je vais lancer le chrono dans la foulée. Je vais vous demander de me citer 6 objets qu'on a pu trouver dans le vestiaire espagnol après la victoire.
6: Du champagne, des maillots pleins de sueur, des crampons sales, des shorts pleins de sueur. qu'est-ce qu'on a pu trouver? Je sais pas, les femmes des joueurs.
0: 1, 2, 3, 4, 1, 4.
6: Un ballon.
0: Et un ballon, bah si, attendez, 5, 6. Le trophée aussi, des confettis, pourquoi pas, des serviettes pour s'essuyer également. Bah si, Caroline, vous passez devant Nian, félicitations.
6: Ah, merci.
0: 6 points, Caroline, est-ce que c'est gagné? Bah pas forcément, parce qu'on aura peut-être un dernier candidat qui va venir essayer d'égaliser avec vous les 6 points à voir, mais la carte cadeau chez Cultura vous tend les bras. Caroline, félicitations.
6: Merci
0: pour l'ambiance vestiaire, hein, avec l'équipe espagnole. Et puis peut-être à tout à l'heure, hein, pour les résultats du jeu de 11h02 43 39 10 10 pour venir jouer avec nous. Merci Caroline, très sympa et pas mal joué du tout. Mais on peut toujours venir essayer d'égaliser. Je rappelle qu'il y a la carte cadeau 25€ chez Cultura à gagner. Si vous marquez les 6 points pour égaliser avec Caroline, auquel cas il y aura une question subsidiaire évidemment pour vous, départager. Et sinon on repart aussi avec le sac ici, en jouant avec nous tous les jours de la semaine. On adore ce souvenir italien, Gianni Martini.

0: Gianna Nannini Imachi, j'essaie de le dire aussi bien qu'elle. Je ne parle pas italien, désolé, mais quel plaisir d'écouter ce souvenir musical sur votre radio. Ici Men.
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0: Ah, Milan était très fort, mais Caroline a fait mieux avec ses 6 points dans le vestiaire de l'équipe d'Espagne après la victoire en Coupe du Monde. 6 points à égaliser pour espérer repartir avec la carte cadeau chez Cultura, 25 euros.
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0: Et bonjour Janine.
2: Oui, bonjour.
0: Bonjour, bonjour. Vous allez bien, Janine, ce matin?
2: Oui, d'été. Oui, très bien, merci.
0: Vacances, tout ça, balade. Vous restez en Sarthe ou vous partez un petit peu?
2: Non, je pars un petit peu du côté de l'Auvergne.
0: Ah, super beau, les volcans d'Auvergne. Vous allez passer un très beau moment, Janine. Et ce matin avec nous aussi, je l'espère. 6 points à battre ou à égaliser. Évidemment, on ne peut pas battre, mais on peut faire une égalisation. Ça ne vous fait pas peur, apparemment.
2: Bon, on va tenter.
0: Puis de toute façon, si c'est perdu pour la carte Cultura, c'est gagné pour le sac ici. Donc, pas de souci, lançons les rouleaux. Arrêtez-les en disant stop. Janine.
2: Stop.
0: Et découvrons votre jeu.
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0: Bon, ah ben voilà, 6 questions sur le cinéma, les films, les séries, la télé, les émissions. Et à chaque bonne réponse, 1 point. Il y en a 6, donc on peut faire carton plein, Janine.
2: D'accord.
0: On y va, je vais lancer le chrono.
2: Oui.
0: Et vous posez la première question. Quelle troupe est à l'honneur cette semaine au cinéma? La Comédie Française ou Les Inconnus?
2: Les Inconnus.
0: Quel acteur tient le rôle principal dans le film Un Indien dans la ville? Christian Clavier ou Thierry Lhermitte?
2: Thierry Lhermitte.
0: Fort Boyard, qu'est-ce qui fait son grand retour cette année dans l'émission? Les candidats anonymes ou les duels face aux animaux?
2: Les candidats anonymes.
0: Qui partage l'affiche avec deux Funès dans le Corneau? Coluche ou Bourville?
2: Bourville.
0: Quelle grande émission sportive est présentée par Mathieu Lartaud chaque dimanche à 20h? Stade 2 ou le Canal Football Club?
2: Le Canal Football Club.
0: Et enfin, dans Question pour un champion, quelle épreuve suit les 9 points gagnants? 4 à la suite ou le face-à-face? Un face-à-face avec Caroline, qui a joué tout à l'heure avec nous, qui a marqué 6 points. Est-ce que, Janine, vous avez fait aussi bien qu'elle, selon vous? Vous le sentez comment, ce questionnaire?
2: Non, j'étais dubitative sur la première question.
0: À la première. Bon, je commençais par la quatrième, moi. Bourville, c'était bon. Hein, le Corneau, les candidats anonymes, Fort Boyard, c'est bon aussi. L'acteur qui tient le rôle principal dans Un Indien dans la ville, c'est Thierry Lhermitte. Et pour le reste, ah, c'était pas tout à fait ça, Janine. Le face-à-face dans Question pour un champion, c'était la bonne réponse. L'émission sportive présentée par Mathieu Lartaud, c'est Stade 2. Et ce sont non pas les Inconnus, mais la Comédie Française à l'honneur cette semaine aussi. Cinéma, bah, le sac il est pour vous, Janine.
2: Bon,
0: le
2: bah,
0: sac
2: écoutez,
0: ici.
2: Merci.
0: Voilà, et c'est donc Caroline qui remporte sa carte cadeau chez Cultura. Caroline, c'est qui la plus forte aujourd'hui? Eh ben, c'est vous. Bravo, bravo. Vous allez pouvoir vous acheter un CD ou un disque. Voilà, vous savez de quel artiste déjà?
2: Non, je vais aller faire fouiller dans les rayons et on verra.
0: Allez-y, faites-vous plaisir, pensez à nous et passez un bel été en Sarthe. Merci.
2: Merci beaucoup, à
0: bravo. Bravo Caroline, bravo à Janine, bravo à tous les candidats. Vous pouvez revenir jouer avec nous dès demain dans le jeu de 11h.

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0: à nouveau. On partage plus que la musique toute la journée. Vos chansons préférées sur votre radio. Ici mène Jean-Louis Aubert à l'instant. Et dans les prochaines secondes, le journal de midi.
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0: Merci d'écouter Ici Men, mercredi 22 juillet, il est midi. Les infos, Alexandre Chassignon, bonjour.
1: Bonjour Sophie, bonjour à tous.
0: Un gynécologue du Mans accusé de viol et d'agression sexuelle vient de bénéficier d'un non-lieu.
1: Et les parties civiles dans ce dossier refusent que l'histoire se finisse ainsi. Le même jour de la décision, le 1er juillet, l'avocat de 12 de ces parties civiles a fait appel. Une information révélée par nos confrères de Ouest France. En 2022, le praticien mentionné en cause avait été mis en examen pour 10 viols et 17 agressions sexuelles sur 14 femmes. Les faits couraient sur une période de 12 ans depuis 2010. Une partie de ces femmes et leur avocat veulent donc aller plus loin, Noa Marché.
2: Ce non-lieu, c'est beaucoup d'espoir qui s'effondre pour Caroline, l'une des plaignantes.
3: La première chose, ça a été la sidération, un peu sous le choc, quoi. Il y a quelque chose qui s'est écroulé, quoi. Ça a été dur. Après, il y a eu de la colère, sentiment d'injustice, d'être trahi par le système, tout ça.
2: Quand son avocat lui propose de faire appel, elle n'hésite pas une seconde. 11 autres victimes se joignent à elle.
3: Parce qu'on dit que c'est pas possible que ça se termine comme ça, qu'on n'a pas attendu tout ce temps-là pour ça, quoi.
2: Alors cette mancelle attend beaucoup de cette nouvelle procédure.
3: Ce fameux slogan qu'on entend de plus en plus sur « là, on doit changer de camp », etc. Bah, justement, je voudrais bien le voir appliqué pour de vrai, concrètement, dans la vraie vie. Il y a des choses qui bougent et qui avancent, mais je trouve qu'on est encore loin du compte, quoi.
2: De son côté, l'avocat des 12 victimes qui ont fait appel, maître Jonathan Proust, se prépare déjà à cette prochaine audience.
4: On va essayer de convaincre la chambre de l'instruction dans quelques mois que ce sont bien des comportements qui sont répréhensibles et qui doivent être jugés par des magistrats et pas par le conseil de l'ordre des médecins qui pourra se saisir du volet disciplinaire.
2: Quant à l'avocat du gynécologue, il n'a pas voulu s'exprimer sur cette affaire, mais il rappelle que la décision du non-lieu est conforme aux réquisitions du parquet.
1: Et l'audience devant la chambre de l'instruction qui décidera de la suite de ce dossier doit se tenir avant la fin de l'année.
0: La Sarthe a un hélicoptère pour lutter contre les incendies.
1: Alors c'est uniquement pour cet été jusqu'ici en location, mais c'est une première comme dans des zones du sud de la France habituées aux incendies. Suite au feu de Ruaudin, plus tôt dans ce mois, la décision a été prise d'avoir recours à cette solution qui s'ajoute à tout ce qui existe déjà. Alors ça n'est pas un hélicoptère jaune et rouge de la sécurité civile, hein. C'est un hélicoptère d'une société, il est noir, il sert à autre chose le reste de l'année. On lui ajoute une grande poche qui contient de l'eau, ça permet d'intervenir plus vite et de limiter les dégâts, précise Dominique Lemener, le président du SDIS, le service départemental d'incendie et de secours.
5: 2 à 3 fois par jour, aujourd'hui, il est sollicité pour des interventions et le fait qu'il soit basé à l'aéroport du Mans, c'est-à-dire en plein milieu du département, il a une action sur l'ensemble du département très rapide. On a empêché que des feux se propagent et même que des habitations soient touchées en coordination encore une fois puisque on a des troupes au sol qui sont en veille et qui permettent d'attaquer ce qu'on appelle les feux naissants, d'attaquer massivement les feux naissants. La disponibilité d'un appareil comme celui-ci permet d'arriver rapidement sur les lieux, puisque sa vitesse de déplacement est évidemment très supérieure, elle est supérieure à 200 km/h, donc on va très vite sur les lieux et on peut frapper rapidement les feux qui débutent, et c'est là où il faut gagner la bataille, parce qu'après, effectivement, c'est beaucoup plus compliqué.
1: Dominique Lemener, qui était ce matin notre invité sur Ici Men, le coût de cette location pour l'été, tout compris pilote, carburant et hélicoptère, c'est 300 000 euros. C'est à voir sur notre site ici.fr en vidéo. Et les incendies, ils sont nombreux. Hier encore, les pompiers ont combattu notamment un départ de feu sur 6 hectares à Louze, près de la forêt de Persaigne, 6 hectares de Chaume, 4 hectares également à Roisey-sur-Sarthe en fin de journée. Et c'est à partir de ce midi qu'entre en vigueur une nouvelle interdiction d'accéder aux bois et aux forêts sarthoises, mais aussi à leurs environs jusqu'à 200 mètres. Au moins jusqu'à vendredi, le risque d'incendie est particulièrement élevé, souligne le préfet qui a pris cet arrêté. À un mois du début du championnat de Ligue 1, Le Mans FC dispute aujourd'hui son deuxième match amical avec la réception de Versailles. On peut parler de réception puisque cette rencontre se déroule bien en Sarthe sur le terrain de Coulaines à partir de 18h.
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1: la météo qui est toujours aussi estivale, Sophie.
0: Oui, exactement, avec des températures chaudes. Alors on dit c'est pas très chaud, mais quand même on les atteint, hein, les 30 degrés cet après-midi, par exemple au Lude, à Aubigné-Racan ou encore à La Flèche, il fait 29 degrés à Malicorne, à Montfort-le-Génois, 28 degrés à Vibré, et pareil pour le Nord-Sarthe, sous un soleil encore très généreux, un petit vent de nord-est, hein, quand même, qui souffle encore aujourd'hui. Demain matin, température très agréable pour se rafraîchir au lever du jour, en moyenne entre 14 et 17 degrés, et on garde les mêmes, hein, les minimales, les maximales pour toute la semaine, sous le soleil. Ça peut même dépasser les 30 degrés samedi. Dimanche, en revanche, risque d'averse, et la pluie aussi nous ferait du bien. 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
9: Bonjour, bonjour, j'espère que tout va bien chez vous. Alors que vous soyez en vacances, au travail ou à la maison, la prochaine heure est là pour vous donner le sourire et vous changer les idées. Aujourd'hui, Valérie Damido et Eric Bastien sont avec des candidats plus sympas les uns que les autres. Laetitia, qui n'écoute pas son mari. Adam, un fan de Dorothée. Mais aussi Thomas, qui rêve d'être une torche humaine. Pourquoi pas? Et Karine, qui veut que sa maison soit rangée tout le temps au cas où. Mais au cas où quoi? Réponse avant 13h et juste après Rick Astley sur votre radio Ici.
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0: le plus grand succès de Rick Astley qui nous ramène à la fin des années 80, Never Gonna Give You Up sur votre radio ici. Alors en novembre dernier, c'est Laetitia d'ici La Rochelle qui jouait avec nous. Laetitia qui a un petit défaut qui rappelle à Valérie que son mari a le même. Et puis il y avait aussi Vincent d'ici Normandie, un pro des desserts qui a donné envie à Eric Bastien et qui peut peut-être vous inspirer pour midi ou ce soir.
1: Alors Laetitia, là. Elle a une autre manie qui énerve un peu son mari, notre Laetitia. Il paraît, hein, c'est ton mari qui nous a raconté ça, mon petit chat, hein, Mathieu, hein, il nous a dit que quand tu lui poses une question, il répond, tu dis ok, et 5 minutes après, tu reposes la même question, parce que t'as pas écouté, c'est vrai ou pas cette histoire?
2: C'est vrai.
1: Ah, voilà. Mais en fait, t'écoutes pas ce qu'il te dit ou qu'est-ce qui se passe?
2: Si, j'entends sur le coup, et puis après, oui, en fait, c'est que je fais souvent autre chose en même temps, donc voilà.
1: C'est-à-dire que tu fais semblant d'écouter, mais tu n'écoutes pas ton pauvre mari, quoi.
2: Bah si, quand même, mais voilà.
1: Oui, voilà. J'en connais un qui est comme ça. Mon mari, c'est l'inverse. Moi, je parle et il fait ouais, et il n'entend pas. C'est des gens qui, je pense, ont un problème, qui se pensent supérieurs à nous. Voilà, c'est tout ce que j'ai à dire.
3: Totalement solidaire avec votre mari.
1: Mathieu, je compatis avec toi. Alors. Tu as un autre truc que tu rêverais d'avoir. Il y a des gens, leur super pouvoir, ça serait d'être invisible, de gagner au loto, de... Non. Notre Laetitia, elle, son super pouvoir, ça serait que la maison soit toujours bien rangée et propre.
3: Voilà. Ben oui, pour les cambrioleurs. Puisqu'elle en a peur.
1: Mais qu'est-ce que c'est que ce super pouvoir? C'est pas un super pouvoir, ça.
2: Ben si, parce que comme ça, je peux faire autre chose que ranger la maison et faire le ménage, la lessive. Je peux aller balader, dépenser, voilà.
1: Mais tu sais que ça, tu peux le faire sans pouvoir magique. Il suffit de le décider, tu sais.
2: Oui, c'est vrai.
1: C'est une question de choix, mon petit chaton. Tu regardes le truc et puis tu te dis, hey, tu sais quoi, je le ferai plus tard. Et puis tu, hop là.
3: Laetitia, il paraît que tu aimes bien ranger ta maison. Je vous repose la question, puisque vous avez dit, au bout de 5 minutes, elle a oublié. Donc,
2: C'est vrai.
3: Voilà.
1: Bon, ma petite sorcière bien-aimée, nous allons tout de suite essayer de marquer davantage de points. C'est la question à 3 points, c'est la question à choix multiple.
3: Davantage, c'est le mot. Hein.
1: Alors, je pose la question, je te fais des propositions à mon top chrono, t'as 10 secondes pour me donner ta proposition. Tiens, je te mets un petit Billy the Kick.
4: Mangez-moi.
1: Voilà. Alors, nous n'allons pas parler de champignons hallucinogènes, nous allons parler de chaîne alimentaire. Laetitia, le cycle de la chaîne alimentaire commence par les herbivores, les prédateurs, les plantes, Eric Bastien.
3: Oui, bien sûr.
1: Top chrono, 10 secondes. La chaîne alimentaire commence par herbivores, prédateurs, plantes, Eric Bastien.
2: Prédateur.
1: Et non. La chaîne alimentaire commence par les plantes. Grâce à la photosynthèse, elle transforme la lumière du soleil, l'eau et le dioxyde de carbone en matière organique. Ça sert ensuite de nourriture aux herbivores qui nourrissent à leur tour les carnivores et ainsi de suite. Bon, pas de points, mais voilà, maintenant tu sais.
3: Dire que vous lui avez dit tout ça il y a 5 minutes et qu'elle l'a déjà oublié, elle aurait pu vous répondre sans problème. Vincent, ah notre Vincent, à Conches-en-Ouche avec tous les conchois dans l'heure, qu'on salue. Alors Vincent, il travaille dans les services d'eau potable, on l'a dit, il n'aime pas trop le bricolage, c'est un grand sportif. Il fait aussi de la cuisine. Hein. Enfin, ta femme est visiblement un peu meilleure que toi.
5: Ma femme est sur les plats salés.
3: Ah.
5: Effectivement, plus régulière, bien meilleure. Et moi, sur le sucré. Moi.
3: Ah, alors vas-y, fais-moi un petit peu rêver là. Qu'est-ce que tu pourrais nous proposer comme petit dessert sympa ce midi?
5: Oh, bah, les petits classiques voilà, de tous les jours, on va dire. Les petits gâteaux fondants au chocolat, les gâteaux aux noisettes. J'adore les noisettes. Donc, voilà. Après, là, on arrive sur les bûches de Noël.
3: Mais oui.
5: Traditionnelles, crème au beurre, mais pas trop lourde. Juste ce qu'il faut de crème, avec une génoise bien légère. Ça descend tout seul après le gros repas de fête.
3: Oui, bah oui, c'est sûr. Après, avec la petite verveine citronnée, ça descend tout seul.
1: Avec
3: hein,
1: la
3: ça,
1: verveine citronnée au whisky. Voilà.
3: Non, mais il a des arbres qui donnent des pommes, donc du coup, c'est aussi pour ça qu'il fait plein de desserts.
5: Ah oui, c'est vrai que le crumble aux pommes, pomme poire, c'est traditionnel.
1: J'aime bien quand tu dis Il a des arbres qui donnent des pommes. Ben ça oui. s'appelle comment les oui. arbres qui donnent des pommes?
3: Des pommiers.
1: Voilà.
3: Voilà. Le Paris-Brest, le tiramisu, grâce au tiramissier, bien sûr, qui donne le tiramisu, l'arbre le plus connu. Et puis la forêt noire. Et alors là, Valérie va être contente parce que tu aimes la moto.
1: Oui. Oh ouais, Johnny.
3: Et on salue ta candidate. La Tia Tia. Voilà.

0: Dansons, un des derniers titres de Céline Dion, écrit et composé par Jean-Jacques Goldman dans la playlist d'ici. Comment un éléphant peut amener à la suspension d'un permis de conduire? C'est ce que nous explique maintenant Frédéric d'ici Touraine. Quant à Zoé d'ici Orléans, elle raconte à Valérie Damido et Eric Bastien son dernier séjour au ski. Et elle s'en souvient bien sur votre radio ici.
1: Alors Frédéric Petit, il paraît qu'il t'est arrivé une histoire un peu rigolote. T'es allé à Thoiry avec tes parents et là t'as vu un éléphant s'asseoir sur la voiture de devant.
2: C'est un parc animalier, hein, Thoiry.
1: Oh my god. Et donc, comme ça, il s'est approché de la voiture et pof, il s'est assis.
3: Ouais, deux voitures devant. Et c'est une image qui m'est restée pendant très longtemps. C'était pendant les années 70, toujours. C'est une image qui m'est restée et mes parents étaient... Et puis un jour, ils ont décidé d'aller là-bas. Et puis, le gars, c'était une deux chevaux. Il s'est assis sur une deux chevaux.
1: Il a eu de la chance de repartir parce que les fesses de l'éléphant. Et alors, il paraît que plus tard, t'as entendu cette histoire racontée par le propriétaire de Thoiry, hein, le vicomte de la Panouse.
2: Bien sûr, le vicomte.
1: Et donc, ça t'a fait beaucoup rire parce que toi, tu l'as vécu en direct, ce truc.
3: Alors, je me suis posé la question de savoir si c'était pas que c'était arrivé une autre fois. Vu le nombre de personnes qui passent, ça peut être arrivé aussi. Et le mec, il a été arrêté par les flics. Et les flics l'ont pris, ont dit mais vous déconnez, ils l'ont fait souffler. Et le gars, il avait bu un canon en déclarant faisant la déclaration pour l'assurance chez le compte de la Palouse. Et puis, il a perdu son permis.
1: Ah bah super, bah voilà, on dit qu'on a un éléphant qui s'assoit et on perd son permis. Bon.
2: Ah, ça change des chevreuils. Hein.
1: Ça change des chevreuils. Alors Frédéric, on va essayer...
3: Les sangliers, c'est mieux.
1: Les sangliers aussi. On va essayer de marquer des points. Tu n'en as qu'un, je te propose d'en marquer 5 d'un coup. Alors attention, écoute bien la question. Dans quelle célèbre série télé, les braqueurs portent une combinaison rouge et un masque de Salvador Dali? Dans quelle célèbre série télé les braqueurs portent une combinaison rouge et un masque de Salvador Dali? Top chrono, 10 secondes. Fredo? Fredo?
3: Aucune idée.
2: Aucune idée.
1: Aucune idée. Eh bien, c'était la Casa de Papel.
4: Una mattina.
1: La la la la la la la la la la la la la. Ciao. Et oui, Bella Ciao, ils ont remis cette chanson un peu à la mode.
2: Oui.
1: Bravo la Casa de Papel, avec un braquage exceptionnel, comme on aime en voir plus souvent à la télé.
2: Ouais, voilà.
1: Alors, pas de points.
2: Mais non, non, non. Zoé, est-ce que tu l'avais? Tu connaissais la Casa de Papel?
5: Oui.
2: Ouais, tu l'avais.
1: Bon,
2: j'espère que tu auras la réponse à la question qui va arriver dans un instant. Chloé, Zoé, je ne sais pas pourquoi je dis Chloé. Zoé, donc ici Orléans. Notre Zoé, voilà, qui est active pour, on l'a dit, hein, notamment le Canitrail. Tu as déjà fait la figuration aussi dans un clip. C'était quoi? C'était quelle chanson?
5: On ne s'était pas du tout connu. Hein. C'était quelqu'un qui est venu vers chez moi et qui voulait des figurants.
2: Non, mais c'est bien. Tu as 29 ans, donc bientôt 30 ans. Tu as un rêve. Hein. Pour tes 30 ans, tu aimerais aller là. Et c'est où, là? Où tu veux aller?
5: La Guadeloupe.
2: La Guadeloupe. Et pourquoi? Qu'est-ce qui t'attire? Qu'est-ce qui fait que, voilà, les 30 ans, tu voulais passer là-bas?
5: Ça fait quelques années que je voulais y aller. Et pour l'instant, j'ai pas eu l'occasion. Mais voilà, j'aimerais bien y aller pour mon anniversaire. Enfin, l'année de mon anniversaire.
2: Je te le souhaite. On va quitter le soleil pour un autre soleil. Eh oui, les sports d'hiver. Zoé, elle a pas vraiment de bol aux sports d'hiver. Elle y a été il y a quelques années avec une copine. Tu t'es retrouvée sur une piste et qu'est-ce qui s'est passé?
5: J'étais tétanisée.
2: Ah, tétanisée, t'es arrivée. Pourquoi t'es partie au ski?
5: J'ai pas réussi. Parce que ça faisait longtemps que j'avais pas été et puis j'avais envie.
2: Ouais.
5: Et ça faisait longtemps, comme je dis, ça faisait longtemps que j'ai pas été. Et en fait, j'avais pas du tout. Normalement, c'est une piste verte, hein, mais
2: oui,
5: ou bleue,
2: facile.
5: Je sais plus.
2: Ouais.
5: Et en fait, j'avais pas du tout d'idée de ce que j'avais devant moi. C'était vraiment une pente bien pentue, en fait.
2: Donc, du fait,
5: je voyais pas où j'allais.
2: Ouais, et alors, donc, t'es resté à la station manger de la raclette, quoi, et boire du chocolat chaud.
5: Voilà, et faire des raquettes.
2: Ouais. Et des raquettes. Bon, pas de tétanisation maintenant avec la question qui arrive. Elle vaut 5 points, la voici. Et on va parler de couleurs, on parlait des pistes bleu, rouge, jaune. Tiens, une autre couleur que nous cherchons ensemble. De quelle couleur, écoute bien, est la gorge du rouge-gorge? De quelle couleur est la gorge d'un rouge-gorge? Top chrono, 10 secondes.
5: Elle est rouge? Non, allez-y. Elle est marron.
2: effectivement, on s'emballe vite parce qu'on entend rouge-gorge, ouais. On a envie de dire rouge et tu vas le regretter parce que tu nous as dit marron, tu la vois, elle est marron, tu le vois, hein.
1: Non.
2: Eh ben non, c'est orange. Eh oui, tache et voilà. Orangée qui est reconnaissable dans nos jardins.
1: Voilà. Ouais.
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0: extrait de son premier album Sur la route de Palmas. Vous écoutez ici dans moins d'une minute votre agenda de l'été avec vos bons plans de sortie dans votre région. Ensuite, Julien Clerc vous accompagnera avant de retrouver les meilleurs moments d'Otaquet avec Valérie Damido et Eric Bastien sur votre radio ici.
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4: Info circulation et stationnement pour commencer à Montval-sur-Loire en raison des travaux liés au réseau de chaleur et qui sont en cours. Les places de stationnement de la place de l'Hôtel de Ville de Château-du-Loire passent de zone bleue à place classique. Dispositif appliqué depuis samedi dernier et qui le restera jusqu'au lundi 31 août inclus. Info mobilité à Sablé-sur-Sarthe. Elles étaient attendues, elles ont été réalisées. Référence aux deux nouvelles dessertes de la navette express de Sablé. Ces deux nouveaux arrêts ont pour nom Zone Dupont et La Foucrie. Cette navette assure des liaisons sens gare de Sablé vers les zones d'activité en matinée, sens retour le soir. En bref, envie de faire connaissance avec l'équipe de Ligue 1 du Mans FC. Ça tombe bien, il y a un match préparatoire face à Versailles, équipe de Ligue 3 à Coulaines, stade Georges Boulanger-Stragier. C'est ce soir, le prix des places 7 euros en pourtour, 10 euros en tribune. Coup d'envoi à 18h.
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0: Bienvenue, si vous nous rejoignez jusqu'à 13h, ce sont les meilleurs moments d'Otaquet avec Valérie Damido et Eric Bastien. De quoi vous donner le sourire pendant l'été, on a évidemment une pensée pour celles et ceux qui sont au travail. Avant de les retrouver, place à Julien Clerc qui est en tournée dans toute la France à partir de la rentrée. Première date à Cannes, Montluçon et Gap. Voici Hélène dans la bande-son d'ici.

0: Julien Clerc, Hélène, sur votre radio ici. Si vous êtes un fidèle d'Otaquet, vous savez qu'Éric Bastien ne parle pas bien anglais et qu'il est aussi un pro de la blague nulle et des jeux de mots faciles au grand désespoir de Valérie Damidot à chaque fois. Voici un exemple maintenant avec Adam et Sylvie qui habitent tous les deux dans des communes qui ont bien inspiré Éric. Valérie n'était pas en reste, cette fois-ci. Heureusement que nos deux candidats avaient de l'humour.
1: Alors Adam, tu joues avec ici Touraine, tu habites à Bléré en Indre-et-Loire. Tu es électricien?
2: C'est ça.
1: D'accord. Moi j'aime pas l'électricité, j'ai toujours peur de... Voilà.
3: Ça pique.
1: Et alors, tu petit, tu te pas, bon, tu sais pas trop ce que tu voulais faire, mais tu voulais être cordonnier. Qu'est-ce que c'est que cette histoire?
2: Ah, j'ai toujours adoré. J'ai toujours adoré l'odeur quand on rentre dans les vieilles cordonneries, l'odeur de colle, de cuir, préparer les chaussures, les belles chaussures en cuir. Ça m'a toujours plu. Voilà.
1: Mais t'as pas fait ça finalement. Mais tu quand même, tu fabriques des sacoches, des trucs en cuir. Tu crées des choses en cuir, même si t'es pas cordonnier.
2: C'est ça. Je suis assez bricoleur. Voilà. Je joue un peu à la pétanque. J'ai fabriqué des sacoches pour mettre les boules de pétanque dedans. Voilà. Support à vélo. Enfin, je fais un petit peu de tout. J'aime bien bricoler. J'aime bien inventer surtout.
1: Alors, mon petit chat, on va essayer tout de suite de gagner le premier point avec la question vrai ou faux. Quand je dis top chrono, tu vas vite. Hein, c'est 5 secondes. Tiens, je te mets une petite chanson.
2: Pas de soucis.
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1: Alors,
3: ça va votre diabète, vous?
1: Ah ben moi j'ai pas de diabète. Moi, c'est le cholestérol, comme tous les vieux. Alors, le carré de sucre, Adam, a une forme rectangulaire, car pendant la guerre, les soldats s'en servaient pour remplacer leurs dents manquantes. Alors, le sucre est-il rectangulaire pour remplacer les dents manquantes des soldats pendant la guerre, vrai ou faux? Tu dis quoi?
2: Faux.
1: Bah, même pas 5 secondes d'attente et il dit faux. Eh bien, tu as totalement raison. Au 19e, le sucre était vendu en gros pain qu'il fallait casser à coups de marteau. Et une fois, sa femme s'est blessée. Du coup, Jacob Christophe Rade a eu l'idée de créer des petits morceaux plus pratiques et beaucoup moins dangereux. Depuis, on a cette petite forme. Bon, maintenant, ils font des ronds et tout ça, mais voilà. Donc, très bien, un point pour Adam.
3: Eh bien, en face d'Adam, c'est Sylvie. Oui, il y a concurrence. Vous savez qu'il y a deux teams. Il y a la team d'Amidou, il y a la team Bastien. De toute façon, j'aime pas votre concurrent. Voilà, j'aime pas votre candidat, Adam. Je vais même vous dire, hein, je peux pas le blairer. Parce qu'il habite Bléré. En Indre-et-Loire, vous avez dit.
1: Alors, il est chonchon, mais les vannes de merde, il les a toujours. Ça va partir comme l'autre fois avec Pouls.
3: Bah, c'est marrant.
1: T'es prêt, Adam,
3: quand
1: tu vas, t'en taper toute l'émission.
3: C'est drôle quand même. C'est comment
2: J'ai l'habitude.
1: Ouais. Ah bah oui.
3: Et les habitants de Bléré, c'est comment leur nom?
2: C'est pas des blaireaux, hein, je le dis tout de suite.
3: Je ne suis pas permis.
2: Comme ça, je l'ai battu.
3: Hein, alors c'est quoi alors?
1: C'est des blairais.
2: Des blairois.
3: Des blairois. Voilà. Okay. On n'est pas mieux avec Sylvie qui habite à Vertou. Marrant comme nom, ça, Vertou. Bonjour Sylvie, c'est où Vertou?
5: Banlieue sud, bonjour déjà.
3: Bonjour.
5: Et c'est la banlieue sud-est de Nantes. Hein.
1: C'est Vertou, quoi.
5: Vertou, c'est le vignoble.
3: Vertou, mais pas très loin non plus. Voilà. Vous pouvez envoyer la blague, pas drôle pour Valérie quand même. Pas mal celle-là.
1: Et comment ça s'appelle les habitants de Vertou?
5: Les Vertaviens et les Vertaviennes.
3: Vous avez des enfants ou pas?
5: Nous, deux chacun, voilà.
3: Deux chacun, ok. Donc voilà, Fabien
5: voilà,
3: recomposé.
5: Ça nous en fait quatre, ils ont 40 et 37 ans, hein, c'est des grands.
3: Ah oui, c'est des grands.
1: C'est des petits ados, quoi.
3: Donc il y a des petits enfants, j'imagine, dans tout ça.
5: Voilà, et j'en ai une qui va arriver dans une demi-heure, là.
1: Oh my god, elle est à la clinique.
3: Elle accouche dans une demi-heure ou elle arrive à la maison?
5: Non, elle arrive à la maison. Non.
1: Ah bon.
3: Vous savez comment elle s'appelle? Qui c'est qu'on retrouve à 13h, tous les jours à 13h?
1: Bah Wendy.
3: Elle s'appelle Wendy, le petit bout de chouquin.
1: Oh.
3: Wendy.
5: Et ben, ma deuxième petite fille s'appelle Wendy.
1: Là.
3: Magnifique.
5: Et ma première s'appelle Mona.
3: Oh. Voilà. Alors on est infirmière en bloc opératoire, donc très content.
5: On essaie.
3: Rassure-moi, moi je suis content d'avoir une infirmière. Là, parce que... Voilà. Plus t'as repris du service, t'as vacciné les gens pendant le Covid, t'as toujours voulu être infirmière.
5: Oui, mais c'est fini là, hein, c'est bon.
3: Ah, c'est fini. Bon, allez. Attendez, mais attention, ça va à 12-7, on est bien.
1: Allez, pose ta question.
3: Sylvie, voici la question avec un petit extrait. Est-ce que tu vois un peu comment Otaquet fait bien les choses? On parlait de Wendy, là, il n'y a même pas deux secondes.
1: Wendy.
3: Ben voilà, Peter Pan, maintenant, dans l'histoire originale. Peter Pan est un assassin. Moi, je la ferme. Est-ce que c'est vrai ou faux? Voici le confort de 5 secondes.
1: Top chrono. Vite.
3: Vite.
5: C'est vrai.
3: Attention, réponds bien sur les 5 secondes. Vrai, elle l'a dit sur le top.
1: Ouais.
3: Hein. Oui, c'est vrai, ouais. Dans les textes de James Matthew Barry, donc en 1860, Peter Pan est bien plus sombre que dans Disney. Il se bat sans pitié contre les pirates et c'est un assassin. Il élimine les garçons perdus qui grandissent trop vite. C'est dingue, ça.

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1: Marc Lavoine de retour avec Occupé, titre qu'il partage avec son ami Patrick Fiori. Patrick Fiori qui est sur scène demain à Sainte-Maxime. Nous retrouvons Adam d'Issy-Touraine, un fan de Dorothée, mais alors un vrai, hein, vous allez voir pourquoi et comment. Et Sylvie d'Issy-Loire-Océan qui fait partie d'une chorale. Éric Bastien et Valérie D'Amédo tentent de la faire chanter. Vont-ils y arriver? En tout cas, ils ont donné de la voix pour la motiver sur votre radio ici.
2: Adam, qui donc habite à Bléré dans l'Indre-et-Loire, a dans son super pouvoir qu'il aimerait avoir, et ben ça serait revenir à l'époque de quand il était jeune, c'est-à-dire il n'y a pas longtemps, c'était avant-hier, hein, et pour passer un après-midi avec le club Dorothée.
3: C'est ça.
2: Alors, pourquoi? Parce que tu voulais voir ton nom quand il y avait les anniversaires, là, dans le générique?
3: C'est ça, déjà à la fin, parce que bah, jeune, j'ai pas pu. Enfin, mes parents m'ont pas inscrit.
2: Ah,
3: et je suis hyper nostalgique du Club Dorothée. De Dorothée, du Club Dorothée.
4: Et tu vas l'avoir en concert, là, au mois de mai, à Paris ou pas?
3: Oui, pas à Paris, parce que les places, je crois que ce sont.
4: Ah, c'est parti en deux ans, ouais.
3: 13 minutes, un truc comme ça.
4: Ouais.
3: Et donc, par contre, je vais à Nantes.
2: Ah,
3: je vais
2: à Nantes.
3: Voir Dorothée à Nantes.
2: Voilà. Bah, peut-être bien que tu vas réussir à la rencontrer à la sortie pour avoir un petit autographe, parce que.
3: Ah. Je vais essayer.
4: Et c'est quoi ta chanson préférée de Dorothée, histoire qu'on chante là un truc?
3: Le tremblement de terre.
5: C'est comme un tremblement de terre.
2: Je t'entends pas beaucoup chanter, hein.
5: Un tremblement de terre.
4: Ouais.
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2: Eh, Dorothée, si tu nous écoutes, je t'en supplie, à Nantes, sois gentil avec notre petit Adam qui est très très fan. Parce que je vais vous dire à quel point il est fan, notre petit Adam.
4: Ah.
2: Pour son enterrement de vie de garçon, t'étais déguisé en quoi?
3: En Dorothée.
2: Et voilà!
4: Est-ce qu'on peut voir une photo de
2: Alors,
4: ce truc-là?
2: J'aimerais que tu envoies à Maître Coupez, notre responsable, une photo. Tu as évidemment des photos de ce moment.
3: Oui, enfin, vous allez beaucoup rigoler. Hein.
2: Bah, c'est le but.
4: C'est le principe. Hein.
2: Si c'est pour qu'on rigole pas, non.
3: Pour vous donner un détail, collant rose,
2: ouais.
3: Perruque blonde.
4: Normal.
3: Voilà. Il m'avait fait des couettes.
2: Eh bah oui.
3: Voilà.
2: Eh bah oui.
3: C'était ravissant.
4: Mais on va se faire un plaisir de mettre ça sur les réseaux, dis
2: Mais
4: donc.
2: Oui, ben oui, il a fait. Attends, il s'est baladé dans la rue en Dorothée, il a fait un paintball, pop. Bon, voilà. Alors écoute, moi je trouve que ça mérite un autographe à la sortie du concert.
4: On salue Jackie, parce qu'il écoute des fois l'émission, Jackie, qui était dans le club d'eau. Il nous écoute des fois.
2: Mais nous on s'en fout, lui il est fan de Dorothée, il n'est pas fan de Jackie.
4: Ouais, mais Jackie c'est Dorothée,
2: non,
4: c'est pareil.
2: Non, Dorothée.
3: Si je vois Jackie, je veux bien aussi un autographe.
2: Ah bon, ça va alors. Okay.
3: C'était vraiment l'équipe de l'époque. Quoi.
2: C'est pas faux. Alors, Adam, tu as 4 points. Là, je te propose d'en marquer 5 de plus avec la question cash. Écoute bien, je te mets une petite pub. C'était une pub avec Vanessa Paradis en petit oiseau. Hein, une pub pour Chanel. Nous allons parler de Chanel. Adam, quel était le prénom de la célèbre créatrice de mode surnommée Coco Chanel? On l'a surnommée Coco Chanel, mais c'était quoi son prénom? Top chrono, 10 secondes.
3: C'est pas Corinne.
2: Non, c'est pas Corinne.
3: C'est pas Corinne. Claude, peut-être?
2: Nope. C'était Gabrielle Bonheur Chanel, dite Coco.
3: Je ne l'avais pas.
2: Bon, bah, tu ne l'avais pas. Bah, sans regret. Alors, tu as 4 points.
4: Sylvie, il est 12h45. Il est l'heure de la chorale de Otaquet.
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4: Oui, parce que notre Sylvie, elle fait partie d'une chorale. Alors, déjà, comment s'appelle cette chorale? Et qu'est-ce que vous chantez,
7: Le
4: Sylvie?
7: Le cœur du chêne.
4: Le cœur du chêne. C'est chez toi? C'est à Vertou?
7: Oui, le Chêne, c'est un quartier de Vertou. Ils ont appelé il y a très longtemps, hein, c'est une vieille chorale déjà.
4: Et tu chantes quoi? Alors vous apprenez quoi en ce moment?
7: On fait tout. Maintenant, non, je ne vais pas vous dire, vous allez me faire chanter.
4: Bah, évidemment, attends, tu nous vois venir. Bien sûr qu'on a envie de t'entendre un petit quelque chose. Allez.
7: Et puis ça, on fait des canons, alors il faut être...
4: Mais attends, mais nous, on sait faire les canons. Attends, tu ne nous as pas vus physiquement. Nous sommes des canons.
2: Non, alors on n'est pas des canons, mais par contre, moi j'ai appris à chanter en canon à l'école.
4: Alors, allez, vas-y, on se fait une tierce, une quinte, hein, on est comme ça.
7: Qu'est-ce qu'on a alors? Bon, en ce moment, on révise pour les illuminations de la ville, donc on chante des chants de Noël. Hein, alors, sur Noël, c'est Oh, je sais plus. Non,
2: jingle bell, jingle bell, jingle bell, jingle on the bell.
7: Non. On l'a fait l'année dernière. Non, je sais pas.
2: All I want for Christmas is you.
4: Sylvie, Sylvie,
7: ouais,
4: t'inquiète
7: on va
4: pas.
7: Non, mais... ce genre de chanson-là. Enfant de Palestine, enfant d'Israël, d'Amérique ou de Chine, en ce jour de Noël, que ton regard se pose sur la terre ou le ciel, ne retient qu'une chose, il faut croire à Noël.
2: Ouais.
7: Donc voilà, Noël des enfants du monde.
4: Bravo, ouais, bravo. Bravo Sylvie. J'ai cru que t'allais pas le faire. Hein.
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0: Michel Jonas, qui a quelques dates de concert à partir d'octobre. Il sera par exemple à Bourgoin-Jallieu en Isère et au Blanc-Mesnil en Seine-Saint-Denis en décembre. Dites-moi dans la playlist d'ici. Allez, restez avec nous dans une poignée de secondes. Valérie Damido et Eric Bastien sont avec deux autres candidats au taquet. Thomas d'ici Paris-Île-de-France qui a un rêve étrange. Je pense que depuis 2 ans, c'est le seul à nous avoir dit cela. Et Karine d'ici Lorraine qui veut absolument que sa maison soit impeccable avant d'aller se coucher pour une raison très particulière. Là aussi, je pense que c'est la seule fois où on nous a donné cette explication sur votre radio ici.
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3: Thomas, tiens, si je te mets ça, qu'est-ce que tu penses, hein?
4: Champignon.
3: Ouais, alors, parce que... Eh oui, notre Thomas, il collectionne les consoles vintage des années 80-90.
4: Ah ouais, la Game Boy.
5: C'est ça.
3: Alors, qu'est-ce que t'as comme console?
5: Alors, j'ai la Wii, j'ai la Nintendo NES, la Nintendo 64, la Sega Mega Drive, la Mattel Intellivision, la
4: Xbox.
3: Mais c'est trop récent.
5: Xbox, je ne l'ai pas, non, je l'ai revendue.
4: Ah, la première Xbox est sortie il y a presque 20, plus de 20 ans. Hein.
3: Oui, mais ça, c'est pas années 80, tu vois.
4: Ah oui, c'est années 80, ouais, mais quand même, ça devient vite.
5: Je ne sais même plus, j'en ai tellement.
3: Et alors, qu'est-ce que t'en fais? Parce que moi, j'ai une vieille console à Paris et je l'ai mise dans un cadre et je l'ai encadrée et elle est au mur chez moi.
5: Eh ben, on joue avec Baptiste de temps en temps.
3: Ah bon ? C'est quoi ton jeu préféré ?
5: Ah, Street Fighter 2.
3: Ah oui.
5: On peut se taper dessus autant qu'on en veut et.
3: Ouais, c'est pas mal.
5: Bah, comme moi j'ai grandi avec ça, Baptiste il touche pas les boutons quoi.
3: Ah bah oui.
5: Déjà mort.
3: Eh oui, bah bien sûr, donc c'est tellement injuste. Tu es horrible.
5: J'adore.
3: Je vois bien. Alors. Tu as un rêve, c'est être cascadeur au Puy du Fou, être torche humaine.
5: Ah, j'aurais adoré.
3: Mais c'est-à-dire, explique-moi
4: ça. Ça, c'est un rêve de dingue, on n'avait pas eu ça.
3: On n'avait pas eu ça. C'est-à-dire.
5: Eh ben, en fait, sur le spectacle historique, il y avait pas mal de tableaux dans lesquels je jouais, donc la plupart du temps, je venais à mourir.
3: Ah, bah oui.
5: Et j'avais une. Bah oui, comme ça. Et j'avais une scène où je mourais sur un bûcher. Et, bon, et bien sûr, le foyer était placé devant nous, mais l'illusion d'optique faisait que... Et du coup, j'adorerais faire une vraie torche humaine. Et puis, bah, le Puy du Fou, c'est tellement extraordinaire.
3: Ah bah oui.
5: Si j'avais l'occasion d'être Puy Follet et de participer à ce genre de spectacle, j'en serais le plus heureux du monde.
3: Et bah voilà, bon. Alors,
4: un joli rêve, hein,
3: ouais, c'est un joli rêve, cascadeur au Puy du Fou. Alors écoute bien, nous allons tout de suite poser la question à 5 points.
5: Ok.
3: Quel romancier français a signé ces dernières années les best-sellers suivants? La fille de papier, Central Park ou La vie secrète des écrivains? Qui a écrit ces livres? La fille de papier, Central Park, La vie secrète des écrivains.
5: Je le sais, je le
3: sais. Top chrono, 10 secondes.
5: Je le sais, je le sais. La fille de papier, je l'ai à la maison. Guillaume Musso.
3: Et c'est une... Bonne réponse, Guillaume Musso. Il a vendu plus de 28 millions d'exemplaires dans le monde. C'est un super grand écrivain qui vend beaucoup. Bravo, tu as gagné. Tu as 11 points.
4: C'est sans faute, hein, j'ai l'impression.
3: Faute pour Thomas.
4: Ouais. Oh là là, c'est pas le moment de tomber malade, Karine. Hein. Je t'entends tousser là. Il nous reste encore 12 minutes après. Bon, voilà. Karine, ici Lorraine qui a quand même 4 points. Alors là, on a trouvé quand même quelqu'un qui avait qui a un rêve un peu fou. C'est vrai qu'on avait jamais eu quelqu'un qui voulait être torchman au Puy du Fou. Là, Valérie, j'ai un spécimen aussi.
3: Ah.
4: Mais alors, on va parler de manie. C'est-à-dire que vous allez me dire, bon, voilà, sa manie avant de se coucher, il faut que la maison soit propre. Jusque-là, rien d'exceptionnel. D'accord. Il faut que le bouquet de fleurs soit sur la table.
3: Ça commence déjà à être un peu...
4: Mais là où ça devient étrange, c'est que si la maison n'est pas propre, si le bouquet de fleurs n'est pas sur la table, Karine appelle le médecin.
5: Mais non.
3: C'est-à-dire ?
4: C'est-à-dire qu'il faut que tout soit propre et rangé au cas où il faudrait appeler le médecin et que le médecin vienne. Elle ne supporterait pas que si le médecin vienne, ce ne soit pas propre et rangé. C'est ça l'histoire ?
5: Oui, c'est ça.
3: Attends, j'ai pas compris.
4: Mais c'est-à-dire qu'à quel moment tu dis, il va y avoir un médecin qui va venir, je vais me casser la figure, tiens, c'est...

0: Fifi.
1: Vous la voulez? Je l'ai. Loulou. Oui. Et ouais, c'est les neveux de l'oncle Picsou. En anglais, ils s'appellent Huey, Davy et Louis. Mais effectivement, Richard Firmin et Louis, en français, c'est Riri, Fifi et Loulou. 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
0: Ah là là là là.
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Kids, Stand on the World. Je ne sais pas vous, mais moi, ça m'a donné envie de danser. Et voilà, les meilleurs moments d'Otake avec Valérie Damido et Eric Bastien. C'est terminé pour aujourd'hui. On se retrouve demain à partir de 12h05 pour une autre sélection d'instants savoureux. Nous serons avec un auditeur qui compte tout et tout le temps, une candidate qui garde un souvenir particulier d'un voyage en Angleterre et puis une autre qui a eu une drôle d'aventure en faisant de la déco. Je ne vous la souhaite pas d'ailleurs. Et puis, il y aura bien d'autres choses sur votre radio ici. We'll be right back.

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1: Très bel été avec votre radio ici, il est 13h. Les informations, Valentin Bertrand. Bonjour Valentin.
2: Bonjour Catherine, bonjour à tous.
1: À la une aujourd'hui.
2: Le Var grignoté par les flammes malgré la mobilisation exceptionnelle des pompiers. Ils sont plus d'un millier sur place. Des pompiers endeuillés avec la mort de deux de leurs collègues en Gironde. Un hommage est organisé aujourd'hui. Monique Darbu ne claque plus la porte du ministère de l'écologie. Elle reste à la demande du président, dit-elle, malgré les désaccords sur la loi d'urgence.

0: agricole. Nous serons aussi en direct sur la route du Tour de France, marquée par deux abandons chez les favoris ces derniers jours, avec des questions soulevées sur la sécurité des coureurs.
1: Des maisons totalement détruites, des évacuations par centaines, des vignobles calcinés à perte de vue.
0: À nouveau les tristes images de l'impuissance face à la progression des flammes dans le Var, à Pontevès et Cotignac, dans l'arrière-pays toulonnais. Le feu a parcouru en 24 heures 2500 hectares. C'est déjà plus que l'incendie en forêt de Fontainebleau la semaine dernière. Christelle Marquès, vous êtes sur place pour Ici Provence, où les pompiers continuent de lutter d'arrache-pied.
2: Ils ne progressent plus, ça c'est la bonne nouvelle, dans son périmètre en tout cas. Mais il subsiste encore de nombreux brasiers. Une cinquantaine d'habitations a été impactée, dont une dizaine a priori détruite, mais le chiffre reste à affiner. Les habitants évacués ne peuvent toujours pas rentrer chez eux, déjà parce que, on l'a dit, les différentes zones ne sont pas totalement sécurisées, mais aussi, en fait, pour tout simplement éviter l'engorgement des routes et puis laisser le passage aux pompiers. Parce que vous le savez, dans cette zone-là, des chemins sont parfois très étroits et ils ne permettent pas le passage de deux véhicules côte à côte. Alors, pour terminer par une note positive tout de même, c'est parlons quand même de l'extraordinaire engagement des soldats du feu, venus pour certains de toute la France hein, pour lutter contre ces flammes. Et puis c'est aussi cette solidarité qui s'est mise en place très rapidement de la part des élus dont les communes n'ont pas été touchées, mais aussi venant des habitants épargnés dans les communes concernées ou celles d'à côté. Et puis ce feu s'est aussi stabilisé, donc ça aussi c'est une excellente nouvelle. Pas de triomphalisme en revanche, souligné le préfet du Var, car le combat continue.
0: Les pompiers dans une course contre la montre, car demain le vent se lève justement dans ce département du Var. L'enquête, elle ne fait que débuter pour déterminer l'origine de cet incendie. Mais pour le maire de Cotignac, Jean-Pierre Véran, les appels à la prudence n'ont pas tous été respectés.
3: Je lance encore un appel, prudent, prudent. Il y a des imbéciles qui jettent encore des mégots. Hier, le contrôleur général a vu devant lui, à 500 mètres, un homme qui jetait un mégot dans un brasier. Mais vous voyez un peu, ils sont fous, les gens. Je crois que les gens deviennent fous. Quand on dit c'est dangereux, c'est dangereux. Le préfet, il a été excellent parce qu'il a, il a dit le Var est en rouge, extra rouge. Ça veut dire qu'il fallait plus du tout marcher dans les forêts, etc. Malgré tout, il y a des imbéciles qui ont continué d'aller dans la forêt. Et moi, depuis que je suis maire, le rouge, je ne l'ai jamais vu. Il y a 36 ans que je suis maire, c'est la première fois que la mise en place de ce qu'il appelait l'alerte rouge, je ne l'avais jamais vu à Cotignac. Jamais.
0: Jean-Pierre Véran, le maire de Cotignac, est dossier complet à retrouver sur ici.fr. En Gironde, un drame s'est noué hier dans les flammes et ce midi, c'est l'émotion qui domine après la mort de deux sapeurs-pompiers professionnels pris au piège dans le brasier à côté de l'aéroport de Bordeaux-Mérignac. Le ministre de l'Intérieur, Laurent Nunez, est attendu ce soir dans leur caserne à Saint-Mandard en Jalles pour leur rendre hommage à Alice Marot.
4: Deux jeunes visages qui s'affichent sur les réseaux sociaux depuis hier soir et dont l'identité est confirmée ce matin par l'amicale des sapeurs-pompiers de Saint-Médard-en-Jalles, des collègues qui se disent fiers d'avoir côtoyé ces deux hommes d'exception, gentils, serviables et excellents professionnels. Tous les deux avaient une trentaine d'années. L'un habite Saint-Jean-d'Illac où, en plus de son travail de pompier professionnel à Saint-Médard-en-Jalles, il vient faire des missions de pompier volontaire. Un double engagement, une double vocation au service de la protection des autres, jusqu'au sacrifice ultime, écrit le maire de Saint-Jean-d'Illac dans un communiqué. L'autre victime est un ancien pompier de Paris, fan de surf, très impliqué dans le monde associatif. Il faisait partie des organisateurs du Téléthon à Saint-Médard-en-Jalles. Pour que chacun puisse leur rendre hommage, la ville de Saint-Médard a mis en place un cahier de condoléances à la mairie.
0: Alice Marot, d'ici Gironde.
1: 13h04, Monique Barbu ne va finalement pas quitter son siège de ministre.
0: Elle annonce ce midi poursuivre sa mission à la demande du chef de l'État, quelques heures après avoir officialisé sa démission dans un message sur le réseau social LinkedIn, un poste dans lequel elle évoquait le revirement environnemental de trop, référence au retour de deux pesticides interdits, de nouveau autorisés par la loi d'urgence agricole, un maintien sous condition, comme l'a détaillé à l'instant la porte-parole du gouvernement Maud Bréjon.
5: Le président de la République a refusé sa démission et ils se sont en revanche accordés sur trois piliers fondamentaux qui fondent son action. La question des forêts, la question de l'eau et la question de la santé environnementale. Trois piliers, trois chantiers donc sur lesquels Monique Barbu a accepté de rester pleinement investi et le président de la République, le Premier ministre et Monique Barbu se sont accordés à dire que notamment sur ces trois chantiers que sont l'eau, la forêt et la santé environnementale, son action et son engagement étaient évidemment déterminants. Voilà, et donc Monique Barbu a pris cette décision de rester estimant, mais c'est mon interprétation, et là je parle en mon nom et pas évidemment en son nom, que son action serait plus importante, plus impactante et plus déterminante de là où elle est, essentiellement sur les chantiers que je viens de citer, pas uniquement mais notamment.
0: Explication donnée à l'issue du Conseil des ministres ce midi. Sébastien Lecornu prépare, lui, les esprits à un budget d'austérité. Il ne faut pas attendre la prochaine élection présidentielle pour entreprendre des réformes structurelles pour réduire le déficit. Il le dit dans une interview à Paris Match, sans préciser ses intentions, mais en actant que l'objectif de ne pas dépasser 5% du PIB sera difficile à tenir cette année.
1: Et plus de réseaux sociaux avant 15 ans.
0: La proposition de loi largement adoptée hier par les députés et sénateurs, c'est une première en Europe avec une application envisagée dès le 1er septembre pour les créations de comptes et un contrôle réalisé a posteriori début 2027 pour les utilisateurs déjà actifs. Une mesure radicale qui partage ces ados interrogés par ICI Belfort-Montbéliard.
6: Ouais, il faut, parce que les réseaux sociaux, les gens ils restent dessus, tout, ils se prennent la tête.
7: Il y en a qui sont trop jeunes pour être sur les réseaux, parce que des fois je tombe sur des vidéos de jeunes filles de 10 ans et je trouve qu'elles n'ont pas forcément la maturité pour être sur les réseaux, donc c'est bien quand même.
8: Il y aurait quand même un manque, mais je pense qu'on peut apprendre à vivre sans. Ça fera un changement, mais ça reste une bonne idée.
9: C'est bien de mettre des règles un peu plus sécurisées et tout ça, ou interdire certaines vidéos, parce qu'il y a des choses un peu dangereuses quand même sur les réseaux. Après, parce que 15 ans c'est bien, je sais pas.
1: Et dernier répit avant la haute montagne pour le Tour de France.
0: 17e étape aujourd'hui entre Chambéry et Voiron en Isère, 174 km avec un profil taillé pour les baroudeurs. Départ dans un peu plus de 10 minutes maintenant avec le maillot jaune toujours solidement installé sur les épaules de Tadej Pogacar. Mais au-delà de la course pure, un autre sujet a ému le peloton. Bonjour Bruno Blanza. Deux abandons parmi les favoris ces derniers jours, Bruno, c'est aussi après deux chutes aux lourdes conséquences.
10: Oui, à chaque fois la clavicule qui a cassé, que ce soit pour Lipovic hier, l'Allemand dans le contre-la-montre individuel, pas très loin de l'arrivée dans la dernière partie, dans un virage à droite, il vient heurter le trottoir après tout simplement que son vélo soit parti sur le côté, que sa roue avant est glissée, et c'était le même cas quelques jours plus tôt pour Vingegaard, donc deux favoris, c'est pour ça aussi qu'on en parle un petit peu plus, et il y a eu trois principaux abandons sur ce Tour de France avec Gaviria, le sprinter. À chaque fois c'est la clavicule lors d'une chute, lui qui a cassé. Pourtant, ils ont leur casque, mais c'est vrai qu'ils vont de plus en plus vite, ces cyclistes, et c'est vrai qu'il y a aussi un peu plus de pression, malgré le fait, il ne faut pas l'oublier, qu'il n'y ait pas eu la pluie depuis ce départ de Tour de France. 5 arrivées au sprint, une seule chute collective, c'était à Chalon. Donc il faut aussi comprendre que, eh bien, il n'y a pas une seule raison à cela.
0: Bruno Blanza en direct depuis la route du Tour de France que l'on va vivre encore toute cet après-midi avec vos points toutes les demi-heures sur votre radio ici. Enfin Catherine, oui. Si je vous demande en vacances quel est le modèle de chaussures que vous avez vissé au pied, vous me dites ?
1: Alors c'est plutôt les tongs ou alors les petites baskets en toile style Ben Simon.
0: Alors il va falloir se mettre à la page Catherine, car cet été les Crocs ont la cote. Ces sabots en résine synthétique souvent moqués pour leur style. Il s'arrache, popularisé par les réseaux sociaux, à tel point Thomas Schoner qu'à Roubaix, la boutique voit passer chaque week-end jusqu'à 5000 clients.
11: Dans le magasin, beaucoup de clients sont des habitués. Léane, par exemple, qui a des Crocs aux pieds et qui vient de s'acheter une nouvelle paire.
12: Ça va faire ma cinquième paire, là, je crois.
11: Ou encore Martine, qui est venue en acheter pour ses petits-enfants.
13: Tous les styles, toutes les couleurs, ils adorent les couleurs. Et ils adorent les Crocs fourrés aussi.
11: Avec de la moumoute, c'est pour l'hiver ?
13: C'est ça, les Crocs moumoute, ils appellent ça. Et ma petite fille, qui a 2 ans et demi, elle met des Crocs.
11: Laura, c'est en prévision, elle, des vacances qu'elle est venue. Elle repart avec sa toute première paire de Crocs.
14: Je vais à la Côte d'Azur, et piscine et plage.
11: Jusqu'à présent, vous aviez quoi aux pieds pour aller à la plage ?
14: Des Havaianas. J'avoue que je change. Cette année. J'ai l'impression que c'est un petit peu à la mode, donc j'ai suivi le move.
11: Effectivement, Zoé voit énormément ces jours-ci de vidéos sur les réseaux sociaux.
14: C'est ça, il y en a partout.
11: Car on peut personnaliser ces Crocs avec des accessoires. Parallèlement, la marque multiplie les collaborations.
15: Moi j'en ai des Barbie, elles sont top.
11: Mathieu est un peu sceptique, il préfère attendre à l'extérieur du magasin.
16: Une fois j'ai essayé, j'ai pris des coups de soleil avec, ça fait bizarre.
11: C'est des coups de soleil mouchetés, quoi.
16: C'est exactement, c'est ça, ça fait super mal en plus. Bah non, c'est moche, je comprends pas l'engouement, c'est vraiment affreux, quoi.
11: L'argument esthétique pour Nathalie, ce n'est pas le plus important.
17: On peut tout faire avec, voilà. On peut faire de la randonnée, de l'escalade, enfin, on fait tout avec nous. On vit nos vacances avec.
11: Et si pour les vacances, la marque propose des modèles tongs ou des modèles sandales, c'est bien la Crocs originale à Roubaix qui reste numéro 1 des ventes.
0: Et nous voilà à la page grâce à Thomas Schoner d'ici Nord.
1: Merci Valentin Bertrand. Rendez-vous tout à l'heure avec des tongs ou des Crocs ou des Ben Simon. Qu'est-ce que vous portez, vous ?
0: Je vais garder mes baskets, okay. Si vous m'en voulez.
1: Allez, à 14h pour les infos. Aujourd'hui, le Tour de France arrive à Voiron, l'occasion parfaite pour ce balader dans cette ville iséroise dont l'une des spécialités est le pavé de Voiron. Avis aux gourmands, restez avec nous, nous partons là-bas dans quelques minutes sur votre radio ici.
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1: Vous cherchez des idées de week-end, des destinations de vacances ou vous avez tout simplement envie de vous évader le temps de quelques minutes? Ça tombe bien, tous les jours à cette heure-ci, nous vous proposons de partir en France. Aujourd'hui, nous sommes en Isère à la découverte notamment d'une spécialité du coin.
30: La ville de Voiron est centrale en Isère. Elle est située aux portes des Alpes, au pied du massif de la Chartreuse. Mais moi, j'ai envie de vous parler d'une autre Chartreuse, la liqueur, fabriquée par les moines, qui fait rayonner Voiron à travers le monde entier. Et à la fin de cet épisode, vous saurez pourquoi une liqueur produite par des moines isolés s'est retrouvée dans les films de Quentin Tarantino. Je m'appelle Célia Buniroman, je suis chroniqueuse à Ici Isère et je suis absolument ravie de vous emmener à Voiron, visiter les caves de la Chartreuse. D'aussi loin que je me souvienne, mes repas de famille ou avec mes amis se terminent souvent avec une lichette de Chartreuse. Il nous arrive même d'en mettre quelques gouttes dans du chocolat chaud après une longue journée de ski. Enfin, pas pour les enfants bien sûr, et toujours avec modération. Bienvenue dans Partir, dans le massif de la Chartreuse, Voiron et sa mystérieuse liqueur. Notre point de départ, c'est l'église Saint-Bruno, en plein centre de Voiron. On ne peut pas la rater, au milieu d'une place dégagée et du haut de ses 67 mètres, c'est bien simple, on ne voit qu'elle. Elle a un style néo-gothique, facile à reconnaître. Elle a deux grandes flèches dressées vers le ciel, une rosace centrale et un portail tout en sculpture. Cette église, elle est tellement belle que tout le monde la prend pour une cathédrale. Moi, je vous conseille de garer votre voiture sur l'un des nombreux parkings de la ville. Ou mieux encore, de venir en train. Le centre est petit, vous pourrez tout faire à pied. Le samedi matin, il y a le marché face à l'église. Il est très sympa. On y trouve de bons produits locaux. Je connais même des Grenoblois qui font le déplacement exprès pour y aller. Maintenant, détaillons un peu la façade de l'église. Regardez la gravure au-dessus de la porte principale. On appelle cette partie le tympan. Côté droit, on trouve trois moines chartreux, dont Saint Bruno lui-même, père fondateur de l'ordre, qui d'ailleurs donne son nom à l'église. Ensemble, ils offrent symboliquement l'édifice à Dieu. Et pour cause, elle a coûté très cher cette église, et ce sont les habitants et les moines chartreux qui ont financé la fin des travaux. Je vous conseille évidemment d'entrer la visiter. Arrêtez-vous notamment devant l'orgue, classé monument historique. Il est tellement réputé qu'on vient de toute l'Europe pour en jouer. Des concerts sont organisés de mai à octobre. Pour vous renseigner, regardez sur le site des Amis de l'Orgue de Voiron ou sur leur page Facebook. En sortant de l'église, traversez la rue. Entrez dans le temple de la gourmandise, la très jolie boutique de chocolat Bona. Bona, c'est l'un des plus anciens chocolatiers de France, fier inventeur de l'orangette. Il propose aujourd'hui des chocolats fins, pleins de saveurs, parfaitement équilibrés. Franchement, j'ai beau les goûter, je n'arrive toujours pas à choisir celui que j'aime le plus. Mais je vous ai promis de vous faire découvrir les caves de la Chartreuse, ce lieu un peu mystique, à 10 minutes à pied de l'église Saint-Bruno. On y découvrira les fameuses liqueurs et les tisanes fabriquées par les moines. Allez, on y va tout de suite. Ici, on est donc aux caves de la Chartreuse. Depuis l'allée, regardez autour de vous. Chaque plante, chaque arbre, chaque buisson vient directement du massif de la Chartreuse. On entre ensuite dans un grand bâtiment blanc. C'est un musée qui retrace 4 siècles d'histoire de l'élixir, de la liqueur, du savoir-faire des moines chartreux. Ce musée, mes parents y allaient déjà quand ils étaient jeunes. Les caves ont été ouvertes au public en 1966. Je me souviens, quand j'étais petite, j'avais été hyper impressionnée en découvrant ces foudres, ces tonneaux immenses qui contiennent la liqueur. Le site est ouvert toute l'année, tous les jours, de 10h à 18h, sauf le 1er janvier et le 25 décembre. Organisez-vous en avance, la réservation est obligatoire. Vous pouvez la faire par téléphone ou par internet. Il y a beaucoup de monde le week-end, je vous conseille de ne pas tarder à réserver. La visite guidée dure 1h20. Mais contrairement aux autres musées où vous allez ouvrir grand vos yeux, ce que je vous conseille, c'est d'ouvrir aussi grand vos oreilles, votre bouche et votre nez. Ici, vous allez non seulement voir, mais aussi sentir, entendre et goûter, bien sûr. La visite est pensée comme une expérience multisensorielle. Tous vos sens seront en éveil. Pour nous guider, je me suis adressée à Marilyn Boero, responsable des visites aux caves de la Chartreuse. Elle y travaille avec passion depuis plus de 20 ans.
2: On ressent du calme quand on arrive dans ce hall. On laisse la ville, la route, les voitures à l'extérieur. Et selon les jours, évidemment. Si vous arrivez un samedi, 15h, là par contre ça grouillera, il y aura beaucoup de monde. Mais en général, c'est plutôt une déconnexion quand on arrive chez Chartreuse. Et là, on entre vraiment dans l'espace muséo. Ah, on a cette odeur de forêt chartreuse, parce que Chartreuse, avant d'être une liqueur, c'est une montagne qui a donné son nom à un ordre monastique, puis à des liqueurs et puis à une couleur, le vert chartreuse.
30: Les odeurs, c'est une des choses qui marquent dans ce musée. D'ailleurs, il y a une salle que j'aime beaucoup, c'est l'atrium. On y trouve des sphères à senteurs, de jolies bulles de verre suspendues qui contiennent des feuilles, des fleurs, et on y plonge le nez pour essayer de deviner de quelle plante il s'agit. Moi, je n'ai eu qu'une seule faute. Et puis, on voit aussi toutes ces bouteilles alignées. Dans chacune d'elles, une plante différente. Ce sont peut-être quelques-uns des mystérieux ingrédients distillés dans la liqueur. Depuis 400 ans, le secret est bien gardé. Aucun indice sur les 130 plantes qui la composent n'a jamais filtré. Ils ne sont que 2 moines à connaître la recette et la gardent précieusement dans leur grand monastère au cœur du massif de la Chartreuse. Le secret de la liqueur, ce n'est pas le seul de ce musée. Il y a aussi une salle cachée.
2: Ben là, on va entrer vraiment dans un lieu que vous voyez nommé apothicairie. Et puis, bah, les

0: passe, il est magique, quoi. Là, on est encore plus déconnecté. On est dans une ancienne pharmacie. En l'occurrence, là, ce meuble provient de la pharmacie de l'ancien hôpital de Voiron. Il a été restauré par des ébénistes. Mais on a fait un bond en arrière, là, enfin, avec tous ces pots de pharmacie.
1: Dans ces pots de pharmacie, on trouve tous les ingrédients que les moines utilisent pour faire, non pas la liqueur, mais des tisanes. La bonne nouvelle, c'est que cette salle secrète vous sera ouverte si vous participez à un atelier de confection de tisanes. Il faut réserver votre séance en marge de votre visite. Et en bonus, vous repartirez avec votre propre infusion.
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1: Il y a un autre espace que j'adore, c'est celui dédié à la publicité. Ce sont les vieilles affiches, les bouteilles de collection, les cendriers, qui vous rappelleront peut-être certains moments de votre enfance. Mais maintenant, approchez-vous. Lisez ce cartel. Quentin Tarantino est chartreuse. Il nous apprend que la liqueur est une star d'Hollywood. Et oui, je vous avais dit au début de l'épisode que la chartreuse s'est retrouvée dans les films de Quentin Tarantino. Il en vante les mérites haut et fort dans Boulevard de la Mort. Et ses personnages en boivent dans Inglorious Bastard. L'autrice Amélie Nothomb, le groupe ZZ Top, Bruce Springsteen et d'autres encore. La chartreuse ne laisse personne indifférent. Si vous avez encore un peu de temps devant vous, si votre week-end n'est pas terminé, j'ai une dernière idée pour vous. On va grimper jusqu'au point culminant de la ville et admirer la vue depuis la monumentale statue Notre-Dame de Vouize. On est maintenant tout en haut de la colline qui surplombe Voiron. Après avoir quitté les caves, on est retourné devant l'église. Et à partir de là, le chemin est fléché. On a traversé des zones résidentielles. Ça grimpe un peu, mais ça n'est rien comparé au chemin forestier qui mène tout en haut. Pour arriver au pied de la statue de Notre-Dame de Vouize, il faut compter 1h30. Il vous faudra de bonnes chaussures, de l'eau et surtout de bonnes jambes pour gravir 430 mètres de dénivelé en moins de 4 km. Notre-Dame de Vouize, elle fait 7 mètres de haut. Elle est posée sur un piédestal que vous atteindrez en gravissant encore 90 marches à l'intérieur d'une tour. Petit conseil, prenez une lampe, la tour n'est pas éclairée. Une fois sortie, vous serez devant un paysage incroyable. Si cette statue est là sur les hauteurs de Voiron, eh bien, c'est une histoire de foi et de fortune. Au XIXe siècle, Voiron est une ville riche et pieuse. Il a donc été décidé d'ériger cette statue pour veiller sur les habitants. Une façon de les placer sous protection divine et aussi de bien montrer sa réussite. De là-haut, la vue est splendide. 360 degrés sur la ville, les plaines de l'Isère et au loin, les grandes barres du Vercors. C'est là qu'il faut prendre une photo. Et la montagne, à gauche de Voiron? Eh bien, c'est la chartreuse. Pas l'ordre religieux, pas la liqueur, pas la couleur. La montagne. À tout juste 30 minutes de Voiron, elle abrite les moines et le monastère de la Grande Chartreuse. On peut s'y rendre et le voir de loin. Et même visiter un petit musée qui décrit leur vie faite de silence et de pauvreté. Mais ça, vous le découvrirez quand quand vous viendrez.
3: Exactement. Merci Célia Bunyi-Romand d'ici Isère pour ses idées gourmandes et les autres à Voiron. Rendez-vous demain au train de la Mure, toujours en Isère. 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Dans quelques minutes, nous serons également en Isère avec le Tour de France. L'étape du jour se déroule entre Chambéry et Voiron. Donc, mais pour le moment, c'est François Feldman. Rien que pour toi, sur votre radio ici.

0: François Fellman, rien que pour toi. Nous filons maintenant sur les routes du Tour de France, près de 175 km de plat entre Chambéry et Voiron ce mercredi. Il y a quand même quelques côtes sur le tracé. Les coureurs sont partis il y a quelques minutes et on les suit avec votre radio ici, radio officielle du Tour de France 2026.
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3: Bonjour à tous. Aurons-nous droit cet après-midi à une étape de transition après le contre-la-montre d'hier remporté par le Belge Evenepoel et le maillot jaune toujours solidement sur les épaules de Tadej Pogacar qui possède 4 minutes et 32 secondes d'avance sur le vainqueur belge hier, donc sur son dauphin au classement général, et avant une grosse étape de montagne demain qui nous mènera de Voiron où se joue l'arrivée aujourd'hui, où elle se jouera tout à l'heure, vous la vivrez sur votre antenne. Votre radio ici, et puis l'arrivée à Orcières-Merlette demain. C'est une vraie question de savoir si les sprinteurs pourront ou pas jouer quelque chose aujourd'hui sur cette étape. Thomas Coignac, bonjour, vous êtes sur la moto ici. Le départ réel va avoir lieu dans quelques kilomètres, 4 kilomètres exactement depuis Chambéry en Savoie, parce que les difficultés sont sur le début de cette étape.
4: Oui, exactement. Il y a 4 difficultés réparties sur les 59 premiers kilomètres. 3 cols de 4e catégorie et un col de 3e catégorie avec plutôt des bonnes pentes pour le col des Prés notamment. On va monter sur 3,5 km à 7% quasiment. Et puis à noter qu'on fera une petite boucle puisqu'au bout de 65 km environ, on reviendra à Chambéry avant de descendre vers le sud.
3: Mais effectivement, et il y aura-t-il des sprinteurs encore à ce moment-là? Ce sera une vraie question. Ou est-ce que ce sera un baroudeur? Vous la vivez, cette étape, la 17e de ce Tour de France, longue de 174 km, tout l'après-midi sur votre radio ici. À tout à l'heure.
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5: Beaucoup, mais on ne la connaît jamais assez, alors allons la découvrir de plus près, notre nature sartoise et estivale. Demain, une promenade gratuite nous est proposée au départ du parking de Mézeray, derrière l'église, à 14h30 et jusqu'à 17h. Les plantes, les arbres, les champignons et les oiseaux nous livreront leurs secrets. Et pendant ce temps-là, au Mans, les travaux se poursuivent, mais ceux qui impactent la venue du docteur Jean Mac pour la ligne C6 des chronolignes touchent à leur fin. Ils devraient être terminés aux alentours du 7 août, en dehors de quelques finitions et plantations. D'ici là, de nouvelles modifications de circulation seront mises en place. Et vendredi, c'est le retour de Parc en Fête à la Chartre-sur-le-Loire avec scène ouverte pour les talents locaux, chanteurs, danseurs, imitateurs. Inscrivez-vous au centre social si vous êtes intéressé. Et de 14h à 18h, tout le monde pourra profiter d'animations, stands en tout genre, espaces zen, jeux pour les enfants, chorales et tombola. Et à 20h, repas partagé avant les concerts.
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Tina Girl et le regretté David Bowie sur votre radio locale ici même. Bonjour et bienvenue à tous, c'est Hugues Gébert. Je vous accompagne cet après-midi pour vous faire partager vos chansons préférées. On partira également en escapade dans quelques instants avec Tom Vanier, parti à la rencontre de vos petits plaisirs de l'été. Mais tout de suite, on écoute l'artiste Marine et son dernier titre, Escroc. Excellent après-midi à tous.

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1: Moi, je suis la marche principalement, puis de la gym souple.
2: C'est vrai que l'été, on a souvent la chance d'avoir un peu plus de temps libre, souvent offert par les vacances d'été. Ça permet d'accorder un peu plus de place aux activités sportives. Et vous, justement, faites-vous du sport l'été ?
3: Oui, c'est mon métier. Donc oui, je fais du sport. Ouais, donc moi, je joue au golf. Donc je suis golfeur professionnel. Donc oui, j'ai des tournois l'été. Ouais.
2: Pas trop dur en plein cagnard ?
3: Ouais, si, là, c'est dangereux. Là.
4: La randonnée en montagne.
5: Je fais pas de sport tout court. Donc ni l'été, ni l'hiver, ni le printemps. Voilà, je suis pas sportive, mais là, je le crois que j'en ferai pas du tout. De toute façon, vu les chaleurs qu'il fait.
6: Sport de cet été et sport de l'été en général, bah, le foot hein, ou natation, mais surtout le foot parce que au City, avec tout, tu te donnes réunion avec tous tes copains et tout. Il y a plus court, il fait chaud, tu te mets torse nu, tu joues même sur la plage et tout, tu fais brésilienne et voilà.
1: Moi, je suis la marche principalement, puis de la gym souple.
7: La sieste.
8: je tape dans les petites balles de golf.
2: Qu'est-ce que vous faites comme sport principalement l'été ?
9: Du disque golf.
10: Et oui, il y a beaucoup de circuits en serre pour faire du disque golf. Au Mans, principalement à Changé, également à Pont-Vallin. Enfin, il y a un petit peu partout, c'est bien réparti.
2: Disque golf, donc, si on peut le dire, c'est frisbee.
10: Oui, c'est un frisbee, tout à fait, dans un panier à une certaine distance. Comme le golf, à moins que ce soit un trou, c'est pas un panier.
2: Donc vous faites ça ?
10: 4 ans.
2: Oui, je joue au paddle.
11: C'est un sport à la fois qui réunit le tennis et tu joues un peu dans une cage. C'est un sport d'équipe parce que tu joues avec un collègue à toi et c'est la bonne ambiance, c'est une bonne ambiance.
2: Et les Sartoises et les Sartois ont de l'inspiration hein, quand il s'agit de faire du sport l'été. Ce qui prouve tout simplement que notre beau département est un véritable département sportif.
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0: Promets-moi Evita sur votre radio locale ici même. Vous avez choisi la bonne fréquence. On continue de vous proposer le meilleur de la musique avec un incontournable. C'est la dernière séance. C'est Eddy Mitchell. Rien que pour vous, bien sûr.
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2: 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La clarinette voluptueuse, la contrebasse tonitruante, le piano endiablé, la guitare entraînante et les voix des habits du dimanche racontent des histoires remplies d'humour et de légèreté. Des compositions rythmées pour claquer des doigts, taper du pied et plus si affinité.

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2: Maisons détruites dans le Var et déjà 2500 hectares parcourus par les flammes à Pontevès et Cotignac au nord de Toulon. C'est plus que la surface brûlée en forêt de Fontainebleau la semaine dernière. Le feu, désormais contenu mais toujours pas fixé, avec une crainte, le vent attendu demain dans le département. En Gironde, l'émotion des habitants de Saint-Médard-en-Jalles, la commune endeuillée par la mort de deux pompiers professionnels piégés par les flammes hier près de l'aéroport de Bordeaux-Mérignac. Le ministre de l'Intérieur, Laurent Nunez, attendu sur place ce soir pour une cérémonie d'hommage. Sa collègue à l'écologie, Monique Barbu, fait finalement machine arrière. Elle va poursuivre son action au gouvernement à la demande d'Emmanuel Macron après avoir obtenu des engagements du chef de l'État sur trois sujets, l'eau, la forêt, la santé environnementale, sans recul donc sur les néonicotinoïdes, sujet qui avait valu une menace de démission. Il a été frappé au visage puis mis à terre, le maire de Beaux au nord de Poitiers, sous les coups d'agresseurs cagoulés hier. Il était seul à la mairie au moment des faits, selon Ici Poitou, et porte à présent un bouton d'alerte par précaution. Le livret A n'est plus le placement préféré des Français depuis le début de l'année. Un peu moins de 6 milliards d'euros déposés, soit le niveau le plus bas.

0: des 20 dernières années. Un livret plus attractif dès le 1er août avec le taux relevé à 1,7 contre 1,5% aujourd'hui pour tenir compte de l'inflation. Dernier jour de répit avant la haute montagne pour le Tour de France. 17e étape aujourd'hui entre Chambéry et Voiron en Isère que l'on vit sur votre radio ici.
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2: 174 km au menu de cette 17e étape entre Chambéry et Voiron. Un peu plus de 20 km déjà parcourus. Thomas Coignac, vous êtes sur la moto ici. Il y avait un Français, Vauclin, qui a été repris. La tête de peloton à 200 mètres de la première difficulté de la journée, la côte de Bassa.
3: Ouais, qui est pas très très dur, mais qui en fait est un petit peu plus longue que ce qui n'y paraît, parce que nous on vient de passer le sommet et ça continue de monter après le sommet officiel. Il y a beaucoup de monde sur les derniers kilomètres de cette côte de Bassa, mais peut-être pas suffisamment dur pour qu'une échappée puisse se former.
2: En tous les cas, les quatre premières difficultés et les quatre principales, elles arrivent très rapidement dans cette étape, hein, sur les 70 premiers kilomètres, et il y a notamment cette côte de Bassa où on voit notamment Valentin Paré-Peintre, le Français, tenter de défendre ses points pour le maillot à poids. Il est deuxième pour le moment derrière Tadej Pogacar. Cette étape, vous la vivez tout l'après-midi sur votre radio ici. Elle est animée pour le moment.
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5: La Sarthe sera encore sous un très beau soleil aujourd'hui. Et côté température, on va approcher les 30 degrés en Sarthe. Il fera plus exactement 27 à Vibray et Saint-Calais, 27 degrés également à Surfon, 28 à Sablé et La Flèche, 28 à Conneray et à Fillé-sur-Sarthe, et enfin 29 au quartier Croix-de-Pierre au Mans et 29 aussi prévu au Lude.
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0: c'est vrai, ne serait-ce pas bien? Wouldn't it be good? Nous demande Nick Kershaw. Allez maintenant, votre radio locale ici mène vous gâte avec trois chansons françaises à la suite. Le duo Daniel Balavoine, Nanette Workman, et quand on arrive en ville, Manon Lisa et son petit pêcheur, et le King, Jean-Jacques Goldman, au bout de mes rêves.
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0: bout de mes rêves et Jean-Jacques Goldman sur votre radio locale ici même. Mais il est temps de faire un point sur l'étape du jour avec nos journalistes. Aujourd'hui, les coureurs du Tour de France partaient de Chambéry, direction Voiron.
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3: Et oui, le 17e épisode de ce Tour de France en ce mercredi 22 juillet, 174 kilomètres entre la Savoie et l'Isère, entre Chambéry et Voiron, avec pas mal de difficultés en ce début d'étape, hein, ce n'est pas commun, quatre difficultés de quatrième, de troisième catégorie, et à 135 kilomètres de l'arrivée, Thomas Coignac, vous êtes sur la moto ici, pilotée par Alexandre Abergel. Le peloton est de nouveau groupé parce que l'échappée a vraiment du mal à se former.
4: Oui, malgré beaucoup de tentatives, notamment celle du maillot vert Mats Pedersen, qui est un sprinter certes, mais un sprinter qui aime bien quand ça grimpe, et bien voilà, je pense que l'échappée intéresse tout le monde aujourd'hui et que tout le monde ne peut pas aller dans l'échappée, sinon effectivement on appelle ça un peloton, mais donc ça roule à vive allure, et bien pour empêcher les autres de former une échappée sans qu'un membre de son équipe y soit, et c'est pour ça qu'on n'a pas réussi à faire la différence sur ces routes assez escarpées. Là, on a passé tout à l'heure la côte de Rosillon, on approche du col des Prés, classé en troisième catégorie. Alors c'est très joli, en revanche c'est assez dur, mais c'est très joli avec sur la gauche de la route, là, sur la gauche des coureurs, on aperçoit les sommets du massif des Bauges. C'est très vert, on est à l'ombre, mais c'est la bagarre dans le peloton qui a vraiment pas le temps d'en profiter.
3: Et après le massif des Bauges, il y aura celui de la Chartreuse, effectivement, avec la plus grosse difficulté de la journée, hein, que vont attaquer les coureurs du peloton, cette côte des Prés dont vous parliez, Thomas, 3,5 km à près de 7% de moyenne. Il ne fait pas non plus trop chaud sur le tour cet après-midi, et c'est en train de se profiler en tête. 10 secondes d'avance sur le peloton pour quelques échappées. À tout à l'heure pour vivre votre étape sur votre radio ici.
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5: Vous habitez Guesselard, la déchetterie est exceptionnellement fermée aujourd'hui pour cause de travaux sur la voirie. Il vous est plutôt conseillé de vous rendre sur le site de Roisey-sur-Sarthe. Les vacances sont aussi synonymes de changement d'horaire pour certaines mairies. C'est le cas, par exemple, à la mairie du Lude, qui sera fermée exceptionnellement le 15 août. Celle de Dissé-sous-le-Lude sera fermée, elle, toute la semaine prochaine. Donc attention, si vous avez des démarches à prévoir, notez-le pour vous organiser au mieux. Et puis, vous pouvez aussi noter un événement sympa à ne pas manquer, les visites du stade Marie-Marvin. Que vous soyez sartois ou de passage dans le département, eh bien c'est l'occasion de découvrir le stade comme jamais vous ne l'avez vu, grâce au guide conférencier du service tourisme et patrimoine du Mans, qui vous emmèneront par exemple dans les loges. Rien que ça, les visites ont lieu tous les mercredis et réservation obligatoire sur le site stademariemarvin.com.
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0: voix profonde de Catherine Ringer, Marcia Baila pour vous accompagner cet après-midi. À 15h, on fera un point sur l'actualité. Mais tout de suite, c'est Véronique Sanson, la chanteuse, et d'ailleurs en tournée avec un nouveau concert intitulé « J'avais envie de vous revoir ». Et nous aussi, on a envie de la revoir et de l'entendre, surtout amoureuse sur votre radio locale, ici même.
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2: Deux hommes engagés jusqu'au sacrifice ultime après la mort en intervention hier de deux pompiers professionnels. Les hommages à ces soldats du feu morts près de l'aéroport de Bordeaux-Mérignac dont le camion s'est retrouvé entouré par les flammes. Le ministre de l'Intérieur, Laurent Nunez, est attendu ce soir dans leur caserne à Saint-Médard-en-Jalles. La lutte acharnée contre les flammes commence à payer dans le Var. Le feu est contenu mais pas encore fixé. Il a parcouru en 24 heures 2500 hectares, touché une cinquantaine de maisons, dont 10 totalement détruites. Autre conséquence, 400 foyers sont privés d'électricité. En Côte d'Or, là, le feu est parti après la panne d'un train de marchandises au sud de Dijon. Le trafic est depuis interrompu sur toute la ligne jusqu'à Lyon. Le retour à la normale est espéré par la SNCF dans une heure. Elle ne démissionne plus, mais n'a pas encore retiré son message d'au revoir sur le réseau social LinkedIn. Monique Barbu reste au ministère de l'écologie malgré le désaccord sur les néonicotinoïdes réintroduits par la loi d'urgence agricole. Elle explique avoir reçu le soutien du président de la République. Il a remporté 13 millions d'euros au loto spécial Fête des Mères en jouant les numéros fétiches de sa maman décédée récemment. On vous raconte sur ici.fr ce joli clin d'œil du hasard qui a réjoui un Picard de Saint-Just en Chaussée dans l'Oise. Une étape pour les baroudeurs aujourd'hui sur le Tour de France. 17e étape entre Chambéry et Voiron en Isère avec 174 km au programme que l'on vit sur votre radio ici.
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3: Et alors que l'échappée a eu du mal à se dessiner au cours de cette étape entre Chambéry et Voiron, la 17e de ce Tour de France, et après les quatre principales difficultés sur ce premier tiers de course, il se passe des choses avec un groupe d'une quarantaine de coureurs, ils sont 41 exactement, à l'avant, il y a le maillot jaune Tadej Pogačar.

0: Achard. Tout cela s'est dessiné lors de l'ascension de la côte de Saint-Jean-d'Arvée, à 1 km, à près de 6% de moyenne. C'est pas redoutable, mais il y a quelques coureurs qui sont partis aux avant-postes, qui ont rejoint un groupe d'échappés. Je vous le disais, il y a notamment Tadej Pogacar, il y a également Paul Sexas, le quatrième, le français, le deuxième Evenepoel, mais pas le troisième de ce classement général, le maillot blanc Del Toro, qui s'est fait piéger. Lui, l'équipier de Pogacar, il y a une quarantaine de secondes, peut-être que c'est en train tranquillement de se jouer là. Il reste quand même 111 km, mais pour le moment, c'est que ça, c'est virtuellement troisième de ce Tour de France, d'une étape que vous suivez tout l'après-midi sur votre radio ici. À tout à l'heure.
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2: La Sarthe sera encore sous un très beau soleil aujourd'hui. Et côté température, on va approcher les 30 degrés en Sarthe. Il fera plus exactement 27 à Vibray et Saint-Calais, 27 degrés également à Surfond, 28 à Sablé et La Flèche, 28 à Conéré et à Fillé-sur-Sarthe, et enfin 29 quartier Croix-de-Pierre au Mans et 29 aussi prévus au Lude.
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0: ne serait-ce pas Sting? Oh que oui, et Police surtout. Can't Stand Losing You, vous écoutez ici Men, et vous avez bien raison. Tiens, que diriez-vous de trois chansons françaises à la suite? Michel Berger et Diego, libre dans sa tête. Benabar avec son dernier titre, Quoi qu'on dise. Mais d'abord, retour en 1988. Souvenez-vous, Laurent Voulzy, Le Soleil Donne.
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3: Alain Prost est pour la deuxième fois champion du monde de Formule 1. Pour quelle équipe pilotait-il?
4: Alors McLaren.
3: Bravo, Robert. Mais en fait, on sait qui c'est la reine. C'est vous.
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4: C'est gentil.
3: McLaren et Robert la reine, nous on le dit. Le Robert, on vous embrasse, on se permet. Merci pour
4: merci
3: cette note de bonne
4: fois.
3: Humeur. Nous
4: bon
3: aussi.
4: Courage à vous.
3: Et
4: au revoir, Bruno.
3: À très vite.
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0: Diego, libre dans sa tête. Michel Berger, ici même, vous fait vivre tout l'été le Tour de France. Et aujourd'hui, on espère que le Français Paul Sexas va encore briller sur les routes alpines. On retrouve donc nos journalistes en direct de l'arrivée à Voiron.
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3: Et il reste 5 étapes dans ce Tour de France 2026, 5 étapes sur les 21 au programme, et celle-ci mène le peloton de Chambéry en Savoie jusqu'à Voiron en Isère. Pas de grosse ascension aujourd'hui, à l'inverse de ce qui va se passer demain par exemple avec l'arrivée à Orcières-Merlette, mais en attendant, eh bien une étape probablement pour baroudeurs. C'est en train de skier, de se dessiner à 91 km de l'arrivée. Il ne reste pas de difficultés importantes. Les quatre ont été franchis. Un groupe de 16 coureurs à l'avant, parmi lesquels on peut citer Van Der Poel, on peut citer Bernal par exemple, ou le champion des États-Unis Quinn Simmons. Et puis trois Français sont là. Alex Baudin, le Savoyard. Il y a Braz Afonso, le Lotois. Et puis Guillaume Martin, le Normand. Ce groupe de 16 qui possède 40 secondes d'avance sur le peloton maillot jaune. Thomas Coignac, vous êtes sur la moto ici, piloté par Alexandre Abergel, devant ce groupe d'échappés qui tient bon pour le moment.
4: Ouais, qui tient bon, mais qui prend pas beaucoup de marge. Et on peut se demander, Bruno, si ce sera même pas une étape pour sprinter aujourd'hui, parce que vous l'avez dit, il y a plus beaucoup de difficultés à passer, plus de difficultés répertoriées en tout cas, et il reste des sprinters dans le peloton à seulement 40 secondes de l'échappée. On peut notamment citer le néerlandais Olaf Kooi de l'équipe Decathlon CMA CGM, et il me semble d'ailleurs, si ce qu'on entend dans Radio Tour est exact, que c'est l'équipe Decathlon qui roule avec, pourquoi pas, comme objectif de faciliter un sprint tout à l'heure dans les rues de Voiron, alors qu'on rentrera en Isère dans une quinzaine de kilomètres.
3: Il reste quand même 90 km, et dans ce groupe il y a également Pedersen, Philipsen et Warren Skolj, qui a déjà gagné, lui le Norvégien, une étape au sprint sur ce Tour de France. Mais Guirmay et Canter, eux, sont coincés. Vous la vivez tout l'après-midi, cette 17e étape du Tour de France, sur votre radio, ici, à tout à l'heure.
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5: Info circulation et stationnement pour commencer à Montval-sur-Loire en raison des travaux liés au réseau de chaleur et qui sont en cours. Les places de stationnement de la place de l'Hôtel de Ville de Château-du-Loire passent de zone bleue à place classique. Dispositif appliqué depuis samedi dernier et qui le restera jusqu'au lundi 31 août inclus. Info mobilité à Sablé-sur-Sarthe. Elles étaient attendues, elles ont été réalisées. Référence aux deux nouvelles dessertes de la navette express de Sablé. Ces deux nouveaux arrêts ont pour nom Zone Dupont et La Foucrie. Cette navette assure des liaisons sans gare de Sablé vers les zones d'activité en matinée, sans retour le soir. En bref, envie de faire connaissance avec l'équipe de Ligue 1 du Mans FC. Ça tombe bien, il y a un match préparatoire face à Versailles, équipe de Ligue 3 à Coulaines, stade Georges Boulanger-Stragier. C'est ce soir, le prix des places 7 euros en pourtour, 10 euros en tribune. Coup d'envoi à 18h.
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0: Ride Like the Wind, Christophe Cross, à l'instant, vous écoutez ici même et vous avez bien raison, confortablement installé sur votre Transat. Tiens, on continue sur notre lancée avec Florent Pagny et Tue-moi, Charlotte Cardin et The Way We Touch. Mais d'abord Félix Gray, le chanteur né à Tunis, a fêté ses 68 ans le mois dernier. Allez, c'est La Gitane sur votre radio préférée.
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1: Vous écoutez ici même, il est 16h. Tout de suite, les informations.
2: C'est officiel, la canicule de la fin juin devient la plus meurtrière depuis celle de 2003, avec un bond de plus de 5700 décès selon les données publiées par Santé publique France. Il note une surmortalité plus marquée dès l'âge de 45 ans. Un autre bilan est déjà attendu, celui de la dernière vague de chaleur autour du 14 juillet. La course contre la montre dans le Var, où les pompiers espèrent toujours fixer le feu dans l'arrière-pays de Toulon avant l'arrivée du vent. Demain, 2500 hectares déjà parcourus par les flammes, 500 habitants évacués et environ 50 maisons touchées. En Espagne, l'odeur de brûlé continue d'envahir la région au nord de Madrid, touchée par un incendie monstre depuis plus d'une semaine. On parle là de 32 000 hectares parcourus dans une zone très aride où une trentaine de hameaux ont totalement été vidés de leurs habitants. Elle reste finalement au gouvernement. Monique Darbu revient sur sa démission malgré son désaccord sur le retour des néonicotinoïdes. Après un échange avec Emmanuel Macron, elle explique avoir reçu le soutien du chef de l'État et des engagements sur trois autres sujets, l'eau, les forêts et la santé environnementale. En plein rebond des prix du carburant, le groupe Total Énergie relance son opération prix plafonné. Le samplon 91, le samplon 95 à 1,99€ tous les jours. Et si vous roulez au diesel, actuellement à 2,25€ le litre, l'opération s'appliquera uniquement le week-end pour coller au grand chassé-croisé des vacances. À 5 jours de l'arrivée du Tour de France sur les Champs-Élysées, il y a bataille pour le podium. Le français Paul Sexas est à 20 secondes du 3e Isaac Del Toro au classement général.
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3: Et c'est la 17e étape que vous vivez tout au long de ce mercredi 22 juillet sur l'antenne d'ici entre Chambéry et Voiron, 174 km entre la Savoie et l'Isère, et on voit ce changement de physionomie de course à l'instant avec l'attaque de Mats Pedersen, le maillot vert qui croit plus que jamais en une deuxième victoire d'étape sur ce Tour de France, parce que les hommes de tête au nombre de 19 ne vont probablement pas tarder à se faire rejoindre. Là, ils possèdent 25 secondes d'avance sur le peloton maillot jaune, d'où vient de s'extraire Mats Pedersen qui, avec quelques coureurs derrière lui, pourrait croire à la victoire. On pense à Philipsen notamment, ou encore à Olaf Koy. Il reste 64 km avant cette arrivée ici en Isère à Voiron. On vient de basculer du côté du peloton dans le département isérois, et 20 secondes d'avance seulement pour le peloton maillot jaune. Vous la vivez tout l'après-midi, cette étape du Tour de France, sur votre radio ici. À tout à l'heure.
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0: sera encore sous un très beau soleil aujourd'hui. Et côté température, on va approcher les 30 degrés en Sarthe. Il fera plus exactement 27 à Vibray et Saint-Calais, 27 degrés également à Surfon, 28 à Sablé et La Flèche, 28 à Conéré et à Fillé-sur-Sarthe, et enfin 29 au quartier Croix-de-Pierre au Mans et 29 aussi prévu au Lude.
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0: toute première fois. Jeanne Masse, bien sûr. On est en 1984 et on est ensemble jusqu'à 17h pour écouter les chansons d'hier et d'aujourd'hui. Bref, toute la musique que vous aimez. Allez, vous savez que cet été, votre radio Ici Mène vous présente les lieux qu'il faut découvrir en Sarthe en juillet et en août. Cette semaine, Fabien Aubric nous fait découvrir l'un des trois parcs animaliers du département et c'est le domaine zoologique de Pêcheret situé à une vingtaine de kilomètres du Mans.
1: On est au Breil-sur-Mérise, près de Conneret. Dans ce parc animalier, vous verrez des mammifères et oiseaux d'Europe, mais aussi des espèces d'autres régions du monde. C'est ce qu'on va voir dans un instant. Vous approcherez des animaux en semi-liberté. Ils vivent dans de grands enclos. Mieux encore, il existe des espaces d'immersion. À ce sujet, il est temps de découvrir la nouveauté 2026. On est sous les arbres, on est au frais, on est bien. Et où est-ce qu'on arrive là, Cécile ?
2: Au niveau de la volière océanienne.
1: Cécile, c'est la responsable du site.
2: Dans laquelle on peut rentrer, les visiteurs peuvent rentrer pour aller voir un petit peu ce qui se passe à l'intérieur.
1: Donc on va rentrer dans la volière.
2: On va rentrer dans la volière, exactement.
1: Quels sont les conseils qu'on peut donner aux personnes qui vont faire ce qu'on va faire maintenant et qui vont rentrer dans la volière ? J'imagine qu'il y a quand même un type d'attitude, des consignes à respecter.
2: Oui, le plus important, c'est de rester calme si on veut vraiment voir les oiseaux tranquillement et respecter les oiseaux. Et bien respecter les consignes en termes d'ouverture et de fermeture des sas pour éviter qu'il y ait un oiseau qui ne s'échappe. Et puis voilà, et après on peut s'asseoir dans la volière et profiter un petit peu de ce qui se passe autour de nous.
1: Ça y est, nous sommes dans la volière. Alors, on est avec deux soigneurs, votre prénom c'est ?
2: Émilie.
1: Émilie, vous avez quel âge ?
2: J'ai quel âge ?
1: je sais plus.
2: 28 ans bientôt.
1: D'accord, vous êtes sûre ?
2: Oui.
3: Melvin et j'ai 23 ans.
1: Émilie, vous me dites un mot des premiers oiseaux qui s'offrent à nous ?
2: C'est du coup les colombines turvert, donc reconnaissables avec leurs ailes vertes. On va les retrouver en Australie.
3: On va retrouver du coup la colombine Lumachelle juste en face.
1: On s'en approche un peu, sans trop la déranger bien sûr.
3: Et à l'intérieur, vous n'allez pas le voir, il est encore caché, on va voir du coup un rouleau le couronné. Tout noir avec une petite crête sur la tête.
2: Piu, qu'est-ce que tu fais ?
1: Comment il s'appelle lui ?
2: Il s'appelle Piu.
1: Piu.
2: Oui.
1: Piu, c'est un festival de couleurs.
2: Ah oui, oui, oui. Le loriquet.
1: C'est un loriquet.
2: C'est un loriquet. Le loriquet de Swenson, c'est vraiment. Il s'appelle également, son autre nom, c'est loriquet arc-en-ciel, justement parce qu'il a effectivement ces jolies couleurs bleues, orangées, jaune, pas rose du tout, mais vert bien nuancé. D'où son nom de loriquet arc-en-ciel. C'est un oiseau typiquement australien et qui a la particularité d'être nectarivore. Il se nourrit de nectar et un petit peu de fruits. Et donc nous, ici, on va leur préparer du nectar fait maison.
1: Alors là, Émilie, on a des oiseaux qui sont un peu plus imposants. Hein.
2: Bien plus imposants, des ibis d'Australie. Pour l'instant, les oiseaux les plus gros qu'on a dans cette volière.
1: Qu'est-ce que ça mange un ibis d'Australie, Melvin ?
3: Ça mange principalement du poisson. Donc là, on a construit une mangeoire où il y aura une grille par-dessus, ce qui permettra juste aux ibis de manger sans que les loriquets puissent venir. Les loriquets et les francolins puissent venir. Comme ça, ça permet chacun à son point de nourrissage. Ça permet aussi d'éviter les conflits entre les espèces.
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0: Queen, I want it all, à l'instant, sur votre radio locale, ici Maine. J'ai encore de belles chansons à vous faire partager avant les informations de 17h. Patricia Cass et son Mademoiselle chante le blues. Attention, elle va vous rester dans la tête, celle-là. Obispo et Cabrel, avec Il faudrait que pleuve l'amour. Mais d'abord, Julien Clerc. Oui, vous le savez, ce n'est pas grave, ce n'est rien.
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0: Patricia Cass, Mademoiselle chante le blues. Vous écoutez Ici Mène. Il est l'heure de retrouver les routes du Tour de France. L'arrivée approche dans les Alpes et on retrouve donc nos journalistes en direct de l'arrivée à Voiron.
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3: Mais c'est la 17e étape que vous vivez cet après-midi sur votre radio ici. Étape entre Chambéry et Voiron, quasiment 175 kilomètres. Nous sommes à 42 kilomètres de l'arrivée sous le soleil ici à Voiron, en Isère. Et ce sera probablement un baroudeur, en tous les cas un homme échappé qui va s'imposer tout à l'heure dans la ville iséroise, qui accueille pour la deuxième fois la grande boucle. Parce qu'à 42 kilomètres de l'arrivée, il y a un groupe d'échappés. Ils sont exactement 607. Dont effectivement, eh bien Mats Pettersen, l'homme fort, le maillot vert, il possède 1 minute 15 d'avance sur un groupe de contre-attaquants mené par Mathieu Van Der Poel, derrière lequel vous vous trouvez, Thomas Coignac. Il y en a un petit peu de partout, des coureurs cet après-midi.
4: Ouais, et justement ça s'entend pas trop, ce groupe Van Der Poel, ça roule pas assez vite pour rejoindre le groupe Pettersen, et nous on le voit avec Alexandre Abergel derrière ce groupe, parce qu'il y a plein de coureurs qui reviennent, qui étaient décrochés et qui parviennent pourtant à rejoindre ce groupe Mathieu Van Der Poel. C'est signe que ça roule plus vite devant que derrière aujourd'hui, et que ce sera compliqué pour le groupe Van Der Poel Coy de reprendre les échappés. Ce sont probablement un des hommes de devant qui va se jouer la victoire, qui serait le premier vainqueur du Tour à Voiron, parce qu'on y est déjà passé, mais c'était pour un départ d'étape, première arrivée de l'histoire du Tour de France à Voiron. À noter que la ville iséroise a accueilli l'année dernière, et c'est même pas une blague, une étape du Tour d'Espagne. On est pourtant loin de Madrid ici.
3: Oui, mais le Tour d'Espagne qui doit partir de Monaco cette année, de mémoire, et donc qui part également et qui passe par moments en France. Voiron qui sera également la ville de départ demain pour amener le peloton vers Orcières-Merlette. Il reste une bonne minute 15 d'avance pour les échappés, les 6 de devant qui se dirigent tranquillement vers le sprint intermédiaire et peut-être vers la victoire d'étape ici à Voiron, que vous vivrez tout à l'heure en direct sur votre radio ici. À tout à l'heure.
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5: On en parle beaucoup, mais on ne la connaît jamais assez. Alors allons la découvrir de plus près, notre nature sartoise et estivale. Demain, une promenade gratuite nous est proposée au départ du parking de Mézeray, derrière l'église, à 14h30 et jusqu'à 17h. Les plantes, les arbres, les champignons et les oiseaux nous livreront leurs secrets. Et pendant ce temps-là, au Mans, les travaux se poursuivent, mais ceux qui impactent la venue du docteur Jean Mac pour la ligne C6 des chronolignes touchent à leur fin. Ils devraient être terminés aux alentours du 7 août, en dehors de quelques finitions et plantations. D'ici là, de nouvelles modifications de circulation seront mises en place. Et vendredi, c'est le retour de Parc en Fête à la Chartres-sur-le-Loire, avec scène ouverte pour les talents locaux, chanteurs, danseurs, imitateurs. Inscrivez-vous au centre social si vous êtes intéressé. Et de 14h à 18h, tout le monde pourra profiter d'animations, stands en tout genre, espaces zen, jeux pour les enfants, chorale et tombola. Et à 20h, repas partagé avant les concerts.
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0: Zaz, mon sourire sur votre radio locale ici mène. Allez, on a bien du mal à s'autoriser une petite sieste, mais dans l'humour en tube, Fred Ballard va nous aider à trouver les bons arguments pour piquer du nez sans culpabiliser après le déjeuner.
1: Je suis à l'âge où entre faire l'amour et faire la sieste, mon cœur balance. Plus du tout.
2: Voilà, bon bah comme ça c'est clair, hein, c'est même pas la peine de proposer une sieste crapuleuse à Florence Foresti, elle risque de s'endormir au préliminaire. L'appel du hamac ne résiste pas à la femme exténuée qui préfère tout donner dans les bras de Morphée que dans ceux de Roger.
1: Le choix est vite fait, je veux dire, il y a quand même une activité qui est plus reposante que l'autre. C'est crevant de faire l'amour, même pour une femme. C'est épuisant, faut qu'on se concentre, faut qu'on pense à quelqu'un d'autre que vous. Oh, si vous parlez, il faut tout recommencer. Oh, t'es mieux là. Non, franchement, non, je vous le dis, il y a un risque cardiaque. Il y a un risque cardiaque. En plus, je fais de l'asthme et tout. Non, franchement, une bonne sieste, ça ira très bien.
2: Oui, oui, on a le droit aux excuses médicales pour se faire porter pâle aux activités physiques à l'horizontale. Hein. C'est autorisé par la Fédération française de sieste, à condition de ne pas dépasser le timing homologué par la Fédé. 15-20 minutes, pas plus, sinon le réveil est pâteux.
3: Hein? Quoi? Mamour, je peux savoir pourquoi ma sieste de 15 minutes a duré 3 heures? Mais enfin, qu'est-ce qui s'est passé? Où suis-je? Qui suis-je? Et toi? Tu es bien à toi? Mais attends, je me suis à peine assoupi, j'ai l'impression de me réveiller en 2076. Je voulais juste me requinquer, moi, pas transplaner dans une autre dimension. Oui. C'est une invention à la con, hein, les siestes. Tout va bien dans ta vie, tu t'endors 3 secondes et hop, y a tout qui part en couille. Je sais même pas te dire s'il est 15h, 18h ou 22h. Je sais juste qu'on est dimanche. Hein? On est mercredi?
2: Et mercredi, 3 jours de sieste pour Guillaume le Belge. Visiblement, les comiques ont besoin de récupérer. Hein. Forcément, les vannes, ça vanne. Ouais, je sais. Moi aussi, la sieste m'appelle. Ben, j'y vais, du coup.
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0: Quoi de plus mythique que Pink Floyd? Moni, à l'instant, sur votre radio locale, ici Maine. Avant de passer la main à 17h à Simon Peverelli, tout de suite, c'est Soprano et son titre DJ. Quant à moi, je vous souhaite une excellente fin d'après-midi à l'écoute d'ici Maine.
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y a des chansons dans sa guitare, Julien continue sa croisière musicale. Ses dernières compositions résolument folk explorent le temps qui passe. À écouter avec une chemise à carreaux, la vitre baissée, une main sur

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2: 6h31, c'est l'heure de l'info d'ici, direction rue Audin, près du Mont, pour l'ouverture du magasin Ikea. Certains Sartois l'attendaient depuis une dizaine d'années. C'est un magasin compact, bien moins grand que celui de Tours. Mais forcément, hier à l'ouverture, il y avait du monde.
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1: Ici même, à vos côtés au quotidien, il est tout juste 17h, belle fin d'après-midi. L'heure de retrouver toute l'actu locale avec Alexandre Chassignon. Bonsoir Alexandre.
2: Bonsoir Simon, bonsoir à tous. Près de 6000 morts supplémentaires en France pendant la canicule du mois de juin. C'est la première estimation de Santé publique France. 5764 décès, pour être précis, dit en excès. C'est un tiers de plus par rapport à la mortalité habituelle à cette période de l'année. Et toutes les classes d'âge sont touchées, précise l'organisme, qui note que plus de la moitié du phénomène est concentré sur 3 jours entre le 25 et le 27 juin. Il n'y a pas pour l'instant de détails par département, mais au niveau des régions, la nôtre, les Pays de la Loire, est la troisième où la surmortalité a été la plus forte, avec 55% de plus dans cette canicule de juin qui était donc la deuxième en cette année 2026. Ce n'est pas en raison de la gestion des canicules successives, mais pour protester contre l'adoption de la loi d'urgence agricole que la ministre de la Transition écologique, Monique Barbu, a présenté sa démission ce matin. Elle condamnait, je cite, « le recul environnemental de trop » avant de voir sa démission refusée par le président de la République et de décider de poursuivre la mission. Concrètement, Monique Barbu reste ministre de la Transition écologique. Les reprises de feu sont permanentes dans le Var sur le feu qui a parcouru 2500 hectares, mais qui ne progresse plus selon les pompiers. Lors de leur dernier point, ils indiquent toujours se battre contre les flammes avec plusieurs foyers toujours actifs, mais qu'ils arrivent à contenir. En Gironde, un quartier de Somos, à 15 km de Lacanau, a été évacué cet après-midi devant l'avancée des flammes qui ont parcouru en peu de temps 150 hectares. Des flammes poussées par un vent tournant, précisent les pompiers et la mairie. C'est l'un des candidats déclarés aux sénatoriales qui se dérouleront fin septembre en Sarthe. Antoine Damécourt, le maire d'Avoise, a présenté aujourd'hui sa liste avec notamment en deuxième position l'ancienne maire de Neuville-sur-Sarthe et conseillère départementale Véronique Quentin. Elles sont également sur cette liste le maire de Saint-Paul-le-Gautier et un adjoint au maire d'Hélière-Beauvoir. À un mois du début du championnat de Ligue 1 de football, Le Mans FC dispute aujourd'hui son deuxième match de préparation avec la réception de Versailles. On peut parler de réception puisque cette rencontre se déroule bien en Sarthe à Coulaines. C'est à partir de 18h dans une heure. Et puis le Tour de France dans ses derniers kilomètres ou dernières dizaines de kilomètres pour son étape du jour entre Chambéry et Voiron. C'est pas loin de Grenoble. Pour l'instant, un homme seul en tête, le Belge Stuyven, mais plusieurs groupes intercalaires avec un groupe maillot vert et un peloton avec quelques écarts quand même qui sont faits. Une fin de course donc mouvementée. L'arrivée à suivre en direct sur votre radio ici même dans quelques minutes ou dizaines de minutes.
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2: La météo à 17h03, Simon.
1: Avec toujours un ciel très clair et dégagé. C'est un petit peu le cas depuis le début de semaine et ça le reste encore pour cette fin d'après-midi. Et ce sera aussi le cas pour ce soir. Demain, là aussi, toujours une journée bien lumineuse avec beaucoup de soleil, nous indique Météo France. Les températures en début de matinée pour ce jeudi autour des 16 à

0: 18 degrés, 16 à La Ferté-Bernard, 17 au Grand Lucé, 18 à Sablé-sur-Sarthe. L'après-midi, les températures qui iront jusqu'à 29 degrés, 27 à Mamers, 28 au Mans et puis 29 du côté de La Flèche. Merci beaucoup Alexandre, on vous retrouve tout à l'heure. Et puis, oui, en effet, vous l'avez dit, l'arrivée à vivre sur Ici Mène. Restez bien avec nous, l'arrivée du Tour de France.
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0: Très heureux de vous accompagner en cette fin d'après-midi. Si vous êtes en vacances ou au boulot, vous êtes dans tous les cas au bon endroit, à l'écoute d'Ici Mène. On va danser ensemble Bailar, très précisément Vamos à Bailar avec Ellie Medeiros.

0: Eli Medeiros à Bailar Calypso. J'espère que vous allez bien. Vous êtes à l'écoute d'Ici Men. Belle fin d'après-midi.
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0: Et ne bougez plus, vous êtes au bon endroit. Si vous êtes en Sarthe, on a tout ce qu'il faut. Actu locale, musique et bonne humeur avec des cadeaux aussi. Deux places pour le parc Papéa, le plus grand parc d'attractions des Pays de la Loire chez nous. Ici en Sarthe, on vous offre ces deux places dans quelques instants. Et d'ailleurs, on reçoit dans les prochaines minutes son directeur Florian Sacrest, qui est notre invité pour présenter le parc. Le temps d'écouter un duo pour une nouveauté, Marc Lavoine et Patrick Fiori. Ça s'appelle Occupé.

une nouveauté avec Marc Lavoine, on le disait, et Patrick Fiori occupé le titre qui fait référence souvent à ce qui peut arriver dans notre quotidien quand on nous propose avec la famille peut-être voilà, des rendez-vous le week-end, ce genre de choses. On dit bah non, je peux pas, je suis occupé. Mais parfois, il faut aussi savoir prendre le temps d'être disponible pour sa famille. Pour les gens qu'on aime aussi, d'ailleurs, un petit peu tout le monde. C'est en tout cas l'enjeu de cette chanson, le thème de cette chanson, donc, aussi à travers ce duo. On est ensemble avec Issimène. Alors, dans quelques instants, normalement, si tout se passe bien, on devrait peut-être retrouver Florian Sacrest, mais sinon, parce qu'il y a des petits soucis techniques, c'est pas très grave, parce que une chose à vous dire quand même, une bonne nouvelle, c'est que les places, elles sont bien là, elles sont bien pour vous. Ça, on les a, il n'y a aucun souci, elles seront à gagner dans quelques instants pour Papé à Parc, donc, deux places à vous offrir. Et puis, on vous fait vivre également le Tour de France après un petit peu de musique. Voici Ville de Lumière, Gold.

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1: À quelle étape, quelle finale lors de cette 17e étape du Tour de France en ce mercredi 22 juillet entre Chambéry et Voiron. On ne savait pas trop si les équipes de sprinteurs allaient cocher cette étape ou si les baroudeurs allaient s'en charger. On est à 2,5 km de l'arrivée et figurez-vous qu'il y a un groupe d'une vingtaine de coureurs qui peut s'imposer alors qu'il y a quelques instants, on était tout simplement en train de penser eh bien que Jasper Stuyven, le Belge, avait peut-être course gagnée. Il était parti seul à 25 km de l'arrivée en faussant compagnie à ses 5 compagnons d'échappée. Il a été rattrapé malheureusement pour lui, malgré son expérience. Le coureur de la Soudal Quickstep à moins de 3 km de l'arrivée, à 3 km et 800 mètres de l'arrivée. On est sous les 2 km, la banderole des 2 km. Et là, ils sont une vingtaine à frotter pour aller chercher une victoire d'étape ici en Isère avant demain, de nouveau de la haute montagne. C'est l'occasion peut-être pour Mats Pedersen de montrer qu'il est le plus fort, le plus puissant. Il y a également Mathieu Van Der Poel dans ce groupe, Thomas Coignac. Tout va se jouer quelque part, probablement dans un sprint. On attendait peut-être un sprint massif. Là, c'est un sprint entre baroudeurs. Il y a des hommes forts après une journée totalement folle.
2: Ouais, on n'a pas bien compris ce qui s'est tout le temps passé aujourd'hui. Il y a eu des petits groupes, des gros groupes, des sprints qui ont attaqué le maillot jaune et Paul Sexas qui se sont même retrouvés à l'avant à un moment. Ça a été une étape indécise tout le long et là j'ai l'impression que ça continue. Bruno, je vous avais quitté, Jasper Stuyven filait vers la victoire avec 5 coureurs derrière lui, ben voilà qu'ils sont 20 en tête.
1: Exactement, avec pas mal d'équipes représentées, c'est la flamme rouge désormais, un groupe d'une vingtaine d'hommes qui possède, je vous le disais, énormément de temps d'avance sur le groupe maillot jaune. Attention au virage là, le dernier angle droit et ça continue par monter. Vous entendez les spectateurs ici, on est à 900 mètres de la ligne, le faux plat montant et c'est parti assez rapidement devant avec un coureur notamment de la formation qui est la formation Net Company Ineos. Un dernier virage à gauche il me semble, vraiment à angle droit et en file indienne avec Tish Benoit qui est là en 6e position, toujours emmené ce groupe par un coureur de la Net Company. On va surveiller Van Der Poel, on est en train de se replacer là sur le côté et le voici, le dernier virage avec une victoire d'étape à aller chercher. Il reste 500 mètres, 300 mètres en ligne droite et on va filer avec cette fois-ci Van Der Poel qui y va, qui est le plus fort, Mathieu Van Der Poel, pour probablement une nouvelle victoire ici. Attention derrière lui, il y a le retour, il s'est mis sur le côté pour cette fois-ci Philipsen. J'ai l'impression que c'est lui qui va s'imposer, ça se joue à rien. Et la victoire, elle est là, effectivement, pour ce coureur de la formation Alpecin, avec effectivement Jasper Philipsen. Qu'est-ce que ça a été mené de main de maître, effectivement, par la formation Alpecin, parce qu'on a cru que c'était un autre Belge qui allait s'imposer. Et finalement, Stuyven a été rattrapé, je vous le disais, à moins de 4 km de la ligne. Lui, Jasper Philipsen, qui courait après la confiance, qui courait après la forme, qui courait après la puissance, magnifiquement emmené par Mathieu Van Der Poel qui a déjà gagné cette année sur le Tour. Et figurez-vous, alors nous ça nous fait rire les Français, mais les Belges ne rigolent pas. Il n'y a pas de Black Belge sur ce Tour de France. C'est la 6e victoire pour un homme du plat pays, 6 victoires en 17 étapes et la 3e de suite après les dieux, les deux de Remco Evenepoel en montagne au plateau de Solaison il y a 3 jours et hier dans le contre-la-montre individuel. Mais Thomas Coignac, vous êtes juste derrière la ligne d'arrivée. Eh bien, quel sprint quelque part, parce qu'il y avait aussi dans ce coup-là Pedersen, mais Mathieu Van Der Poel a fait un énorme travail pour Jasper Philipsen. On le sait, la pointe de vitesse du Belge ensuite a fait la différence.
2: Ouais, il y avait Pedersen, il y avait Olaf Coy, il y avait des sacrés clients dans ce groupe. Effectivement, on a vu passer Olaf Coy très déçu, on voit passer là devant nous Clément Russo, le français qui était aussi dans ce groupe. groupe qui est aussi un des coureurs rapides, mais voilà, ils n'avaient pas réussi à conclure les Alpecins, alors que plusieurs fois Van Der Poel avait parfaitement emmené Philipsen. Cette fois-ci ça a été réussi. C'est quand même plus facile dans un groupe d'une quarantaine de coureurs que dans un peloton lancé à toute allure.
1: Et il gagne avec facilement 4 mètres d'avance, hein. Jasper Philipsen notamment sur Olaf Koy, ce sprint en léger faux plat montant, et c'est là où il fait la différence. Mais vous voyez, quand je vous disais qu'il manquait quelque part de confiance, de puissance, et peut-être même vraiment le terme, c'est confiance, hein, pour Philipsen, qui a déjà gagné 10 étapes sur le Tour de France dans les années passées, hein, c'est sa 11e, et qui a porté également le maillot vert à Paris. Il ne s'est retourné qu'une fois la ligne d'arrivée franchie, et après avoir levé les deux bras derrière ses lunettes de soleil, il revient de loin sur ce Tour de France, Jasper Philipsen, mais il revient de loin également sur cette étape, parce qu'à un moment donné, il était décroché, il était dans le dur, il était loin des échappés, et tout s'est joué lors de cette étape folle, quelque part dans les 5 derniers kilomètres, alors que l'on pensait qu'à un moment donné, eh bien, ça allait être tout simplement Stuyven qui allait s'imposer, mais ils y ont cru, et surtout, à un moment donné, ça descendait beaucoup, mais on n'oubliait pas, et notamment dans les équipes, quand on connaît le parcours par cœur, eh bien, que ça montait sur la fin, et c'est là où il fait la différence. N'hésitez pas, Thomas Coignac, vous avez passé la journée sous le soleil, on a parlé de 28-30 degrés sur les routes de Savoie, de Haute-Savoie et d'Isère sur la moto. Ici, vous êtes désormais derrière la ligne d'arrivée pour recueillir les réactions, alors qu'on voit Braz Afonso, l'un des Français, échapper à un moment donné, passer la ligne. N'hésitez pas, si vous avez une réaction au micro d'ici quelques instants, après 3 heures et 41 minutes de course depuis le départ de Chambéry tout à l'heure.
2: Si vous parlez néerlandais couramment et que vous pouvez traduire, Bruno, je peux vous faire Olaf Koy, mais...
1: C'est un peu dur, mais il doit être un peu déçu, Olaf Koy, qui fait 3e de l'étape. Philipsen devant Mauro Schmidt, le vainqueur à Belfort. Olaf Koy, vainqueur à Pau, lui. Donc on a quand même du beau monde également. Et le premier Français, c'est Clément Russo de la Groupama FDJ, qui lui prend la 6e place. Mats Petersen finalement est 8e, hein, Thomas. C'est rare de le voir dans un sprint comme ça, qui peut convenir à ses qualités, mais il avait tellement donné, le Danois, qu'il n'avait plus de jus sur la fin pour aller jouer la victoire,
2: hein. Ouais, exactement. Et quand vous voyez que Mauro Schmidt fait 2e et qui bat Philipsen, bon, vous dites que, et qui bat, pardon, Olaf Koy qui est 3e, vous vous dites, bon, normalement Koy est plus rapide, mais bon, des sprints comme ça, après une journée à batailler devant, à essayer de rattraper un groupe qui était parti plus loin, bon, ça nous donne des sprints pas forcément des plus lisibles. Et même si là, c'est peut-être pas le plus fort qui a gagné, mais en tout cas celui qui a été le mieux emmené.
1: Effectivement, et encore une fois, l'énorme travail de Van Der Poel que l'on revoit au ralenti pour cette nouvelle victoire belge, hein, sur le Tour de France. Je vous en parlais avec effectivement Jasper Philipsen, qui a beaucoup gagné jusqu'à présent avec des victoires il y a 2 ans à Nîmes, à Pau, également à Saint-Amand Montron, on s'en rappelle. Et puis il avait gagné aussi à Paris sur les Champs-Élysées. C'est quand même, et il ne faut pas l'oublier, un grand bonhomme du Tour de France, le Belge de 28 ans, qui est loin au maillot vert. Mats Pedersen l'a probablement assuré. Il reste 4 étapes après celle-ci, dont celle de demain, qui va amener et emmener le peloton de Voiron, où nous nous trouvons en Isère. Et c'est rare d'être ville étape, c'est-à-dire d'être ville arrivée et départ le lendemain, ce sera le cas de Voiron, jusqu'à Orcières-Merlette dans les Hautes-Alpes demain, pour une dernière ascension classée en première catégorie. Mais Mats Pedersen, il a pas mal de points d'avance sur le vainqueur du jour, Jasper Philipsen, le Danois, sur le Belge là, pour la course au maillot vert. Et ce serait une grande première pour lui, effectivement, d'amener le maillot à Paris. Il reste 2 km, un peu plus, pour le groupe maillot jaune, avec un coureur qui est très tranquille là, le maillot jaune, effectivement, en 3e position, Pogacar. Thomas, en fond de ligne, peut-être, non, pas de Thomas Coignac en fond de ligne. Eh bien, l'occasion de vous expliquer que, eh bien, tout simplement, les coureurs arrivent les uns après les autres parce que elle aura fait quelques dégâts. Hein. Et on a vu Adam Yates vraiment malade, l'un des équipiers du maillot jaune, lui le Britannique, alors qu'il a été à l'attaque cette année sur le Tour de France. Il a beaucoup aidé son leader slovène. On a cru à un moment donné, eh bien, peut-être croire à une victoire française, la première dans ce Tour. Il y en avait trois hein, pendant longtemps échappés. Guillaume Martin, notamment, qui était présent à l'attaque. Il y avait Braz Afonso, il y avait Alex Baudin. Et au final, c'est une victoire belge, toujours pas de victoire française. On revient sur tout cela dans le journal du Tour à 18h30 avec Gilles Damingue. À tout à l'heure.
3: 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Deuxième étape d'ailleurs demain, voiron Orcières Merlette, hein, vous l'avez entendu, 18e étape, qui devrait démarrer sous les alentours de 18h30. Non, midi et demi, c'est mieux, ça, sinon ça fera un petit peu tard. Osez Joséphine, Alain Bachung.

0: Une chanson qu'on continue de fredonner, de chanter chez soi. Osez, Joséphine, Alain Bachung sur votre radio locale, ici Maine. Bougez pas, j'ai trois infos pratiques et locales pour vous.
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0: Vous habitez Guesselard, la déchetterie est exceptionnellement fermée aujourd'hui pour cause de travaux sur la voirie. Il vous est plutôt conseillé de vous rendre sur le site de Roisey-sur-Sarthe. Les vacances sont aussi synonymes de changement d'horaire pour certaines mairies. C'est le cas, par exemple, à la mairie du Lude qui sera fermée exceptionnellement le 15 août. Celle de Dissé-sous-le-Lude sera fermée, elle, toute la semaine prochaine. Donc attention, si vous avez des démarches à prévoir, notez-le pour vous organiser au mieux. Et puis, vous pouvez aussi noter un événement sympa à ne pas manquer, les visites du stade Marie-Marvin. Que vous soyez sartois ou de passage dans le département, eh bien c'est l'occasion de découvrir le stade comme jamais vous ne l'avez vu, grâce au guide conférencier du service tourisme et patrimoine du Mans, qui vous emmèneront par exemple dans les loges. Rien que ça, les visites ont lieu tous les mercredis et réservation obligatoire sur le site stademariemarvin.com.
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0: Ici Maine, on est ensemble, on passe l'après-midi, la fin d'après-midi tranquillement ensemble, le début de soirée aussi, qui arrive en musique avec un projet, celui d'Alan Parsons. Pour le terme anglais, Alan Parsons Project, c'est mieux, bien évidemment, dit comme ça. Et ce titre, Eye in the Sky, peut-être d'ailleurs que vous aurez les yeux ce soir sur le ciel, puisque les nuages ne sont pas forcément très présents, donc c'est le bon moment pour observer les étoiles. Belle fin d'après-midi.

0: une musique qui met de bonne humeur. Je sais pas pourquoi. Il y a un esprit positif autour de cette chanson Eye in the Sky. Ici même, tout l'été, on se met au rythme des vacances. Avec Perrine Clément qui nous fait découvrir les objets qui remplissent notre valise. Et aujourd'hui, il y en a un qu'on emmène parfois, en tout cas pour les amateurs de jeux, le Molky.
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4: Allez, allez, allez. On chasse les gros nuages au-dessus de nos têtes et on joue au Molky. Inventé en Finlande en 1996, ce jeu de quilles s'écrit M-O-T-R-E-M-A-L-K-K-Y.
5: Ça s'écrit Molky, mais ça se prononce Molke.
6: Le Molky.
7: Plutôt un E qu'un E, mais pas un U. Donc ça fait Molke.
4: Maintenant que vous savez l'écrire, le prononcer, on va pouvoir y jouer.
8: Quoi ?
4: Allez, allez, je vous rappelle les règles. Le but du jeu est d'arriver à 50 points en renversant des quilles en bois numérotées de 1 à 12. Si on ne fait tomber qu'une seule quille, par exemple la quille numéro 7, on marque 7 points. Si on fait tomber plusieurs quilles, on ne se préoccupe plus du numéro inscrit sur la quille, mais du nombre de quilles à terre. Par exemple, 4 quilles au sol, 4 points. Vous vous souvenez ? Le but du jeu est d'arriver à 50 points. Et si on dépasse, on redescend à 25 points. Au Molky, il faut savoir compter et bien lancer.
9: En toute modestie, ce jeu requiert l'adresse du jeu de fléchettes, la stratégie nécessaire aux échecs et les gestes d'un joueur de pétanque.
4: Et vous, jouez-vous au Molky ?
10: A toujours le Molky avec soi, c'est une valeur sûre.
11: C'est un petit jeu de plein air qu'on peut faire n'importe où, à la plage, sur l'herbe, avec les copains, avec les enfants, c'est parfait.
12: Je prends toujours un Molky avec moi quand je suis avec ma famille, parce que c'est une tradition de jouer le jour de mon anniversaire. On peut jouer n'importe où, dans toutes les conditions, et c'est génial.
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0: Ah, un jeu sympa, le Molky, toujours à conseiller. Il y a quelques petits bouts de bois, là, vous prenez ça et puis vous jetez, c'est plus simple. Bon, c'est très mal résumé, hein. Attention, on dirait presque que je n'aime pas le Molky, mais je vous jure que c'est très sympa. Et ça change aussi de la pétanque plus classique. On est ensemble, il est 17h36. Vous êtes à l'écoute d'Ici Mène. 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On écoute une petite musique sympathique, celle-ci. C'est le nouveau Zazie. Ça s'appelle Peu importe.

0: Ah, la voix extraordinaire de Billy Paul, Your Song sur votre radio locale ici Maine.
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0: Très heureux de vous accompagner en cette fin d'après-midi. On joue ensemble, par exemple, aussi toutes les fins d'après-midi. On vous fait gagner toujours plein de choses. Et là, en l'occurrence, deux places pour Papeha Park. Bonsoir, Annick.
3: Bonsoir.
0: Comment ça va?
3: Eh ben, écoutez, ça va très bien.
0: Bon, c'est le principal. Vous nous appelez de quel coin en Sarthe, Annick?
3: Alors, j'habite Loué.
0: Vous êtes à Loué. Et qu'est-ce que... Enfin, à Loué.
3: Oui.
0: Je m'entends, vous habitez à Loué, on va le dire,
3: oui.
0: C'est toujours particulier à dire.
3: J'habite à Loué.
0: Voilà, vous habitez à Loué. Vous oui. êtes en train de faire quoi, Annick, là, en ce moment?
3: Alors, je sors des magasins et puis j'avais la radio dans la voiture et puis j'ai écouté votre émission, donc je me suis arrêtée puis je vous ai appelé.
0: Vous avez acheté quoi de beau, là, dans les magasins?
3: Ah, qu'est-ce que j'ai acheté de beau? Deux plaids.
0: Ah, alors c'est pas commun parce qu'il fait plutôt chaud, mais vous êtes parti sur des plaids.
3: Oui, bah parce que je viens d'acheter un nouveau canapé donc pour le protéger, donc voilà.
0: Ne pas le tâcher, vous avez raison. Et c'est
3: voilà.
0: tout.
3: Voilà.
0: Il y avait d'autres choses?
3: Je
0: veux toute la liste de courses.
3: Non,
0: c'est... non, on va pas faire toute la liste, je vous rassure, Annick, déjà de plaid.
3: Vous envoyez la facture.
0: Voilà,
3: alors.
0: Ah bah oui, bah alors vous mettez au nom de mon directeur, ce sera très bien, comme ça on
3: oui.
0: s'arrangera. Voilà, bon Annick, on a un beau cadeau pour vous, peut-être, si vous arrivez à répondre à cette question. Quel est l'ancien nom de Papeha Park? Papeha City ou Papeha Apéritif?
3: Papeha City.
0: Ah oui, évidemment, vous avez compris le jeu de mots peut-être, Papeha Apéritif, ça n'a rien à voir. Et vous avez connu à non. l'époque, vous, à Papeha City, les Indiens, les cow-boys, ce train, c'était un petit peu le souvenir
3: oui,
0: que
3: c'est un
0: certain
3: reportage. J'ai connu, oui.
0: Ah, vous avez connu, et c'est, voilà, c'est
3: oui.
0: encore dans le souvenir, la tête de beaucoup de Sartois. Le parc a bien changé depuis, avec pas mal d'attractions, un nouveau spectacle aussi à venir découvrir, et puis un espace aquatique aussi. Vous irez avec quelqu'un, Annick, il y a deux places, hein, on le précise.
3: Oui, bah alors je vais aller déjà avec emmener les enfants.
0: Ah.
3: Oui. Et puis voilà.
0: Et puis voilà. Ah oui, bah oui, d'accord.
3: Et
0: vous avez
3: des enfants et petits enfants.
0: Ah oui, c'est ça. Vous emmenez tout le monde, bah c'est parfait. Au moins vous
3: pas
0: pourrez.
3: Pas tout le monde, peut-être pas, mais.
0: le plus possible
3: petits,
0: en tout cas. Voilà, qui profiteront donc de ce nouveau spectacle
3: oui.
0: et également des attractions. Merci beaucoup Annick, très bonne soirée et puis bon retour
3: Merci
0: de vos courses
3: vous.
0: Et à très bientôt à l'écoute d'ici Maine, vous êtes toujours la bienvenue. On poursuit en musique avec Native, si la vie demande ça, c'est le titre. Vous l'entendez, c'est la bonne humeur avec ici Maine toujours et on est là à vos côtés en Sarthe.

0: native, un duo de deux sœurs, Laura et Chris, qui ont démarré dans les années 90, alors qu'elles étaient à l'époque d'abord choristes pour notamment Niagara et Gérald de Palmas, et elles ont sorti ensuite plusieurs tubes, dont celui-ci, Si la vie demande ça. Vous êtes à l'écoute d'Ici Mène, on poursuit en musique avec Jean-Jacques Goldman qui arrive et Gaëtan Roussel. Les vacances, le soleil, un petit cocktail, le bonheur.
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0: Gaëtan Roussel, tout s'en va, mais vous restez bien avec nous parce que dans quelques instants, vous retrouverez votre émission 100% sport avant d'également retrouver toute l'actu locale avec Alexandre Chassignon.
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0: Ici Maine, merci d'être avec nous. On se débute soirée en Sarthe, il est 18h. Les informations, Alexandre Chassignon, ils veulent savoir qui a tué leur chien.
2: Un couple de Rugy-en-Champagne, à l'ouest de la Sarthe, a perdu son chien Rantanplan, un border collie noir et blanc de 5 ans la semaine dernière, et pas de n'importe quelle manière. L'animal a été retrouvé mort non loin de chez lui, tué d'un coup de fusil. Le couple a porté plainte dans le but qu'une enquête soit menée. André, l'un des maîtres du chien, dénonce un acte gratuit.
3: Notre chien est parti de chez nous le mercredi 15 au matin, vers 8h moins quart, entre 8h moins quart et 8h. Et puis, donc, on l'a rapidement cherché, parce que le chien ne part jamais tout seul de la maison. C'était jamais arrivé auparavant. On l'a appelé, on l'a pas vu. On a pris nos véhicules pour rechercher le chien. Et vers 8h30, le chien a été retrouvé mort, en fait, assez proche d'un voisin de chez nous, quoi. Donc, comme le voisin avait entendu un coup de fusil, on a demandé, nous, au vétérinaire de pratiquer une autopsie. Et l'autopsie a avéré que le chien était mort, tué par une cartouche de fusil, si vous voulez, qui a transpercé l'aorte et qui a fait que le chien est mort rapidement. Là, on espère qu'en fait, en parlant un peu, en l'ayant un peu partout, que ça fasse ouvrir une enquête de gendarmerie pour savoir pourquoi le chien est tué, de quelle manière et par qui. Il ne faut pas non plus que d'autres personnes subissent le même problème comme ça, bêtement et gratuitement, je veux dire.
2: Un récit complet et photo sur notre site ici.fr. Et maltraiter un animal, on le rappelle, c'est un délit puni par la loi, passible de 2 ans de prison et d'une amende jusqu'à 30 000 euros.
0: La canicule du mois de juin a été la plus mortelle depuis plus de 20 ans.
2: Selon le bilan encore provisoire publié aujourd'hui par Santé publique France, près de 6 000 personnes sont mortes à cause de la canicule pendant les pics de chaleur, surtout mi-juin et puis aussi début juillet. Santé publique France a publié ce bilan avec des mises à jour et c'est le plus lourd depuis la canicule meurtrière de 2003 pour cet épisode de chaleur extrême et précoce, Anne-Laure Danier.
4: Oui, nous ne sommes qu'au début de l'été. Entre le 17 juin et le 2 juillet, les 15 jours marqués par une canicule sur quasiment tout le territoire, la chaleur a fait plus de 5700 morts sur cette quinzaine de jours, donc entre mi-juin et début juillet. Plus de la moitié des décès sont concentrés sur 3 jours, autour du 24 et 25 juin, les journées les plus chaudes jamais enregistrées en France. Un tiers des décès se sont produits à domicile, près de la moitié à l'hôpital, et toutes les classes d'âge ont été touchées à partir de 15 ans, même si 2/3 des personnes décédées ont plus de 75 ans. Il y a eu plus d'une centaine de morts causées par la canicule chez les 15-44 ans. Toutes les régions sont concernées, surtout l'Île-de-France, qui a comptabilisé plus de 2000 décès. Ce premier bilan du début de l'été est donc le plus élevé depuis la canicule meurtrière de 2003, survenue au mois d'août, qui avait fait 15 000 morts.
2: Et s'il n'y a pas pour l'instant, dans le détail des chiffres par département, on l'a ce détail au niveau des régions, les Pays de la Loire sont la troisième où la surmortalité a été la plus forte, 55% de plus par rapport à ce qui est attendu à cette période de l'année. Les départs de feu, c'est une conséquence de cette période toujours très chaude et toujours très sèche que nous traversons. Ils sont nombreux mais contenus en Sarthe dans l'ensemble, même si 12 hectares ont été parcourus par les flammes cet après-midi à Saint-Rémy-du-Val, dans le nord du département. Il s'agit de 12 hectares de chaume. Les incendies concernent d'ailleurs uniquement de l'herbe sèche. Ça a été le cas aussi cet après-midi à Dissay-sous-Courcillon, à Sillé-le-Guillaume, à Rouessé-Fontaine. À chaque fois entre 60 mètres carrés et 1 hectare de parcouru par les flammes. Ailleurs en France, d'autres incendies sont beaucoup plus graves, notamment en Gironde. 250 hectares brûlent en ce moment, feu qui s'étend très très vite. À 15 km de Lacanau, un quartier a été évacué. Cette zone du bassin d'Arcachon est très fréquentée par les touristes en ce moment et les pompiers jugent la situation très défavorable. Les flammes toujours vigoureuses aussi dans le Var, même si le feu peut progresser moins. Après avoir parcouru plus de 2500 hectares, nous ferons un nouveau point dans le prochain journal à 19h. Un sprint dans une échappée. Le Belge Jasper Philipsen a remporté la 17e.

0: huitième étape du Tour de France, tout à l'heure à Voiron. Il a dominé un groupe d'une trentaine de coureurs qui s'étaient échappés plus tôt. Le groupe maillot jaune est arrivé plusieurs minutes derrière, mais il n'y a pas de conséquences importantes au classement général. Une équipe de Ligue 3, l'ancienne nationale, pour le deuxième match de préparation du Mans FC avant son retour en Ligue 1. Les Sauveurs affrontent en ce moment même Versailles sur le terrain de Coulaines.
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0: 18h, presque 5, à l'écoute de votre radio, ici mène la météo Simon.
2: Un ciel toujours clair et dégagé en ce moment, pas l'ombre d'un nuage ou en tout cas très peu. Pour ce soir, ce sera également le cas pour les observateurs d'étoiles, c'est une bonne nouvelle. Demain, encore une journée très lumineuse avec là aussi beaucoup de soleil. En début de matinée, on tournera autour des 16 à 18 degrés, 16 à Bonnétable, 17 à Ciel-Guillaume, 18 à Pont-Valin. L'après-midi, les températures grimperont jusqu'à 29 degrés, 27 à Fresnay-sur-Sarthe, 28 au Mans et 29 à Sablé-sur-Sarthe. Sur la route, pas d'événements particuliers, quelques ralentissements habituels, notamment peut-être en centre-ville du Mans, mais ça reste encore bien plus léger qu'à l'habitude parce que nous sommes en période de vacances scolaires. Sur les rails, en gare du Mans, quelques retards pour le train prévu, celui du Mans en direction de Nantes à 18h32. Il affiche 20 minutes de retard. C'est le même retard pour celui qui est en direction de Saint-Nazaire, 20 minutes également de retard prévu à 18h36. Merci beaucoup Alexandre, on vous retrouve demain.
0: Oui, bonne soirée.
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2: Ici Mène, on vous accompagne en cette fin d'après-midi, en ce début de soirée. On va rendre un hommage ce soir à une chanteuse qui nous a quitté il y a de cela quelques jours déjà. Bonnie Tyler, It's Earthquake.

0: Ouais, une voix qu'on n'oubliera jamais. Bonnie Tyler, It's Our Take sur votre radio locale. Ici Mène.
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0: Vous aimez la Sarthe, vous aimez le sport, vous êtes au bon endroit. Ce soir, direction La Flèche, au club de canoë-kayak, club aux résultats prometteurs, notamment grâce à Robin Tapissier, tout juste sacré à 18 ans, champion de France et sélectionné pour l'équipe de France. Club qui propose également tout l'été des navigations, certaines nocturnes à l'occasion d'événements. Il y en a un ce soir, il y en aura également un en août. Le co-président du club est notre invité ce soir. Régis Pinault, bonsoir.
2: Bonsoir Simon.
0: On va revenir sur la belle performance de l'un de vos kayakistes et présenter les différentes activités de l'été. Mais d'abord, parlons du club. Ce club de La Flèche, peut-être préciser pour celles et ceux qui nous écoutent, combien d'adhérents et où exactement ?
2: Eh bien, nous avons actuellement environ entre 30 et 40 licenciés, du plus jeune qui doit avoir 8 ans jusqu'au plus ancien qui est au-delà de 70 ans. Donc voilà, pour des activités extrêmement variées, ça va effectivement des jeunes. On a une école de pagaie qui est encadrée, qui fonctionne tous les mercredis après-midi. Et puis ensuite des activités de loisirs pour tous âges, avec la découverte de la rivière et des sorties régulières pour découvrir d'autres lieux de pratique. Et puis pour ceux qui sont plus motivés, il y a la compétition où on pratique différentes activités. Voilà, nous sommes basés à La Flèche, juste à côté du camping.
0: C'est-à-dire que on n'est pas obligé, par exemple, quand on s'inscrit, de tout de suite partir en compétition. On peut tout simplement apprendre les bases et venir en pratiquer en loisir, en fait.
2: Voilà, tout à fait. Chacun pratique avec son envie, ses aspirations. Certains viennent pour le plaisir de juste naviguer, de couper court à toute activité autour, et puis juste prendre le plaisir d'être sur l'eau. C'est un moment où on coupe avec le reste. On sent un peu aussi connecté avec la nature. Voilà.
0: Ouais, c'est ce que j'allais vous demander. Qu'est-ce que vous aimez, vous, particulièrement? C'est ça, dans cette pratique? C'est le fait d'être un petit peu, alors pas seul au monde, mais en tout cas, dans l'instant présent de la navigation?
2: Oui, c'est ça. Voilà. Une fois qu'on est sur l'eau, on est sur l'eau. On ne fait rien d'autre, en fait. On pense à ça. On discute avec les gens qui sont autour de nous, éventuellement. Voilà, ça dépend de ce qu'on fait. Parfois, ça peut être un peu plus sportif pour ceux qui le veulent. Mais c'est ce plaisir-là, et de découvrir des lieux où on est un peu sorti des voies habituelles. Donc, en découvrant la rivière, on voit des paysages tout à fait différents.
0: Vous-même, ça fait combien de temps, Régis, que vous pratiquez le canoë ?
2: Moi, ça fait une petite vingtaine d'années. Je me suis mis assez sur le tard. Je suis venu à l'invitation d'un voisin. Pour découvrir une première séance, puis une deuxième, puis au fil du
0: Et puis 20 ans plus tard, encore et toujours. Ouais,
2: Après, avec les enfants, on continue.
0: Oui, enfants à qui vous avez proposé une brioche. Voilà, je balance à l'antenne. Parce qu'on vous a entendu, je pense, j'en ai déduit que c'était pas pour nous la brioche, c'est ça?
2: Oui, c'est avec ma fille. Mais j'ai mon fils aussi qui pratique en compétition. Donc c'est pour ça qu'après, on est amené à s'investir aussi au sein du club.
0: Ouais, ça devient une aventure aussi familiale. Quelle particularité pour le canoë-kayak, pour celles et ceux qui, peut-être ne connaîtraient pas? Il y a des différences, on le précise. Le kayak, qu'est-ce qu'il a de particulier?
2: Le kayak se pratique assis avec une pagaie double. Donc vous pagayez des deux côtés, alors qu'en canoë vous êtes plutôt agenouillé, en fait, avec une pagaie simple.
0: Et ça, on le sent à la pratique, il y a une vraie différence. C'est pas du tout les mêmes manières de faire.
2: La plupart du temps, en fait, dans les locations, ce sont des kayaks qu'on loue, en fait, parce que c'est un peu plus facile, et c'est plus facile de manipuler le bateau. Mais après, il existe aussi le canoë. Les deux se pratiquent, c'est des sports de glisse sur l'eau, après avec des positions un peu différentes, mais chacun peut trouver celle qui lui convient le mieux. Il y en a qui pratiquent les deux aussi.
0: Bon, plus facile, oui et non, ça dépend des performances qu'on veut faire. Celle de Robin, en l'occurrence Robin Tapissier, elle est plutôt assez extraordinaire. Enfin, en tout cas, c'est une très très bonne performance avec tout simplement un titre à la clé. On en parle avec vous dans quelques instants, parce que c'est donc l'un des membres du club et qui revient avec ce très très beau résultat. On en parle juste après. Vita, ça fait mal, c'est le titre 18h14.

0: Lolita, ça fait mal sur votre radio locale ici Mène.
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0: Et on se met au canoë-kayak ce soir avec Régis Pinault, coprésident du club de canoë-kayak de La Flèche. Régis, on va forcément parler d'une performance, celle de Robin Tapissier, 18 ans, qui revient de la Plagne Tarentaise en Savoie. Il a remporté le titre national en course classique. Avant de décrocher son billet pour l'équipe de France, on va peut-être d'abord parler de son parcours. Régis, Robin, ça fait combien de temps qu'il est au club ?
2: Eh bien, Robin, il a commencé le kayak au club de La Flèche à l'âge de 9 ans. C'est souvent à cet âge-là que les jeunes commencent chez nous, parce qu'il faut savoir nager. Donc, voilà, ils apprennent à nager, puis après, ils viennent chez nous. 9 ans, voilà, il a commencé gentiment. Voilà, il avait même plutôt peur des vagues au départ.
0: Ah ouais.
2: Voilà. Mais bon, au fil du temps, il a commencé à se prendre un petit peu au jeu. Et puis, vers l'âge de 13-14 ans, là, il a commencé à prendre confiance en lui, voir qu'il réalisait des performances au niveau régional qui étaient tout à fait intéressantes. Et donc, à partir de là, bah, il s'est, l'entrée en seconde, en fait, il s'est engagé dans un pôle espoir qui est situé à Tours. Donc, c'est une structure d'entraînement qui permet d'avoir au lycée des horaires un peu aménagés et d'avoir des entraînements tous les jours. Après le lycée.
0: Donc il s'y investit clairement pleinement, là, aujourd'hui, dans la discipline.
2: Ouais, voilà. Et ça a commencé à payer déjà l'année dernière, puisqu'il a fait une médaille de bronze au championnat de France l'année dernière. Et dans cette catégorie-là, qui est sur 3 ans, là, les U18, eh bien, voilà, cette année, c'était l'année ou jamais, c'était sa dernière année dans cette catégorie. Eh bien, voilà, il a réussi à obtenir le titre sur ses qualités propres, parce que lui, c'est plutôt les longues distances. Donc, la course classique, ça lui convient très bien.
0: Avec un petit peu de pression, donc, il a réussi à obtenir ce résultat. Vous étiez vous-même présent, j'imagine, sur place. C'est une fierté, oui, de voir ce résultat de Robin.
2: Oui, tout à fait. On l'attendait. Et puis, bon, on a toujours une petite appréhension parce que, voilà, sur la dernière course qualificative, il fait une petite erreur à 1 km de l'arrivée qui lui coûte la première place. Mmh. Donc là, on croisait les doigts pour que tout se passe bien parce que, voilà, avec une rivière, avec un débit de 30 mètres cubes par seconde et des passages d'eau vive assez pointus, on n'est jamais tranquille jusqu'au bout.
0: Ouais, c'est toujours la pression et le suspense aussi jusqu'à la fin. Ça veut dire donc aujourd'hui pour lui une place en équipe de France. Qu'est-ce que ça veut dire concrètement pour Robin, pour son parcours ?
2: Eh bien, là, la qualification va lui permettre de participer au championnat d'Europe en Écosse, là, au mois d'août.
0: Ah ouais.
2: Donc, il va partir environ 10 jours Grande Tully en Écosse. Voilà, il va participer avec d'autres membres de l'équipe de France aux différentes compétitions pour les jeunes jusqu'au U23, en fait.
0: Et vous-même, vous y serez pour aller le supporter ou ça fait peut-être un petit peu loin l'Écosse,
2: non ? Non, là, ça va être un peu plus difficile. C'est vrai que pour nous, mais par contre, voilà, sa famille va s'y rendre. Ouais, voilà. Donc, la semaine dernière, on est allé avec lui parce que nous avons aussi un autre jeune qui est en U18 mais qui participait au championnat de France. Donc, voilà. Mais c'est voilà, c'est un peu plus difficile. Là, il va être encadré par le staff de l'équipe de France avec une vingtaine de personnes sur place. Donc là aussi, ça va être une chance pour lui d'avoir un encadrement des coachs.
0: C'est une nouvelle étape dans sa carrière. C'est une nouvelle marche qui vient d'être franchie, d'être gravie. Et on lui souhaite évidemment le meilleur des résultats possibles pour la suite de sa carrière. On va revenir sur nous, modestes mortels que nous sommes, et nous, modestes sartois, sur la pratique du canoë-kayak pour un petit peu, voilà, le commun des mortels, avec différents événements prévus pour cet été. Il y en a un ce soir, mais qui est complet. Heureusement, il y a une session d'attrapage au mois d'août, on en parle juste après Joe Cocker, Unchain My Heart. Vous restez avec nous, Régis.

0: bon titre de Joe Cocker, comme on l'aime sur votre radio locale ici même. On est ensemble, on passe l'après-midi, les vacances en Sarthe à vos côtés, avec du canoë-kayak aussi, parce qu'on a cette possibilité-là en Sarthe d'en faire, notamment du côté de La Flèche avec Régis Pinault, qui est le coprésident du club de canoë-kayak de La Flèche. Régis, vous êtes toujours avec nous. Le canoë, cet été, on peut le dire, c'est aussi une pratique qui permet de passer du bon temps au frais, parce que en ces temps chauds, de se rapprocher de l'eau, ça fait pas de mal. Et vous offrez cette possibilité-là de location tout l'été.
1: Oui, tout à fait. Notre structure accueille une activité saisonnière pour toutes les personnes qui ont envie de découvrir le canoë à son rythme sur le Loir, avec des différents parcours. On a un parcours qui va environ de 12 km en partant de Luché-Pringé, et puis des parcours plus adaptés pour les familles qui font 5,5 km. Parfois aussi juste la possibilité de venir une heure sur place en partant et de la base et en revenant à la base, avec quelques petits passages où il y a de l'eau qui coule et la possibilité de se rafraîchir un petit peu.
0: Et ça, c'est important, on le disait en effet, avec ces temps très chauds. Le canoë-kayak, donc c'est ouvert à tous, en tout cas c'est dès 9-10 ans pour les enfants, parce qu'il faut savoir nager, ça c'est important. Et puis vous organisez aussi des événements plus ponctuels, c'est le cas ce soir pour la sortie nocturne, avec à la fois une découverte du moulin de la Bruère, bien connu, le seul de Sarthe à fabriquer de la glace, et donc une descente du Loir à la tombée de la nuit. Racontez-nous un petit peu, ça doit être assez magique de nuit comme ça, d'être sur l'eau.
1: Oui, tout à fait. On a partenariat avec l'association des Amis du Moulin. On organise deux fois dans la saison une sortie nocturne. Environ une trentaine de personnes qu'on peut accueillir. Donc, dans un premier temps, on va au moulin de la Bruère. Les gens découvrent le moulin, son installation, et puis une petite animation par les Amis du Moulin, quelques chants, un petit peu d'animation. Et puis, quand la nuit commence à tomber, en ce moment, en juillet, là, c'est plutôt après 22h30, et on commence à embarquer tranquillement sur l'eau avec des lampes frontales, et puis à ce moment-là, on commence à parcourir le Loir à la tombée de la nuit. Donc là, c'est un autre univers sur un parcours d'environ une quarantaine de minutes pour arriver jusqu'à la base de canoë-kayak. Donc c'est de voir les choses de nuit, c'est assez original. Et puis d'arriver sur la Flèche avec les lumières, ça donne
0: un vrai moment magique. On imagine bien. Avec la prochaine session, juste pour la date, en août, c'est quel?
1: Ça sera le 12 août. Voilà,
0: le 12 août.
1: Les inscriptions sont lancées et déjà ça se remplit.
0: Donc il ne faut pas tarder, parce que ça se remplit en effet très vite. Mais on le dit, c'est important, c'est un moment important, le canoë, pour aussi financer les clubs, et ça compte. Merci beaucoup, Régis Pinault. Vous êtes le coprésident du club de canoë-kayak de la Flèche. Très belle soirée. Soirée à vous.
1: Merci Simon, bonne soirée également.
0: Avec grand plaisir. On poursuit ensemble trois infos pratiques et locales. Elles vous sont données par Bruno Vandestick.
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3: La Belgique domine ce Tour de France. Jasper Philipsen s'impose au sprint à Voiron en Isère au terme de la 17e étape. 11e victoire sur la grande boucle pour le sprinter de l'équipe alpecine. Et c'est aussi la 6e victoire d'un coureur belge depuis le départ de Barcelone, la 3e consécutive. Bonsoir Bruno Blanza.
4: Bonsoir.
3: Une étape hyper animée aujourd'hui, et un Jasper peut en cacher un autre. En fin d'étape, on a pensé que Stuyven pouvait l'emporter. C'est finalement Philipsen qui s'est imposé au sprint.
4: Oui, après cette étape folle pour une 11e victoire, vous l'avez dit Gilda, en fait c'était la 6e possibilité vraiment pour lui, qui est un grand bonhomme du Tour de France, il ne faut pas l'oublier. Il y avait quand même eu 5 arrivées au sprint, jamais il n'avait réussi à s'imposer jusque-là. Il manquait de confiance, il manquait de puissance quelque part, il le dit d'ailleurs. Avec cette victoire, j'ai perdu plusieurs années d'espérance de vie, tellement il a mis le cœur à l'ouvrage pour revenir avec les échappées. Et très honnêtement, c'est un grand monsieur du Tour de France qui s'impose. Il a gagné sur les 5 derniers Tours de France, et notamment celui-ci, Philipsen, tout comme seulement Tadej Pogacar, vous imaginez ?
3: Ouais, idéalement lancé par Mathieu Van Der Poel dans la dernière ligne droite, la fusée, Jasper Philipsen devance le Suisse Mauro Schmidt et le Néerlandais Olaf Coy, équipier de Paul Sexas. Jasper Philipsen qui sauve son tour avec ce succès à Voiron.
5: first stages, the first 12 days were just horrible and couldn't find the feeling I was hoping for.
6: Les 12 premiers jours étaient horribles. J'avais pas les sensations que j'espérais. Mon équipe a toujours cru en moi alors que j'étais en colère à table le soir.
5: Angry bird at the table and the team, they had to deal with it.
6: L'équipe a dû faire avec, les coureurs, le staff. Cette victoire est pour eux parce qu'ils ont continué à y croire et à se battre jusqu'à la 17e étape.
5: Just fighting back until stage 17.
3: Un premier Français aujourd'hui, c'est Clément Russo, 6e. Chez lui, l'Isérois est content de sa journée.
7: Ouais, satisfait. La journée était difficile dès le départ. Mais j'ai senti que j'avais de bonnes sensations. Surtout, j'avais aussi une petite crainte dans la dernière montée. Je savais que certains voulaient se faire péter certains sprinters. Donc je me suis dit là, il faut vraiment pas lâcher, il faut tout donner. Et après, c'est vrai que ça, dans le sprint, c'était vraiment mental. J'avais plus grand chose, j'avoue. Et ouais, je pense comme la plupart. Donc j'ai pu faire 6e. C'est mieux que mes 3 fois 8e place. Donc je suis satisfait. Et j'espère récupérer et bien finir à Paris.
3: Alors on l'a vu aujourd'hui, hein, c'est vraiment une belle bagarre pour le gain du maillot vert. Il sera toujours demain sur les épaules de Mats Pedersen, mais le Danois n'a plus que 7 points d'avance sur Jasper Philipsen. Pedersen a remporté le sprint intermédiaire, 25 points, mais Philipsen en a pris 50 à l'arrivée. C'est donc une mauvaise opération pour Mats Pedersen, le vainqueur de l'étape de Foix. Ce sera donc une belle bagarre jusqu'au bout. 8 Français étaient à l'avant de la course aujourd'hui dans la seconde partie de l'étape. Le premier à avoir attaqué, c'est Baptiste Westhofer. Mais c'était trop dur aujourd'hui pour le Breton.
8: Ouais, je sais pas si c'était vraiment intelligent. Je me suis fait péter le moteur direct. Après, j'en ai chié toute la journée, j'étais à fond. Là, je finis limé aussi. Et bon, tout le peloton commence à être poncé, comme on dit, enfin, vraiment fatigué. Ouais, je sais pas si c'était vraiment intelligent de ma part. Bon, c'était peut-être ma seule option pour essayer de prendre une échappée. Je l'ai essayé. Là, je suis plus. Non, là, ça va être survie. Hein. Survie jusqu'à Paris. Hein.
3: Bruno Blanza, il ne reste plus que 4 étapes avant Paris jusqu'à Paris. Autrement dit, les chances s'amenuisent pour les coureurs français s'ils ne veulent pas rentrer bredouille.
4: Oui, et vous savez, Gilda, c'est quand même dingue. Cette stat, elle est folle. Depuis le début de l'histoire du Tour, hein, en 112 éditions, il n'y a eu que 2 éditions lors desquelles aucun Français n'a gagné. C'était il y a 100 ans. Et c'était il y a 27 ans. Donc on l'attend toujours. Et maintenant, il y a 3 arrivées en altitude. 2 fois à l'Alpe d'Huez et il y aura les Champs-Élysées. Difficile d'y voir clair, très honnêtement, et difficile d'être optimiste. Il y en a qui se montrent, mais à l'image de Westhofer, ils sont en fin de tour et dans la difficulté. Mais il ne faut pas oublier qu'il y a par exemple 4 ans, c'était à l'avant-dernière étape que Christophe Laporte l'avait emporté.
3: Ouais, il y a encore de l'espoir, effectivement. Et à l'issue de cette 17e étape, il n'y a pas de changement au classement général. Mais ça pourrait bouger à partir de demain. Avec un triptyque très pimenté qui attend les coureurs. Ça commence par cette 18e étape entre Voiron et la station d'Orcières-Merlette dans les Hautes-Alpes. 185 km avec 5 ascensions au menu et notamment cette montée finale vers Orcières-Merlette. Mythique, rappelle le directeur du Tour de France, Christian Prudhomme.
9: Orcières-Merlette, c'est une montée célébrissime dans la grande histoire du Tour de France. Par l'exploit de Luis Ocaña, celui qu'on appelait l'Espagnol de Mont-de-Marsan en 1971, il avait écrasé l'étape. Il s'était imposé devant le Belge Lucien Van Nîmes de 5 minutes 52 et Eddy Merckx 3e, 8 minutes 42. Merckx, c'était celui qui gagnait tout et qui ne pouvait évidemment pas s'attendre à ça. Le Tour est revenu ensuite quelques fois Orcières-Merlette, notamment il y a 6 ans en 2020 pendant la pandémie, avec une victoire ce jour-là du Slovène.
3: Cette 18e étape, elle sera à vivre sur votre radio ici demain à partir de 13h30. Merci Bruno Blanza, vous étiez en direct de Voiron et merci également à Benjamin Troncin pour les liaisons techniques. Bonne soirée et à demain.
0: Ils ont bien du mérite d'aller en montagne quand on voit nous la côte de Gazonfier. Déjà, je la prends rien que ça. Je suis au bout de ma vie, mais bon, c'est aussi ça. Le cyclisme professionnel, c'est là toute la différence. Et ici, Mène Radio officielle donc du Tour de France. On poursuit ensemble avec, je vous l'ai promis, les 3 infos pratiques et locales de Bruno Van Destick.
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10: Info circulation et stationnement pour commencer à Montval-sur-Loire en raison des travaux liés au réseau de chaleur et qui sont en cours. Les places de stationnement de la place de l'hôtel de ville de Château-du-Loire passent de zone bleue à place classique. Dispositif appliqué depuis samedi dernier et qui le restera jusqu'au lundi 31 août inclus. Info mobilité à Sablé-sur-Sarthe. Elles étaient attendues, elles ont été réalisées. Référence aux 2 nouvelles dessertes de la navette express de Sablé. Ces 2 nouveaux arrêts ont pour nom Zone Dupont et La Foucrie. Cette navette assure des liaisons, sens gare de Sablé vers les zones d'activité en matinée, sens retour le soir. En bref, envie de faire connaissance avec l'équipe de Ligue 1 du Mans FC. Ça tombe bien, il y a un match préparatoire face à Versailles, équipe de Ligue 3 à Coulaines, stade Georges Boulanger-Stragier. C'est ce soir, le prix des places 7 euros en pourtour, 10 euros en tribune. Coup d'envoi à 18h. 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
0: Ici Mène, comment ça va en ce début de soirée? J'espère que tranquillement, que tout va bien pour vous. Vous êtes peut-être en voiture ou chez vous, en train de préparer peut-être déjà à manger. Il n'est jamais trop tôt parce que ça vient vite, la fin 18h36. On écoute le dernier Marine Escroc.

voix de Marine, c'est la gagnante, hein, oui, c'est ça, de la Star Academy, avec ce titre Escroc. On poursuit ensemble 18h39 avec, si vous suivez le sport et que même vous suivez le football, le Mans FC, vous n'avez pas la possibilité de voir ce match qui a lieu en ce moment face à Versailles. Je vais vous le donner, moi, le score pour l'instant. Il y a 2-0 pour le Mans FC contre Versailles, donc, avec un but de Boadès à la 7e minute. Et puis Mafuta, la nouvelle recrue, donc, à la 33e minute. Pour le moment, le match continue toujours. On est à la 40e et je vous tiendrai informé de l'évolution du score. Mais 2-0, ça semble bien parti. Un peu de musique et la musique qu'on aime, la musique que j'aime plus particulièrement, celle de Johnny Hallyday avec le titre du même nom, la musique que j'aime.

0: Ah, on aimerait en profiter encore un peu plus de cette chanson qu'on aime, la musique que j'aime. Johnny Hallyday, vous écoutez Ici Men en Sarthe, votre radio locale. Venez nous voir, tiens d'ailleurs, si vous souhaitez récupérer vos lunettes. 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C'est gratuit, vous pouvez venir récupérer pour toute la famille, jusqu'à pour 4 personnes. Et vous n'avez rien d'autre à faire que de toquer et de venir les récupérer en nous faisant un petit coucou et votre plus beau sourire. 18h45 cet été, Ici Men vous présente les lieux qu'il faut découvrir en Sarthe en juillet et en août. Cette semaine, on découvre le domaine zoologique de Pêcheret, situé, Fabien Bric, à une vingtaine de kilomètres du Mans.
1: On est au Breil-sur-Mérise, près de Conneret. Dans ce parc animalier, vous verrez des mammifères et oiseaux d'Europe, mais aussi des espèces d'autres régions du monde. C'est ce qu'on va voir dans un instant. Vous approcherez des animaux en semi-liberté. Ils vivent dans de grands enclos. Mieux encore, il existe des espaces d'immersion. À ce sujet, il est temps de découvrir la nouveauté 2026.
2: On est sous les arbres, on est au frais, on est bien. Et où est-ce qu'on arrive là, Cécile ?
3: Au niveau de la volière océanienne.
1: Cécile, c'est la responsable du site.
3: Dans laquelle on peut rentrer, les visiteurs peuvent rentrer pour aller voir un petit peu ce qui se passe à l'intérieur.
2: Donc on va rentrer dans la volière.
3: On va rentrer dans la volière, exactement.
2: Quels sont les conseils qu'on peut donner aux personnes qui vont faire ce qu'on va faire maintenant et qui vont rentrer dans la volière ? J'imagine qu'il y a quand même un type d'attitude, des consignes à respecter.
3: Oui, le plus important, c'est de rester calme si on veut vraiment voir les oiseaux tranquillement et respecter les oiseaux. Et bien respecter les consignes en termes d'ouverture et de fermeture des sas pour éviter qu'il y ait un oiseau qui ne s'échappe. Et puis voilà, et après on peut s'asseoir dans la volière et profiter un petit peu de ce qui se passe autour de nous.
2: Ça y est, nous sommes dans la volière. Alors, on est avec deux soigneurs. Votre prénom, c'est ?
3: Émilie.
2: Émilie, vous avez quel âge ?
3: J'ai 28 ans bientôt.
2: D'accord, vous êtes sûre ?
3: Oui.
4: Melvin et j'ai 23 ans.
2: Émilie, vous me dites un mot des premiers oiseaux qui s'offrent à nous ?
3: C'est du coup les colombines turvert, donc reconnaissables avec leurs ailes vertes. On va les retrouver en Australie.
4: On va retrouver du coup la colombine Lumachelle juste en face.
2: On s'en approche un peu ? Sans trop la déranger, bien sûr.
4: Et à l'intérieur, vous n'allez pas le voir, il est encore caché. On va voir du coup un rouleau le couronné. Tout noir avec une petite crête sur la tête.
3: Piu, qu'est-ce que tu fais ?
2: Comment il s'appelle, lui ?
3: Il s'appelle Piu.
2: Piu.
3: Oui.
2: Piu, c'est un festival de couleurs.
3: Ah oui. Le loriquet,
2: c'est un loriquet.
3: C'est un loriquet. Le loriquet de Swenson, c'est vraiment... il s'appelle également, son autre nom, c'est loriquet arc-en-ciel. Justement, parce qu'il a effectivement ces jolies couleurs bleues, orangées, jaunes, pas rose du tout, mais vert bien nuancé. D'où son nom de loriquet arc-en-ciel. C'est un oiseau typiquement australien et qui a la particularité d'être nectarivore. Il se nourrit de nectar et un petit peu de fruits. Et donc nous, ici, on va leur préparer du nectar fait maison.
2: Alors là, Émilie, on a des oiseaux qui sont un peu plus imposants. Hein.
3: Bien plus imposants, des ibis d'Australie. Pour l'instant, les oiseaux les plus gros qu'on a dans cette volière.
2: Qu'est-ce que ça mange un ibis d'Australie, Melvin ?
4: Ça mange principalement du poisson. Donc là, on a construit une mangeoire où il y aura une grille par-dessus, ce qui permettra juste aux ibis de manger sans que les loriquets puissent venir. Les loriquets et les francolins puissent venir. Comme ça, ça permet chacun à son point de nourrissage. Ça permet aussi d'éviter les conflits entre les espèces.
0: Allez hop, vous sortez une feuille, la copie double, interro-surprise, vous me citez toutes les espèces d'oiseaux qui viennent d'être évoquées dans cette belle découverte. Je rigole, c'est les vacances évidemment. La volière d'immersion du domaine de Pêcheret, c'est la nouveauté 2026 et la série continue demain. On s'approche des bébés loups avec Fabien Aubric. Mais en attendant, de la musique estivale, elle aussi, écran total, Benjamin Biolay.

0: Marlin, Sitting Down Here. On fait un petit point sport, toujours dans l'émission 100% sport, c'est normal, avec le Mans FC qui est en train de jouer. C'est la mi-temps, non, à l'instant d'ailleurs, contre le Versailles 78, puisque c'est le match amical à l'occasion de la dernière préparation du Mans FC qui joue donc à Coulaines. Coulaines qui accueille ce match, et il y a tout simplement 3-0 pour le moment pour le Mans FC, avec à la 7e minute un but de Boades, Mafuta à la 33e, et puis Dame Gueye à la 45e minute, plus 3 dans le temps additionnel. On vous donnera la suite peut-être à la deuxième mi-temps. Demain, en tout cas, les résultats, vous les retrouverez. Vous êtes à l'écoute d'ici même, on continue en musique avec Jennifer.
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1: Un immense panache de fumée s'élève près de Lacano, station balnéaire très fréquentée de Gironde. Un feu de pin très virulent qui s'étend depuis la mi-journée. Il a parcouru 400 hectares parmi les riverains évacués. Alexis est garagiste, il a vu les flammes progresser très vite à cause du vent.
2: Bah nous, on a été informés en fin de matinée, en fait, en rentrant pour la pause déjeuner. On s'est rendu compte qu'il y avait un incendie qui était derrière, du coup, la zone artisanale, entre le Somos et le port, du coup. Et bon, ça avait l'air d'être à peu près maîtrisé au début. Et en fait, il y a un camp des gens du voyage qui a été évacué, du coup, vers 13h30, 14h, grosso modo. Donc déjà, ça commence à faire pas mal de bouchons et pas mal de monde. Et en fait, visiblement, ça s'est vite propagé parce que bah on a vu le nuage de fumée qui a commencé à évoluer de manière assez fulgurante. Et voilà, donc on voyait ça, nous, je sais pas, on est peut-être à même pas un kilomètre. Et en fait, ça a évolué de plus en plus sur un gros nuage. Et visiblement, ça a atteint la déchetterie du coup du Porge. Là, on était encore au garage jusqu'à 17h. Et on nous a demandé d'évacuer la zone artisanale parce que bah il y a des gros risques quand même.
1: Et pas de répit donc pour les pompiers de Gironde, endeuillés hier par la mort de deux de leurs collègues, Anthony et Wilfried, tous les deux âgés de 34 ans. Un hommage leur est rendu ce soir dans leur caserne à Saint-Médard en Jalles, où le ministre de l'Intérieur Laurent Nunez vient d'arriver. Leurs portraits sont à lire sur ici.fr. La course contre la montre aussi pour les pompiers du Var. Ils ont stoppé aujourd'hui la progression du feu sans le fixer totalement. On est toujours à 2500 hectares parcourus autour de Cotignac dans le nord du département. Un bilan jugé positif avant une journée demain à haut risque pour le colonel Philippe Raison.
3: Les opérations de ce soir, c'est de continuer nos actions. Notre objectif, c'est vraiment d'essayer de contenir le feu pour qu'il n'y ait pas de développement complémentaire. Il y a fréquemment des départs de feu, donc on essaie de les traiter au fur et à mesure. C'est vraiment l'objectif principal que nous avons, sachant que le vent tourne en permanence. Donc on a actuellement un vent de sud-est et ensuite dans la nuit qui va s'apaiser. Mais comme vous le savez, demain, journée beaucoup plus importante. Et là, ça va être un vent de secteur ouest, donc un mistral qu'on appelle couché et donc qui présente de vrais risques pour nous. Donc c'est pour ça qu'on essaie de contenir au mieux cette situation. Ça nous impose en permanence de s'adapter à la situation, avec un objectif aussi de sécurité de nos personnels. Vous savez que c'est un élément fondamental pour nous. Il faut de la persévérance. Donc on est persévérant et on compte bien arriver à bout de ce cynisme, même s'il est très compliqué.
1: Un millier de pompiers toujours mobilisés dans le Var et malgré ces moyens très importants, 50 maisons ont été touchées par les flammes et 10 détruites. C'est maintenant officiel, la canicule de la fin juin devient la deuxième plus meurtrière dans l'histoire de France. Après celle historique de 2003, près de 6000 décès supplémentaires enregistrés par Santé publique France, dont deux tiers chez les plus de 75 ans. C'est le coup de théâtre politique de la journée. La ministre de l'écologie, Monique Barbu, ne quitte finalement plus le gouvernement. Sa démission, annoncée ce matin sur les réseaux sociaux, est refusée par Emmanuel Macron. Pas de marche arrière sur le sujet épineux des néonicotinoïdes. Mais par contre, des engagements pour peser dans les futures décisions autour de l'eau ou des forêts. Une bonne nouvelle pour le pouvoir d'achat, le groupe Total Énergie réactive dès demain son prix plafond 1,99€ le litre d'essence dans l'ensemble de ses stations-service. En pleine remontée des cours de l'essence, c'est un geste plus que bienvenu pour Diego, interrogé par ICI Picardie.
4: Ça nous permet de respirer un petit peu. On a besoin de sa voiture pour se déplacer, pour aller faire ses courses, pour aller au travail. Voilà, je suis auto-entrepreneur, donc je me déplace très très souvent et des trajets assez loin. Si vous voulez, je me suis déplacé pour des raisons professionnelles vers le sud et le plein, il était 210 et il est passé à 140. Donc 30€ de différence, c'est énorme. Et à un moment donné, on ne pouvait carrément pas travailler parce que toutes les pompes à essence étaient vides. Je vais pas vous mentir, la voiture, je n'y touche pas trop, sauf pour les déplacements, que ce soit professionnel pour déposer ma femme au travail. Ça m'arrive d'aller au triport changer un peu d'air, et je peux vous assurer que je suis dans les 250 par mois à peu près. C'est pas rien, je pense.
1: Et cette annonce des prix plafonnés intervient alors que le groupe Total Énergie doit dévoiler demain ses résultats qui s'annoncent très bons. Une troisième victoire consécutive pour un Belge sur le Tour de France. La 17e étape remportée à Voiron en Isère par Jasper Philipsen. Les Français, eux, ont tenté, mais sont encore restés bredouilles à l'image du Breton Jordan Gégat, 14e de l'étape.
5: Aujourd'hui, c'était une classique comme une course d'une journée, mais au final, maintenant, le tour, c'est que des courses d'une journée. C'est 21 classiques. Si on veut gagner, il faut aller de l'avant. On sait que dans les montagnes, c'est les mecs super forts qui gagnent, quoi. Et nous, on n'est pas super forts.
1: Et pas de changement au classement général. Paul Sexas, toujours à 20 secondes du podium, à 5 jours de l'arrivée sur les Champs-Élysées. Le maillot jaune, toujours sur les épaules de Tadej Pogačar. Demain, direction la haute montagne, Orcières-Merlette, au nord-est.

0: piste de Gap dans les Hautes-Alpes.
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2: Votre météo en Sarthe, un ciel clair et dégagé en ce moment et pour ce soir également. Demain, encore une journée bien lumineuse avec beaucoup de soleil et des températures qui en début de matinée vont tourner autour des 16 à 18 degrés. 16 à La Ferté-Bernard, 17 au Grand Lucé, 18 à Sablé-sur-Sarthe. L'après-midi, des températures qui iront jusqu'à 29 degrés pour les maximales, 27 à Mamers, 28 au Mans et 29 également du côté de la Flèche.
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4: Bonsoir à tous et nous revoilà pour mettre un petit peu d'ambiance à l'heure de l'apéro ou sur la route du retour de boulot parce que tout le monde n'est pas en vacances. Hein. On se complique pas la vie, c'est efficacité assurée, rien que des tubes des années 80 et ça commence comme ça.

0: téléphone, New York avec toi.
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0: Mais oui, qui n'a pas rêvé d'aller à New York avec la bonne personne, hein, franchement. Je sais pas vous, mais en tout cas, c'est un rêve que les membres de Téléphone ont réalisé lors d'une mini-tournée des clubs dans cette grande ville en 83. Mais c'est en Angleterre, dans la ferme studio d'un producteur britannique, qu'ils enregistrent l'album Un autre monde en 84. Et qui sera d'ailleurs le dernier album de ce groupe. Bah oui, ils se sont séparés ensuite et on se demande toujours pourquoi. Why? Enchaînement, tout trouvé. Why? Bronski Beat.
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0: Luna Parker, c'était tes États d'Amérique. Un joli numéro 10 dans le top 50 pour ce duo sympa, c'était en février 87. 1987. Dorothée quitte Antenne 2 pour créer le club Dorothée sur TF1. C'est un triomphe qui a marqué toute une génération. D'ailleurs, cette année, Dorothée est remontée sur scène. En avril dernier, tous les zéniths étaient complets. On n'oublie jamais les années 80. Et surtout pas Texas. I don't want a lover. Juste après ça.
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0: 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Et juste après, retour du son 80.
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2: On en parle beaucoup, mais on ne la connaît jamais assez. Alors allons la découvrir de plus près, notre nature sartoise et estivale. Demain, une promenade gratuite nous est proposée au départ du parking de Mézeray, derrière l'église, à 14h30 et jusqu'à 17h. Les plantes, les arbres, les champignons et les oiseaux nous livreront leurs secrets. Et pendant ce temps-là, au Mans, les travaux se poursuivent, mais ceux qui impactent la venue du docteur Jean Mac pour la ligne C6 des chronolignes touchent à leur fin. Ils devraient être terminés aux alentours du 7 août, en dehors de quelques finitions et plantations. D'ici là, de nouvelles modifications de circulation seront mises en place. Et vendredi, c'est le retour de Parc en Fête à la Chartres-sur-le-Loire, avec scène ouverte pour les talents locaux, chanteurs, danseurs, imitateurs. Inscrivez-vous au centre social si vous êtes intéressé. Et de 14h à 18h, tout le monde pourra profiter d'animations, stands en tout genre, espaces zen, jeux pour les enfants, chorale et tombola. Et à 20h, repas partagé avant les concerts.
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0: U2, With or Without You.
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2: Ici, on n'hésite jamais à faire le grand écart entre deux styles. La preuve, après U2, je vous propose David et Jonathan. Eh ben, on a le droit d'aimer les deux, hein. Juillet 88, Est-ce que tu viens pour les vacances? Et troisième du top 50. C'est un des plus gros tubes de l'été 88. Le clip a été tourné sur la plage d'Amamet en Tunisie. Bref, on bronze en écoutant ce tube. Le duo s'est reformé cette année. Et en 2027, ils seront à l'affiche d'une nouvelle tournée avec d'autres artistes des années 80. Et tout de suite, ils sont ici, David et Jonathan.
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0: Barbra Streisand, Woman in Love. Une femme amoureuse. C'est d'ailleurs le titre de la reprise par Mireille Mathieu, sortie la même année en 80. Bah oui. Allez, bientôt 20h, c'est l'heure de retrouver une femme amoureuse de musique et de chansons. Émilie Mazoyer pour les essentiels de son émission Décibel. Mais on reste encore quelques instants dans les années 80. En préparation, Jean-Pierre Madère et son Macumba. Et je vous souhaite la meilleure des soirées.
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0: les deux, vous vous êtes rencontrés en 2002 sur une comédie musicale qui s'appelait Concha Bonita, c'est ça? Vous jouiez le rôle titre, Catherine?
1: C'est ça, je jouais la Concha.
0: La Concha, et vous étiez l'amant de Concha.
2: Le secrétaire amant.
0: Secrétaire amant, c'est bien, faut toujours faire plusieurs choses. Faut se rendre utile.
1: C'est ça. C'était une drôle d'histoire, c'était l'histoire d'un footballeur argentin qui finalement était devenu transsexuel, disons, et était arrivé à Paris en emmenant ses couilles dans le formol qu'il avait mis dans le buffet.
0: Une boîte.
1: Oui. Ça faisait une chanson où il disait « Eh, mes couilles sont dans le formol » ou je sais plus quoi. Et donc, il avait pris avec facilité une femme pour jouer un homme trans. Mais bon.
0: En tout cas, c'était votre point de départ,
1: voilà.
0: À vous. Et donc, vous vous êtes retrouvés en 2021 autour de cet érotisme de vivre. Au départ, un spectacle pour la réouverture du théâtre de la Huchette après le Covid. Mais en fait, c'est vite devenu un projet important au long cours autour des poésies d'Alice Mendelssohn. Alors, qui était-elle, Alice?
1: Alice Mendelssohn, née en 1925, fut une petite fille très heureuse dans les rues de Paris où elle avait la chance d'aller jouer. Son père était et ses parents tenaient un salon de coiffure. Et puis, pendant la guerre de 39-45, comme ils étaient d'origine juive, son père a été pris au Veldiv, etc. Et ça a beaucoup l'a marqué. Elle et sa mère ont pu s'échapper grâce à la police française. Qui ne les a pas arrêtés, ils les avaient prévenus, donc elles sont parties dans le sud, là,
0: en zone libre.
1: En zone libre. Elle a été résistante à ce moment-là, et après elle est devenue une professeure de français passionnée, parce qu'elle était passionnée de français, c'est même elle qui l'a appris à ses parents, en fait, qui venait de Pologne et qui parlait surtout le yiddish, et elle est devenue... une professeure passionnée, ensuite elle a pris sa retraite il y a bien longtemps et elle est devenue conteuse, elle a raconté des histoires, elle s'occupait d'ateliers d'écriture et elle a rencontré mon père dans les années 82-83 parce que c'est pas trop long.
0: Non, ça m'intéresse. Okay. Donc votre père Sam Ringer.
1: Mon père, ouais. Mon père Mauro Ringer, comme il disait, ouais. Et qui était peintre. Ils se sont rencontrés dans un vernissage et ils sont devenus très amis. Ils ont eu 4 années d'amitié comme ça, très belle, où ils me racontaient d'ailleurs rien du tout parce qu'ils faisaient pas. Bon, c'est trop long là, je m'arrête. Okay. Allez, une autre question.
0: J'enchaîne.
1: Ouais.
0: 1925-2025, pendant toute sa vie, Alice Mendelssohn, elle a écrit des poèmes. Et donc, vous en avez sélectionné pour ce spectacle, L'érotisme de vivre.
1: Avec Mauro d'ailleurs.
0: Avec Mauro,
1: justement,
0: ouais,
1: c'était
0: ensemble.
1: À la base de la sélection. D'abord, a été sélectionné par un conteur, Pascal Quéré, qui s'était occupé de tous ces textes, parce qu'en fait, il y en a plein d'autres.
0: Ouais.
1: Je ne sais pas.
0: Et même dans le livre, il y en a d'autres d'ailleurs. Il n'y a pas que ceux du spectacle.
1: Ah, oui.
0: Voilà,
1: oui.
0: Il y en a d'autres.
2: Et ce qui est, j'ai trouvé vraiment touchant quand Catherine m'a parlé pour la première fois d'Alice Mendelssohn, c'est qu'en effet, elle, à partir juste après la guerre de 1946, elle n'a jamais arrêté d'écrire des poèmes jusqu'à ces derniers jours, parce que on a mis dans le recueil des poèmes qui ont été dictés parce qu'elle pouvait pas écrire quelques mois avant sa mort. Donc c'est une vie dans le signe de la poésie, des poèmes et de l'érotisme, parce qu'elle était une femme, on peut dire, libre, une femme qui a aimé énormément la vie et elle a aimé aussi des hommes.
0: Et vous l'avez beaucoup aimé, Alice Mendelssohn. Vous racontez, Catherine, dans la préface de ce livre qui vient de paraître, qu'elle vous a même inspiré une chanson sur votre album Chronique et Fantaisie. Vous cherchiez un thème, vous lui avez demandé un thème.
1: C'est ça. Et j'étais allée chez elle pour écrire, parce que des fois, quand on fait un album ou une série de chansons, il manque quelques textes et souvent je vais ailleurs pour me concentrer et faire. Et là, je me suis dit, tiens, si j'allais chez elle et je cherchais un thème, je lui ai demandé, elle me l'a donné, j'ai dit d'accord, je l'écris. Elle m'a dit, un homme qui attend une femme. Et en fait, maintenant que j'y repense, quand je lis ses poésies, souvent c'est elle qui attend un homme.
2: Oui.
1: Donc elle a dû se dire, si je faisais à écrire par Catherine, un homme qui attend une femme.
0: Et un homme qui attend une femme, et ça donne ça, leur amour. Écoutons cette magnifique chanson et soyons heureux.

0: Catherine Ringer, leur amour, un thème donc inspiré par Alice Mendelssohn et l'érotisme de vivre. Là, ce sont carrément les textes d'Alice Mendelssohn, certains dits par vous, Catherine, accompagnée au piano par Grégoire Hetzel, d'autres en chansons composées avec Mauro Gioia, ici présent, qui signe également la mise en scène. Alors, Mauro, vous me permettrez une petite métaphore italienne, mais comme c'est vous qui mettez en scène Catherine, c'est pas trop compliqué de demander à une Ferrari de rester dans un cadre et de se brider ?
1: Ah ben, disons que plus ce sont des Ferrari, plus c'est facile à conduire quand on a des vrais Ferrari. Hein. Pas des Ferrari qui ne sont pas des vrais Ferrari parce qu'il y en a, mais là, dans ces cas-là, c'était assez naturel et très très très beau et on s'est concentré vraiment sur les choses les plus importantes. Donc, qu'est-ce qu'on voulait qui arrive au public ? De quelle manière la musique peut aider et les silences peuvent aider ces poèmes. Donc ça a été un parcours. Moi, en plus, j'ai toujours pas aimé les spectacles très mouvementés où il y a des gens qui rentrent de droite, sortent de gauche, arrivent du fond, ils changent 40 costumes. Parce que moi, je préfère qu'on soit concentré vraiment dans l'âme des choses. Et Catherine, elle est idéale pour ce genre de travail. Et tout est dans les timbres, dans sa sensibilité. Mais c'est vrai, Catherine, tu sais, je te l'ai dit plusieurs fois.
0: Et tous les deux, vous étiez d'accord dès le début, il fallait quand même une présence de la musique.
2: C'était en fait, pas moi, juste quand j'ai demandé à Mauro, j'en savais rien. Je lui ai dit, tiens, tu pourrais m'aider à choisir des textes et les mettre sur la scène pour la Huchette. Et puis, est-ce qu'ils te plaisent d'abord ? Puis, ça lui a beaucoup plu. Donc, si ça ne lui avait pas plu, il ne l'aurait pas fait. Et puis, c'est là qu'il m'a dit, mais tu ne vas pas... Tu vas pas ne faire que dire pendant une heure et demie, ça va être
1: trop ennuyeux.
0: J'ai cet accent.
1: Tu peux le refaire.
2: Tu peux le refaire, mais non, moi ça fait tout de suite.
1: Plus que j'avais perdu d'accent. Ça hein, fait. Après, c'est longue période.
2: Ça fait Europe centrale, moi, tout de suite. Alors que ça n'est pas Europe centrale, c'est Europe de l'Ouest, l'Italie, quand même.
0: Ouais. Ouais. Voilà à quoi ça ressemble, l'érotisme de vivre.
3: 3 août 2018. 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

0: romantisme de vivre en tournée, vous l'avez compris, et les textes du spectacle, plus d'autres poèmes d'Alice Mendelssohn, édités donc chez Point, cette collection poésie, dirigée par Alain Mambancourt. On en a déjà parlé avec John Bayes. Ces textes ont été aussi édités de la même manière. Alors la poésie, ça c'est un sujet intéressant. Je me dis parfois c'est un peu l'opéra de la littérature. C'est-à-dire les gens ils ont un peu peur de la poésie, ils se disent c'est pas pour moi. Est-ce que vous avez une relation de toujours avec la poésie, Catherine?
1: J'ai une relation de toujours. Dans le sens où je me souviens que quand j'étais à l'école primaire, on demandait toujours qu'est-ce qu'on voulait faire comme métier. Et on disait, c'était pas mixte l'école.
0: Ouais.
1: Et donc on en était la plupart en train de dire maîtresse d'école. Et puis il y en a une qui a dit actrice. Je dis, mais c'est beaucoup plus chouette. Et à ce moment-là, moi je me suis dit, moi je vais faire poète. Parce que j'aimais bien écrire des petites poésies. Et donc j'ai bien réussi finalement, parce que dans les chansons, c'est ce qu'on fait.
0: Ça c'est une vraie question, est-ce que chaque chanson est un poème mis en musique? Et à l'inverse, est-ce que quand on retire la musique d'une chanson, est-ce qu'elle devient automatiquement un poème?
1: Vous voulez dire en général toutes les chansons du monde? Non.
0: Les vôtres?
1: Ah, les miennes?
0: Bah oui. Les autres, on s'en fiche.
1: C'est comme quand on souhaite la bonne année à vous et à ceux que vous aimez.
0: C'est
1: autour.
0: Ça, mais surtout pas les autres.
1: Les autres, on s'en fiche. Certaines, oui, et certaines, non, je trouve, parce qu'il y en a qui sont plutôt des histoires qu'on raconte. Qu'est-ce que j'ai vu? C'est Gotener, par exemple, qui disait ses textes de ses chansons sans la musique, et c'était magnifique, tout le rythme, etc., et les rimes. J'ai beaucoup apprécié ça. Et alors, bon, pour revenir à nos moutons, qui sont les miens, pas toutes, je trouve. Il y en a, on pourrait dire que c'est poétique, et d'autres moins. Lesquelles, allez-vous me demander peut-être?
0: Lesquelles, Catherine?
1: Je sais pas, Marcia Baila, par exemple, pour prendre les chansons connues. Oui, on peut dire que tous les couplets sont assez poétiques, puisque dans le sens où on comprend rien de quoi ça parle.
0: En tout cas, c'est hyper imagé. Et c'est vrai, on peut ne pas comprendre.
1: Je suis un peu cynique, mais il y a des poésies, des poèmes qui sont, des chansons. Oula, bon,
0: il y a des chansons. Qui, déshabillés de leur musique, deviennent des poèmes.
1: Merci.
0: Voilà. Et ça, c'était ma question, et merci d'avoir répondu.
1: Déshabillez-moi.
2: C'est un pont.
0: Ça me fait un pont parfait pour arriver à l'érotisme.
1: Voilà.
0: Puisque, je sais pas ce que vous en pensez, mais en France, on est très fort au niveau chanson paillarde. Alors ça, dès que c'est pouet-pouet, mon cul sur la commode, ça marche très bien. En revanche, l'érotisme, c'est pas forcément notre spécialité. Je demande, tiens, à Mauro, qui est italien, vu d'Italie, est-ce que la France est érotique?
2: Mais ça, mais évidemment.
0: Mais quelles chansons érotiques?
2: Mais non, mais c'est les pays de l'amour. Paris, c'est la ville de l'amour, de l'érotisme. Nous, on a toujours imaginé ça, nous, étrangères.
0: Oui.
2: Je vais pas dire que je suis venu en France pour ça, mais quand même, moi, j'ai fait une liaison naturelle entre la France, la langue française parlée. Moi, je peux pas oublier même la langue parlée française. Ouais. Elle a quand même beaucoup plus que l'italienne, une tonne érotique, si on veut.
0: Ouais, mais ce serait quoi, alors, la définition de l'érotisme? Et de plus, l'érotisme de vivre? Parce qu'en fait, pour dire en langage Jones, en fait, c'est le kiff permanent de tout. C'est trouver du plaisir partout.
1: Oui, de trouver de l'intensité de vie, de la beauté, un désir vital dans les choses qui nous entourent. Et c'est ça qu'on trouve dans ses poésies à elle.
0: Ouais.
1: Et puis, il y a pas mal de gens qui m'ont dit, mais c'est un érotisme, en fait, c'est une femme qui parle aussi de l'amour, de l'effet que lui fait l'amour physique, l'amour aussi général, quand elle est vraiment amoureuse. Et c'est pas si souvent. il paraît.
0: C'est très rare, c'est très très rare. Et parfois, il y a des textes qui sont vraiment avec des mots très crus, les mots du corps, du sexe, il y a du sperme, il y a des... Voilà. Et parfois, c'est beaucoup plus poétique, imagé. Et puis parfois, on est même très loin du sexe, comme quoi l'érotisme n'est pas forcément lié au sexe.
2: C'est vrai, parce qu'elle est un peu partout, l'érotisme, dans ses poèmes. Parfois, moi, par exemple, la première lecture de certains poèmes, je me disais, mais de quoi elle parlait? En effet, elle parlait à son petit neveu et elle parlait disons, de choses de cuisine et de tout ça. Mais il y avait comme un sous-tendu de quand même d'érotisme. Donc, c'est un peu aussi sa manière d'approcher l'écriture, probablement.
1: Mais c'est aussi elle qui a trouvé ce titre de l'érotisme de vivre. Et je pense que c'est son côté coquin, disons. Ouais, ben oui. Coquin, enfin... Son humour aussi, c'est quand même quand elle dit pour bien vieillir, il est bon d'avoir le vice de la joie.
0: Ouais.
1: Bah en fait c'est pas un vice, c'est par rapport aux
2: Oui, parce que si ça devient un vice, quand même, il y a quelque chose de plus érotique plutôt
0: c'est
2: que
0: ça, si
2: juste
0: c'est un peu
2: la joie.
1: Ah oui, c'est ça.
2: Ça.
0: Alors Catherine, vous avez devant vous le beau livre qui est sorti aux éditions Point. Vous avez choisi un texte d'Alice Mendelssohn pour nous.
1: Oui. Sable mouvant, la plage cambrée, la grande place découverte de tes lèvres où mon repos a le calme de l'eau sous les arbres. Mais soudain, l'eau se muscle, se plaque et cerne mon désir somnolent de prison chaude. Le moelleux de ton baiser dense, sable mouvant, où je danse, où je valse et me débat, dans un plaisir renouvelé, où la chair la plus profonde est happée en une ronde souterraine. Sable mouvant, où je danse et d'où jaillit la flèche de ton baiser dense. L'invitation forcée, la fulgurante résonance au travers de mes terres soulevées d'agonie.
0: Merci Catherine. Waouh, Alice Mendelssohn. Donc ça fait partie des textes du spectacle.
1: Oui.
0: Ok. Waouh. Eh ben, c'est ça la poésie en fait. C'est-à-dire, j'ai pas tout compris.
1: Voilà.
0: Mais ça m'a fait quelque
1: comme
0: chose.
1: Ça, ouais. Il y en a des plus simples. Par exemple, ronde. Il est passé par ici, celui que j'aime et qui ne m'aime. Il est reparti par là. Celui que j'aime n'entend pas. Le désir que j'ai de lui, je le lui cache, qu'il ne m'attache. Le désir que j'ai de lui, c'est pour les larmes de la nuit.
0: Oh, ça finit moins bien celui-là.
1: Mais non, parce qu'il est beaucoup plus long. Hein.
0: C'est ça.
1: Oui, oui, ça finit bien. Et ça finit par, allez, je passe tout le centre, il est passé par ici, celui que j'aime. Celui que j'aime, il repassera par là. Celui que j'aime m'aimera.
0: Ah, j'adore les poèmes d'Alice Mendelssohn, dit ou chanté par Catherine Ringer, l'érotisme de vivre, Mauro Gioia et le metteur
1: Grégoire
0: en scène.
1: Hetzel, oui. Qui est un compositeur de musique de film assez reconnu maintenant et apprécié, qui joue du piano et du synthétiseur.
0: Avec vous sur scène. Alors moi j'ai eu la chance de le voir, ce spectacle, à Paris, au théâtre de l'Atelier, et je me souviens, en sortant du spectacle, avoir eu très envie de lire les poèmes d'Alice. Alors maintenant que c'est disponible aux éditions Point, je le rappelle, est-ce que vous préféreriez tous les deux qu'on lise les textes avant de voir le spectacle ou bien qu'on les découvre avec vous sur scène et qu'on aille les lire après?
1: Les deux, tout me va, moi.
2: Même après, pour avoir quand même l'étonnement, la surprise de les découvrir dans un contexte et après de retourner et de les relire.
0: Ouais. Moi j'ai aimé en tout cas les découvrir avec vous et ensuite pouvoir aller chercher les détails. Ouais.
1: Oui.
0: Comprendre, revivre des moments, mais en ayant du coup votre voix dans l'oreille aussi, Catherine, et ça aide à la lecture de la poésie, ça, d'avoir une voix.
1: Oui, c'est vrai, mais je pense que de toute manière, même si on les lit comme ça avant, on n'aura pas la même sensation et on comprendra pas exactement la même chose. Et même peut-être on sera content de les retrouver dits.
2: Ouais, oui,
1: les deux se peuvent être, se disent et se dit.
0: Vous avez toujours été une chanteuse très physique sur scène. Vous bougez, vous donnez, vous projetez, vous dansez. Est-ce que l'érotisme de vivre appelle à un peu plus de calme? Ou est-ce que, parce que là, quand vous avez lu, je vous ai senti bouger derrière le micro. Est-ce que c'est aussi très physique, poèmes?
2: Il y a beaucoup d'énergie, énormément d'énergie, même une énergie qui est intérieure, une grande tension qui fait revivre ses vers. Et d'ailleurs, il faut dire aussi que la musique, ça a été choisi parce que c'est intéressant ce que vous avez dit avant, quand vous avez dit le poème, c'est un peu comme l'opéra. Et c'est vrai, c'est parce que moi, la première chose, quand Catherine m'a parlé de ce projet, je me suis dit, il faut de la musique, et surtout, il faut un compositeur qui soit capable d'improviser et de suivre et de faire vivre chaque soir le spectacle, les poèmes, grâce à la voix de Catherine, d'une manière différente pour qu'ils soient vivantes. Et c'est pour ça que Grégoire était vraiment la personne idéale, parce qu'il vient du monde des musiques, des films. Il est, capable de faire vivre et changer avec des petites variations soir par soir. Et je trouve qu'il fait un secret travail à aider l'émotion sur scène.
1: C'est vrai, je confirme.
0: Tous les deux, vous êtes incroyables sur scène, mais je ne pensais pas qu'il y avait une part d'improvisation de sa part. Il vous suit, en fait. C'est ça?
2: Ah oui, il suit
0: Catherine.
2: Improvise, il a des grilles, comme disons pour tous les grands comiques. Il y a un canevas et il change chaque soir aussi.
0: Est-ce que ça vous donne, cette aventure, envie de remonter sur scène ensemble, puisque c'est là qu'a commencé votre histoire dans une comédie musicale, Catherine Ringer, Mauro de Gioia?
1: Tu m'avais invité aussi à chanter Nino Rota.
2: C'est vrai.
0: Ah oui, magnifique.
2: C'est vrai, on avait fait un spectacle ensemble sur les chansons de Nino Rota et on avait même sorti un album sur ça et qui sait, peut-être.
1: Et qu'est-ce qu'on pourrait refaire d'autre? Oui, pourquoi pas?
0: Ah, j'ai une idée.
1: Oui.
0: J'essaye?
1: Ouais.
0: Ok. Parce qu'on a parlé des conteurs, des conteuses. Elle était conteuse aussi, Alice Mendelssohn. Oui. Et vous nous avez parlé de Pascal Quéré, ce conteur qui vous a parlé des poèmes d'Alice. Et en fait, je me suis dit, mais vous aussi, en fait, les chansons des Rita Mitsouko, qui sont des contes, des histoires, où vous présentez les personnages et vous racontez un peu leur pérégrination. Eh ben, il y en a quelques-unes. Il y a les histoires d'A, par exemple. Alors, comme on a tous envie de savoir pourquoi Hector est mort, je me disais que vous pourriez faire une comédie musicale des histoires d'A, moi.
1: Ah, c'est
0: avec
1: marrant.
0: Chaque couple.
1: Oui.
0: Et non, mais ce serait génial. Moi, franchement, voilà. C'est mon petit vœu 2026. Mais franchement, moi, je les aime tous. Ce pauvre Hector, quand même, on veut l'aider.
1: Il a fait une fugue.
0: Bah oui, il voulait retrouver Gertrude.
1: Oui. Il est mort.
0: Ah ben oui.
1: Mais c'est vrai, de quoi est-il mort?
0: Ben c'est ça, on ne sait pas. Donc
2: plein
0: voilà.
2: Mystère.
0: Écoutez, si on se revoit pour ça, pourquoi pas, pour autre chose, évidemment, toujours.

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3: Bonsoir à tous les deux.
4: Bonsoir. Bonsoir. Bonsoir.
3: Bienvenue dans Décibel. Félicitations pour la sortie de ce film.
4: Merci.
3: Fursi, né libre. C'est votre deuxième long métrage, Abdel Malik. Et donc, je le disais, concomitamment, je n'ai pas souvent l'occasion de dire ce mot, il y a la sortie d'un album. J'ai casé un mot compliqué devant Abdel Malik. Je suis contente. Il y a la sortie de l'album inspiré du film. Il ne s'agit pas de la bande originale, mais bien de morceaux originaux inspirés par le film. Et ça s'appelle Fursi, Héritage. Et ça, c'est un album que vous avez conçu tous les deux, Abdel Malik et Matteo Falcon. Alors, avant de parler du disque, il faut parler du film. On vous a beaucoup vu, Abdel Malik, dans les médias également. Et c'était très chouette sur les réseaux sociaux, parler de l'histoire de ce film. Je suis sûre que vous pouvez me faire un pitch en une phrase.
4: En une phrase, je sais pas. Mais en tout cas, on est au 19e siècle. Un esclave, ou en tout cas quelqu'un qui est supposé comme tel et qui a appris à lire en cachette, découvre lorsque sa mère meurt qu'elle cachait des documents. Il lit ces documents et en fait, dans ces documents, il y a un acte d'affranchissement, elle est libre. Si elle est libre, lui est libre. Donc il prend ses documents, il va au tribunal et il porte plainte contre son maître et commence pour lui 30 ans de galère.
3: 30 années où il a montré qu'il était né libre, Fursi, né libre, c'est le nom de ce film. Et voilà, ça raconte, donc oui, l'esclavage, mais aussi l'histoire de l'abolition de l'esclavage en France, qui a été, oui, un long parcours en plusieurs étapes. Il y a dans ce film beaucoup de colère, beaucoup d'espoir aussi. Et je pense pour beaucoup de gens qui ne connaissaient pas cette histoire, et c'est mon cas, pourtant je suis allée à l'école, je suis même allée à l'université après, je ne connaissais pas cette histoire-là, je savais bien que l'esclavage avait existé, mais il est vrai que l'éducation nationale insiste pas tellement sur le thème, premièrement, et deuxièmement, pour moi, l'esclavage, c'était les États-Unis, les plantations, la case de l'oncle Tom. Et là, en fait, dans ce film, et en découvrant l'histoire de Fursi, on se rend compte qu'en fait, il y a beaucoup de Français qui étaient esclavagistes. C'est évidemment, voilà, c'est pas un film qui veut donner des leçons, mais quand même, ça donne à savoir quelque chose qui est pas évident pour tout le monde.
4: Bien sûr, mais il y avait pas juste des esclavagistes en France. Non, la France a été un pays esclavagiste, comme l'Europe a été la France a été un grand pays esclavagiste et l'Europe un grand continent esclavagiste. Et la réalité, c'est juste de dire que sans demander à qui que ce soit. On n'est pas dans une histoire de repentance ou quoi que ce soit. On est dans l'idée de dire que, à un moment donné, si on a vraiment envie de faire peuple, si on a véritablement envie de faire nation, on doit être capable de déposer nos sacs de douleur et d'avancer véritablement tous ensemble. Et pour ça, on doit regarder même notre histoire la plus obscure, on doit la regarder droit dans les yeux et avancer. Et c'est ça qui est fondamental. Et vous avez dit quelque chose aussi. C'est pas un film sur l'esclavage. Précisément, c'est un film sur l'abolition de l'esclavage. Et ça change tout. Parce que, on explique d'abord que dans une société de droit, quand le droit prime, quand la justice prime, même quand on est dans une société esclavagiste, j'ai envie de dire, de proche en proche, de jurisprudence en jurisprudence, nous voilà aujourd'hui. Et y a eu l'abolition. Donc c'est important, on parle de ce parcours. Et finalement, c'est une lettre d'amour à nos principes. Les principes qui font qu'on peut avancer véritablement tous positivement ensemble. Voilà.
3: Et oui, parce que si on ne sait pas d'où on vient, on ne peut pas tellement savoir où on va. Ouais. Et autre principe très important, pas de justice, pas de paix.

0: sine qua non, Abdelmalik et Matteo Falcon avec Pete Bacardi, Soprano, Youssoupha, Juste Chani et Culture. Oui, rien que ça, les amis. Ça, c'est la première chanson de Fursy, Héritage, qui a été dévoilée. Alors, la bonne idée que vous avez eue tous les deux, c'est de dire, on va donc concevoir cet album en faisant voir le film, en faisant connaître l'histoire du film, l'histoire de Fursy, à tout un tas de rappeurs, plus, je mets des énormes guillemets, à l'ancienne de notre génération et d'autres plus jeunes, et ensuite leur demander d'écrire un passage, plusieurs passages, plusieurs couplets, avec leur réaction en fait à cette histoire. Ça, c'est une super bonne idée. Comment ça s'est passé?
1: Ben, en fait, Matteo et moi, au départ, on a eu l'idée de créer un groupe AMF, Abdelmalik et Matteo Falcon. Et ensuite, l'idée, c'était de travailler sur ce thème et de, j'ai envie de dire, les rappeuses, les rappeurs qu'on aime, les rassembler et aussi faire d'une certaine manière cette idée de transmission, cette idée de lien générationnel. Et surtout, dire aussi que comment la musique répondait au film. Et de dire qu'il y a différents médiums pour finalement parler de la même chose, quelque chose qui nous unit, quelque chose qui et dire qu'on est unis et qu'on avance ensemble, c'est pas cuqui les petits oiseaux, c'est juste le fait de dire qu'on peut regarder notre réalité, on peut être la plus dure même, et mais on peut être vraiment dans cette démarche d'écriture comme et du rap finalement comme langage de l'universel en parallèle au cinéma qui est un miroir d'humanité.
0: Ouais. Ouais. Et qu'on peut donc avec de la musique de 2026 dire ce que nous fait cette histoire de 1817.
1: Ouais.
0: Ça aussi c'est important. Alors je le disais, oui, le casting. Il est très divers et à la fois, j'ai l'impression qu'on pourrait résumer votre démarche à tous les deux avec cette phrase de Calbo, qui prétend faire du rap sans prendre position. Il y a évidemment beaucoup d'artistes rap aujourd'hui qui ont du succès en faisant des titres qui parlent pas forcément de l'actualité ou de la société, plutôt des choses légères, etc. Là, vous les avez tous mis dans le bain en disant on va parler des vraies choses. Comment ça s'est passé notamment avec les plus jeunes?
1: C'est vrai, et parmi les plus jeunes, il y en a même un que je dirais pas, mais à un moment donné, il me dit ah, c'est marrant, on parle de quelque chose qui fait sens.
0: Wow.
1: Et on s'est regardé, on était avec Pete, et t'étais là aussi.
2: Ouais.
1: On était en studio, il y avait Pete Bacardi, Matteo et moi. Et on s'est regardé, on a fait waouh. Et c'est ça qui est intéressant, c'est-à-dire que nous on a grandi comme ça, on a grandi avec du rap qui est de la poésie engagée, qui est en phase avec le réel, qui est en phase avec nos préoccupations, qui dit quelque chose sur le réel.
0: On disait le rap
1: sur
0: conscient.
1: Sur l'état du monde. Le rap conscient.
2: On disait ça avant.
1: Ouais.
2: Avant on disait ça.
1: Ouais. Et vas-y, continue.
2: C'était l'idée, c'était aussi de justement de transmettre en fait, de faire ce travail de transmission et de faire partager ça à toutes les générations en fait.
1: Ouais, c'est-à-dire que les rappeurs plus jeunes puissent voir notre manière de faire et que nous aussi on puisse se nourrir de leur énergie et de ce partage. Parce qu'encore une fois, il faut jamais oublier, nous sommes la France. Nous sommes le pays des existentialistes, des surréalistes. Nous sommes les pays des artistes qui se mettent ensemble et qui décident de faire, dire les choses ensemble, qui se nourrissent les uns les autres et tout. Et nous, le rap, le hip-hop en France, on s'inscrit directement dans cette tradition-là. Et ce que vous disiez tout à l'heure avec le rap aujourd'hui où certains artistes ne sont pas nécessairement dans cette démarche-là, mais ça aussi, ça fait partie de la diversité du rap. Le rap, c'est pas monolithique, comme disait Akhenaton. Le rap, c'est une pluie de météores. Et c'est en ce sens-là où c'est important. Et puis, puisque vous le citiez tout à l'heure, et c'est important de le dire, on tient à rendre hommage à Calbo. Lino est dans l'album également avec nous. Calbo, qui l'autre moitié d'Arsenic, ce rappeur incroyable, avec cette plume incroyable, avec cette voix incroyable, avec cette présence incroyable, qui était un être de lumière, qui était toujours dans une démarche rassembleuse, qui nous a quittés récemment. On lui rend hommage. Et cet album aussi, c'est un hommage rendu à cet acteur central de la culture hip-hop.
0: C'est drôle parce que dans le clip de la chanson qui est sine qua non, qui est la première chanson que vous avez dévoilée, le fameux pas de justice, pas de paix, on voit que vous travaillez même différemment. Certains travaillent en lisant leur texte sur un iPhone, d'autres sur des copies doubles grand carreau. Mmh. Je ne dénonce personne, mais Abdelmalik, vous bouffez du papier.
1: Nous, on est à l'ancienne.
2: À l'ancienne,
1: avec,
2: ouais.
1: Hein
2: Il y en a qui sont à l'ancienne et d'autres. C'est comme ça.
1: C'est vraiment un marqueur générationnel.
0: Oui.
1: C'est-à-dire, on voit directement.
0: Ceux qui ont écrit dans notes.
1: Exactement.
0: Ceux
1: qui sortent la plume, la trousse. Avec,
0: avec le 4 couleurs et tout.
1: Ah, bien sûr, évidemment. Ça, c'est nous. Ça c'est Mathéo et moi. On est comme ça.
0: Les grands albums de bandes comme ça, dans le rap, et encore plus liés à un film, évidemment, ça fait penser à La Haine en 1995, donc 30 ans avant. Les musiques inspirées de La Haine et cet album sur lequel on retrouvait Aya, MC Solar, le Ministère Amer.
1: Qui sont avec nous encore.
0: Exactement, ouais, qui font le pont entre les deux.
1: Ouais.
0: Ça a été une influence pour vous, en tout cas, de vous dire, mais oui, mon film, je vais peut-être pas mettre des morceaux de rap dans Fursi, Né Libre, parce que c'est un film qui est à une époque où, voilà, ce serait vraiment très, très décalé. Vous auriez pu vous permettre, mais vous avez pas fait ce choix-là. Mais de vous dire, je vais faire un album à côté, avec.
1: Mais le La Haine, ça reste une référence absolue. Dans ce que le film a été, ce qu'il a représenté, ce qu'il continue à représenter, ce qu'il a été, et même dans sa forme, comment il a été fait. Et forcément, on y a pensé. Mais nous, ce qui nous intéressait aussi, c'était surtout que Mathéo et moi, on officialise un groupe. C'est ça qui nous intéressait au départ. Et parce qu'on est dans un état d'esprit et connecté tous ces artistes qui sont dans le même état d'esprit que nous. Et donc, il y avait ça aussi. Et puis, nous, on a quelque chose de qui est important, qui nous tient à cœur, c'est cette idée de transmission et de, comment dirais, de lien générationnel. Ça, c'est un truc important parce qu'encore une fois, on vit quand même dans une époque où le jeunisme prime, l'immédiateté prime. Enfin, on est dans des pensées comme ça un peu. Et l'idée, c'était aussi de deux choses. D'abord, de rendre hommage à la. Et le film parle de ça aussi, finalement, avec la manière dont Fursi, finalement, appréhende son histoire. C'est aussi de rendre hommage au temps long, de rendre hommage à l'intelligence, c'est-à-dire l'éducation, le savoir, la culture comme moyen de transcender sa condition, et puis rendre hommage aux poètes et aux artistes qui sont finalement les fers de lance, j'ai envie de dire, des changements sociétaux, en tout cas des changements profonds sociétaux. Ça a toujours été accompagné par une musique ou de la poésie. Donc ça, MF et moi, Mathéo et moi, c'est des choses qui nous tiennent à cœur. Voilà.
0: Alors, je vais citer les acteurs du film. Il y a celui qui joue Fursi, donc cet esclave qui se rend compte qu'en fait, il est libre et qui va se battre pendant 30 ans pour obtenir, officialiser, tamponner cette liberté-là. Il s'appelle Makita Samba, voilà celui qui joue Fursi. On a Romain Duris, Anna Girardot, Vincent Macaigne qui joue un rôle terrible. C'est le rôle du maître de Fursi qui, à la fois, est dégoulinant d'un amour fin pour lui, comme on aurait un peu pour un animal domestique.
1: Complètement.
0: C'est ma petite chose, reste avec moi, t'es mieux avec moi. Il y a des scènes terribles, mais vraiment bravo à Vincent Macaigne parce qu'il fallait y aller sur ce rôle. Voilà, il y a Frédéric Pierrot, Micha Lescaut, André Marcon, Moussa Mansali, Sams, donc, qui joue Brabant, il y a Lilia Kébédé, François Sureau, Philippe Torreton aussi, enfin, c'est un très très beau casting.
1: Merci beaucoup.
0: Voilà, le film est sorti et je vous recommande évidemment d'aller le voir. Alors, quelle est la réaction de tout un chacun, en général, et d'un artiste en particulier, quand il découvre l'histoire de Fursi? Oui, dans l'histoire française, il y a l'histoire d'un esclave qui, en fait, était libre et à qui on a fait des misères pendant 30 ans pour accepter, officialiser ceci. La réponse, ça peut être la colère, la furie.

0: noir au centre du film, il y a aussi la loi, le code noir. C'était toute une série de lois, de décrets qui pouvaient faciliter et rendre possible l'esclavage, l'esclavagisme. Ça donne des moments incroyables dans le tribunal où quelqu'un regarde Fursy en disant « Mais enfin, c'est pas un homme, il est noir, c'est un esclave, c'est un meuble. » Le code noir n'a jamais été abrogé. Évidemment, et heureusement, l'esclavage est aboli.
1: Bien sûr.
0: Mais le code noir n'a jamais été abrogé, pourquoi? Par manque de temps? Parce que est-ce que ce serait important de l'abroger?
1: Ben, d'abord, ça nous dit quelque chose de profond sur nous-mêmes. Vous savez, moi, j'aime bien donner l'image de pour moi, le peuple français est une famille symbolique. Et dans les familles, il y a deux manières. Des fois, on a des secrets de famille. Il y a deux manières de les traiter. Ou bien on les affronte, on regarde ça droit dans les yeux, et puis c'est difficile, mais on affronte ça tous ensemble. Ou bien on est dans le déni, on cache. Et quand on est dans le déni, sous le tapis, et quand on met ça sous le tapis, dans le déni, on cache, ça finit toujours par nous exploser au visage, mais de manière violentissime. Donc c'est en ce sens-là où il est important d'abroger à valeur symbolique, mais d'abroger véritablement et officiellement le code noir. Et dans ce sens-là, on a le sentiment que le film qu'on fait, c'est un peu plus qu'un film. L'album qu'on fait, c'est un peu plus qu'un album. Mais en tout état de cause, j'ai écrit une lettre à la présidente de l'Assemblée nationale,
0: Yael Braun-Pivet.
1: Exactement. Pour précisément qu'on remette ce sujet à l'ordre du jour. Il y a deux députés guadeloupéens qui avaient déjà signalé ça déjà à l'époque de Bayrou, lorsque Bayrou était premier ministre. Et l'idée, hier, on a fait une projection à des députés. Et l'idée, c'est de mettre ça à l'ordre du jour pour que précisément, officiellement, on abroge le code noir. Et officiellement l'abroger, ça voudra dire aussi symboliquement comment fonctionne notre société, où elle va. Le fait de reconnaître et de faire en sorte qu'on ait un futur meilleur, en fait. Et ça, c'est important. Tout simplement, le faire, c'est être à la hauteur de notre identité française. C'est être à la hauteur de nos principes et de nos valeurs, finalement. C'est être à la hauteur de notre humanité.
0: Et oui, parce que les symboles aussi sont importants en la matière. Plus que symbolique aussi, le fait que le film soit sorti avant l'Hexagone, dans les territoires ultramarins.
1: Complètement. Pour nous, c'était important. Le film a été à moitié tourné en France hexagonale et l'autre partie, à La Réunion. Et donc, pour nous, c'était important que le film sorte d'abord à La Réunion. Il est sorti le 3 décembre à La Réunion. J'ai fait de nombreuses avant-premières auprès du public, un public nombreux, émouvant, enfin, auprès des scolaires également. Et il est sorti ensuite en Martinique, en Guadeloupe et en Guyane le 12 décembre. Et pareil, j'ai fait des avant-premières fabuleuses, auprès des rencontres avec des scolaires. Enfin, c'était bouleversant. On a vécu quelque chose de bouleversant. Et à la suite de ça, ça a été déjà, et ça continue à être un succès énorme en France ultramarine. Et pour nous, c'est important parce que la France est composée de différents peuples. Il y a le peuple basque, breton, alsacien, etc. Mais il y a aussi le peuple réunionnais, il y a le peuple martiniquais, guadeloupéen. Et mettre en lumière les singularités qui forment la communauté nationale, les différents peuples qui forment la communauté nationale, c'est de dire, on reconnaît vos singularités et ensemble, on travaille à l'harmonie parce que nous sommes une, nous sommes un.
0: Abdel Malik, quand je regarde votre CV, je me dis, waouh, c'est incroyable, en vous accueillant tout à l'heure, je disais, oui, chevalier de la Légion d'honneur, mais vous êtes aussi officier des arts et lettres, lauréat du prix Raoul Breton, celui de l'Académie Charles Cros, le prix Constantin, 4 victoires de la musique, bref, beaucoup de récompenses, et à la fois, je me demande, et Matteo Falcon m'en sera témoin, est-ce que finalement, les gens qui se lèvent à la fin du film, à la fin de Fursy, ce film qui est sorti hier, est-ce que ça ne vous apporte pas encore plus de fierté que ces titres honorifiques?
1: Non, les titres, vous l'avez dit, titres honorifiques, ça veut dire finalement ça fait partie d'un décorum. Et il ne faut pas confondre la vraie vie et le décorum. Et on disait tout à l'heure du cinéma qui est un peu plus que du cinéma, ou de la musique qui est un peu plus que de la musique. En fait, l'idée, c'est de dire que comment on va comprendre qu'on est responsables les uns les autres. Comment l'endroit où on se trouve, la position dans laquelle on se trouve, on va aider au bien commun, collectif. Comment on va ramener, j'ai envie de dire, d'une certaine manière, comment on va parler et magnifier les trains qui arrivent à l'heure, au lieu de parler toujours de ceux qui arrivent en retard. Comment on va avancer et se dire, ok, maintenant on va arrêter un peu les bêtises, et soyons ensemble, avançons ensemble. Soyons à la hauteur de notre pays, soyons à la hauteur de nos principes. Et ça, pour moi, c'est fondamental. Et finalement, c'est ça qui compte.
0: Ça vous préoccupe beaucoup, ce vivre ensemble, enfin, ce vivre ensemble, la difficulté qu'on peut avoir en France à vivre ensemble, alors que finalement, on n'est pas dans de si mauvaises conditions par rapport à d'autres pays.
1: Bien sûr. Non, mais on vit ensemble. J'ai envie de dire, on est là les uns à côté des autres. On vit ensemble. Mais la problématique, c'est pas juste vivre ensemble. C'est le bien vivre ensemble. Et au-delà du bien vivre ensemble, c'est la capacité de faire ensemble. Parce que lorsqu'on fait ensemble, on apprend à se respecter, on apprend à se connaître. Pourquoi j'attache tant d'importance à cette idée du collectif ? C'est que lorsqu'on fait un album comme Fursi Héritage, on se retrouve tous en studio et on est là, il y a des gens qu'on connaît plus, d'autres qu'on connaît un peu moins, et puis on découvre cette dextérité, on trouve cette générosité, et tout d'un coup, parce qu'on a fait ensemble, on se respecte et on avance ensemble. Et pareil pour un film. Quand on travaille sur un film, c'est finalement la communauté nationale ou la France en petit. Et si on arrive finalement à créer de l'harmonie là-dedans, et si on arrive à positivement construire tous ensemble à ce niveau-là, ça veut dire qu'on peut le faire aussi d'un autre point de vue, d'un point de vue macro. Si on arrive à ce niveau-là, eh ben, ça veut dire qu'on peut arriver aussi à d'autres niveaux. Et c'est ça qui est important. Et moi, mon idée, c'est de dire, peut-être quand tout sera fini, parce que la finitude, ça existe, c'est de se dire, ben, peut-être que j'aurais pas été parfaitement inutile, que peut-être j'ai servi à quelque chose.
0: Moi, je crois que oui. Vous êtes d'accord, Mathéo ?
2: Ouais, tout à fait. Non, mais c'est bien parce que cet esprit de fédérer autour de valeurs, je trouve que des valeurs qui nous sont communes, je trouve que c'est essentiel. Vraiment.
0: Très important. Citons, s'il vous plaît, Bilal Al-Aswad, qui est votre frère, ouais. Abdelmalik, ouais. Qui a composé la musique qui est dans le film Fursi Héritage, le score, mais également les musiques de AMF.
1: Ouais, il a composé.
0: Et de Fursi Héritage.
1: Ouais, Bilal, c'est un artiste extraordinaire. C'est-à-dire, autant il a fait le score, enfin, tout ce travail musical sur le film.
0: La musique classique.
1: La musique classique. Avec, et autant il a fait tout ce travail sur l'album. C'est lui qui compose. Et lui aussi, il nous dit quelque chose. Il nous dit que pendant longtemps, on a parlé des compositeurs hip-hop comme juste des beatmakers, des gens qui se mettent et qui font un truc et que c'est pas. Non, ce sont.
0: D'ailleurs, on dit pas la musique, on dit c'est une prod.
1: C'est une prod. Mais en fait,
0: c'est de la musique.
1: C'est de la musique. Ouais. Et c'est des artistes à part entière qui ont aussi une puissance, une ambition esthétique. Et Bilal, c'est ça. Mais je tiens aussi à souligner qu'il y a un morceau dans l'album, celui des Ministères Hammer, qui est fait par le grand Jimmy Finger. C'est le seul morceau que Bilal n'a pas fait dans l'album, et c'est important de citer Jimmy Finger parce que lui aussi, c'est lui c'est une légende. C'est lui qui a fait toute la musique du secteur A, qui a fait tout ce travail à la fois d'Arsenic, Doc Gynéco, aussi une partie. Enfin, c'est une grande figure, et donc voilà. Et pour nous, c'est important de rendre hommage aussi à ces grands artistes d'un point de vue général. Encore une fois, nous sommes la France, et la France, dans notre histoire, il y a des artistes, des grands artistes fabuleux qui sont inspirants, et Jimmy Finger est de ceux-là aussi.
0: Fursi Héritage, l'album est dispo.

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1: Allez voir Fursi, Né libre, un film d'Abdel Malik avec Makita Samba, Romain Duris, Anna Girardot, Vincent Macaigne. Ça commence à La Réunion en 1817. Cet esclave qui avait appris à lire en cachette et qui découvre qu'en fait il est libre puisque sa mère était libre, et son combat de 30 ans, c'est l'histoire de l'abolition de l'esclavage en France. C'est vraiment un grand film. Et l'album qui l'accompagne, Fursi Héritage, premier album officiel donc de votre groupe, Abdel Malik, Matteo Falcon, AMF. Envie d'un concert, envie d'un album, envie de quelque chose, messieurs, pour finir?
2: Il y a des choses qui arrivent en termes de concert. Mais ce qui est sûr, c'est que on va voir selon des événements et tout, mais il y a l'album de Matteo Falcon qui, lui, prépare son album aussi à lui, tout seul. Oui, et, donc voilà. Mais
1: à l'iPhone ou aux feuilles A4 grand carreau?
3: Je suis plus comme Malik, j'écris sur du papier.
1: Ah, d'accord.
2: On est à l'ancienne, l'ancienne école. Mais donc voilà, donc plein de projets. Et puis aussi, vous aviez parlé de Gibraltar en début d'émission.
1: Oui.
2: C'est les 20 ans de Gibraltar et on va partir sur la route pour faire un album, lapsus non révélateur, pour faire une tournée, mais où j'interpréterai que les morceaux de Gibraltar, de l'album Gibraltar. Bon, évidemment, il y aura Matteo Falcon qui, lui, avec précisément ouvrira. Mais voilà, il y a cette idée aussi, encore une fois, de dire à quel point la musique est un lien. De dire à quel point la musique embrasse, j'ai envie de dire, toutes les parties de notre être, à la fois notre cœur, mais aussi notre intellect. Voilà.
1: On fera pas mieux. Moi, je dis, on arrête là. Abdel Malik, merci.
2: Merci de nous avoir reçus.
1: Matteo Falcon, merci beaucoup.
3: Merci beaucoup, merci.
1: À bientôt. Allez voir Fursi, Né libre. Écoutez, Fursi, Héritage, vraiment, je vous le recommande.

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4: Aujourd'hui, je vous emmène à la rencontre d'animaux mystérieux et fascinants. J'ai testé le parc des loups du Gévaudan. Alors, direction la Lozère, au cœur d'un grand parc naturel, on marche sur des sentiers boisés et soudain, on aperçoit une silhouette furtive derrière les arbres. Et là, ça commence quand même un peu à faire peur, c'est assez mystérieux. Et puis des yeux brillants qui nous observent en silence, le loup est là. Le parc aux loups vous propose une immersion au plus près des loups blancs, gris et d'autres espèces. Donc on peut voir vraiment pas mal d'espèces, même si pour ceux qui ne connaissent pas, ça permet d'observer des animaux qui sont dans un cadre quand même adapté pour leur bien-être. Donc c'est important de le préciser et en sécurité. On les voit jouer, se reposer et parfois se défier. Et à l'heure du nourrissage, là je vous avoue qu'il y a une toute autre ambiance. On entend des grognements, des courses, des hiérarchies en action, parce que des fois il y en a certains qui se battent. C'est sauvage et captivant à la fois. Entre fascination et frisson, j'ai ressenti quelque chose de fort. On comprend à quel point cet animal est à la fois redouté, mais magnifique en même temps. Dans un environnement semi-naturel, ça marque quand même une vie. Que vous soyez curieux, passionné de fun ou en quête de sorties enrichissantes, le parc vous l'offre l'opportunité et la possibilité de mieux comprendre le comportement des loups, leur place dans notre écosystème, ce qui est très important de savoir, bien évidemment. Et le parc est ouvert quasiment toute l'année. Donc il faut compter à environ 16 euros pour les adultes, 13 euros pour les enfants et bien prévoir pour la visite des bonnes chaussures de randonnée quand même. Bien évidemment que c'est validé, j'ai testé, j'ai adoré. Et vous, allez-vous oser croiser le regard des loups? C'est Béatrice et on se retrouve très vite pour une nouvelle aventure locale.
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5: Si je vous dis le peuple migrateur, l'école buissonnière ou encore Belle et Sébastien, les animaux de ces films vivent sur un domaine de 10 hectares à Beaumont Village, juste à côté de Montrésor. Je vous les présente avec Élodie.
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6: Donc je m'appelle Élodie Campestrini-Bonté, j'ai 48 ans. J'habite en Touraine depuis mon enfance. Très spécifiquement, j'étais de Mouzé. Je suis directrice de la société Les Animaux du Film. Alors au départ, c'est l'entreprise de Monsieur Lefranc qui, dans les

0: écouter.
1: Dès lors où il y a une caméra, l'animal, il joue le jeu. Et ça, c'est inexplicable. Après, si vraiment l'animal n'a pas envie, ben, il n'a pas envie. Il ne veut pas et nous, on ne le forcera pas. Là, il a l'air de dire oui. Et pour le prochain, il a l'air partant. Alors, on est appelé par des productions qui, elles, ont des idées, qui nous demandent souvent des conseils. Est-ce que l'animal peut faire? Est-ce que ce n'est pas possible? Nous, on essaie toujours de les guider pour avoir le plus du naturel chez l'animal.
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1: Et Janine et Tima, elles ont fait Candice Renoir, Capitaine Marlowe, etc. Elles ont fait des publicités aussi. Donc, voilà, ce sont des actrices confirmées.
3: Oh.
1: Donc là, on a deux filles.
3: Ouais.
1: Donc la maman, la fille. Des écureuils absolument adorables. Et on a le papa qui, lui, fait beaucoup de réserves de nourriture en ce moment. Il aime bien. D'accord. Donc il va cacher les noisettes dans son hamac. Mais globalement, on a tous un petit peu notre chouchou. Hein. Donc voilà, donc j'avoue que j'ai beaucoup d'affinité avec les écureuils. Archimède, c'est un grand duc.
3: Ouais.
1: Qui est fascinant, qui a des yeux incroyables et une posture incroyable et qui vraiment, j'ai hâte qu'il ait son heure de gloire parce qu'il est majestueux et magnifique.
3: Voilà,
1: Balthazar et sa biche, et donc leur fille, Féline. Le renard, le cerf, la biche, c'est des animaux qui sont fréquemment demandés.
3: Les Pierre Ninet, les François Civil du moment, quoi.
1: On peut dire ça, presque.
3: Vous êtes un peu manageuse, quoi, agent d'artiste.
1: Bah, ce sont des animaux acteurs.
3: Ouais.
1: Donc on est obligé, forcément, d'être leur ange gardien et de les proposer et d'expliquer tout ce qu'ils peuvent faire et effectivement de vanter leur mérite puisqu'ils en ont plein.
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5: Le saviez-vous, tous les jours, on prend 2 minutes pour découvrir les histoires méconnues du Vaucluse. Et ça, c'est avec vous, Maxime Perron. Bonjour.
6: Bonjour Mathieu et bonjour à toute l'équipe.
5: Et aujourd'hui, vous nous parlez d'un surnom assez surprenant. Je pense que même les habitants de Villeneuve-les-Avignon ne connaissent absolument pas cette histoire. Alors certains des habitants ont des surnoms. Alors c'est le cas à Nîmes, hein, on les appelle les crocodiles là-bas. Et donc Maxime, vous nous dites qu'à Villeneuve-les-Avignon, les habitants sont surnommés les lézards.
6: Oui. Alors les lézards, ouais, c'est plutôt étonnant parce que derrière en fait ce surnom un peu amusant se cache une véritable histoire médiévale à la frontière entre la réalité et la légende. Une histoire qui commence donc au XIVe siècle avec un personnage aujourd'hui presque oublié, Pierre de Luxembourg.
5: Vous parlez de Pierre de Luxembourg, c'est qui ce monsieur? C'est un roi, un pape, un cardinal?
6: Un cardinal, oui. Oui, c'est ça. Un cardinal très jeune d'ailleurs, connu pour sa vie pieuse, son humilité et sa générosité. Il vit à Villeneuve-les-Avignon, dans un palais où il refuse le luxe et meurt d'ailleurs au même endroit en 1387 à seulement 26 ans. Après sa mort, sa réputation de sainteté est telle que ses reliques deviennent immédiatement un enjeu majeur. Et c'est là, en fait, que la rivalité avec Avignon commence. La ville d'Avignon souhaite récupérer les reliques pour les honorer, mais les habitants de Villeneuve-les-Avignon considèrent ces restes comme un trésor inestimable, presque sacré. Voilà. Alors les Avignonnais font une proposition spectaculaire. « Nous vous donnerons autant d'or que la caisse des reliques peut en contenir ». Ah, c'est une proposition alléchante. Et pour les habitants de Villeneuve, cette offre est difficile à refuser. Alors ils vont accepter. L'échange se fait entre les deux rives du Rhône, d'une manière très solennelle. Les reliques partent à Avignon dans l'église des Célestins, construite spécialement pour ces reliques quand même. Et les Villeneuvois repartent avec une caisse identique, censée être donc remplie d'or.
5: Censée, parce que ça veut dire qu'il y a un problème quelque part, c'est ça?
6: Bah oui, parce que selon la légende, une fois la malle ouverte, les pièces d'or se transforment en milliers de lézards. Des lézards qui s'échappent aussitôt, qui filent dans les rochers de Villeneuve et disparaissent autour de la ville. Une histoire racontée dans des archives et des récits anciens comme une punition symbolique de la cupidité. Depuis plus de 6 siècles, on appelle les habitants de Villeneuve donc les lézards. Et aujourd'hui encore, il y a quelques symboles qui se cachent un peu partout, sur certaines façades et sur la place notamment Jean Jaurès, où vous avez une statue de lézard. Je vous ai mis la photo dans l'article web. Comme le disait Frédéric Mistral, « Gai lézard, bois ton soleil, l'heure passe trop vite et demain, il pleuvra peut-être ». À Villeneuve-les-Avignon, être un lézard, ce n'est pas juste une moquerie, c'est presque une philosophie de vie.
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2: Bonjour Olivier, vous nous racontez une expérience professionnelle aujourd'hui.
1: Oui, linguistico-professionnelle. Mais blé. Aujourd'hui, je vais vous raconter l'histoire d'une jeune kiné qui s'est installée à Saint-Étienne, toute fraîche diplômée et persuadée que chez nous, tout le monde parlait comme dans les manuels de l'école de kiné. Le travail, pas de souci, elle en a d'abord, comme tous les kinés. Mais ce qu'elle n'avait pas prévu, c'était une aide pour les séances de traduction simultanée en gaga. Premier cas, un patient vient pour une rééducation à une prothèse de hanche. Il s'assied, soupire et déclare « Mon problème principal, c'est que j'arrive plus à m'acacasser. » « À vous quoi ?» qu'elle lui rebique, perplexe. « Ben, à mettre acacassant, pardi. » Et là, notre kiné reste planté, croyant qu'il parlait d'un nouveau mouvement de yoga. Alors qu'en fait, bien sûr, il voulait juste s'accroupir. Deuxième séance de la matinée, deuxième quiproquo. Une patiente entre en se tenant le dos et lui dit « Ma sciatique, elle m'a fait kiné !» La jeune praticienne la regarde, ébahie. « Ah, vous vous êtes découvert une vocation ?» Mais la patiente ne voulait pas dire « kiné » au sens de kinésithérapeute, mais bien « kiné », Q-U-I-N-E-R, qui veut dire « gémir, pleurer, couiner ». La jeune femme s'imaginait qu'à peine arrivée, la patiente voulait lui faire de la concurrence. Troisième épisode, un monsieur arrive, pas très en forme, et déclare « J'ai du mal à me concentrer sur les exercices, j'ai le bas beau depuis quelques jours ». Et la kiné de rebiquer « Mais si vous avez le bas du corps qui est beau, c'est plutôt positif, non ?»« Mais non, kiné ma blette, avoir le bas beau, c'est ne pas avoir le moral ». Et pour finir, la palme de la consultation la plus confuse, une dame entre et lui dit « J'ai une consulte ». 5 minutes d'incompréhension plus tard, la jeune kiné découvre que « consulte », ici, ça veut dire « ordonnance ». La tatin, elle est allée la voir, la jeune kiné. Elle m'a dit qu'elle avait bien progressé, parce que, après 2 mois à Saint-Té, la kiné lui a dit « Allez, on s'acacasse doucement, tâchez moyen d'y aller doucement pour pas kiné ». Moi, je suis été la voir, la kiné, pour lui remettre le diplôme du Gagalauréat.
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3: Bonjour, je suis Romain, je suis dans la région girondine depuis 5 ans maintenant avec ma femme Gaëlle.
4: 9 secondes plus rapide que l'an dernier.
5: Oui, ça va bien, c'est le matos.
3: Bienvenue à la station, ici on vous accueille toujours avec du sport à la télé.
5: Allez, va être intéressant de voir le temps.
3: Et vraiment quand on a une saturation de sport, on bascule sur de la musique.
6: Le scorpion stylo Vénus, c'est pas ce qui réveille le matin.
3: Mais bon, c'est l'amour.
6: L'amour du travail.
3: Exactement.
6: Nous sommes dans une station-service à Tauriac, mais vous l'aurez compris, ici on ne vend pas que du carburant, ce que viennent chercher les clients est parfois gratuit. Il s'agit de liens sociaux, sauf que depuis quelques semaines, les conversations se focalisent sur la flambée des prix de l'essence et du diesel.
3: Alors c'est vrai, au tout début du conflit, quand les gens se sont inquiétés, j'ai eu une fréquentation accrue. Après, les gens sont vraiment inquiets dans le sens voilà, de la géopolitique, de leur pouvoir d'achat et tout ça. Mais après, ils se sont résignés malheureusement à ça, quoi.
6: Expliquez-moi vos tarifs, comment vous les calculez et qui vous les impose?
3: Je suis indépendant quand même, donc ça veut dire que mon carburant, je l'achète, on me le délivre pas. J'ai un prix au mètre cube, puis après je déduis forcément au litre. J'applique une marge de 0,10% par litre de carburant, plus la TVA évidemment, et ça donne ce tarif-là.
6: Qu'est-ce que vous en pensez de cette flambée des prix du pétrole et du carburant?
3: On ne l'achète pas le jour pour le jour, donc j'imagine qu'il y avait des réserves avant de dire que tout augmente. J'imagine que quand ils ont acheté à bas prix, ils auraient pu continuer à avoir le tarif de carburant moins cher. Il y a quelqu'un qui gagne au change et c'est pas nous, quoi.
6: Est-ce que le distributeur, que vous êtes le professionnel, mais aussi le particulier, doit faire le dos rond?
3: Il faut vivre avec. J'ose espérer que les choses vont bouger, quoi.
6: Alors la chance que vous avez, c'est que vous distribuez du carburant, mais pas que.
3: Alors c'est vrai que quand j'ai acheté, il y avait simplement donc la laverie que vous voyez là-bas au fond, le bar qui fonctionnait à moitié et donc les pompes à carburant. Fort de mon expérience et de mes diplômes dans la restauration, dans la cuisine, j'ai créé une cuisine où vraiment les gens s'y sentent bien. J'imagine qu'ils oublient un petit peu les tracas du quotidien chez moi. Donc on peut y manger, on peut y boire des coups, on peut jouer, on peut faire à peu près tout.
6: Quel est le top 3 des demandes de vos clients? En premier, le carburant?
3: Mon volume, forcément, c'est le carburant. Après, ça va être les cigarettes et puis après, c'est vraiment tout le reste.
6: On va rentrer dans la partie bar, dépôt de pain, bar tabac. Et c'est là où tous les jours, des habitants de cette commune, et pas que d'ailleurs, viennent discuter. C'est leur premier bonjour du matin ici.
3: 7h05, j'ai déjà mes premiers clients au café, donc forcément des gens qui vont travailler. Puis on échange sur tout et rien en même temps. Et je pense que je suis un peu le confident, le psychiatre du quartier, parce que voilà, ça, les gens se confient pas mal à moi et c'est plutôt plaisant.
6: En tout cas, ici à Tauriac, on parle de l'augmentation des prix et de la crise au Moyen-Orient, mais à la fin, fondamentalement, les choses restent les mêmes. Les clients fidèles continuent à faire confiance à Romain et à acheter leur carburant dans cette station reprise par Romain il y a 2 ans.
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2: Sur Dijon, pas de chichi chez Duclos Maillard. On pense vite quartier et vin de Bourgogne. Un amour du terroir partagé par la clientèle. En voici la preuve avec Jeff, client fidèle chez Duclos Maillard.
7: Ça fait 1 an que je vais régulièrement ici. J'ai aménagé dans le quartier déjà. Et puis c'est vrai qu'ici, on est bien accueillis. Et on trouve des vins à des prix corrects, notamment parce qu'ils mettent quand même plus l'accent sur le produit que sur le marketing pour la boutique, par exemple. Moi et ma compagne, on est amateurs de vins. Et puis ici, on achète essentiellement des vins de Bourgogne.
2: Qu'est-ce que vous avez bu récemment ici qui vous a bien plu, qui vous avait été conseillé alors?
8: Le Bourgogne Chardonnay bio.
2: Oui.
8: Voilà, le château de Chemilly, ouais.
2: Qu'est-ce qui vous a plu dans ce vin?
7: Il est vraiment bien rond, puis il se rapproche d'un vin de très grande qualité de vin blanc de Bourgogne, quoi. Et puis il est à 25 euros.
2: Ah oui. Effectivement.
7: Oui.
2: Bonjour messieurs, dames.
9: C'est pas mal, c'est assez élégant pour les fêtes, ça irait bien avec tout ce qui est viande blanche et tout, puis le chapeau. Mais il y a aussi le Montclis, j'aime bien le Montclis rouge 2022.
10: Alors c'est dans les 25 euros.
7: Je pense que je vais faire un mix
10: ouais,
7: de quelques-unes des bouteilles que vous avez évoquées.
10: Donc,
7: le Côte de Nuit Village,
10: deux comme ça,
7: de Chauray-les-Bonnes et,
10: ouais,
7: et deux Montélis rouge 2022, s'il vous plaît.
10: Le Chauray, faudra bien le placer parce que c'est un 2023 et les deux autres, c'est des 2022. Donc le Chauray, vous le mettrez avant ces deux vins-là.
7: Ah oui.
10: Il faut savoir aussi les placer parce que si on met les vins trop prononcés devant les vins qui sont un petit peu plus légers et qui ouvrent le tiroir, la bouche, quoi, et ben les autres, on peut pas les savourer.
2: S'ouvrir le tiroir, ça c'est vrai que j'avais jamais entendu, hein, et c'est l'expression qui sent le terroir à la cave du Duclos Maillard Hutsenhove à Dijon.
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1: Et pour ce nouveau reportage, je vous propose de me suivre. On part à Vouneuil-sous-Biard, retrouver Badr, il gère la société Black Sheep. Bonjour.
2: Bonjour.
1: Alors vous, votre spécialité, c'est les vannes aménagées.
2: Ouais, c'est ça, vannes aménagées. On fait de la location de vannes aménagées et de la vente également.
1: Alors, c'est quoi aujourd'hui les vannes aménagées? Parce que depuis le Covid, le confinement, il y a énormément de gens qui ont acheté de vannes aménagées. Ça a la cote et il y a de plus en plus de nouveautés, de petites choses qui simplifient la vie.
2: Ouais, bah en fait, depuis le Covid, on a une très grosse demande parce que les gens veulent chercher la nature. Le van aménagé, c'est vraiment le bon produit puisqu'il est à la fois compact et à la fois spacieux à l'intérieur. Et en plus, comme on peut le voir, il a un toit relevable, donc du coup c'est un produit qui marche pour 4 voire 5 personnes. Donc on a pas mal de familles, de couples ou d'amis qui viennent nous voir pour des week-ends, des semaines, etc. Donc et puis dedans, il y a tout ce qu'il faut pour cuisiner, pour se restaurer. Donc c'est ça qui plaît.
1: Génial. Voilà, donc là je viens de récupérer le van aménagé et on va donc pouvoir partir et profiter de ce van aménagé direction le lac de Saint-Cyr. Allez hop, me v'la garer au lac de Saint-Cyr. On éteint le moteur. Première chose à faire, il m'a dit, si je veux bien dormir, fermer les espèces de stores en les mettant comme ça. Nickel, j'ai plus qu'à déplier le lit. Et normalement, tac. Hop, ça c'est fait. On n'a plus qu'à mettre un peu de chauffage. Hop, l'écran tactile. Chauffage stationnement. Chauffage permanent activé. Franchement, je vais bien dormir. J'ai plus qu'à dormir. Et à vous souhaiter une bonne nuit. À demain. 5h45. Bon, que dire? J'ai bien dormi. Je pensais avoir froid. J'ai eu chaud. J'ai même dû baisser le chauffage dans la nuit. Mais rien à dire. Un van, c'est vachement bien foutu. On dort bien. On a de la place, franchement rien à dire. Je vais vous épargner ma morning routine d'aller se doucher dehors avec le tuyau et tout. Mais pour le reste, franchement, nickel. Je me prépare et je retourne au travail. Bon bah voilà, c'est validé.
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3: Toujours une rencontre grâce à Valérie Delos qui se déplace un peu partout au Pays Basque. Elle s'est arrêtée à Bayonne où elle est tombée sur Mulen qui nous raconte une partie de sa vie.
4: Bonjour, je m'appelle Mulen, j'ai 48 ans et je suis de Bayonne.
5: Bonjour Mulen, aujourd'hui vous êtes une artiste, muraliste. Est-ce que vous êtes d'accord si je dis que vous êtes une résiliente?
4: Oui.
5: On va faire quelques pas en arrière dans votre histoire. Vous avez eu une première vie de sportive de haut niveau. Vous faisiez quoi?
4: Alors, j'ai été en équipe de France de volley et ensuite de beach volley. J'ai démarré aux alentours de 15 ans.
5: Ça veut dire un engagement de vie total? C'est-à-dire qu'on va pas au... à l'époque où vous allez boum, vous étiez focus, entraînement. C'était ça votre vie?
4: Oui, tout à fait. Et puis, comme je suis rentrée dans les structures d'entraînement intensive, pour moi, c'était aussi, je partais de la maison, mais j'avais comme objectif d'avoir mon baccalauréat pour que mes parents soient fiers.
5: Combien d'heures d'entraînement par jour à peu près?
4: On ne vit que pour son sport. On se réveille, on petit déjeune sainement, on part à l'entraînement, on fait de la musculation, on rentre, on déjeune, on fait une petite sieste. Puis on a une seconde phase d'entraînement l'après-midi. Puis ensuite, en fin de soirée, c'est les soins.
5: Donc une vie, on le comprend, hyper intense.
4: Oui.
5: Et puis un jour, dans votre vie, arrive un événement qui va tout arrêter.
4: Oui, j'étais relativement jeune, j'avais 39 ans. Et puis là, on m'annonce que j'ai un cancer de l'ovaire.
5: Vous n'aviez pas encore d'enfant?
4: Non. Mais bon, je pense que le fait d'avoir été sportive de haut niveau m'a permis de ressortir les cartes de la volonté, de se battre. En fait, l'objectif n'était plus d'atteindre la coupe ou la médaille, mais c'était de rester en vie.
5: Et ça dure combien de temps jusqu'à ce que vous puissiez reprendre une vie normale?
4: C'est une bonne question. Parce que d'un point de vue clinique, j'ai relativement été, entre guillemets, guérie très tôt. Au bout de 5-7 mois, mes analyses étaient totalement revenues à la normale. Par contre, ça a été tellement intense. En 5 mois, j'ai vécu 2 opérations et 3 cures de chimiothérapie où j'ai dû réapprendre à marcher 2 fois, j'ai perdu mes cheveux, vous voyez, de vous en parler, ça me remet un peu d'émotion parce que c'était une période voilà très intense, très sombre. Mais effectivement, une fois où l'hôpital vous dit bon bah là c'est bon, maintenant revenez dans un an, c'est plus complexe parce que aussi tout l'entourage pense que c'est bon, on est sorti d'affaire. Ouais. Mais en fait, c'est comme si on se reprenait une seconde vague et c'est comme si en fait ça devenait réel. On est paumé, on sait plus. C'est comme un kidnapping un peu.
5: Et comment vous avez rebondi? Comment ça se passe? Est-ce que c'est un déclic un jour? Est-ce que c'est un cheminement?
4: Alors, il faut savoir que ce genre d'épreuve, ça vous change à jamais. Il y a un avant et un après. C'est d'abord processer dans le deuil de son ancienne vie. Si on processe pas bien ses deuils, on reste aigrié et malheureux. En fait, pendant la maladie, j'ai accepté de mourir. Ouais. J'ai vraiment travaillé le lâcher prise le plus lointain que je puisse faire. Par contre, je me suis dit, si je meurs demain, je meurs artiste. En fait, pourquoi j'y allais pas? Parce que j'avais peur. Peur de pas gagner assez bien ma vie, peur de ne pas savoir quoi faire, peur.
5: Ouais. En quoi l'art, ça a été une thérapie pour vous?
4: Cette épreuve m'a permis d'être à l'écoute de mes intuitions, de plus en plus, de faire confiance à mon cœur et un peu moins à ma tête. Et effectivement, aujourd'hui, en plus d'être artiste peintre, je suis art thérapeute. Donc j'accompagne des personnes le jour où ils ont un événement douloureux à passer ou émotionnellement s'ils se sentent chargés, voilà.
5: Pour conclure, si je vous dis cette phrase très galvaudée, mais j'aimerais bien que vous rebondissiez dessus, si on dit que tout ce qui ne tue pas rend plus fort, du coup vous dites oui?
4: Un grand oui.
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11: Kaikaouzout le mot cluc,
12: ça veut dire lunettes,
13: ken er mainat, qui me disait tout stem d'en liba la miage cluc.
14: Quand j'étais petit, on me disait toujours d'enlever mes lunettes avant de faire le sport. Et un jour, Udi n'est pas tirat la miage cluc, je ne les ai pas enlevées. Et Balou qui aimait ce Yaribat en cap. Et ma sclouque qui s'est son copate. Il y a eu un ballon qui est arrivé dans ma tête et elles se sont cassées.

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1: La place du village, c'est notre rendez-vous quotidien avec les frères Jean-Noël et Philippe de Paris à la rencontre des Savoyards et Hauts Savoyards. Et aujourd'hui, c'est Philippe qui est avec nous. Philippe, vous nous racontez une très étonnante visite sous terre à Ugine.
2: Ah oui, on est à Ugine, en Savoie, et c'est une rencontre absolument étonnante. Et ce jour-là, on est accompagné par Rudy Lauberton, qui nous fait pénétrer, Laurent, carrément sous la montagne. En fait, nous sommes dans des tunnels de la guerre. Il nous conduit dans des abris anti-aériens de la Seconde Guerre mondiale. Des abris construits juste avant la guerre. Et comme il nous dit, comme on avait des usines sidérurgiques juste à côté, les avions pouvaient les bombarder. Voilà pourquoi il y a des tunnels. Et là, il nous conduit dans un tube qui lui appartient. 90 mètres de long, 2,50 mètres de diamètre. Et il nous dit là, on est juste au-dessous du centre-ville d'Ugine. Juste au-dessus de nous, on a même le musée du Crécherel. Et c'est là que Rudy nous explique qu'il a un jour décidé d'occuper ces tunnels. Il avait pourtant déjà entendu que ces tunnels avaient déjà servi de cave à affinage pour les bons fromages de chez nous.
1: Bon, le suspense a assez duré, Philippe. Qu'est-ce qu'il y fait exactement?
2: Eh oui, qu'est-ce qu'il y fait? Et c'est là qu'il nous fait découvrir une étonnante ferme, l'Aubricole. Tenez-vous bien, l'Aubricole. Ah oui. Et oui, Rudy élève des vers. Il y cultive aussi des endives et des champignons. Et là, il nous raconte comment il a découvert la lombriculture. C'est l'élevage des vers de terre, hein, pour mettre dans les lombris composteurs. Vous avez peut-être ça chez vous.
1: À la différence de vous, vous voulez descendre les vers.
2: Vous voulez descendre. Et il s'agit donc de ces déchets organiques, le compost, vous savez tout ce que c'est. Oui. Et donc, il va récupérer le terreau, mais aussi, tenez-vous bien, le jus fait par les vers, qui dit-il, c'est le meilleur engrais naturel, le jus de vers. Nous, on ne savait pas trop ce que c'était. Et bien, ce sont ces vers de terre que vous mettez justement dans votre compost. Il y a aussi le jus, il ne faut pas l'oublier. Et Rudy nous explique que le vers l'occupe surtout l'été, parce que l'hiver, qu'est-ce qu'on en fait des vers? On n'en fait rien. Et pendant l'hiver, il s'est donc mis à cultiver des endives. Et puis, donc, du mi-novembre jusqu'au mois de mars. C'est vrai que pour que l'endive soit bien blanche, nous dit-il, pour qu'elle n'ait pas d'amertume, elle doit rester totalement dans le noir. Et là, c'est l'endroit idéal.
1: Alors, les vers, l'endive, mais il y a aussi les champignons.
2: Eh oui, les champignons, des amis du noir aussi. Ils cultivent les fameux rosés des prés, mais aussi la pleurote. L'endroit est parfait, nous dit-il, 15 degrés, 85% d'humidité. Et là, il nous fait quelques confidences. Le champignon de Paris pousse sur du fumier de cheval, la pleurote sur du peuplier broyé, et le fameux shiitake, ce champignon étonnant, sur du chêne broyé. Le shiitake, vous savez qu'il a des vertus magiques, il fait pousser les dents, pousser les cheveux, et empêche de vieillir.
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3: Taureau, je crois que c'est du 21. Ah non, je sais plus.
4: Savez-vous ce que c'est que l'astrologie?
5: C'est les astronautes qui vont dans l'espace.
3: C'est l'espace et les constellations, le placement des étoiles.
4: Vous êtes de quel signe?
5: Verseau. Moi, je crois que je suis taureau.
6: Moi, je suis taureau.
7: Moi aussi, je suis taureau.
4: Comment on a découvert que vous étiez de ce signe-là? C'est grâce à quoi?
3: Bah, au mois de l'année, par exemple, le taureau, je crois que c'est du 21 mars jusqu'au 20... Ah non, je sais plus.
8: Moi, j'avais un petit carnet de jeu et il y avait un jeu. Si on réussit le jeu, ben, on savait on était de quel signe.
9: C'est quand même magique, hein?
10: Waouh, c'est fabuleux! Et pourquoi on fait ça?
8: Je suis un peu verso. C'est de quel temps à quel temps? C'est de la fin de janvier au début de février. Et moi, vu que je suis née le 31 janvier, bah, je suis verso, du coup. Ça s'appelle des signes astrologiques. Et l'astrologie, du coup, bah, c'est des signes astrologiques.
4: T'es taureau, ça veut dire que tu rentres, t'as besoin d'une étable?
3: Non, c'est sur les qualités. C'est quand on est, par exemple, taureau, bah, dans le mois de où on est taureau, bah, on n'est pas comme d'habitude.
4: Et vous êtes comment, messieurs les taureaux?
3: Bah, j'en sais rien.
11: Il possède certainement des qualités, mais voilà. Lesquelles?
8: Je sais pas, moi, je pense de l'émotion. Beaucoup, beaucoup d'émotions. Après, je sais pas.
12: Comment je peux te montrer que je peux être fort et sensible, noble et affectueux?
13: Aïe. Les taureaux, eh ben, par exemple, ce sont des personnes qui sont nées pendant les mois de taureau.
6: C'est logique.
13: Quand on est taureau, on se contrarie plus, on est plus vexé, alors que d'habitude, non.
8: Taureau, vu que les taureaux, c'est costaud, je pense que les taureaux, ils sont costauds. Enfin, ceux qui ont les signes astrologiques taureau, ils sont peut-être très forts.
4: Et les balances, alors?
8: Quand on était le signe astrologique balance, c'est-à-dire que quand il y a quelqu'un qui nous dit quelque chose, on va le balancer.
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7: Wikizef, petit guide à l'usage des étrangers du sud du péage d'Arras en vacances dans notre belle région.
14: Nous sommes de retour dans la famille. En ce moment, il fait beau, il fait froid. On est dans le nord, il y avait un indice. Et en plus, il y a un vent de voleur. C'est une situation que j'aime peu parce qu'en général, quand on dit « oh, il fait froid », on nous répond « ben non, il fait pas froid, c'est le vent qui est froid ». Je pourrais la taper, la personne qui me dit ça. Parce que la conséquence directe du vent froid, c'est qu'il fait froid. Du coup, avance et ferme votre gif. Donc, je résume. Il fait froid, mais il fait beau. Il y a quelqu'un qui a allumé la lumière et d'un coup, vous voyez votre cousine enlever son manteau, tirer sur son col et pousser un soupir. Je sais pas ce que j'ai étouffe d'un coup. Et son mari de répondre. Qu'est-ce que t'as tes vapeurs de belle-mère? Ne paniquez pas. Wikizef est là pour vous aider. Je vous comprends, ça surprend. Bon, ce n'est pas très 21e siècle comme expression. Mais c'est celle qu'utilisait ma grand-mère quand elle avait une bouffée de chaleur. Ou quand elle remarquait que quelqu'un avait anormalement chaud. Cocteau, tête rouge, t'as des vapeurs de belle-mère ou quoi?
15: Définition.
14: Les vapeurs de belle-mère sont originellement les bouffées de chaleur dont souffre la majorité de la gente féminine lors du dérèglement hormonal conséquent de l'arrivée de la ménopause. Quand je parle des filles et de leurs soucis, en général, je préfère partir dans le médical par les temps qui courent, c'est plus sûr. Et puis c'est imagé, parce que dans l'esprit de ma grand-mère, que je rappelle est enterrée au cimetière de l'Est depuis les années 80, je replace dans le contexte. La ménopause atteignait essentiellement les belles-mères. Ou si vous préférez, si t'es belle-mère, t'es forcément ménopausée. Et je tiens à préciser qu'elle disait ça aussi aux hommes. Mais quand est-ce que ça peut vous arriver d'avoir des vapeurs de belle-mère, par exemple?
15: Exemple.
14: En écoutant le discours de Vladimir Poutine, en s'apercevant que son match Tinder, c'est sa sœur, avec leur nouvelle mode de pas mettre la photo en plus. Et alternative à vapeur de belle-mère, il y a « j'ai chaud, je crois que j'ai envie de buer ».

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1: Juan Manuel Fangio a débuté et terminé sa carrière de pilote de F1 sur le circuit de Gueux. Et en 1958, c'est le Grand Prix de Cuba, un pays secoué par l'insurrection menée par Fidel Castro contre le dictateur en place. La veille de la course, le 23 février, Fangio fait les derniers essais sur le circuit. Il a 47 ans, la retraite sportive est proche, mais il est très attendu. C'est la star. Le soir, il est à son hôtel quand il est enlevé par des membres du mouvement révolutionnaire cubain. Une manière d'embarrasser le régime et d'attirer l'attention sur la misère du peuple. La course est finalement lancée dans un climat tendu. Fangio, lui, qui sera retenu 26 heures, sera bien traité. Il sera libéré sain et sauf. L'enlèvement fait la une des journaux du monde et sert la cause révolutionnaire. Après la révolution de 1959, la F1 disparaît de Cuba, jugée incompatible avec le nouveau régime communiste. Fangio est né au début du XXe siècle en Argentine. Il arrive tard en Europe. Il approche des 40 ans quand il se lance dans le premier championnat de F1 en 1950. Il va rapidement impressionner par son talent exceptionnel. Il se distingue par son intelligence de course, sa régularité, sa maîtrise de la mécanique, capable de préserver une voiture tout en restant incroyablement rapide. Fangio court pour les plus grandes écuries de l'époque, Alfa Romeo, Maserati, Mercedes-Benz et Ferrari. À une époque où les voitures sont extrêmement dangereuses et les circuits bordés d'arbres, de bottes de paille ou de simples barrières, sa constance force le respect. Parmi les circuits marquants de sa carrière figure notre légendaire tracé de Gueux à côté de Reims. Un circuit ultra rapide, composé de longues lignes droites sur route nationale, où les voitures dépassent souvent les 250 km/h. Fangio y brille dès le premier Grand Prix de France, le 2 juillet 1950. Il est champion du monde l'année suivante. Il va remporter 5 titres de champion du monde jusqu'en 1957. Un record qui va tenir près d'un demi-siècle. Et même quand il ne gagne pas, il impressionne par sa combativité et son sens tactique. Fangio prend sa retraite en 1958 avec un palmarès exceptionnel. 24 victoires en 51 Grands Prix. Aujourd'hui encore, c'est une référence absolue. Juan Manuel Fangio sur le circuit de Gueux, c'est l'un des trésors de Champagne-Ardenne.
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2: L'ancien mystique manoir de dames. Chambre d'hôte, petit déjeuner, salon de thé, événements, fiançailles, mariage, on peut tout faire ici.
3: Bonjour.
2: Enchantée.
3: Enchantée, bienvenue chez nous.
2: Ben, merci. Donc c'est vous qui avez une vie de princesse, vous m'avez dit c'est au téléphone.
3: J'ai mon prince dans la cuisine.
2: C'est cool, écoutez. Julia et David, donc une magnifique histoire d'amour qui va être très énervante, j'en suis sûre.
3: Sûrement.
2: Alors c'est quoi ce manoir?
3: Donc c'est un manoir qui date de 1900. Ouais. Et en fait, il a été créé quand les usines ont été créées également. Donc c'est le dirigeant de ces usines-là qui a construit ce manoir.
2: L'usine qui est en face, là.
3: C'est ça. Ventron Confection.
2: Je décris la princesse. Quand même. Cheveux longs, bleu, montrez-moi, retournez-vous. Vert. Magnifique. Ah, bleu-vert. Oui, ouais, dans la pénombre, on ne voit pas bien parce que c'est un peu pénombre,
3: c'est
2: le manoir.
3: C'est ça,
2: là.
3: C'est le style du manoir, ouais.
2: Ouais, c'est ça. Ouais. Piercing. Ouais.
3: Tatouage, tout ça.
2: Ouais. Ah ouais, c'est ça. Oui, une princesse très moderne.
3: Voilà.
2: On n'est pas dans la petite princesse avec la petite robe rose, non. Les flots dans les cheveux. Quoi.
3: Non, c'est la princesse habillée en noir.
2: Et voici David, donc... Le prince charmant, bah écoutez, je suis enchantée, ravie. Vous aussi,
4: c'est ça, Roger, oui, au motard plutôt, voilà.
2: C'est ça.
4: La barbe, les cheveux, du coup, un peu plus courts. J'avais les cheveux longs pendant un temps, mais
2: avec une, comment ça s'appelle ça?
4: Ah, la banane, du coup.
2: Oui, la banane, voilà. Le piercing aussi, etc. Donc,
4: c'est ça.
2: Un prince charmant, tout à fait moderne aussi.
4: Voilà, c'est voilà. Tout à fait.
2: Ce manoir, vous l'avez acheté?
4: Oui, on est passé devant après une visite qu'on avait fait du côté du 90.
3: Au nord de Belfort, ouais.
4: Mais oui, c'était par un détour du coup à moto plutôt que de revenir par la voie rapide. On a fait le détour côté Vosgien pour l'école, c'était toujours sympa. Et puis on a vu le manoir qui, lui, n'était pas en vente pour le coup. Et on s'est arrêté devant parce qu'on l'a trouvé magnifique. On a fait quelques photos. On s'est dit, c'est une bâtisse comme ça qu'il nous faut. Et en rentrant, on continue nos recherches pour les maisons. Deux semaines plus tard, on est tombé dessus, tout fraîchement mis en vente. Donc on s'est dit, il y a quelque chose à faire. Donc, on est revenu, on a fait la visite, on est tombé sous le charme, malgré l'état du coup.
3: Parce qu'on est tombé sous le charme de l'escalier, et puis après, on avait plus...
5: C'était mort.
3: Ouais, c'était mort.
2: Ah, et alors, ça vient
3: d'où ? Parce que moi, c'était un rêve de petite fille. Ouais. Je disais toujours à ma grand-mère qu'un jour j'aurai un château, et elle me dit, bah si t'en rêves, t'en es capable de le faire, alors tu le feras.
2: D'accord. Et vous saviez que c'était son rêve ?
4: Oui, tout à fait. Bah, ça faisait déjà un moment qu'elle en parlait aussi. Mm-hmm. Et puis voilà, c'était le but de pouvoir justement réaliser son rêve. Après, oui, il y a un investissement, il y a une grande part de folie. On y met toute notre âme, tous nos budgets, tout ce qu'on peut, pour pouvoir du coup réinvestiguer les lieux, lui redonner le cachet d'antan, et puis. Voilà, que ça reprenne vie complètement.
3: On a eu vraiment un coup de cœur en rentrant, et puis en sortant, on a dit, bon, on est un peu dans la merde. Parce qu'il y avait énormément à faire, c'était pas le budget qui allait, c'était pas le coin qu'on voulait. Et finalement, en ressortant, on s'est regardé, on a dit, bah ça y est, c'est lui, quoi.
2: Alors, vous faites chambre d'hôte,
3: donc c'est ça.
2: C'est là qu'on mange ?
3: Là, on fait chambre d'hôte, là, on fait les petits déjeuners, les tables d'hôte et les salons de thé.
2: C'est votre cuisine à vous ?
3: Oui.
2: Oui, parce qu'on est chez vous, en fait.
3: C'est ça.
2: Mais c'est génial, hein, c'est vachement beau.
3: Les gens sont vraiment immergés chez nous.
2: Ah ouais, c'est magnifique.
4: Tout refait au complet.
2: Et votre but, c'était d'ouvrir une chambre d'hôte.
3: Oui, oui. Okay. Ouais, ouais. Notre but, à la base, c'était même d'avoir un château pour sauver un lieu. Et après, on a eu beaucoup trop de contraintes avec les châteaux. Mm-hmm. Donc, on s'est rabattu sur les manoirs où on pouvait un peu plus s'amuser, en fait.
2: Donc, vous bossez tout le temps, quoi.
4: C'est ça, tout
2: le temps. Vous faites des travaux vous-même ?
3: Oui. Ah oui, on fait tout nous-mêmes. Ouais.
4: Moi, je travaille encore à côté. Donc, madame est dédiée vraiment pour la partie gestion du manoir chambre d'hôte.
2: D'accord, madame la princesse.
4: La princesse est un peu Cendrillon aussi, puisqu'elle s'occupe de tout derrière. Et après, pour ce qui est partie travaux, elle m'aide énormément. Bah, surtout pour ce qui est décoration, c'est les idées de madame. Après, madame m'a appris pas mal de choses, tout ce qui est placo, tout ça. Moi, c'est la partie électricité. La partie plomberie autodidacte, où on avance comme ça.
2: C'est les idées de madame, hein ? Voilà. C'est ça, c'est hein, ça.
3: Comment vous avez après, fait, j'ai de la chance, il suit beaucoup. Et puis, on a les mêmes goûts, donc en fait, oui, c'est pas compliqué, quoi.
2: Il n'y a pas besoin de le convaincre.
3: Voilà, c'est ça.
2: Combien il y a de mètres carrés, alors ?
3: 800 mètres carrés. On en a rénové 250.
2: Je ne sais pas si je vous trouve pas un peu fou.
3: Oui, tout le monde nous le dit.
2: Ah oui, c'est ça. C'est assez banal ce que je veux
3: dire. Voilà, on est passionnés, puis on aime ce qu'on fait, et on savait que ce serait des sacrifices, mais du moment qu'on est ensemble, comme on a dit, qu'on tient le coup, c'est le principal. Parce que cette année, ça va faire 18 ans qu'on est ensemble.
2: Vous êtes rencontrés très jeune.
3: Très jeune, ouais. Ouais, on s'est mariés très jeune aussi, et puis après, on a toujours fait en fonction que l'autre puisse évoluer. Quand un évoluait, l'autre patientait, et puis l'aidait à évoluer, et ainsi de suite. Et ça, c'était le but ultime de notre couple, ouais.
2: Donc, vous vivez à Ventron toute l'année. C'est assez isolé, c'est assez calme.
3: Oui, on aime bien. Ouais. On est tranquille.
2: Oh là là, vous êtes des ovnis pour moi.
3: En fait, je pense qu'on est dans des corps de jeunes, mais avec une mentalité assez ancienne. On aime les choses comme ça. Moi, j'ai vécu avec mes grands-parents. Donc, c'était une ambiance déjà où la famille était importante, les repas étaient importants, la convivialité, les choses à l'ancienne. Je voyais mon grand-père souvent dans les jardins en train de travailler. Donc, tout ça, pour moi, c'est ancré en moi et il a vécu un peu préparé. Donc, c'est ce qu'on aime, notre tranquillité. On adore cuisiner tout nous-mêmes, recevoir les gens, leur proposer en fait un univers carrément différent.
2: Ah, bah, carrément, hein.
4: Oui, comme c'est marqué du coup sur les annonces, c'est le voyage hors du temps. Quand on rentre ici, on change l'ambiance d'univers.
2: Vous vous êtes bien rencontrés tous les deux, hein. Vous notez quand même la chance que vous avez.
3: Ah, bah, ça, oui, on sait qu'on a beaucoup de chance, ouais. Ah, ouais, parce que tout le monde pourrait pas vivre cette expérience. Et puis, on nous l'a tout de suite dit, est-ce que notre couple est solide ? Parce que sinon, la banque n'aurait pas suivi les projets comme ça, quoi.
2: Ah oui. Ah ouais. Vous avez fait quoi ? Vous avez vu des psys, des certificats de solidité du couple pour le banquier ?
4: Non, bah, c'était pour démontrer. Voilà, on avait la NIAC, du moins, qu'on le voulait vraiment. Donc, c'est à force d'insister, ils ont compris, du coup, que oui, on voulait. Parce que d'après eux, les statistiques, c'était 70% des couples divorcent dès qu'ils achètent une maison avec des travaux, des choses comme ça.
2: D'accord. Voilà.
4: C'est pour ça qu'ils étaient réticents.
2: Et alors, ça veut dire que ça a été long, c'est ça, d'obtenir les prêts bancaires, de convaincre.
3: Ouais. Déjà, on a dû se battre pratiquement 6 mois pour avoir le manoir. Et puis après, pratiquement aussi 3 mois, faire tout le tour des banques avec un business plan, leur montrer qu'on était solide. Ils voulaient savoir si on avait vécu des épreuves, des choses comme ça, pour voir si on allait tenir le coup.
2: Ouais. Ah, des épreuves dans le couple ?
3: Ouais, c'est ça.
2: Oui,
3: c'est
2: ça. Vous avez répondu quoi, oui ou non ?
3: Oui, nous, on a morflé pas mal, donc... On sait ce que c'est, donc on savait qu'on allait tenir largement le choc.
2: Mais je peux être indiscrète, en quoi vous avez morflé ?
3: On a eu des épreuves de la vie pas très faciles, beaucoup d'accord, de décès, des maladies, des trahisons, des choses comme ça, assez dur, en très peu de temps.
4: Des périodes financières très compliquées. On a vécu du coup en Saône-et-Loire, dans une ville paumée, à 30 minutes de toute commodité, on avait essayé, mais c'est vraiment à l'extrême. Et là, pour le coup, financièrement, on avait énormément de mal à s'en sortir.
3: On vivait avec 10 euros par mois pour manger. On a connu des périodes vraiment très très compliquées qui auraient la plupart du temps sinon on se serait séparés, quoi.
2: Ah, oh, je vous adore. Et là, ça tient la route, alors ?
3: Là, ça commence à avoir de l'ampleur, ouais. Ouais, ouais. Je pense qu'il nous faudra encore quelques années pour vraiment se faire connaître. Mm-hmm. Mais comme on dit, on lâche pas l'affaire, quoi. Mm-hmm. Puis on a des clients super, donc c'est cool.
2: Donc voilà, le temps s'était arrêté, hein. Mais c'est bon, ça. Il va reprendre son cours. Non. L'ancien mystique, mystique parce que vous aimez tout ce qui est mystique.
3: Voilà, c'est ça.
2: L'ancien mystique, Banois, Deux Dames.
3: Ouais. Alors ça, c'est le nom de mes ancêtres.
2: Ah, Deux Dames.
3: Deux Dames, oui.
2: Donc c'est vous qui l'avez baptisé comme ça ?
3: C'était pour rendre hommage à mes ancêtres qui, avant, étaient des nobles. Et quand il y a eu la guerre, ils ont vendu leurs particules pour pouvoir aller dans les rébellions, quoi.
2: Merci à vous deux, au revoir.
3: Merci, au revoir.
4: Merci bien.
2: Et bonne chance pour tout ce qui vous attend.
3: Hein. C'est gentil, je vous remercie.
2: Merci d'être venu. Au revoir.
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1: On sait qu'on est Lorrain parce que quoi, Nicolas Turon ?
5: Parce qu'on coule des bronzes.
1: Ça va ?
5: Ben alors, on va parler d'artisanat.
1: Je vais essayer de tirer la chronique par le haut.
5: Oui, voilà, vous avez bien fait.
1: Des bronzes d'industrie à Amnéville ?
5: Pas du tout.
1: Pas du tout.
5: Bon, c'était alors, pas mal.
1: C'est pas mal, non ?
5: Si je vous dis que la fabrication de cloches a disparu depuis plus d'un siècle en Lorraine,
1: oui,
5: et que vous me répondez « Ah ouais ?» et à Toul, je vous répondrai d'y aller plutôt mollo avec Nadine Morano, un tantinet procédurier. Je vous rétorquerai surtout la commune de Robécourt dans les Vosges.
1: Oui.
5: Vous voyez où c'est ?
1: Pas du tout.
5: C'est entre Blévincourt et Saint-Ouen-les-Paris.
1: Il le fait chaque fois.
5: Non, c'est au sud-ouest de Contrexéville, à la frontière avec la Haute-Marne.
1: D'accord.
5: Robécourt qui n'est pas connu pour l'invention de la mini-jupe, contrairement à ce que son nom pourrait laisser croire. Mais oui, mais bien pour sa fonderie de cloches.
1: Il y avait la même en Moselle avec Omécourt.
5: Omécourt, pendez-le, Omécourt. Il s'agit ni plus ni moins que du dernier endroit où l'on peut couler un bronze en Lorraine. Je sais ce que vous vous dites, Frédéric, oui, mais il ne s'agit pas là d'une image, rien à voir avec ce dont vous me parliez hors antenne. Et que vous avez déposé dans les toilettes de l'aire d'autoroute de Crantenois, alors que vous reveniez du séminaire « Comment maigrir en mangeant gras ?»
1: Oh mon Dieu !
5: Rappelez-moi Nicolas, la manufacture de Robécourt a fermé ses portes en 1939, mais une fois par an, des passionnés et des fondeurs bénévoles souvent venus d'Alsace réouvrent l'atelier le temps de couler un bronze. La démonstration est une alliance de force et d'agilité. Il faut, vous avez déjà vu couler une cloche ?
1: Non.
5: Pour de vrai, j'ai vu ça la semaine dernière.
1: Oui, alors.
5: Dans le Haut-Doubs. Ah. Et je me suis dit, est-ce que ça existe encore en Lorraine ? D'où cette chronique ? Eh ben, c'est fascinant. Il faut voir le bronze liquide monter à 1100 degrés qu'on coule dans des moules en argile soigneusement enterrés au préalable dans la terre.
1: D'accord.
5: C'est tout un processus. Et puis, on attend quelques minutes et l'étape du démoulage est fondamentale. Et l'apparition du clocheton, une véritable épiphanie, une naissance. Tout le monde fait « Oh !»
1: Aïe.
5: On voit vraiment un objet de métal qui a durci en peu de temps, ce qui fait un point commun avec vous également. Jadis, les saintiers. Connaissez-vous la profession de saintier ?
3: Non,
5: c'était les clochiers itinérants qui moulaient les cloches sur les places des villages. Alors pourquoi un métier itinérant ? Parce que la cloche, contrairement aux apparences, est un objet hyper fragile. Mm-hmm. Donc si on la trimballe avec les roues et les charrettes de l'époque,
1: elle casse.
5: Eh bien oui, elle casse. Ah. Et puis, autre avantage, quand il est itinérant, le clochetier, bah, il est sous la main du maître d'œuvre qui peut vérifier que le boulot est bien fait. Il n'y a pas de SAV à l'époque. Et sachez que c'est la taille du moule et donc de la cloche qui conditionne la note que la cloche ou la clarine pour les vaches produira in fine. Ce qui m'a fasciné, c'est qu'après les souffleurs de verre et les ouvriers des hauts fourneaux, c'est encore un métier du feu sacré qui passe par la Lorraine et je trouve ça beau.
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4: Adieu Baleine, et adieu à toutes. Franz, une question.
5: Ah,
4: Kusiba, Bapla, la chantate.
5: Bapla.
4: Ouais, bon. Si je vous pose cette question, c'est parce que le pitchou de mes voisins bat Atalatal.
5: Ah.
4: Anna Atalatal, c'est aller Koussi Koussa. Donc il pourra aller mieux bas Atalatal. À quoi fait maille d'une jaune que le pitchou de l'Ebézi qui topasse des toussis. Ça fait plusieurs jours que le pitchou de mes voisins n'arrête pas des toussis. Alors, votre avis. Qu'est-ce que ça signifie le verbe tousser en occitan?
5: Ce serait pas tousser?
4: Eh oui, bravo. En effet, en pays toussain, c'est dit tousser, autre prononciation, mais tussie, c'est des brembales au verbe tufega, sans oublier le verbe tufega pour dire également tousser. Alors, mais le pauvre drôle, vous pouvez dire que tousser, ce qui compte. Alors, le pauvre drôle, c'est-à-dire le pauvre garçon, je peux vous dire qu'il tousse quelque chose. Et quand quelqu'un tousse bruyamment, on dit en Gascogne toulousaine que tousser, c'est comme une tibao.
5: Qu'il tousse comme un cheval.
4: Mais oui, ah c'est bon, quand une personne pousse très très fort. C'est pas dit les tamés qui toussissent comme un tambour. Ouais, comme un tambour, là aussi, c'est assez imagé.
5: Oui.
4: Ou encore qui toussissent comme une asclaire. Une asclaire, que j'accou, eh bien, c'est quelqu'un qui fend le bois et qui tousse fort, Macarel, et qui frappe fort comme un forcené. La toux se traduit en occitan par la tous, le toussimen, le toussite, et dans certains endroits de la Gascogne, la toussicaire. Alors, concernant le pitchou du voisin, nous n'y a mal que nous n'ajons remède. Il n'est pas de mal sans remède. Une bonne sirop, et c'est la garite, un bon sirop, et il sera guéri.
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6: Ai-je encore besoin de le présenter? Arnaud Fromage est avec nous. Bonjour Arnaud.
7: Bonjour.
6: Pour votre nécessaire minute comtoise, Arnaud, il y a quelques temps, vous nous avez expliqué pourquoi l'emblème de la Franche-Comté était un lion.
7: Mais je ne suis pas allé au bout du raisonnement. Pour rappel, la Franche-Comté adopte le lion vers 1278-79 quand le comte de Bourgogne, Othon IV, décide de se rapprocher du royaume de France. Il décide pour cela d'adopter le lion, le roi des animaux et symbole de la monarchie française. La Franche-Comté n'est d'ailleurs pas la seule région à arborer cet animal que l'on retrouve aussi sur les armoiries de la Normandie ou en Aquitaine et qui est tout autant le symbole de Belfort que de la ville de Lyon parce que oui, il y a une logique là-dedans. Mais voilà, maintenant qu'on a dit ça, reste une question. Pourquoi le lion, qui n'est pas le plus imposant des animaux et qui, soit dit en passant, est une sacrée grosse feignasse, a-t-il pu devenir le roi des animaux et pas la baleine bleue ou le chinchilla?
6: Bon, déjà, ce n'est pas le cas partout, hein.
7: C'est vrai. En Asie, c'est plus souvent l'éléphant ou le tigre qui sont considérés comme les rois des animaux. En Amérique, c'est l'aigle qui règne aux côtés de l'ours, du jaguar ou du puma. En Afrique, le rhinocéros et le léopard sont aussi dans la place aux côtés, c'est vrai, du roi lion. Et en Europe, eh bien avant le lion, c'était l'ours qui était considéré comme le roi des animaux, mais tout va changer au Moyen-Âge.